0: je me souviens que les routes pour aller faire régulièrement à 40-60 km et les routes du Vexin étaient absolument formidables, étaient belles.
1: C'est une enfance agréable d'être sur les bords de Seine. J'imagine aussi que vous avez des souvenirs particuliers, marquants, dans un climat et un contexte qui est plutôt au cœur de la nature, ce que vous aimez d'ailleurs.
0: Oui, d'une, la nature était toute proche et très accessible. Et puis j'ai grandi dans un univers, dans cette vallée de la Seine, même si elle est très industrielle, elle offre tout de même beaucoup d'activités, beaucoup d'ouvertures, beaucoup d'activités associatives quand j'étais enfant et adolescent. Mais ça, c'est dû aussi principalement à mon père qui avait cette fibre effectivement de pratiquer du sport, d'établir et de maintenir le lien entre les uns et les autres. Et donc une vie associative qui était assez forte à ce moment-là, donc de bons souvenirs.
1: Ils sont rencontrés où, vos parents, d'ailleurs? C'est en région parisienne?
0: Oui, ils sont rencontrés, oui, effectivement, dans le secteur. Mon père est né au Mureau, et puis a fait une grande partie. Il travaillait dans l'aéronautique, et donc il y a un grand centre de conception d'Ariane Espace. Enfin bon, ça a changé de nom, je crois que c'est Airbus aujourd'hui, ou toujours Ariane Espace. Et donc, il a fait sa carrière dans l'aéronautique. Et donc, ils sont restés, mais il a grandi là, dans le coin, et ma mère également habitait dans la vallée de la Seine.
1: Avec des origines polonaises et lituaniennes, hein, des deux côtés, il me semble. C'est un beau mélange, ça.
0: Oui, je fais partie de cette... Je suis un petit enfant de cette vague d'immigration qui a eu, en fait, après la Première Guerre mondiale, entre les deux guerres, où, effectivement, la main-d'œuvre polonaise et des pays de l'Est était souhaitée. On la faisait venir en France, beaucoup dans les mines, à l'époque. Et ça n'a pas été le cas de mes grands-parents, mais mes quatre grands-parents sont arrivés effectivement dans les années entre 1920 et 1925 en France et y ont fait leur vie, ne sont jamais retournés chez eux d'ailleurs.
1: Laurent Romeschko, je crois que les colonies de vacances ont marqué aussi votre enfance et votre vie. Je crois qu'il y a le ski, hein, essentiellement une station Saint-Gervais-les-Bains qui vous a marqué.
0: Oui, alors juste au-dessus de Saint-Gervais, où effectivement,
1: le
0: Bétex. Alors le Bétex, certains disent, prononcent pas le X, le Bétex, enfin il y a deux écoles, mais en tout cas une seule école de ski là-bas, et c'est là-bas où je suis allé, mais alors tout petit, j'ai dû commencer pour l'époque, parce que je suis né au siècle dernier, voilà, j'ai dû commencer à skier aux alentours de 5-6 ans à peu près.
1: C'est toutes vos vacances là-bas, je crois, un Pâques, l'hiver.
0: Ouais, beaucoup de colonies de vacances dans la région, beaucoup aussi de séjours familiaux. J'avais un oncle, moi, qui habitait dans la vallée, au Fayet. Et donc, j'allais très, très souvent en Haute-Savoie. Et c'est vrai que l'ensemble du massif du Mont-Blanc, que ce soit le Bétex ou alors les Contamines Montjoie et puis Saint-Gervais-les-Bains, c'est vraiment l'endroit où j'ai grandi, où j'ai appris à skier, où j'ai découvert la montagne. Et puis, il y avait toujours, effectivement, dans les colonies de vacances où j'allais dans le coin, il y avait ce qu'il y a encore aujourd'hui. Paraît-il que les colonies sont un petit peu en perte de vitesse aujourd'hui.
1: C'est dommage.
0: Ce qui est vraiment dommage, puisque ça... Voilà, je veux dire, les amis, on ne les avait pas sur les réseaux sociaux, on les avait en colo à l'époque, et c'est quelque chose que j'attendais, moi, avec beaucoup d'impatience. Il y avait les colos d'été, mais les colos d'hiver aussi, et j'arrivais à me faire, c'était un peu ma comptabilité tous les ans, le nombre de semaines de ski, j'arrivais généralement à me faire à peu près 3-4 semaines de ski durant la saison.
1: On va continuer de se balader avec Laurent Romeschko. Vous voyez, les gens ont tout juste 10 minutes, on est parti, on est déjà vers d'ailleurs, qui va continuer. Alors, on va retrouver, si vous voulez bien, Laurent Benoît Prospero, qui est une nouvelle fois avec nous et qui a bien l'intention de nous émerveiller. Aujourd'hui, on s'arrête un instant et on lève les yeux au ciel. Vous parliez de votre papa qui est dans l'aéronautique. Écoutez la revue des merveilles.
2: Nous sommes capables de reconnaître 10 marques de voitures, mais incapables de reconnaître 10 oiseaux différents. Et si nous prenions le temps de faire connaissance avec le monde dans lequel on vit? Nous partons direction la Vienne avec Ici Poitou qui nous emmène à la rencontre de Stéphane Trouba, responsable de projet Nature Proximité à la LPO, la Ligue de Protection des Oiseaux Poitou-Charentes, qui ouvre son école d'ornithologie à Poitiers. Pourquoi ? Ils sont partis d'un constat simple.
3: Quand on débute l'ornithologie, bizarrement, ce qui nous attire dans les oiseaux, c'est ces couleurs, ces mouvements permanents, les chants. Mais ce qui rend compliqué l'identification, c'est tout ça à la fois.
2: Eh ben oui, et c'est donc pour ça qu'il faut apprendre. Et donc l'idée est finalement assez simple aussi.
3: Et donc l'idée, c'est de se donner une année pour prendre le temps avec des exercices pratiques, dans une ambiance conviviale, travail de groupe, apprendre ensemble, faire ensemble et progresser ensemble.
2: Et vous allez voir, l'objectif est parfaitement atteignable.
3: Et si à l'issue de cette cette école d'ornitho, les stagiaires sont capables d'identifier aller entre 10 et 20 oiseaux, ma foi, au champ, de visu, et ben c'est parfait.
2: Et ben voilà, l'idée est vraiment très simple donc.
3: C'est vraiment apprendre à identifier, acquérir de la méthode.
2: Et alors, a-t-on oublié de préciser, c'est assez étonnant, mais il y a une condition un petit peu particulière pour intégrer l'école.
3: Donc il n'y a pas besoin d'avoir de connaissances au départ. Au contraire, même si on a trop de connaissances, il est probable qu'on s'ennuie un peu.
2: C'est pas mal ça. Et Stéphane Troubard ajoute, la première étape, c'est de réussir à nommer les différentes parties du corps des oiseaux. Et une fois la méthode acquise, bah, c'est simple. Si je sais reconnaître un rouge-gorge familier dans un jardin, je suis capable d'identifier un oedicnème criard sur les plaines du Haut-Poitou ou une buse en vol. Et ajoutons que l'idée secondaire de cette école d'ornithologie, bah, c'est aussi, s'il le souhaite, qu'un jour les élèves deviennent, pourquoi pas, bénévoles pour la LPO. Et pour conclure, ajoute Stéphane Troubard, avec un petit peu de malice, peut-être que les plus mauvais élèves, ceux qui regarderont par la fenêtre pendant les cours, bah, seront au final les meilleurs. Allez, quelle que soit la région où vous habitez, prenez le temps de faire connaissance avec les oiseaux, avec le monde vivant dans lequel vous vivez. Vous verrez, c'est une merveille. Merci ici Poitou et la LPO, la Ligue de Protection des Oiseaux Poitou-Charentes, qui ouvre donc une école d'ornithologie à Poitiers.
1: Merci beaucoup Benoît Prospero, ça vous a fait sourire. Laurent Romeshko, vous prenez le temps d'observer les oiseaux.
0: Ben, ça m'a intéressé parce que tout d'abord, quand il y a des oiseaux, ça veut dire que votre environnement est en bonne santé.
1: Ouais.
0: S'ils sont là, c'est que votre chez vous est accueillant, il y a les insectes qu'il faut, il y a la végétation qui est bien entretenue. Donc l'oiseau est extrêmement important, l'oiseau est menacé avec le réchauffement climatique, avec différentes choses, la pollution. On pense notamment aux oiseaux sur le littoral qui sont menacés aussi par les déchets plastiques. Ça, c'est une véritable menace. Et donc, ce que fait la LPO depuis de nombreuses années, c'est amusant parce que j'ai participé cet été à une exposition. Et il fallait dessiner. C'était les 50 ans de la LPO et Alain Bougrain-Dubourg qui préside la Ligue.
1: Qu'on salue.
0: M'avait demandé de dessiner avec mes piètres talents. J'étais pas le seul,
1: ouais.
0: Un macareux, parce que le macareux est le symbole de la LPO. Je l'ai fait bien volontiers parce que c'est une belle cause.
1: Laurent Romeshko est votre invité. On le sait à quel point sensible à la nature, à l'environnement. On parlera bien évidemment de la météo. 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Il est avec vous pour distiller comme ça son parcours d'ici 21h sur votre radio, ici.

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2: J'ai beaucoup de chance, Laurent Romeschko est mon invité, votre invité ce soir. On déroule sous vos yeux, ou plutôt voilà, juste à vos oreilles, son parcours, sa vie, les marqueurs aussi de son existence, jusqu'à 21h. On parlait, Laurent, de vos vacances d'hiver tout à l'heure, mais aussi à Pâques, hein, d'ailleurs, à Saint-Gerbais, les Bains, c'est bien comme ça, dans le massif du Mont-Blanc. Vous avez évoqué Faillé. Alors, c'est un hameau de Saint-Gerbais. Cet oncle dont vous avez parlé aussi, avec qui, et ça fait partie aussi voilà, de cet ancrage, vous faisiez de la pêche, vous alliez cueillir des myrtilles.
3: Oui. Ah oui, non, c'était un chasseur-cueilleur, cet oncle. Ouais. En tout cas, il connaissait les bons coins. Et c'est vrai que je me souviens de parties de pêche avec lui qui étaient absolument miraculeuses. Il avait pêché la truite en torrent. Et la truite de montagne, c'est absolument. Je dis pas que j'adore manger truite. Je dis simplement que les pêcher, j'ai trouvé ça extrêmement sportif. Et en fait, il avait vraiment le coup. Et il y avait l'autre talent qu'il avait. Je disais qu'il était cueilleur. C'était les myrtilles. Alors là, c'était une gourmandise de gamin. Et d'aller ramasser les myrtilles avec lui. D'abord, il m'emmenait toujours dans des coins de montagne qui étaient pas très accessibles, mais en tout cas, il y avait les fruits qu'il fallait, et je rentrais, je me souviens, quand on mange des myrtilles, je rentrais, j'avais les doigts, tout noirs, j'avais les dents, on avait l'impression qu'elles avaient été passées au charbon, enfin bon, bref, donc voilà, mais c'était un véritable délice, et en fait, c'est de très très bons souvenirs de ces promenades estivales, cette fois-ci, en montagne, c'était la montagne à vaches.
2: Je change de région et on part à Cabourg. Alors on est loin là, hein, c'est pas du tout le même endroit. Et pourtant, Cabourg représente aussi pour vous quelque chose d'important. Peut-être les week-ends, je crois, durant votre enfance, c'est ça? Vos parents avaient une maison là-bas?
3: Oui, mes parents s'y rendaient tous les week-ends, avaient quelque chose là-bas. Et donc, je allais entre l'âge d'une dizaine d'années, pendant facile 10-15 ans à peu près, j'y allais, mais pratiquement tous les week-ends. Et Cabourg, c'est un très très bon souvenir de la côte normande, parce que il y avait le bon compromis entre les plaisirs balnéaires et puis c'est pas Deauville, Cabourg, c'est plus populaire, c'est plus agréable,
2: un peu plus sauvage aussi,
3: et un peu plus sauvage également. Et donc j'ai d'excellents souvenirs. Alors c'était les copains, les copines principalement là-bas. C'était le sport. Quand je disais la plage à l'époque, c'était pas mal de planches à voile aussi à Cabourg. Et puis des sorties comme on peut se les faire à 16-18 ans là-bas à Cabourg. Donc d'excellents souvenirs. Et je me souviens, j'allais régulièrement. J'allais le week-end. Je bossais comme cadet dans un club de golf, comme caddie. Et en fait, j'accompagnais les joueurs en nettoyant les clubs de golf, en leur filant le fer set pour voilà. Et donc
2: pour vous offrir un verre au Grand Hôtel.
3: Je fournissais tout ça. Je me faisais surtout un petit billet pour pouvoir profiter de mon week-end.
2: Alors c'est aussi des balades hein, pour vous dans le bocage normand. Vous l'avez évoqué. C'est beaucoup la liberté pour vous, puisque vous évoquez cette adolescence. Vous reveniez par Beuvron en Auge en vélo.
3: Oui, parce que là, le littoral, la côte est très belle, vous le soulignez, mais l'arrière-pays est très beau aussi. Alors, le village, moi, le plus marquant pour moi, c'est tout de même Beuvron-en-Auge, qui est une sorte d'image d'Épinal, de carte postale de la Normandie telle qu'on l'imagine, avec, je veux pas reprendre du Stone et Chardenne, mais avec les vaches noires et blanches. Et donc, il y a
2: blanche et noire, je crois, elles sont.
3: C'est blanche et noire, c'est l'inverse, ça. D'accord. Faut savoir s'il y a plus de blanc que de noir. Et donc, en fait, j'ai cette image qui me revient, et le passage quand j'allais rouler dans la région, le passage par Beuvron-en-Auge qui s'imposait, parce que c'était vraiment le plus joli coin qu'il y avait derrière Cabourg.
2: Vous l'avez dit, Cabourg, c'est aussi le lieu des copains, le lieu de la fête, le lieu

0: entendez à peu près ça.
1: Ouais.
0: Le palace.
1: Oui, il y avait une circus. Alors, il y avait le palace parisien et il y avait eu le palace à Cabourg. Ouais.
0: Qui n'existe plus d'ailleurs.
1: Alors, qui n'existe plus, c'était installé dans l'ancien casino. Je ne sais pas ce qu'il y a aujourd'hui là-bas, mais et je me souviens d'avoir passé quelques soirées, quelques vendredis, samedis soirs là-bas au palace à Cabourg. Alors, on n'en dira pas plus.
0: Non, mais tout le monde a bien compris. Vous parliez de cette vie associative tout à l'heure et un peu sportive. Vous avez fait de la gymnastique et vous avez fait des agrès.
1: Oui, j'ai fait de la gym aux agrès pendant quelques années.
0: C'est
1: bar fixe. Ce sont les anneaux. C'est gym au sol aussi. C'est du cheval aussi, du saut de cheval.
0: Et vous avez été entraîneur.
1: Alors également. Alors dans le club où j'étais, c'était assez amusant d'ailleurs parce que voilà, je pratiquais ce sport, je faisais quelques compétitions, mais sans non plus, j'ai pas gravi les podiums. Hein, ça, je vais vous décevoir.
0: Même, atteindre le niveau d'entraîneur, c'est quand même un niveau.
1: Et en fait, le mercredi, il y avait les gamins qui s'entraînaient. Alors c'est assez amusant parce que cet épisode d'entraînement des plus jeunes dans ce club, ça a été aussi un petit peu un catalyseur, un démarrage à ma vocation, ce qui est devenu après mon métier, puisque il y avait une des responsables du club qui s'occupait de la radio associative. Je vous parle de ça. On est
0: écoutez. MBS.
1: Ah oui.
0: C'est cette radio-là?
1: Oui, MBS, c'est une autre radio.
0: C'est les débuts.
1: C'est les tout débuts, en tout cas. Oui, effectivement, j'ai travaillé sur cette autre radio ensuite, après, qui appartenait à Daniel Gérard. Et donc, mais avant cela, petite radio associative, et la responsable du club de gym. Vous voyez comment j'entraînais les gamins, je les faisais marrer, j'étais plutôt assez interactif avec eux. Et elle me dit, t'as pas mal de tchatch, ça te dirait pas de faire la radio.
0: Moi, j'avais et ça, vous y pensiez pas, ça, c'est
1: non,
0: pas quelque chose auquel
1: non,
0: vous aviez...
1: Pas du tout. Et alors, début des années 80, il n'y avait rien de professionnel. Moi, j'avais aucune formation. Mais elle m'a dit, bah tiens, c'est à tel endroit, la clé est sous le paillasson. Viens le vendredi soir entre 18 et 20h. C'était le début. Viens avec tes disques et fais une émission. Mais on m'a même pas demandé ce que j'allais faire comme émission. Donc, je me suis venu avec Mehdi, j'ai fait une émission.
0: Eh bien, on a l'archive. Je suis sûr que ça peut exister. On l'a pas.
1: Il y a avec mes potes qui écoutaient, quoi. Ouais, peut-être ma famille au début.
0: Mais c'est dingue parce que finalement, vous destinez à quoi à ce moment-là, Laurent? Parce que voilà, la radio arrive de façon un peu par hasard. Mais vous pensez que vous vouliez faire quoi?
1: Non mais à cette époque-là, j'étais encore lycéen, j'avais aucune idée de ce que je voulais faire. Ensuite, après, j'ai enchaîné vers deux autres radios qui étaient un peu plus professionnelles. Et à cette époque-là, après mon bac, j'étais à l'université, j'étais en fac de droit. Je me destinais à un métier plus orienté vers la justice. Pour ne rien vous cacher, j'envisageais de faire l'école de police, l'école de commissaire
0: de
1: police.
0: Je ne l'imagine pas sur des bars avec des agrès et lieutenant de police. Et pourtant, votre vie, c'est ce que vous vouliez.
1: Et puis, oui, je continuais la radio, je continuais le droit en même temps. Et puis,
0: Autoroute FM. Hein.
1: Il y a eu Autoroute FM aussi, il y a eu un petit peu de RTL, d'Europe 1 aussi, RFM aussi, pas mal. Et donc, je me suis dit, finalement... Là où je voulais aller, c'est pas mal, mais finalement, à l'époque, c'était même pas la télévision, c'était la radio. Ça me plaît beaucoup. Donc, comment faire? Donc là, je suis parti en école de journalisme.
0: Et on va vous dire ce qui s'est passé après, parce qu'il va en ressortir un diplômé. Et la carrière commence et va s'envoler. Laurent Romeshko, notre invité ce soir sur ICI, c'est aussi l'occasion de souligner de belles initiatives. On a parlé de la LPO, pour ceux qui nous rejoignent il y a un petit quart d'heure. ICI, ça entreprend toutes les bonnes choses qui marchent aussi partout en France. Et avec l'arrivée d'un enfant, il y a aussi l'arrivée d'un doudou. Vous qui êtes grand-père, je sais pas quel âge a votre petit-fils ou petite-fille, certains auront un carré de tissu, d'autres une petite peluche qu'il faudra trouver en double au cas où. Eh bien, Catherine Quicandon nous propose aujourd'hui, en cette rentrée scolaire, pour ceux qui le perdent, ce doudou, une autre idée.
2: À Haguenau, dans le Bas-Rhin, au nord de Strasbourg, il y a un doudou tout chou.
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2: Il y a 5 ans, Stéphanie Lehmann, infirmière, invente un doudou qui garde l'odeur de maman et de papa, hein, on ne va pas l'oublier, pour apaiser le bébé, mais aussi les parents.
4: Avec le doudou, il y a un petit coussinet amovible qui n'est pas très grand et qui peut par exemple se glisser facilement dans le soutien-gorge de maman. Et ensuite, il se fixe par velcro du coup sur le doudou. Et voilà, avec chaque doudou, il y a 3 coussinets afin de permettre les roulements. Et c'est comme ça qu'on imprègne vraiment le doudou de l'odeur. Il y a un tissu vraiment choisi pour bien retenir l'odeur.
2: C'est un concept simple qui lui a été inspiré par son vécu personnel.
4: L'idée a commencé à naître pendant ma grossesse en 2020. J'étais alitée pour menace d'accouchement prématuré. Et à ce moment-là, je me suis beaucoup intéressée à ce qui apaisait vraiment les bébés. Donc j'ai découvert à quel point l'odeur d'une maman peut être rassurante. Mais le vrai déclic, ça a été vraiment au moment de reprendre mon travail d'infirmière et de laisser mon bébé du coup à la crèche pour la première fois. Là, à ce moment-là, je trouvais aucun objet transitionnel qui permettait vraiment d'apaiser les séparations en maintenant le lien de manière facile et pratique. Alors, j'ai créé moi-même un prototype avec une partie amovible que j'imprégnais de mon odeur et c'est comme ça que le doudou sentimental est né.
2: Un doudou sentimental qui ressemble à un lapin avec deux grandes oreilles pour mieux l'attraper. C'est trop mignon. Et c'est mieux que le vieux t-shirt que l'on est tenté d'utiliser et qui est peu sécurisé. Il y a aussi un attache tétine et un anneau de dentition. Très utile tout ça. Il existe plusieurs modèles, Léonce, Margot, Octave et d'autres, fabriqués en Alsace, bien sûr. Pour le prix, comptez une quarantaine d'euros environ. Depuis le début, Stéphanie a vu naître plus de 3500 doudous. Une vraie réussite dès le départ d'ailleurs. Ses 26 premiers doudous, cousus à la main après ses gardes, étaient partis en moins d'une minute. Stéphanie a décidé d'arrêter son métier d'infirmière pour se consacrer à son entreprise, Eléa Moi. Pourquoi ce nom ? C'est un clin d'œil à sa fille Eléa, sans qui rien n'aurait commencé. Plus d'infos sur eleamoi.com. Merci à Ici Alsace pour cette idée pleine d'amour. Ici, ça entreprend. Eléa Moi pour un doudou avec l'odeur de maman et ou papa, mais rien qu'à moi.
0: Bon, bah merci beaucoup Catherine Quicandon. Je résiste pas à vous demander si vous aviez un doudou, Laurent Romeshko.
1: Je me souviens pas, je pense pas, non.
0: Ah, oh, vous avez eu un doudou
1: si,
0: comme
1: j'ai dû avoir ça. J'ai dû avoir ça. Ouais.
0: Laurent Romeshko est votre invité jusqu'à 21h sur Ici. On va arriver tout doucement sur Paris, sur l'école de journalisme, et puis la suite de sa carrière à découvrir à travers les lieux qui l'ont façonné. C'est jusqu'à 21h sur votre radio, Ici.

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14: Et ce soir, on découvre Laurent Romeschko. C'est vrai qu'on le découvre parce qu'on a appris il y a quelques instants qu'il a failli travailler dans la police. Il a failli faire plein de choses. Laurent Romeschko, il est né à Melun en Yvelines. Il a grandi au Mureau. Il a passé son enfance entre Saint-Gervais-les-Bains ou encore Cabourg à la recherche des myrtilles de son oncle qu'il recherche désespérément finalement. Et peut-être qu'il y emmènera son petit-fils un jour pour aller retrouver ses petites myrtilles. Laurent Romeschko est votre invité jusqu'à 21h. C'est vrai, c'est à Saint-Nicolas de Véros, ce lieu que vous recherchez pour les myrtilles, c'est ça?
15: Oui, c'est ça, oui, effectivement, il y a des petits chemins pour aller jusqu'à Saint-Nicolas de Véros, oui. Oui, effectivement.
14: Ça je ne plaisante pas quand c'est... je dis que vous l'emmenez, c'est un petit-fils ou c'est une petite-fille que vous avez?
15: C'est un petit-fils.
14: Vous voulez l'emmener ou vous l'avez déjà emmené?
15: Non, je ne l'ai pas encore emmené. Mais
14: il paraît que c'est partie de vos rêves.
15: Mais effectivement, moi, je l'emmènerai un de ces jours pour aller découvrir effectivement les petits chemins de randonnée.
14: Mais c'est important la transmission. Parce que vous parliez de cet oncle qui vous a transmis des choses. Aujourd'hui, si vous êtes tout jeune, une petite soixantaine tout juste, vous êtes quand même grand-père et vous êtes aussi dans cette transmission.
15: Oui, bien sûr, mais ce sont des instants à partager, quoi. C'est marquant. Vous savez, ce que je voudrais laisser aussi, parce qu'un jour, effectivement, ça se passera comme ça, mais ce que je retiens de mon oncle, ce sont ces instants que j'ai partagés avec lui, dans la nature, aller cueillir des myrtilles, aller hameçonner des truites. Et c'est vrai que, mon petit-fils, j'aimerais bien que, plus tard, il ait ses souvenirs en disant, tiens, je m'en souviens, j'ai fait ça avec lui. Ce sont des choses qui marquent. Sur le coup, on s'en rend pas forcément compte, mais et après, il y a effectivement, on pourrait appeler ça une myrtille de Proust.
14: Comment il vous appelle?
15: Papilo.
14: Ah, ça va. C'est moins dur.
15: Ouais, c'est toujours gros débat, ça. Ouais. Bon, grand-père, papy, machin, ouais. C'est un peu. Voilà, il m'appellera comme ça viendra, quoi.
14: Après, vous êtes marié jeune, vous avez eu des enfants jeunes, hein, aussi, c'est ça qui explique.
15: Tout très jeune.
14: Vous avez fait tout très jeune.
15: Mais.
14: Vous ne regrettez pas, hein,
15: même. Oui, non. Enfin, bon, voilà, j'ai été grand-père à 60 ans, donc. C'est tout à fait raisonnable et dans les clous.
14: Les études de droit à Paris, vous l'avez évoqué, l'École supérieure de journalisme de Paris, hein, vous ressortez diplômé, il y aura pas mal de radios, vous l'avez évoqué tout à l'heure. Vous décrochez très vite un premier stage à la télévision, à l'époque sur Antenne 2. Je crois que vous travaillez pour les Enfants du Rock, autour de la création du Minitel, les Enfants du Rock.
15: Oui, c'était le tout début de ce qu'on va appeler après le numérique, enfin le Minitel. C'était, moi je me souviens quand je suis arrivé en stage.
14: Je l'ai connu aussi, rassurez-vous, je suis solidaire.
15: À Antenne 2, il a fallu d'abord que je trouve un Minitel, ça n'a pas été simple. Ouais. Il n'y en avait pas dans la maison, c'était vraiment le tout début. Et puis voilà, puis je rédigeais les pages sur les différents artistes, les groupes de rock qui passaient
14: les Enfants du Rock.
15: C'était Antoine Decaune, c'était Jean-Pierre Dionnet, c'était Jackie, c'était Bernard Lenoir, c'était Patrice Blanc-Francard. Alors c'était amusant parce que Patrice Blanc-Francard et Bernard Lenoir, ce sont des animateurs que j'écoutais étant gamin, adolescent. Je les écoutais sur Inter avec Loup-Garou, avec Rock Report, je crois bien. Voilà, et ils ont bercé mon adolescence. Je les écoutais le soir et je me suis retrouvé à travailler avec eux. Donc, je ne veux pas dire que c'était un aboutissement parce que j'étais en début de carrière, mais en tout cas, c'était un rêve qui s'accomplissait, quoi, d'avoir, de travailler comme ça, de collaborer avec ces deux géants pour moi.
14: 31 juillet 1989, c'est une date clé. Vous rejoignez Télématin, présentez une chronique sur les métiers d'avenir, les métiers du...
15: Ça existait à l'époque.
14: Ouais, c'était quoi les métiers d'avenir en 89?
15: Il y avait des métiers d'avenir à l'époque.
14: C'était quoi?
15: C'était simplement les nouveaux métiers. Alors on parlait de métiers, beaucoup de métiers dans l'informatique. Vous savez, il y a des métiers qui n'existaient pas autrefois et qui sont nés dans les années 90-2000. Donc voilà, c'était pour parler de ces nouvelles orientations, de ces nouvelles filières qui ouvraient. Et cette chronique s'appelait Métiers d'avenir. Et j'ai dû présenter la première à l'été 89. Ouais.
14: 89 à 2012, vous présentez la météo. Qu'est-ce qui vous emmène à la météo? C'est le fait de regarder dans le ciel avec votre papa qui était dans l'aéronautique ou...
15: Alors oui, ça, j'avais déjà ces connaissances par mon père avec qui je volais régulièrement. Mon frère aîné qui pilote et donc que j'accompagnais régulièrement.
14: Vous non?
15: Non, moi j'ai jamais été tenté par ça. J'aurais pu, mais non, jamais. Mais j'accompagnais très souvent et les briefs météo qui se faisaient à l'époque par téléphone, très souvent, je sais que mon frère me disait, mais dis pas, tiens, fais le brief météo pour voir un peu où on va et les conditions qu'on va avoir. Donc j'avais déjà cette idée. Et puis c'est vrai que de voler avec mon père puis avec mon frère, on approche et on tutoie un peu les nuages, mais en tout cas on voit un peu comment ça se passe. Et moi ça m'a toujours fasciné.
14: C'est pour ça que vous êtes arrivé à la météo.
15: Alors j'avais ça, je connaissais un peu le truc.
14: Enfoui, quoi.
15: Non c'est pas ça, c'est que quand j'ai commencé mes chroniques moi sur Télématin en 89, vous le disiez, il y a quelqu'un que je croisais très régulièrement, avec qui je travaillait, il était dans le bureau à côté, qui est Laurent Cabrol, et qui faisait donc la météo, et puis qui est pilote aussi, il pilote toujours un petit avion, et donc j'avais dit, moi je vole aussi régulièrement, et souvent le lundi quand on rentrait de week-end, il me disait, alors t'as volé ce week-end et tout, et puis je dis, ouais, je suis avec mon frangin à tel endroit, à La Baule, à Orléans, voilà ce qu'on avait fait, et puis lui il m'en parlait aussi, et jusqu'au jour, automne 89, il cherchait quelqu'un au service météo. Et puis Laurent s'est dit, Laurent, il a déjà des bonnes notions. Et il vient me voir, il me dit, ça peut t'intéresser. Je me suis dit, je vais faire ça 6 mois. Et en fait, c'est devenu une véritable passion.
14: Ah oui. Vous avez survolé Annette. C'est comme ça qu'on prononce
15: Annette, ouais. Annette. Oui, on aurait l'air.
14: C'est quoi Annette? Quel est ce lieu qui visiblement est important pour vous?
15: Annette, c'est dans le nord de l'Eure-et-Loire, c'est le nord de la Beauce, c'est le début de la Normandie, c'est la vallée de l'Eure également, et c'est une jolie commune de la région centre Val de Loire. Ma femme est originaire, oui, juste à côté d'Annette, et puis on est eurélien depuis maintenant quelques années, d'un peu plus de 30 ans. Et donc, voilà, c'est une commune de 5000 habitants avec un très très beau château, le château de Diane de Poitiers à Annette, qui est à visiter, qui est un lieu incontournable, très beau château de la Renaissance. Et puis surtout, un environnement qui est exceptionnel entre la vallée de l'Eure qui est extrêmement verdoyante et qui est extrêmement préservée. Il y a toute la forêt domaniale également tout autour. Donc, voilà,
14: c'est un complexe,
15: je pourrais bosser pour l'Office du tourisme du département.
14: Mais vous le faites très bien, mais c'est un climat qui vous convient. Parce que je crois que vous avez en plus des animaux à la maison. La forêt, l'eau, c'est quelque chose dont vous avez besoin.
15: Oui, c'est d'abord pas trop chaud. Je suis pas un fan. Des zones méditerranéennes beaucoup plus sèches. Non, j'ai besoin d'avoir cet environnement. Que ce soit sur la flore, la forêt, mais également la faune. Et c'est vrai que là, en étant sur ce secteur, c'est vrai que le brame du cerf, je l'entends régulièrement au mois de septembre. Voilà, on parlait des oiseaux et de la LPO tout à l'heure. Moi, les oiseaux, j'ai les oies qui passent. Alors, c'est une autoroute à oies sauvages au-dessus de chez moi. Ah ça oui. fait un bruit pas possible avec des bruits d'ailes. Enfin bon, incroyable. Et j'aime bien cet environnement. J'aime bien vivre là.
14: Site Natura 2000, en zone d'intérêt écologique, avec, vous l'avez évoqué, Laurent, la faune et la flore, et ce beau château de Diane de Poitiers. On pourra parler de maintenant, tiens, dans un instant, c'est pas loin, et je sais que vous aimez aussi. Ouais. Vous avez jamais gagné au loto, ça vous est jamais arrivé, de gagner
15: non.
14: une grosse
15: course. Non, alors je vais vous avouer une chose, il faudrait peut-être que je joue
14: c'est
15: pour
14: pas mal,
15: gagner.
14: C'est mieux.
15: C'est un bon début.
14: Généralement. Qui n'a jamais imaginé ce qu'il pourrait faire en gagnant plusieurs millions d'euros à la loterie? Dans une commune de Charente, c'est là où on va se rendre, Laurent, une famille a fait un choix pour le moins inattendu. Un geste ce qui vous allez l'entendre, année par année, change le quotidien des habitants et particulièrement celui des enfants. Reportage Robin Bernot avec Pierre Marsat.
11: Imaginez un instant, vous gagnez à l'euro-million et l'une de vos premières dépenses sert à rénover l'école de votre commune.
16: Ben, c'est une super idée.
11: À Saint-Michel, en Charente, une famille a remporté 50 millions d'euros à l'euro-million en 2009. Depuis ce jour-là, ces habitants qui veulent continuer à rester anonymes offrent chaque année un chèque de 80 000 euros pour payer la cantine des enfants du village. Sauf que désormais, ils souhaitent que cet argent serve à rénover l'école. Les explications de la maire de Saint-Michel, Fabienne Godichaud, à notre reporter Pierre Marsat.
17: Oui, c'était vraiment le souhait qu'ils ont exprimé, de dire, bah, écoutez, c'est 80 000 euros, pourquoi ne pas les investir? Pourquoi ne pas vous aider? Et bien évidemment, nous contribuerons nous aussi à compléter cette manne, hein, toujours ce don, pour pouvoir améliorer nos écoles, nos salles de classe, nos salles de vie, nos cours et voilà.
11: Gagner à la loterie et en faire profiter tout son village, ici en Charente, ça marche. Mais vous, tiens, qu'en pensez-vous? J'ai posé la question à Bénédicte.
18: Ce qui est bien, c'est de pouvoir partager l'argent, ne pas que prendre pour soi et développer des projets pour des écoles et pour l'avenir de la France, les enfants.
11: Et puis, il y a aussi Brigitte qui salue également l'initiative, surtout après les épisodes de canicule de ces derniers mois et aussi le manque d'équipement de nos écoles.
19: C'est très bien parce que l'été, il n'y a pas trop de clim et tout ça. Donc, pour les enfants, ce sera génial. Peut-être mettre de la verdure, mettre pour le bien-être des enfants. C'est une très, très, très bonne idée.
11: Parlons-nous honnêtement, entre nous. Vous gagnez 50 millions d'euros. Alors, vous achetez une maison au bord de l'océan, un grand appartement en ville, vous voyagez. Mais est-ce que vous donnez autour de vous? Écoutez les réponses de Bénédicte et Brigitte.
18: Je paye mes dettes et j'aide les gens autour de moi qui en ont besoin. Et puis, un petit peu mettre de l'argent pour la santé aussi. Comme on ne sait pas si on aura beaucoup de choses à payer dans l'avenir, donc il faut toujours avoir un petit peu de pécule.
19: D'abord, égoïstement, je donne à mes enfants. Et s'il en reste, oui, moi, je me serais plus vers les restos du cœur et tout ça. Ouais, j'aimerais bien aider les gens dans le besoin et tout ça.
11: À Saint-Michel, le jackpot remporté par ces euros gagnants continue, des années plus tard, de profiter aux enfants. Comme quoi, parfois, gagner à l'euro million ne change pas seulement une vie, ça peut aussi changer celle de tout un village.
14: Exactement, merci Robin Bernot, on salue les équipes aussi d'ici La Rochelle, et cette très belle initiative, c'est vrai que c'est bien, hein, Laurent Romeshko.
15: Alors, c'est bien, mais je trouve, moi, que pour ces vainqueurs de l'euro million, hein, ouais, pour du loto, ça donne un sens à leur vie. Je pense que je veux pas dire que c'est égoïste de leur part, mais ça donne un véritable sens. Plutôt que de gagner et de dépenser tout ça égoïstement seul dans son coin.
14: On va laisser l'Eure-et-Loire, on va laisser toutes les belles villes et les régions où nous étions pour emmener Laurent Romeshko dans un instant dans un endroit qu'il adore, c'est l'île de Ré.

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2: Et vous le voyez tous les jours sur France 3, 13h dans Météo à la carte, on va en parler dans un instant. On découvre ce soir avec Laurent Romeschko les lieux qui l'ont façonné, les lieux qui l'ont fait rêver, les souvenirs marquants de sa carrière. Il n'y a pas que Paris dans la vie, il y a l'île de Ré aussi. Pourquoi ça vous marque, l'île de Ré? Pourquoi?
3: Parce que j'aime bien le climat, la côte atlantique d'une manière générale, l'île de Ré surtout, un environnement qui est préservé, ce qui est le cas aussi de l'ensemble de la côte atlantique en général. Ouais. Je dis ça comparativement au littoral méditerranéen. Donc voilà, l'île de Ré, j'aime beaucoup l'environnement, j'aime beaucoup les villages de l'île de Ré, la vie qui peut y avoir, qui est parfois, sur certains secteurs, c'est vrai, un peu trop parisienne. Mmh. Mais il faut savoir choisir ses moments. Il faut savoir aussi rester chez soi. Et puis choisir le bon coin de l'île. Et c'est vrai, quand on va vers le nord de l'île, vers Saint-Clément-des-Baleines, vers des communes comme Loix, qui est un petit peu une île sur l'île de Ré, qui est très, très isolée. Mmh. On passe pas par Loix, on va à Loix. C'est un petit peu un territoire à part. Et donc, voilà, c'est plaisir de la pêche, principalement, pour moi, là-bas. Et puis...
2: Ça, vous adorez la pêche?
3: Ouais, j'aime bien, ouais. Mmh. Ça, c'est depuis tout petit, depuis la pêche à la truite en montagne. Ouais. Voilà, je suis passé à la pêche au bar sur l'île de Ré.
2: Un inspecteur de police qui aime la pêche.
3: C'est ça.
2: Ça aurait pu être la carrière de Laurent.
3: C'est ça. Et donc l'île de Ré, voilà, il y a un environnement que je trouve qui est absolument préservé, même si effectivement, ce que disent beaucoup et qui semble se confirmer, c'est vrai que la menace de l'élévation du niveau de l'océan pourrait menacer l'île. Mais c'est vrai que c'est un très bel endroit où j'aime bien passer des moments pendant l'été, pas que.
2: Je vous emmène en Méditerranée. Alors vous avez aujourd'hui des attaches familiales avec la Corse.
3: Oui, bien sûr, parce que ma famille, ma fille vit là-bas, mon petit-fils vit là-bas, et c'est un endroit où je vais très souvent, bien sûr.
2: J'imagine.
3: Le plus souvent possible, donc voilà, celle qu'on baptise l'île de beauté et qui porte bien son nom. Voilà, c'est aussi une découverte. Vous savez, je vous parlais de préservation de l'environnement, j'évoquais l'île de Ré, et je faisais un peu le comparatif entre la côte atlantique et le littoral méditerranéen. Ouais. Dans le littoral méditerranéen, la Corse est tout à fait à part, c'est-à-dire qu'il y a cet environnement qui est absolument préservé, et donc ça, c'est un véritable bonheur d'avoir effectivement cet amour de ce pays, et suffisamment pour pouvoir le conserver authentique.
2: Vous aimez les plages aussi en Corse, il y a une plage comme ça, vous marque plus qu'une autre.
3: Alors je suis plus côte occidentale en remontant jusque vers la Balagne que sur la côte orientale, vers la plaine orientale, et côté Porto Vecchio qui est plus touristique, mais c'est vrai qu'on arrive encore à passer des journées sans être les uns sur les autres, de trouver des criques, des plages très agréables sur l'ensemble de la côte ouest de la Corse, et ça c'est un véritable bonheur. Ouais.
2: Je vous emmène, Laurent Romeschko, dans un autre endroit. Cultissime générique. Je crois que c'est le tout premier, hein, d'ailleurs, c'est le tout, parce qu'il a évolué, hein, le générique en 50 ans.
3: Ça va être la version d'origine qui est pas bien jeune.
2: Alors, je vous emmène pas dans les studios des chiffres et des lettres, mais je vous emmène à Antibes.
3: Ah oui, ouais.
2: Là, on est en Méditerranée. Pourquoi je vous emmène à Antibes? Vous le savez très bien, c'est votre première des chiffres et des lettres.
3: Oui.
2: C'était Antibes. C'était au palais des congrès de Antibes.
3: Juin 92.
2: Vous avez 12 ans quand on regarde les images. Non, vous faites toujours dire Tintin. Regardez les images. Ouais. C'est archivé d'ailleurs avec Lina, cette émission. Vous vous souvenez de ce moment pour deux raisons, je crois.
3: J'avais un costard vert, genre vert pistache.
2: Vert lourd, hein.
3: Ouais, un truc, oui. Et que je ne retrouve pas. Et
2: c'est mieux.
3: Voilà. C'est une bonne nouvelle, ça. Oui, je m'en souviens très, très bien. Vous savez pourquoi je me souviens particulièrement de ça?
2: Parce qu'à titre personnel, vous apprenez quelque chose une heure avant.
3: Pour deux raisons. J'ai ma première, le jour, c'est un lundi, début de semaine, on fait les émissions de là-bas. Je fais ma première en direct. Et là, je sais que toute la direction d'Antenne 2 à l'époque va scruter le petit nouveau qu'Armand Jameau vient de recruter.
2: Ouais. Quel créateur du jeu.
3: Et une heure avant la prise d'antenne, avant le direct, ma femme m'appelle pour me dire que le test de grossesse est positif et que je vais être papa pour la première fois.
2: Est-ce qu'elle a eu raison, Sylvie, de vous dire ça une heure avant? Je me pose la question aujourd'hui.
3: Sincèrement, je pense qu'elle me l'aurait dit après, ça aurait été mieux. Mais bon, je sais pas, ça m'a peut-être encore un peu plus motivé. Mais bilan des courses, j'ai terminé ma journée, on a fait le direct qui s'est plutôt bien passé. Mmh. Et puis, mais le soir, quand je me suis couché, pas trop tard, je me suis dit,
2: c'est pas vrai. Je vous arrête, c'est pas vrai, parce que je crois que vous avez fait la fête ce soir-là, Antibes. Vous aviez besoin de lâcher les chiens, comme on dit.
3: Ça fallait que je me lâche. Oui. Mais je me suis dit, c'était une journée tout de même bien remplie, ouais, avec, voilà, avec plein de nouvelles.
2: Première des chiffres et des lettres, et quelques mois plus tard, la naissance, voilà. C'était votre premier enfant, du coup, hein.
3: Oui, Anne était la première en 93.
2: Alors, puisqu'on parle des chiffres et des lettres et qu'on parle de toute la France, les chiffres et les lettres, c'est des clubs dans toute la France.
3: Oui, ça a été une
2: fan partout.
3: Ça a été une formidable aventure télévisuelle, puisqu'en fait, elle s'est prolongée pendant, figurez-vous, tout de même 52 ans.
2: Ouais, c'est fou,
3: 52
2: ça.
3: Ans, cette émission. J'en ai fait une grosse partie de ces 52, puisque j'en ai fait 32.
2: Patrice Lafont,
3: Patrice,
2: Laurent Cabrol.
3: 17 ans, et puis Laurent Cabrol, et puis une courte période, Max Meynier.
2: C'est vrai.
3: Il y a eu Max Meynier après vrai. Laurent Cabrol, et juste avant moi. Et donc voilà, et puis la version d'origine, le mot le plus long avait été créé en 65, donc l'origine de l'émission est encore plus ancienne. Non, ça reste c'est une belle aventure, c'est un véritable monument de la télévision française, c'est un jeu qui semblait inoxydable, très efficace parce que très simple à comprendre, et surtout, chacun pouvait jouer à son niveau. Mmh. Je veux dire, vous pouviez, autant qu'un jeu, sincèrement, comme question pour un champion, il faut la culture générale, on peut pas être approximatif, autant que sur trouver le mot
2: chacun
3: le plus
2: long, peut tenter sa chance.
3: Chacun peut tenter, et même si vous plafonnez à 4 lettres,
2: ouais.
3: Et c'est pas grave, vous avez joué, vous avez pris du plaisir. C'était ça la formule absolument magique de cette idée d'Armand Jameau sur cette émission, c'est ce qui a expliqué cette longévité, donc ça reste un très bon souvenir, mais la page est tournée.
2: On va pas se gêner, on va penser à un Marseillais que nous avons en commun,
3: oui.
2: Qui est Patrice Lafont, qui nous a quittés il y a maintenant 2 ans, il me semble.
3: Oui.
2: Qui a aussi beaucoup compté pour vous. Il a été votre producteur sur cette émission.
3: Il a été mon producteur pendant près de, je ne sais plus combien, pendant pas loin de 25 ans, je crois bien. Et donc, j'ai perdu. C'est pas simplement un producteur, ça a été un ami très cher.
2: Voilà.
3: Quelqu'un qui me manque.
2: Quelqu'un qu'on a en commun et qui nous manque beaucoup.
3: Ça pouvait être un papa, un frère, un copain. Parfois, il était tellement drôle, ça pouvait même parfois être un petit frère qu'il fallait recadrer parce qu'il allait très très loin.
2: C'est
3: ce qui me plaisait.
2: Laurent Romeshko est notre invité. Alors, Laurent, il y a des lieux aussi que vous avez découvert peut-être plus récemment, les monts du Beaujolais.
3: Oui. Oui, parmi les coins de France qui me plaisent bien, il y en a beaucoup, mais c'est vrai que c'est une région. Quand on descend le Val de Saône pour aller vers Lyon, vers la vallée du Rhône et aller peut-être vers le sud, c'est vrai que c'est très souvent un truc qu'on laisse sur la droite de l'autoroute et on ne s'y arrête pas forcément. On va en Bourgogne, mais c'est vrai que les monts du Beaujolais, on ne s'y arrête pas forcément.
2: Vers Beaujeu.
3: Et vers Beaujeu, bien entendu, Chiroule. Enfin bon, voilà, ça mérite véritablement de s'y arrêter quelques jours parce que c'est une région belle, où on mange très bien. On peut pas dire qu'on y boit très très bien, mais c'est pas possible. Mais je veux dire par là, bien évidemment,
2: bien
3: toutes
2: sûr.
3: Les régions françaises, il y a effectivement il y a le vin, il y a le fromage, mais là il y a vraiment un très très bel écrin, et c'est une région qui mérite qu'on s'y arrête.
2: C'est Breton du bout du monde. Vous êtes parti il y a pas longtemps tourner un documentaire dans le Finistère. Aussi, pourquoi vous avez choisi le Finistère?
3: Alors, parce que c'est une, bien entendu, parmi les téléspectateurs qui m'écrivent, qui réagissent, moi, lorsque je suis à l'antenne, lorsque je donne des prévisions, il y en a certains qui ont leur territoire, leur coin de France, vraiment ancré dans les tripes. Ils ne l'aiment pas, ils l'adorent carrément. Ce sont les Bretons, et particulièrement les Bretons du Finistère. Et donc, l'idée dans ce documentaire, c'était de se dire, pourquoi les gens qui vivent là depuis longtemps, qui sont sur ce département depuis toujours, pourquoi sont-ils si attachés à ce département qu'est le Finistère? C'est quoi? C'est la mer, c'est la langue, sont les crêpes, c'est le cidre, je sais pas, c'est le sarrasin, et on a essayé de comprendre. En fait, c'est un mélange de tout ça. Il y a une véritable identité finistérienne, mais la France est une somme d'identités comme ça. C'est pour ça qu'on va poursuivre aussi notre aventure en allant à la rencontre des Hauts-de-France.
2: Alors n'hésitez pas à découvrir, à redécouvrir ce documentaire sur le Finistère.
3: Sur la plateforme France.tv.
2: Qui est toujours disponible. Météo à la carte, on s'en dit un mot tous les jours, France 3, 13h.
3: 13h, ouais, à 12h55 précisément pour Météo à la carte. Et puis 13h55, Météo la suite, qui est la deuxième partie et qui se prolonge jusqu'à 14h30 à peu près.
2: Toujours la vulgarisation, l'explication.
3: La vulgarisation et puis surtout la découverte des patrimoines régionaux, la mise en valeur aussi des initiatives qu'il peut y avoir un peu partout en région. On vit très bien en région, on aime nos régions et celles et ceux qu'on rencontre nous tous les jours dans l'émission. En sont la preuve.
2: Laurent Romeshko, on s'est énormément baladé. Cette carte de France, vous la connaissez par cœur. Si on devait garder qu'un seul lieu, votre lieu central, on serait où ? On s'arrêterait où ?
3: On en a parlé. Moi, c'est mon poumon vert, là où je suis. Je m'échappe dès que je peux de Paris.
2: C'est l'Eure-et-Loire.
3: C'est l'Eure-et-Loire, oui, c'est là où je me sens bien.
2: Merci Laurent pour ce voyage.
3: Eric, merci à vous.
2: Vous avez bien piloté, c'est impeccable.
3: Merci.
2: Je vous aurais bien vu en lieutenant de police. J'espère que vous aurez deuxième vie pour ça. Franchement, c'est ce que je retiendrai.
3: Bon, je vais m'acheter l'impair.
2: Vous faites la voix aussi un peu la Colombo, non ?
3: Je peux vous parler de ma femme.
2: Voilà, salut. Merci Laurent Romeshko, ici.fr pour écouter cette émission. Il n'y a pas que Paris dans la vie. On vous souhaite un bon week-end. Le meilleur est à retrouver entre 20h et 21h avec Benoît Prospero. Et on se retrouve dès lundi. Portez-vous bien. Ciao.

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2: Salut à toutes, salut à tous et bienvenue. C'est Décibel. C'est parti pour une heure en direct autour de l'actualité musicale. On parle beaucoup de concerts en ce moment, hein, ceux de Stevie Wonder, de Céline Dion aussi. Et puis, il y a Soprano qui a mis en vente aujourd'hui les billets pour sa tournée des stades. Oui, il fait pas le Stade de France, lui il fait les stades de France. Sochaux, Lille, Nantes, Metz, Le Mans, Bordeaux, Lyon et puis évidemment Paris et Marseille. Soprano qui en profite pour annoncer son prochain album et aussi célébrer les 10 ans de son album L'Everest.

l'invité de Décibel. Youpi les amis, bienvenue, c'est parti. 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Et puis, on a aussi pas mal de nouveautés à partager avec vous ce soir. Il y a la nouvelle chanson de Philippe Catherine, Je te donnerai, que vous allez découvrir un peu plus tard. Mais là, c'est un événement. Une nouvelle chanson de Mylène Farmer, des LOL et des Quoi. Deuxième extrait de son nouvel album, Égrégor, qui sortira le 30 octobre. C'est tout nouveau, ça vient de sortir et c'est déjà sur votre radio ici. Bah oui, nous aussi on est fans de Mylène.

0: Mylène, elle a dit choc bar à la radio. Non, mais 2026, on ne s'ennuie jamais. Des LOL et des quoi, nouvelle chanson de Mylène Farmer. L'album, je vous l'ai dit, c'est le 30 octobre. Mais alors, si vous êtes hyper fan et que vous voulez le découvrir trois jours avant, sachez que le 27 octobre, cet album sera présenté au cinéma. On connaît l'amour de Mylène Farmer pour les clips et pour les visuels dingues. Donc, je sais pas, c'est peut-être un énorme film avec toutes les chansons de l'album. On sait pas plus. On sait juste que voilà, c'est une découverte de l'album au cinéma le 27 octobre. Séance unique partout en France et une billetterie déjà ouverte.
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0: Que vous l'aimiez depuis Louxor, j'adore, ou encore La Banane, où il se baladait tout nu sur la plage en mangeant une banane. Philippe Catherine, de toute façon, maintenant le monde entier le connaît. Il est une quasi-divinité en Asie, hein, depuis qu'il est apparu tout nu et peint en bleu à la cérémonie d'ouverture des JO de Paris 2024. Eh bien, Monsieur Catherine est de retour. Il va sortir un nouvel album qui s'appelle Planète Bleue. Planète Bleue sortira le 23 octobre prochain. Nouvel album de Catherine. Et un premier extrait qui s'appelle « Je te donnerai ». C'est plein d'amour et de tendresse, tout ce dont le monde a besoin. Merci, Monsieur Catherine.

0: fait des promesses comme ça, Philippe Catherine, moi j'ai envie d'y croire, je vous jure. L'album arrive à la fin du mois d'octobre. Allez les amis, restez concentrés. Soprano va arriver.
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0: Il fait les Stades de France. Grosse actualité pour Soprano. Il est ce soir l'invité d'honneur de Décibel.

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0: Sopra, j'ai une question justement autour des tubes. Certains artistes ont des rapports très étranges avec leurs tubes, et notamment dans le rap, dans le hip-hop. C'est super de faire un tube, on rencontre le grand public, mais à la fois, on ne veut pas perdre sa street cred. Ouais. Et voilà, toi, tes tubes, tu les embrasses. Les chansons que le public choisit, tu as décidé que c'était le cœur de ce karaoké tour.
1: Ouais.
0: Est-ce que c'est un choix compliqué pour toi ?
1: Non, totalement. Si, en fait... déjà, ce qui est bien, c'est que cette tournée, je vais faire même des tubes de l'époque de Psychiatre de la Rime.
0: Ouais.
1: Donc, du coup, c'est vraiment pour rassembler toutes les générations qui ont écouté ma musique. Il y en a, ils viennent à mes concerts. La dernière fois, on a eu une personne qui avait 87 ans. Elle connaissait Hiro, ma chanson Hiro, par cœur. Ouais. On était tous choqués. Et elle était là, elle dansait avec sa fille qui devait avoir la trentaine, qui aimait Alla Bien.
0: Ouais.
1: Et qu'elle avait son enfant qui était là, qui aimait Ding, Ding, Ding, Ding, Ding. et le mari qui était là pour attendre que les morceaux où je rappais fort.
0: Voilà.
1: En fait, ça a toujours été mon mindset, c'était de réunir tout le monde, parce que moi, j'ai vécu toutes ces époques-là. Aujourd'hui, je suis un père de famille, mais il y a eu une époque où j'étais en bas du bloc, il y avait une époque où j'aimais que le texte, il y avait une époque où j'aimais que danser, il y avait une époque où j'aimais faire que le sport. Bon, en ce moment, un peu moins, mais
0: oh,
1: voilà.
0: Oh, ça va.
1: Mais ça va.
0: Nous, on a vu la semaine dernière Soprano danser, se donner sur la scène du Ici Live à la Ciotat. Non, excellente condition physique.
1: Bon, ça va alors.
0: Mais oui. Alors, je ne fais pas le Stade de France, je fais les Stades de France. Donc là encore, l'idée, c'est rassembler, c'est aller dans des stades, alors dans lesquels, pour certains, il n'y avait même jamais eu de concert. C'est le cas du Stade du Mans, premier concert de toute l'histoire du stade. Et puis à Metz, ils ont un nouveau stade, et c'est toi qui vas faire le premier concert aussi.
1: Ouais, surtout au Mans. Je crois que Metz, il y a eu Johnny une fois, mais le Mans...
0: Mais c'est le nouveau stade, là.
1: Là, c'est le nouveau stade.
0: Ah,
1: et le Mans, Johnny devait, il y a eu la pluie.
0: Oh non.
1: Et ouais. Et donc du coup, je vais venger Johnny comme dit. Mais en fait, cette phrase, moi, j'adore le Stade de France. Je vais voir les concerts, les matchs, c'est mythique. J'aime beaucoup même l'équipe qui est à l'intérieur, qui travaille et tout ça. Et on avait fait une tournée l'année dernière du Freedom Tour.
0: Ouais.
1: Et on arrive à Nantes. On fait 4 fois Nantes. Et il y a des gens qui me disent, mais vous allez toujours ou au Stade Vélodrome ou au Stade de France, les artistes, pour faire des grands shows. Nous aussi, on a des stades.
0: Ben ouais.
1: Et je me suis dit, bon, ben alors... on va pas faire le Stade de France, on va faire les Stades de France compris. Ça veut dire que on va amener ce truc de gigantesque qu'on peut trouver au Stade de France ou au Stade Vélodrome ou au Stade de Lille, l'amener dans d'autres villes où il n'y a pas peut-être ce genre de concert.
0: Et ça, c'est une très bonne nouvelle, ce karaoké tour de Soprano. Les places viennent d'être mises en vente. Vous pourrez donc aller alors à Paris, à Marseille en 2028, mais avant, en 2027, à Sochaux, Lille, Nantes, Metz, Le Mans, Bordeaux et Lyon. Les tickets donc sont en vente, et c'est l'occasion aussi de fêter ensemble, je le disais, les 10 ans de ton album L'Everest.
1: Eh oui.
0: Ouais, c'est fou, ça. On se fait un petit...
1: Ah, c'est vrai. Oh là là, ça fait 10 ans.
0: Ça fait 10 ans.
1: Eh ouais.
0: En feu, ça fait 10 ans. On brûle pour Soprano. Et ce soir, l'invité de Décibel.

0: non, j'appelle pas les pompiers, moi j'appelle Soprano. Merci d'être avec nous ce soir.
1: Avec plaisir.
0: En direct sur ici, après ce joli cadeau, ce joli concert surprise la semaine dernière à La Ciotat. T'es de retour là, donc pour annoncer, on le disait, hein, cette belle tournée, le karaoké tour, Lille, Nantes, Metz, Le Mans, Bordeaux, Lyon, et puis Paris et Marseille. Bon,
1: oui,
0: ils sont toujours bien
1: servis
0: en concert, mais elles attendent Paris et Marseille.
1: Parce qu'en fait, c'est les dernières dates. On va en premier voir toute
0: la France.
1: Voilà, et après, on va dans les deux capitales, on va appeler ça comme ça.
0: Et je vous rappelle, les amis, c'est toi qui appelles ça comme ça, les deux capitales, j'aime bien.
1: Bah oui, moi je suis Marseillais, je suis obligé de dire ça, et la vraie capitale, j'ai fait le chauvin un peu.
0: C'est magnifique. Non, mais j'adore cette idée. Il y a un public, une partie du public avec laquelle on ne peut absolument pas tricher, ce sont les enfants. Alors toi, pour le coup, ça fait 6 fois que tu es personnalité préférée des 7-14 ans, donc les grands enfants et les jeunes ados. Quand tu fais The Voice, c'est The Voice Kids. Voilà, c'est vers eux que tu vas assez naturellement. Tes débuts au cinéma, Marius, c'est les Gardiens de la Cité Phocéenne. On s'était vu à cette occasion.
1: Ouais, c'est vrai, c'était pour ça. Que
0: c'était avec des enfants. Et puis évidemment, sur le dernier album Freedom, il y a cette chanson avec Luna.
2: Hey papa, je peux te poser une question?
3: Oui, vas-y ma chérie, qu'est-ce qu'il y a?
2: Eh ben.
3: Papa, dis-moi pourquoi les gens disent que les autres gens sont différents. Alors que moi j'ai cru à tes poèmes où tu disais qu'on était tous les mêmes.
0: Papa, dis-moi. Et c'est pas une question de prendre de l'âge, parce que déjà en 2008, avec les psychiatres de la rime dans les Cités d'Or, tu chantais Jeunesse France.

0: France, prends ta place. Donner de la force comme ça à des enfants, ça fait des jeunes qui se sentent mieux et peut-être des meilleurs adultes. C'est quoi ton rapport avec ce monde de l'enfance encore aujourd'hui?
1: Ben, en fait, c'est pas fait exprès. Hein. C'est quand tu es un parent, ben, en fait, tu as une responsabilité. Il n'y a pas longtemps, il y a quelqu'un qui m'a dit « Oh, j'ai compris ta chanson Inaya, j'ai compris ta chanson Luna, j'ai compris tes chansons. » Parce que en fait, il venait de devenir père pour la première fois. Et en fait, il n'y a que quand tu as cette sensation de qui change ta vie et qui te dit « Maintenant, je sais pourquoi je me lève le matin, pourquoi je me bats, pourquoi je dois tout faire pour sourire, pour continuer à protéger mon foyer. » Eh ben, ce truc-là, ben, en fait, moi, je le fais dans ma musique, indirectement, bien sûr, ben tous les parents, parce que moi j'aime bien dire que je fais de la musique pour les parents. Les gens, ils aiment bien à faire des raccourcis en disant, ouais, il y a des fois c'est des morceaux pour les enfants. Non, moi je fais des morceaux pour les parents, parce que je suis parent. Comme quand j'étais ado, je faisais des morceaux pour les ados, parce que j'étais ado. Ça suit un peu ma chronique, ma place. Mais je trouve que protéger les enfants, leur donner des valeurs de base, comme moi, Ayam a fait avec moi, ou NTM, quand j'ai écouté des chansons, ça m'a donné envie d'ouvrir un livre, d'avoir une conscience politique, une conscience sociale. Eh ben, je trouve que c'est trop bien. La dernière fois, il y a un jeune qui me disait qu'il a fait sa licence sur une de mes chansons qui s'appelle Hero.
0: Wow.
1: Le petit, il a 16 ans, il a pris ma chanson, il a pris qui était Rosa Parks, qui était l'histoire de Coluche, l'histoire de tous ces artistes magnifiques qui ont fait la musique des années 80, 90 ou même avant. Je trouve que c'est trop beau de faire ça, et donc c'est vrai que j'ai cette petite responsabilité, mais je pense que c'est l'âge qui me fait faire ça. Mais je te jure que des fois, quand on me dit que je suis la personnalité préférée, je suis toujours choqué. Je me dis, mais pourtant je suis là, je gueule quand même. Je suis là, des fois je suis énervé sur ce qui se passe dans l'actualité. Mais je pense qu'ils
0: mais ils ont du flair aussi, les gamins.
1: Je pense qu'ils aiment le positivisme. Je pense qu'ils aiment quelqu'un qui leur dit ouais, c'est la merde, mais vous inquiétez pas, vous allez y arriver.
0: Et je t'ai vu, moi, avec des petits, dans les coulisses des Enfoirés.
1: Ouais.
0: Et c'était ahurissant parce que, en fait, ils allaient tous vers toi. Il y avait un peu pour Santa aussi, mais vous étiez vraiment tous les deux les artistes qui attiraient ces enfants, qui avaient envie de vous voir, envie de partager avec vous. Et je t'ai vu, et en fait tu les regardes vraiment aussi, il y a ça.
1: Peut-être que c'est important. Après, après moi j'aime les gens. C'est vrai que les enfants, les gens ont l'habitude que les artistes peut-être ont peur pour leur image, donc ils snobent un peu, sais pas. Mais autant je regarde les enfants, autant je regarde tout le monde pareil. Mais les enfants, je pense que c'est là où on pêche un peu, que ce soit politiquement parlant, avoir des débats sur des trucs. On va pas s'étendre sur ça. Mais alors que
0: les enfants, c'est urgent.
1: Urgent. Là, on a eu cette année l'exemple de la petite Liana. J'ai entendu ça, moi, en tant que père, je suis choqué que l'administration a fait. Eh ben, moi, je pense que ça, c'est un truc prioritaire. Il faut leur donner de la force. Ils sont harcelés sur Internet, les réseaux sociaux, à l'école, tous ces trucs, ces informations. Je pense que quand il y a quelqu'un qui a de la lumière et qui les regarde, qui les considère, tu leur donnes de la force.
0: On donne de la force aux enfants et à tout le monde ce soir dans Décibel.
1: Yeah.
0: Avec notre invité soprano. À tout de suite.
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0: Vous écoutez Sierra Marios avec Mort à la guerre, chanson co-signée avec Serge Lama.

0: Sierra Mario, c'est un artiste complet qui collabore régulièrement avec Fabienne Thibault, Pierre Billon, Gérard Lenormand ou Didier Barbelivien et qui partage sa vie entre le soleil d'Ardèche, Marseille, sa ville natale, et Paris. Guerre, premier extrait de l'album Auteur de France de Sierra Mario. Un coup de cœur ici de Romardèche.
1: Mort à la guerre.
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3: Et on est avec Soprano ce soir qui a une actualité absolument débordante. Il y a, on l'a dit, ce grand karaoké stadium. Tours, 8 villes, 8 stades, Lille, Nantes, Metz, Le Mans, Bordeaux, Lyon, Paris et Marseille, avec, on l'a dit, que des tubes, sachant que chacun a sa propre définition du tube, donc en fait, il y en aura pour tout le monde.
4: Ben voilà, ouais, ça va pour toutes les époques, on va dire ça comme ça.
3: C'est ça, ben oui, ouais. Il est comme Taylor Swift, il a des eras. C'est ça, oui. La era de Sopra.
4: Mais tu sais, tu rigoles, on a fait un teaser justement pour lancer la tournée, et j'ai tourné une teaser où je me suis mis dans les personnages de toutes mes chansons, et ça ouais. Veut dire j'ai remis ma tenue du clown, ouais. Et chaque fois je jouais avec le truc, je me disais, oh là là, quand même, j'en ai fait des concepts, j'en ai créé des persos, mais c'était tellement cool de revenir sur ces trucs-là, ça mettait des frissons.
3: Ah ouais, et puis on a déjà un premier extrait, et même, on a même deux, de l'album qui sortira au printemps, on va en parler, mais avant, c'est l'heure du questionnaire des choix cornéliens, mon cher Soprano, il va falloir que tu choisisses à chaque fois en ton âme et conscience.
4: En mon âme et conscience.
3: Allez, okay. C'est parti. Accent québécois ou accent ch'ti? Si tu perds ton accent marseillais demain matin.
4: Alors l'accent ch'ti me régale. Ah. L'accent ch'ti me régale, je te jure. Et en plus, tous ceux qui sont du côté des ch'tis, même un peu plus bas, Lille, ouais. Tout ça, ils sont magnifiques. À chaque fois, les gens, ils se disent que mon premier stade, c'est celui du stade Vélodrome, mais en fait, c'était celui de Lille. Ah. C'est incroyable. Donc,
3: ch'ti direct. Tout, ouais, ch'ti. Tu préfères, puisque tu pars comme ça là pour une grande tournée, mais quand même on parle aussi de l'album, la tournée ou le studio?
4: La tournée.
3: Tournée.
4: Moi je suis de la génération, il n'y avait pas internet, pour se faire connaître c'était la scène. Je n'aime que la scène, les concerts, faire des grands shows, des spectacles, des mises en scène, voir les gens qui sautent, qui pleurent, j'adore ça.
3: Alors justement, en parlant de mise en scène, une de tes nouvelles DA, c'est des grosses lunettes vert fluo.
4: Non, j'ai sur les pas réseaux. Pris, voilà. J'aurais dû les prendre.
3: Tu les as sur scène en tout ouais. Cas. Alors, pour aller avec et pour monter sur scène, un béret basque fluo ou un short de cycliste fluo?
4: Alors je vais prendre un short de cycliste pour faire une dédicace à mon coach qui chaque fois arrive avec des shorts un peu trop courts. Je lui dis, attention, tu peux pas faire ça tout le temps. Voilà.
3: Alors là, attention, elle est terrible. IAM ou NTM? Tu les as cités tout à l'heure.
4: Hein. Ben oui.
3: Les deux.
4: Ben oui, je les aime les deux. Le premier groupe que j'ai vu, un clip, que j'ai entendu une chanson, c'est NTM. Mais mon groupe, c'est IAM. C'est IAM, et sans hésiter.
3: Presque aussi difficile. Dorothée ou Chantal Goya?
4: Alors, j'ai déjà croisé Chantal Goya et tout, mais Dorothée, à un moment donné, j'étais amoureux d'elle. C'est incroyable. Un jour, j'ai fait une petite vidéo où je lui ai fait une petite dédicace. Elle a cherché mon numéro pour m'envoyer un petit message pour dire merci pour la vidéo. Mais j'ai dit, mais c'est pas toi qui dois me dire merci. Jusqu'à maintenant, je suis choqué. Je regarde son message, je montre à tout le monde. C'est Dorothée.
3: Dorothée, elle t'a dit.
4: C'est Dorothée. C'est une dinguerie.
3: Trop star. Attention, ouais. Celle-là, elle est technique. Soit tu peux plus jamais dire le mot Marseille dans un de tes titres, soit tu dis ce que tu veux, mais dans chaque titre, tu es obligé de placer le mot araignée.
4: Ah non, je mets araignée. Non, Marseille obligatoire. Non, j'aime trop Marseille, c'est pas possible.
3: Si tu devais revivre un moment de ta vie, tu choisis ce que tu veux.
4: À part la naissance des enfants, parce que sinon après ça fait trop facile de donner cette réponse. Je dirais quand même le premier stade Vélodrome, parce que c'était il y avait un avant et après.
3: Ouais.
4: Le stade Vélodrome, le premier en 2017, c'était incroyable.
3: Et allez, on termine. C'est quoi ta chanson de choix au karaoké?
4: Moi, alors il y en a plusieurs. Je sors souvent le morceau de Les démons de minuit, parce qu'elle m'éclate. Elle m'éclate.
3: Et tu l'as la note là? Jusqu'au bout de la nuit.
4: Oui. Mais bien sûr que je l'ai. Bon, pas pareil que lui, mais.
3: Bravo.
4: Oh non, celle-là, elle est incroyable. Mais attention, vu qu'on est dans l'actualité, quand même, tu es en famille, ou tu es entre amis, ou tu es avec tes amis, tu es un Céline, je te le dis, tu le tues. Tu es là, il y a le texte, là tu crois que tu es une diva quand tu chantes.
3: Du Céline Dion.
4: Ah ouais.
3: Évidemment. Allez, nous aussi, on va chanter très fort DJ, puisque c'est l'extrait qu'on écoute en ce moment hein, sur votre radio. Ici, extrait du nouvel album de Soprano qui arrive au printemps. Et prépare-toi, après, je vais essayer de gratter quelques infos sur cet album. Du coup, tout le monde veut tout savoir. 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

Soprano. Ça, c'est le premier extrait de l'album Karaoké qui va arriver au printemps. Et t'en as sorti un autre qui s'appelle L'argent rend fou.

0: Ça nous donne pas mal d'indices sur la teneur de l'album. Karaoké, c'est quelque chose de très fête, très dansant.
1: Ben oui, en tout cas, vu qu'on va... Mon ambition, c'est de pouvoir mettre le feu dans les stades.
0: Ouais.
1: Et bien sûr, on va beaucoup danser, on va beaucoup bouger. Après, j'ai fait des morceaux dans l'album qui sont personnels, très personnels, mais qui sont, je sais pas si ça se dit, karaokéisables.
0: Alors, si ça se disait pas avant, ça se dit maintenant.
1: Maintenant, ça se dit.
0: Oui,
1: voilà.
0: Ça se dit karaokéisable. Moi, ça va, je le tiens, ça y est.
1: Voilà. Et pour que, parce qu'il y a des fois, il y a des chansons qui sont douces, il y a des chansons qui sont un peu, même tristes, mais qu'on aime bien chanter en karaoké.
0: Oui, c'est vrai.
1: Et donc du coup, il y a un peu tous ces styles-là. Bien sûr, il y a beaucoup de morceaux rap avec un peu à la IAM à l'époque et tout ça. Et voilà, j'espère que les gens vont s'éclater, quoi.
0: Est-ce que tu peux nous décrire ce que ça fait dans le corps, dans le cœur, dans la tête, d'entendre une foule, un stade, chanter tes paroles? Parce qu'on va pas se mentir, l'équipe, nous, ça nous arrivera jamais. Lui, ça lui arrive régulièrement et ça va lui arriver là, dans cette grande tournée des stades 2027-2028. Qu'est-ce que tu ressens? C'est quoi à ce moment-là quand les gens ils chantent tes mots?
1: C'est incroyable. Ah. C'est incroyable. C'est en plus 80% des morceaux qui deviennent populaires sont des morceaux accidents, comme on dit nous dans le jargon de la musique.
0: Ça veut dire quoi?
1: Ça veut dire qu'on est au studio, on essaie de faire un morceau qui va plaire, mais en fait, on se dit bon, on fait une pause, on va écrire autre chose pour nous souffler un peu, et après revenir sur la chanson, ben c'est l'autre chanson que les gens aiment le plus. C'est des chansons qui viennent en dernière seconde, qui viennent de l'instinct, ou sinon c'est des chansons qu'on a fait dans l'intimité où on s'est dit c'est pour nous, on parle de nous vraiment, on se lâche. Et tu vois les gens de la chanter. Nous, par exemple, chaque fois qu'on fait par exemple un roule, des fois je la chante pas. Chanson, je pose le micro, je laisse penser. C'est les gens qui la chantent. Tu as les frissons tout le long, j'hallucine. Il y a des chansons où j'ai fait des fautes de français, je les entends et j'ai envie de chanter. Je suis là, je me dis mais mince, à la base, moi c'était des chansons pour moi écrites dans ma chambre. C'est impressionnant, c'est impressionnant.
0: Donc en fait, c'est ça que ça veut dire karaoké. C'est aussi cet échange, parce qu'en fait, tu vas pas mettre toutes les paroles sur le grand
1: écran. Il y a des morceaux, oui, pas tout.
0: Pas tout. Pas tout. Mais on en a pas besoin, ceci dit. Bah, on les tient déjà.
1: Ah mais parce qu'il y a toute une histoire, mais on verra après. J'en parlerai après, mais il y a toute une histoire. Mais oui, c'est ça le truc qui touche, c'est de pouvoir voir les gens chanter les chansons.
0: Et d'être ensemble.
1: Ben oui, on s'en fout, c'est faux, pas faux. Quand il y a un karaoké, je pense pas que tu chantes, tout le monde chante comme Céline, genre. Donc, tu vois, donc voilà.
0: Voilà, piestre, toutes et tous ensemble. En 2027, on n'aura peut-être pas énormément d'occasion de le faire. Donc, les concerts de soprano, notez-le, les amis, c'est important. Et on va se régaler. On a une petite minute, mais j'aurais voulu quand même que tu nous dises un mot sur la mise en scène de ces spectacles. Je sais que tu as pensé vraiment à mettre le spectacle au cœur du stade. L'idée, c'est ça.
1: C'est ça. En fait, à chaque fois que je fais des concerts, je me dis, c'est dommage, ce serait trop bien de faire participer le public, que le public fasse partie du spectacle.
0: Ouais.
1: Et on a mis une sorte de carré or un peu au milieu. On a fait une sorte de trou dans la scène.
0: Ouais.
1: Et le public va rentrer par des portes. Il y aura une partie du public qui sera au centre. On va leur donner des objets que je peux pas dire c'est quoi, je vais pas spoil, qui va faire que eux vont faire partie du spectacle.
0: C'est génial.
1: Ouais, il va y avoir des moments où ils vont me tourner le dos et ils vont être avec moi et ils vont faire chanter le public en face. On est en train de préparer tout ça, mais je voulais absolument que ce soit une grande fête, que les gens aussi puissent jouer le jeu.
0: Début officiel de la fête le 5 juin 2027 à Lille. Et puis ensuite, on enchaîne Nantes, Metz, Le Mans, Bordeaux et Lyon. Et puis en juin 2028, Paris et Marseille. Je te souhaite par avance une excellente tournée.
1: Merci, c'est trop gentil.
0: Vivement le printemps pour l'album Karaoké. Et très vite, on te voit toutes les semaines sur TF1 aussi dans The Voice.
1: Eh oui. Ah, qui a gagné?
0: Ah, on dit pas.
1: Ah non, moi je sais, mais je peux pas le dire.
0: Il est parfait. Merci Sopra.
1: Ciao
0: à bientôt.
1: Tout le monde.
0: Salut.
1: Prenez soin de vous.

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1: Et Décibel qui continue avec un blind test. Nous allons vous offrir, comme promis, des petits verres souvenirs collector du Ici Live La Ciotat, qui a eu lieu la semaine dernière, avec Soprano en invité surprise. Et il vous a dédicacé ces petits verres. Alors, est-ce que ça part chez Annabelle ou est-ce que ça part chez Sophie? Bonsoir, mesdames.
2: Bonsoir, Émilie.
1: Bonsoir. Comment ça va, Annabelle?
2: Ça va très bien, merci.
1: Mais oui, j'entends une voix pleine de sourire, Annabelle. Et Sophie aussi, d'ailleurs.
3: Ah, super bien, super, voilà. Merlot.
1: Bon. Alors, vous savez quoi? On en a deux, des verres dédicacés par Soprano. Alors, on vous en offre une, hein, à chacune. Oh. Voilà, comme ça, tout le monde a gagné.
2: Bien.
1: Voilà.
2: Merci, Soprano.
1: Hey, il est trop
2: merci
1: cool.
2: Beaucoup. Merci. Bah, oui.
1: Quelle générosité. Non, mais c'est un super artiste. Il est vraiment trop sympa.
2: Il est adorable.
1: Donc, il est en train de vous faire vos dédicaces, là. Donc, ça, c'est géré. Annabelle et Sophie, vous avez toutes les deux gagné. Et comme ça, on peut jouer déjà heureuse et dans la joie.
2: Ah oui, sans stress.
1: Sans pression.
2: Sans pression.
1: C'est bien ça. Sans pression, super. C'est un peu la direction artistique de cette émission. Hein. Certains diraient sans trop se faire chier aussi, mais enfin voilà, c'est l'idée en tout cas. C'est vraiment l'idée. Ah, je suis contente, Annabelle et Sophie. On va jouer ensemble. Alors, on joue ensemble avec des chansons. Elles ont tout un point commun. Elles ont le mot histoire dans leur titre. Et donc, effectivement, c'est des chansons un peu qui racontent une histoire. Alors, il va falloir retrouver le nom de l'interprète de la chanson, d'accord?
3: D'accord.
2: Allez, ok.
1: Annabelle et
2: Sophie. Bonne chance, Annabelle. Bonne chance à vous aussi.
1: Ah, j'adore.
2: Merci beaucoup.
1: Vous êtes tellement fair play, c'est merveilleux. Allez, on y va. Une première chanson qui parle d'une histoire. Dites-moi qui chante ça, Annabelle et Sophie. Et n'oubliez pas de me donner votre prénom avant de donner la réponse, pour que je sache laquelle de vous deux est en train de parler.
3: Sophie.
1: Alors, Sophie, c'est pas Charles Aznavour, mais on est dans la bonne période. Et sa voix va arriver dans quelques secondes. C'est une chanteuse.
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1: Sophie. Comment
3: Dalida.
1: Sophie? Oui, Dalida, bravo.
3: Ah, mais oui, Dalida.
1: Dalida, histoire d'un amour. Premier point pour Sophie. On continue.
2: Bravo, Sophie.
1: C'est un autre genre d'histoire.
2: Merci, Annabelle.
1: Ah, Annabelle.
2: Annabelle. Le roi Lion.
1: Oui. Oui.
2: Bravo, Annabelle.
1: L'histoire de la vie. Alors, c'est dans Le Roi Lion, mais on accepte, évidemment, parce que si on cherche après les interprètes de toutes les chansons des musiques de films, on n'est pas couché. Elle s'appelle Debbie Davis, celle qui chante la version française de l'histoire de la vie. Un point pour Annabelle, un point pour Sophie. On est à égalité, on s'en fait un petit dernier pour le plaisir, mais quoi qu'il arrive, je suis contente que tout le monde ait gagné.
3: Ah, Sophie.
1: Sophie.
3: Michel Fugain.
1: Bravo.
3: Oh, c'est un beau roman, c'est une belle histoire.
1: C'est une belle histoire.
3: Magnifique. Bravo Sophie. Merci Annabelle. Bravo aussi.
1: Bravo, oui, à toutes les deux. Vous avez été des super candidates et je suis ravie donc de vous envoyer ce petit souvenir dédicacé par Soprano. Annabelle et Sophie. Oui, plein de bisous à vous.
3: Merci infiniment. Gros bisous Émilie, gros bisous à toute l'équipe et merci encore.
1: Merci beaucoup. Vous l'avez compris, votre radio ici vous aime et aime. Vous racontez de belles histoires, que ce soit le Roi Lion, Dalida ou Michel Fugain et le Big Bazar. Mais les meilleures histoires, ce sont les histoires d'amour qui finissent mal, en général, mais pas toujours. Voici les Rita Mitsouko, les amis, régalez-vous. C'est Décibel.

0: chanson, mes amis. Et c'est incroyable, à 40 ans, oui, 40 ans, Les Histoires d'A, c'est un des gros tubes de l'album The No Comprendo d'Erita Mitsuko, sorti en 1986. C'est aussi l'album de Andy ou encore C'est comme ça. Bref, replongez-vous dès que possible dans la discographie d'Erita Mitsuko. C'est un vrai délice, signé Fred Chichin et Catherine Ringer.
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0: C'est l'anniversaire de Moby, dites donc. Alors comme il a plus de cheveux depuis une trentaine d'années, on sait pas tellement quel âge il a. J'ai enquêté. Ne vous en faites pas. Moby a 61 ans aujourd'hui. Et ce qui est très très chouette quand même, c'est son parcours. Sa maman était hippie, lui il était punk, et puis ensuite seulement il a découvert l'électro. Et Moby a finalement sorti en 1999 cet album qu'on a toutes ou tous eu entre les mains à l'époque, ou en tout cas voilà les chansons dans les oreilles. C'est l'album Play, cet album qui s'est vendu à je ne sais combien de millions d'exemplaires, 12 pour être précis, ça y est, j'ai retrouvé mon petit post-it. Bon anniversaire donc à Moby, 61 bougies.

0: depuis 1999, on n'a jamais arrêté de la chanter, cette chanson Natural Blues, Moby, à l'occasion de son anniversaire. Et merci à toute l'équipe de Décibel. L'émission est déjà terminée. Il y avait Emma Quenardel à la technique, Sadi Karaou au standard, Iris Guitoni à la réalisation, Thierry Boffa à la délégation musique, Mélodie Chaïb à la programmation et au web. Demain, on sera avec Enora Malagré qui partagera ses chansons préférées avec vous. Bisous.
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0: Merci. 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
0: Bonjour à tous, il est midi 5 sur votre radio ici, bienvenue dans votre nouveau rendez-vous. Ici, on parle bon plan, vie quotidienne, arnaque à éviter, santé, sport aussi, vous allez voir, nous sommes là pour vous rendre service, parce qu'on vous doit bien ça et c'est le titre de ce nouveau rendez-vous sur votre radio ici. Nous sommes en chance jusqu'à 13h et j'ai du mal à articuler. Nous sommes ensemble jusqu'à 13h, je suis Enora Malagré et voici la bande qui m'accompagne, Aude Razo, Madame Anti-Arnaque, coucou.
2: Coucou Enora, c'est normal, ce vendredi.
0: Eh oui, c'est la fin de la semaine. Allez, courage à toutes et à tous d'ailleurs. Valère Coréard et ses bons plans conso. Bonjour Valère.
3: Salut Enora, bonjour à toutes et tous.
0: Pierre Fabin, notre merveilleux vétérinaire. Bonjour Pierre.
4: Bonjour, bonjour à tous.
0: Et Nordine Attab, mon chouchou. Notre coach sportif. Je l'adore parce que je le mets très mal à l'aise quand je dis ça. Bonjour Nordine.
5: Bonjour Enora.
0: Alors aujourd'hui, nous allons parler d'un sujet éminemment sérieux, important, le carburant. On va vous aider à baisser la facture. On sait à quel point ça vous préoccupe. On va aussi parler d'adoption d'animaux, de sport sans pression. Bref, un joli programme pour vous rendre service parce qu'on vous doit bien ça. Appelez-nous ou laissez-nous un vocal, c'est gratuit. Sur notre WhatsApp 0810 055 056, nous sommes là pour vous. Et puis, laissez-nous des messages vocaux sur ce WhatsApp comme l'a fait. Écoutez cette merveille. Isia aujourd'hui.
6: Bonjour docteur Pierre, moi j'aimerais bien faire vétérinaire, est-ce que tu peux m'apprendre ?
0: Bon bah là, moi, vous m'avez perdu.
7: C'est le message le plus mignon de la Terre.
0: Oh. Je suis en fonte des neiges. C'est donc pour vous, docteur Pierre Fabin.
7: Eh ben oui, on va essayer de répondre à Isia ce matin, parce que c'est pas facile
0: ben
7: de devenir vétérinaire.
0: Non,
3: donc on va lui donner sympa, quelques... C'est insupportable, cette petite fille, là, il faut tout lui dire.
0: On va y répondre dans une trentaine de minutes, et puis je garde le meilleur pour la fin. 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Midi 7, on démarre avec vous, ma chère Aude et mon cher Valère, le duo gagnant, j'ai envie de dire. Alors, le carburant augmente. C'est la préoccupation vraiment des Français en ce moment. On peut l'entendre. Pourquoi ? Comment on fait ? Dites-nous tout, chère Aude Razo.
2: Oui, comment alléger cette facture de carburant ? Effectivement, grosse préoccupation en ce moment. Mmh. Alors, les prix à la pompe augmentent. C'est vrai, vous avez raison. Ça, on le sent bien passer quand on fait le plein. Je l'ai fait hier. C'était voilà.
0: Ouais.
2: Ce qui nous intéresse, malheureusement, aujourd'hui, j'ai envie de dire, c'est que ces prix vont encore augmenter. C'est vraiment une certitude. Bon, si je regarde les prix là en ce moment, le gasoil, 2,29€ le litre en moyenne, le sans-plomb 95 E10, 2,12€ le litre en moyenne. Là, on approche quand même des records de 2022. Attention, je dis bien moyenne, parce qu'il y a Pascal, un auditeur qui nous a contacté là au 0810, 055, 056, il nous dit, il a vu un litre de diesel à 2,60€ quand même.
0: D'accord.
2: Donc là, on est vraiment sur
0: Mais
2: la douleur.
0: Pourquoi ça augmente?
2: Pourquoi ça augmente? Parce que le baril de Brent, cette semaine, est repassé au-dessus des $100. Donc c'est un peu complexe, on parle de marché, on parle de cours, etc. Mais en fait, le Brent, tout simplement, c'est le thermomètre du prix du pétrole chez nous en France. Et pourquoi il augmente? Plusieurs facteurs. Le conflit Iran-États-Unis. On a vu ces images de pétroliers iraniens qui étaient coulés par les Américains cette semaine. Ces tensions dans le détroit d'Ormuz, on dit beaucoup détroit d'Ormuz, etc. Carrefour maritime très important pour l'approvisionnement pétrolier mondial. Et donc tout ça, ça fait grimper le cours du baril. Il y a aussi des attaques contre les raffineries du Golfe. Bref, beaucoup de facteurs. Donc oui, désolé, ça va augmenter. Donc nous, on a des solutions. La question, c'est comment faire baisser cette facture.
0: Avant de passer la parole à Valère Coréard, réagissez sur ce sujet précisément. 0810 055 056. Si vous avez envie de faire un coup de gueule, ça se passe ici. Hein. N'hésitez pas, on est là pour vous rendre service.
3: Oui.
0: Valère Coréard.
3: Mais peut-être avec cette question, est-ce qu'on n'en fait pas trop hein ? Parce que quand on regarde les chiffres aussi, attention, plus 30 centimes sur le litre, c'est à peu près 20-30 euros par mois d'augmentation. C'est trop, mais c'est pas non plus insurmontable. Donc on monte aussi en épingle un sujet.
2: Ça dépend pour qui ? Pour les professionnels, c'est
3: oui,
2: très
3: mais
2: lourd.
3: Ah, je dis
0: la table. Ah là là, ça va être le premier désaccord de l'émission entre Nordine et Valère. J'adore.
3: En moyenne, on roule 10-12 000 km par an. Yves Carac, on aura tout à l'heure spécialiste auto, nous l'expliquera très bien. Et quand on fait 10-12 000 km par an à 7 litres pour 100 km, je dis simplement que l'augmentation même de 30 ou 40 centimes le litre, ce qui est beaucoup, attention,
0: Je
3: dis simplement que sur le mois, on ne va pas avoir un budget de 250-300 euros de plus. Je ne dis pas que c'est C'est pas beaucoup, je dis simplement, il faut rester calme face à la situation. Voilà, c'est ça qui est important, on peut pas rentrer dans l'hystérie et flipper encore plus.
0: Réagissez avec nous, hein, 0810 055 056. Nordine, vous aviez un petit
4: coucou à toutes les personnes qui vivent dans les zones rurales. Ce que je veux dire, c'est que ils ont pas le choix. Et aujourd'hui, ça va être espacé par leur métier, par le voisinage de plusieurs kilomètres, et ils vont subir cette augmentation. Donc, elle est peut-être moindre pour certaines personnes, mais pour d'autres, c'est gigantesque, quoi.
0: Ah, évidemment, Aude. Alors,
2: oui, les professionnels, c'est très lourd. Comment on allège la facture? Ben, ça, c'est pour Valère Correa. Hein.
3: Oui. Alors, la première chose à faire, c'est faire jouer la concurrence. Ça, c'est très important parce qu'on est souvent installé dans des habitudes. Et les habitudes sont pas toujours bonnes. Il y a une carte des prix du carburant qui est mise à jour en temps réel sur ici.fr. Vous tapez prix carburant ici. Et là, vous tombez sur une carte qui est mise à jour en temps réel avec des petits points autour de chez vous.
0: D'accord.
3: Et ça vous permet de voir là où c'est le moins
0: très
3: cher.
0: Très pratique, ça.
3: Et bien souvent, il peut y avoir 10, 20 centimes de différence entre une station et l'autre.
0: Hein. C'est incroyable.
3: Je reviens sur ce que disait Nordine, ouais. Je suis tout à fait d'accord avec ce qu'il disait. Je dis simplement,
0: enfin.
3: Il faut pas tomber dans la peur gratuite. Voilà, mais on a tous des situations différentes. Deuxième chose, l'éco-conduite. Rapidement, c'est pas un gadget de bobo parisien, l'éco-conduite.
0: Qu'est-ce que c'est, l'éco-conduite, Valère ?
3: C'est simplement de rouler plus cool, un petit peu plus doucement, plus cool dans les accélérations.
0: Ça consomme moins,
3: anticiper
0: moins,
3: le frais. 10 à 15% moins.
0: Oh là là, oui, c'est énorme.
3: Et moi, tous les spécialistes auto le disent. Hein. C'est vraiment pas un gadget.
0: Vous conduisez très lentement, Grazo. Pardonnez-moi. On va quand même révéler un peu la vérité.
2: Moi, je suis un peu la personne qui est un peu embêtante sur la file de droite, sur l'autoroute. Maintenant, je roule moins vite.
3: Ouais. Bon, et une petite aide de 100%, je dis petite parce que c'est jamais suffisant non plus, mais il y a l'aide grand rouleur qui a été reconduite. Elle est à demander avant le 30 septembre 2026. Ça se passe sur impots.gouv.fr. Regardez si vous êtes concerné parce que là aussi, 100 €, ça peut venir vous donner un coup de main sur les mois à venir parce qu'en effet, le carburant va continuer de monter. Et peut-être une dernière chose en deux mots, le covoiturage. Pas un gadget.
0: Complètement.
3: C'est pas un gadget. Et il y a du covoiturage domicile-travail quotidien, y compris dans les zones rurales et peut-être même en particulier.
0: Oui,
3: donc il faut regarder.
0: Ça, c'est un très très bon plan. Valère vous l'a dit, on va recevoir Yves Carra, le porte-parole de Mobilité Club France, pour continuer à parler augmentation du carburant sur votre radio ici. Mais pour l'heure, on écoute Anastasia. I'm out of love sur votre radio ici dans On vous doit bien ça.

0: Out of Love. J'ai pas du tout l'accent anglais, c'est génial. Sur votre radio ici.
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0: S'il y a une ou un professeur d'anglais parmi nos auditrices et nos auditeurs, je ne suis pas contre un petit coup de pouce, parce que mon accent breton quand je parle anglais, pardonnez-moi. Ah, je me fais rire seule. Alors, on continue de parler de la hausse du carburant. On sait à quel point ça vous préoccupe. Continuez d'ailleurs à réagir au standard au 0810 055 056. Vous nous écrivez aussi, hein, Aude est en train de lire vos messages sur ce WhatsApp gratuit. Donc continuez à réagir, mais pour l'heure, nous allons recevoir un ami maintenant, Yves Cara, dont on ne peut définitivement plus se passer, qui est le porte-parole de Mobilité Club France et le cousin germain de Valère Correa.
3: C'est pas vrai.
0: C'est faux. J'ai cru. Bonjour Yves Cara.
4: Bonjour, comment ça va? Quel bel accent breton anglais, c'est magnifique, j'adore.
0: Quelle honte. Alors, plus sérieusement, la hausse du carburant angoisse vraiment beaucoup de Françaises et de Français. Vous allez nous éclairer sur ce point.
3: Je voudrais qu'on parle bioéthanol E85, Yves Cara, avec vous. Je pense que ça va intéresser nos auditrices et nos auditeurs. On est à 85 centimes le litre. Et peut-être qu'avec vous, on va essayer d'y voir clair, parce que ça peut être une solution qui s'est économique, peut-être aussi écologique, pour faire face à cette hausse des prix. Peut-être déjà de nous dire, c'est quoi le bioéthanol?
0: Ah oui, j'aimerais bien savoir.
3: Ouais, moi aussi en fait.
4: Ouais, le bioéthanol, le superéthanol, le E85. Alors déjà, quand vous arrivez à des stations-service qui ont le E85, c'est le pistolet bleu.
0: D'accord. Voilà.
4: Et quand vous arrivez, quand il y a un totem avec tous les prix, vous savez qu'ils sont en rouge. Le seul en vert, c'est le E85, parce qu'il a moins d'un euro. Et donc, pour donner un petit peu un côté agréable, on l'a mis en vert. Voilà, c'est déjà une première indication. Alors, toutes ne l'ont pas, quasiment toutes les stations Total en ont. Et vous avez sur les 11 000 stations de service en France qui en ont, il y en a presque la moitié, on va dire maintenant, 45%. Il faut savoir que quand vous avez une voiture qui roule au superéthanol, vous pouvez quand même mettre du E95 dedans. Hein. C'est tout à fait compatible. Okay. Ça, c'est une première chose. Vous n'êtes jamais en panne.
0: Bon. D'accord.
3: Juste, c'est quoi alors? C'est fait avec quoi rapidement qu'on comprenne? Qu'est-ce qu'on met dans la voiture?
4: Alors, c'est fait le superéthanol en France. Il est fait avec par nos agriculteurs, qui sont très contents d'avoir un revenu supplémentaire et complémentaire en tout cas, avec de la betterave. Alors, on fait de la canne à sucre et on fait du superéthanol. Et avec d'autres céréales, on n'est pas en concurrence avec la nourriture, avec notre nourriture, il faut bien le dire. C'est fait avec les résidus et c'est en complément de notre alimentation, donc il n'y a pas de souci là-dessus. Mais voilà, c'est betterave et céréales.
0: Yves, ça paraît idéal, alors.
4: Mais c'est idéal.
0: Donc il faut consommer tout ça.
4: C'est un peu le défaut. Il y a 40 millions de voitures qui roulent au superéthanol, ça va être compliqué, parce que c'est pas le seul biocarburant qu'on doit faire avec les betteraves. Là, il faudrait peut-être commencer à se poser des questions, de savoir si faut choisir entre l'alimentation ou le carburant. On en est très très loin.
3: Pour l'instant, il y a
4: des biocarburants qu'on peut faire avec plein de résidus. Donc, commençons par ça. Vous avez à peu près aujourd'hui 6% du carburant distribué en France qui est du superéthanol. Mm-hmm. Et moi, j'en ai encore eu un hier soir. Pas mal de SMS de copains qui me remercient chaque jour de les avoir convertis au superéthanol. Avec le prix du carburant, c'est vrai que c'est quand même un gros problème. Donc voilà, on ne peut pas tous rouler au superéthanol, en tout cas pas tout de suite, mais imaginons que le gouvernement français ou européen décide que les biocarburants sont l'avenir, et c'est l'avenir, parce que bien évidemment il faut sortir du pétrole.
0: Bien sûr.
4: En 15-20 ans, on aura suffisamment de carburant, biocarburant, carburant de synthèse pour tout le monde.
3: Il y a peut-être d'ailleurs des gens qui roulent au bioéthanol et qui veulent partager leur expérience.
0: 0810 055 056.
3: Je ne le connais pas par cœur. Yves Cara, le bioéthanol, donc c'est plus écologique. Est-ce que c'est vraiment rentable qu'on achète un véhicule neuf ou qu'on transforme notre véhicule actuel au bioéthanol, puisque c'est possible, il existe des kits de conversion?
4: Oui, des boîtiers de conversion. Alors, actuellement, et malheureusement, il y a une seule marque et une seule voiture qui, d'origine, dans ce que vous l'achetez neuf, peut rouler au superéthanol et équipée pour ça. C'est Ford Kuga, c'est la voiture que j'ai d'ailleurs, pour tout vous dire. Avant, ils avaient un autre modèle, puis ils ont arrêté parce que le problème, c'est que dans les autres pays, c'est pas tellement développé.
0: D'accord.
4: C'est surtout une spécificité française, de la volonté d'ailleurs du PDG de l'époque de Ford de développer ça, et ça a bien marché. Ils en vendent comme des petits pains.
0: Audrazo.
4: Donc voilà, on peut avoir cette voiture d'origine, sinon effectivement,

0: Fuel Energy Development, que je connais très très bien.
1: Flex Fuel
0: Energy Development.
2: Je vois que vous avez le même accent que moi, Yves Carra, ça me rassure.
0: Ouais. Flex Fuel, non mais c'est français, je vais pas prendre un accent anglais ou breton, quand même. Et donc ils font ça, donc ils ont tout un réseau de garages. Donc quand vous allez dans un garage sérieux, agréé, d'abord il doit vérifier que votre voiture est en état de pouvoir recevoir ce boîtier. Si elle a 600 000 km, elle est au bout de sa vie, c'est peut-être pas la peine. Donc il vous fera un diagnostic et il vous le posera. Ça coûte, suivant la voiture, entre 800 euros et 1200 euros. Il y a quelques aides de région et parfois de ville pour les faire poser.
2: D'accord, merci beaucoup cher Yves Carra pour vos lumières, vous êtes toujours aussi passionnant. Si vous avez envie de réagir aussi à ce sujet, si vous avez des bons plans aussi à nous donner, continuez d'appeler 0810 055 056, mais pour l'heure c'est Boulevard Désert, c'est pas si facile sur votre radio ici. Bon, allez.

0: C'est pas si facile, boulevard désert sur votre radio ici, donc on vous doit bien ça.
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0: 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Midi 25, nous sommes en direct et ensemble jusqu'à 13h. Merci d'être de plus en plus nombreux à nous rejoindre sur ce nouveau rendez-vous sur votre radio ici. Énormément de réactions. Nous sommes en train de parler évidemment de l'augmentation du carburant et on sait à quel point ça vous préoccupe. On vous donne des bons plans, des solutions. Et nous avons d'ailleurs Nordine qui nous est quelque chose en antenne que je vais permettre de vous demander de redire.
2: Ah ouais, mais carrément, en fait, c'est que j'ai entendu toutes les explications de Aude et je me demande pourquoi nous, ça part dans les tours aussi haut, alors que dans d'autres pays, ça peut être très bas les tarifs.
0: On a des messages à ce sujet.
3: On a des messages, justement, il y a un auditeur ou une auditrice, je ne sais pas parce que je n'ai pas son prénom, mais qui nous a mis une capture d'écran du prix du litre diesel, essence, etc. en Espagne, en Catalogne. Je vous le dis, ça vous fait un petit peu mal.
0: Oula.

0: 1,70€ pour le diesel, 1,70€ pour le super samplon 95. Bon, c'est une question de taxes.
1: Les taxes en Espagne,
0: c'est
1: voilà,
0: une question c'est de taxes, évidemment. La France applique beaucoup plus de taxes historiquement sur le carburant que l'Espagne.
2: Continuez à réagir au 0810 055 056, comme l'a fait d'ailleurs Angélique, qui nous appelle du Maine-et-Loire. Bonjour Angélique.
3: Bonjour Honora, bonjour à toute l'équipe.
2: Et coucou bonjour. À ici Loire-Océan, on leur fait un bisou, on les aime beaucoup. Comment ça va Angélique?
3: Eh bien ça va très bien, merci beaucoup.
2: Alors je vois que votre mari est gérant d'une école de conduite, alors qui mieux que vous pour nous parler de ce sujet?
3: Oui, c'est vrai que ça devient un petit peu problématique, ça devient même complètement démesuré. Et encore, nous, ça va parce que mon mari est donc tout seul, donc on n'a qu'un seul véhicule.
2: Ouais.
3: Et je parle d'un véhicule auto parce qu'il y a les motos aussi. Mais c'est vrai que quand on est à deux, voire trois pleins par semaine, à quasiment 100€ le plein, 90 euros, bah c'est vrai que ça commence à faire un petit peu mal, quoi. Donc on se demande des fois pourquoi on travaille. C'est vrai que c'est complètement, on n'a pas d'enseignants, mais pour autant on n'a pas d'aide non plus, hein, parce que bah forcément après c'est toujours un peu compliqué. Il y en avait eu des aides qui avaient été mises en place, je crois, il y a pas très très longtemps, mais les écoles de conduite ne faisaient pas partie du dispositif.
2: Ce qui paraît quand même un peu absurde, pardonnez-moi, c'est un peu absurde, je trouve.
3: Alors,
2: cher
3: absurde,
2: Angélique.
3: Oui et non, après nous, on n'y aurait peut-être pas forcément souscrit, parce que là, c'est pareil, ça reste des aides, mais des fois, c'est des aides qu'il faut rembourser. Donc, est-ce que c'est vraiment des aides? Je ne pense pas. Si c'est comme le PGE au moment du Covid, il faudra rembourser à un moment donné. Donc, je ne sais pas si c'est une bonne solution. Mais ce dispositif, on n'était pas concerné, et en attendant, on paye 2 à 3 pleins par semaine, à 90, voire 92 euros. Ça fait un petit peu mal. Et encore, nous, le véhicule que l'on a, c'est du samplon.
2: Oui, mais justement, alors Valère Correa va vous répondre.
1: Est-ce qu'on a le droit, en tant qu'auto-école, d'utiliser un autre carburant? Là, on vient de voir avec Yves Cara la conversion au E85, qui est bien moins cher, ou alors peut-être passer à l'électrique quand c'est le moment de renouveler la voiture. C'est possible, peut-être?
2: Alors, Angélique, c'est possible, ça?
3: Alors oui, c'est possible. Après, pour tout ce qui est électrique, c'est pas forcément hyper pratique, parce qu'en en termes d'autonomie, il faudrait rebrancher le véhicule très fréquemment. Il faut une installation à proximité de l'auto-école. Donc c'est vrai que pour les branchements électriques, il se fait des véhicules électriques. En général, c'est quasiment que des boîtes automatiques. Donc nous, on n'a pas de véhicule électrique. Maintenant, est-ce que c'est vraiment la solution? Je ne pense pas, parce qu'à un moment donné, ça va être compliqué aussi. Donc nous, c'est pas forcément une solution très avantageuse pour notre établissement, en tout cas.
2: Merci, chère Angélique, d'avoir réagi au 0810 055 056. En fait, comme notre chère Angélique, appelez-nous, réagissez, on est là pour vous. On va très rapidement accueillir le gagnant ou la gagnante du jeu. C'est un gagnant. 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C'est Vincent. Bonjour, Vincent.
4: Bonjour, bonjour à toute l'équipe.
2: Vous appelez de Toulouse, coucou, ici Occitanie, on vous embrasse très fort. Vous êtes retraité, vous êtes très occupé, vous êtes très actif dans la vie, je crois, Vincent.
4: Oui, tout à fait. C'est à cette occasion que j'ai eu l'occasion d'être victime ou de résister à la dernière minute à des arnaques.
2: Ce ne sont
4: pas celles qu'on entend généralement.
2: Bon, va falloir nous rappeler ou rester avec nous pour qu'on en discute. Mais en attendant, c'est 200€ pour vous.
4: Merci beaucoup.
2: J'espère que ça comblera un tout petit peu ce que vous avez perdu.
4: Ça comblera exactement la somme que j'ai perdue.
2: Vous voyez, on est là pour vous, on vous rend service. C'est votre nouveau rendez-vous quotidien sur votre radio ici.

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0: Midi 32 sur votre radio Ici, bienvenue dans votre nouveau rendez-vous. Ici on parle bon plan, vie quotidienne, arnaque à éviter, on parle santé, animaux. Nous sommes là pour vous rendre service parce qu'on vous doit bien ça. C'est le titre de ce nouveau rendez-vous quotidien. Nous sommes ensemble jusqu'à 13h. Moi je m'appelle Enora Malagré et je suis avec Aude Razo, Valère Coréard, Pierre Fabin qui parlera adoption des animaux pas trop jeunes s'il vous plaît, nous dira-t-il. Et puis Nordine Atab, notre coach sportif qui nous parlera sport sans pression. Ouh, ma passion. Vous êtes très très nombreuses et nombreux à réagir au 0810 055 056. Depuis le début de l'émission, nous parlons augmentation, bien sûr, du carburant. On sait à quel point ça vous préoccupe et nous avons des solutions. Mais pour l'heure, on va répondre au message vocal laissé par une auditrice toute particulière qui nous a appelé au 0810 055 056.
2: Bonjour docteur Pierre, moi j'aimerais bien faire vétérinaire, est-ce que tu peux m'apprendre ?
0: Oh, mon Dieu, non mais c'est, voilà, j'arrive pas en fait. A-t-elle des parents? Je voudrais l'adopter.
3: Pas trop jeune, on va le dire tout à l'heure.
0: C'est pas possible cette voix, cette mignonnerie. Bah si les enfants en plus appellent l'émission, bah alors moi.
3: Ça donne du sens.
0: J'arrête le métier de bonheur. Pierre Fabin.
3: Merci beaucoup Isia. Je mets tous les chroniqueurs de la bande au défi d'avoir un message aussi mignon cette année. Et 7 ans, moi c'est l'âge où j'ai voulu commencer à être vétérinaire aussi. Bah c'est l'âge où ça commence en général. D'accord. Alors il y a besoin de quelques conseils quand même pour aborder ce métier parce que c'est pas facile. Alors déjà le premier, c'est il faut se transformer en détective. C'est beau d'aimer les chiots, les chatons, de les caresser, mais ça ne suffit pas. Les animaux ne parlent pas, ils vont pas nous dire Pierre, j'ai mal au ventre. Donc c'est à nous de mener l'enquête. Il faut regarder leurs yeux, leurs poils, écouter leur cœur. Il faut vraiment se transformer en détective pour deviner ce qui ne va pas. Ensuite, l'entraînement. C'est un entraînement de super-héros. Je dis toujours, il faut être bon à l'école. Désolé, il va falloir travailler.
0: Ah vraiment, ça ne souffre pas l'escroquerie, ce métier, donc
3: non,
0: apparemment.
3: J'ai un diplôme. Désolé. Malheureusement, il faut avoir un diplôme pour faire ce métier. C'est 6 ans d'études après le bac en France ou même souvent à l'étranger maintenant. Okay. On apprend les sciences, la biologie, les maths. C'est long. Et puis après tout ça, une fois qu'on est à l'école, il faut tenir le rythme des soirées étudiantes. C'est pas facile. C'est
0: pas
3: un entraînement de super-pouvoirs. Il nous faut des super-pouvoirs pour pouvoir guérir.
0: Ça fait la brinque chez les vétos ?
3: Pas du tout, pas du tout. Je n'ai jamais bu un verre d'alcool, vous le savez tous.
0: Alors déjà, l'abus d'alcool est dangereux pour la santé, mais au-delà de l'alcool, ça guinche,
3: oui, bien
0: ça
3: sûr,
0: fait
3: ça
0: des
3: danse,
0: soirées,
3: ça fait des soirées,
0: ça fait des rencontres un peu cocasses et coquines. Pardon,
3: oui, mais
0: excusez-moi.
3: On fait
0: la veille du week-end.
3: Voilà, on fait des soirées, mais il faut assurer le lendemain matin. On est au bloc opératoire le lendemain, donc même si on sort très tard la nuit, il faut travailler le lendemain. Et ensuite, il faut être courageux pour être vétérinaire. C'est un métier magique. On sauve des animaux tous les jours, mais parfois, c'est pas facile. Les animaux sont pas toujours contents d'être là. Leurs propriétaires non plus. Parfois, ils ont mal, ils sont malades et malheureusement, on ne peut pas tous les sauver. Donc, il faut avoir le cœur bien accroché.
0: Oui,
3: pour
0: parce
3: ce métier.
0: Que même la première fois, pardon, vous êtes confronté au décès d'un animal.
3: C'est terrible, on pleure.
0: C'est tellement déchirant. Oui, ça, vous, êtes, vous n'êtes
3: et
0: pas.
3: Et 10 ans après le début de mon métier, je pleure encore parfois pour des fins de vie, bien sûr.
0: C'est ça, voilà.
3: Systématiquement. Et le dernier conseil, il faut aimer les animaux, mais il faut aimer les hommes. On ne soigne pas que les animaux. Les animaux ne viennent jamais seuls au cabinet. Et la détresse des propriétaires d'animaux, ça fait partie de notre métier. C'est même la partie la plus prenante de notre métier. C'est de réussir à communiquer, d'expliquer aux gens ce qu'ont les animaux et de comment on va le prendre en charge et de ce qu'on peut faire. Du coup, vraiment, c'est pas un métier facile, mais ça reste quand même le plus beau métier du monde.
0: Là, cœur sur et vous, Pierre Fabin. Je voyais Nordine qui vous regardait avec beaucoup de tendresse.
4: On a envie de le prendre dans ses bras, en fait.
0: Oui, c'est vrai. Et puis, on a un peu envie d'être veto aussi, mais bon.
4: C'est trop tard.
0: Oui, voilà.
3: Non, c'est encore possible.
0: Déjà.
3: C'est possible à tous les âges. Il y a des gens qui rentrent en école de vétérinaire à 40 ans. Et je connais
4: c'est trop tard.
0: Alors, écoutez,
4: voilà.
0: ça sera ma dernière avec vous aujourd'hui, chers auditeurs.
4: Pierre, je vous mets un petit défi. Faites une prochaine chronique avec cette jeune fille à la radio avec vous, Isia.
0: Avec plaisir. Ça serait
4: génial.
0: Isia, si vous nous entendez, jeune fille, vous êtes la bienvenue dans les locaux de votre radio ici. Merci infiniment, Pierre Fabin. On va continuer de parler avec vous, continuer à réagir à cette émission 0810 055 056. Nordine Atab va nous dire comment faire du sport sans pression. Je suis tout oui, mais pour l'heure, c'est Marc Lavoine. J'adore ce titre, Le parking des anges, sur votre radio ici dans On vous doit bien ça. On est ensemble jusqu'à 13h.

0: Parking des Anges. Marc Lavoine sur votre radio ici dans On vous doit bien ça.
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0: Et avant de continuer de parler animaux, adoption des animaux, en particulier avec notre vétérinaire Pierre Fabin, et sport avec notre coach sportif Nordine Attab, nous allons vous prendre en ligne parce qu'il y a énormément de réactions évidemment sur ce sujet qu'est la hausse du carburant. Nous allons tout de suite prendre Christophe qui nous a appelé au 0810 055 056. Faites comme lui. Il nous appelle du Vaucluse, pardonnez-moi, j'embrasse très fort.
3: Ah, c'est
0: ici
3: chez moi.
0: Vaucluse, et c'est effectivement chez notre cher Valère Coréard. Bonjour et bienvenue cher Christophe.
4: Oui, bonjour Nora, bonjour l'équipe.
0: Bonjour. Voilà,
4: moi, bonjour. Donc moi je suis artisan frigoriste à Pernes-les-Fontaines.
0: D'accord.
4: Et donc je sillonne un petit peu le département et les départements limitrophes aussi également. Et donc depuis 10 ans, hein, depuis qu'on a élu le dernier président, je vois la misère sociale chez les artisans, chez les commerçants. Et je veux dire, et donc moi c'est toutes les branches, parce que dans mon métier, donc je vois des restaurateurs, je vois des bouchers, je vois des boulangers, des pharmacies. Bon, les pharmacies sont peut-être un peu épargnées, mais ouais. Donc c'est dans tous les domaines. Et aujourd'hui, je vais vous donner, la semaine dernière, j'ai interrogé trois clients au hasard comme ça, hein, vraiment au hasard, pour vous parler de salaire, pour vous dire voilà où on en est. Quand un artisan, vous savez qu'en moyenne, moi je fais à peu près une semaine qui est légère, c'est 50-60 heures, d'accord.
0: D'accord.
4: Sinon, là en ce moment, je suis plutôt aux alentours de 70, 80, 90 heures. Voilà. Mais je me plains pas, hein, j'aime mon métier, je suis un passionné.
0: Non, mais bien sûr, mais enfin tout de même.
4: Non, parce que quand on aime ce qu'on fait, vous savez, ce matin, je me suis occupé de personnes âgées aussi, vous voyez, parce que j'aime les gens, j'aime mon pays, je veux dire, j'aime apporter quelque chose, je pense qu'on est là sur Terre pour apporter quelque chose, pas pour détruire quelque chose.
0: Bravo Christophe,
4: mais
0: c'est joli d'entendre ça.
4: Moi, ce que je suis passé il y a 10 jours ici Vaucluse pour parler de la facturation électronique.
0: D'accord.
4: Et pour nous, bon, c'est pareil, hein, c'est quelque chose qui est en train de nous détruire parce que on est détruit administrativement par les charges, voilà.
0: Mm-hmm.
4: Et là, on parle du prix du carburant, mais c'est tout.
0: Mais oui, bien sûr que c'est tout.
4: Demandez à un boulanger la matière première. Alors juste pour vous dire, le salaire de 3 clients que j'ai de pris au hasard, hein, 1 400 euros. 1 400 euros, 2 000 euros.
0: Valère Coréard va discuter avec vous là-dessus.
3: Christophe, je voulais vous poser une question suite à votre intervention. C'est pour vous, c'est qu'est-ce qui se passe? C'est quoi le problème en fait? Parce que on voit bien que dans cette France, il y a des gens qui bossent du matin au soir, etc. Mais si vous concernant, ce serait quoi le truc à changer pour que ça aille mieux?
4: Alors le problème déjà, c'est qu'on est écrasé par une administration. On nous a dit qu'on nous simplifiait les choses. Là, on nous parle de facturation électronique. Mais pour nous, vous voyez, moi je me suis fâché avec mon comptable. Mais je suis désolé. Je veux dire, on vous met des plateformes. Je vous explique. Si vous voulez travailler pour l'État, donc la plateforme c'est Chorus, d'accord. Moi, je travaille pratiquement pas. J'avais juste un lycée avec lequel j'ai travaillé un petit peu. Le jour où ils m'ont fait passer par cette plateforme, je n'ai pas arrêter d'avoir de faux mails, de choses en disant que t'avais voilà. Et donc on veut nous mettre une facturation électronique, nous faire passer par des plateformes.
3: Oui, donc c'est trop compliqué, c'est ça qu'on comprend.
0: C'est exactement.
3: Trop compliqué.
0: Okay. Merci beaucoup Christophe. J'en profite parce qu'il y a beaucoup de personnes qui veulent passer à l'antenne et je le comprends. On va prendre Yvette avec nous, hein, qui nous appelle du Nord. Hein. Gros bisous à Ici Nord et qui est d'accord. Évidemment, tout a augmenté. Bonjour, bienvenue, chère Yvette.
5: Bonjour à tout le monde, à toute l'équipe. Et je suis toujours branchée Ici Nord.
0: Ouais.
5: Et je passe mon temps à écouter le poste. À la minute où je me lève le matin, très tôt, mettons 4h30, 5h, jusqu'au soir, 23h30, comme hier soir, j'écoutais le football avec Lens.
0: D'accord.
6: J'écoute Lens qui a gagné.
0: Voilà, Lens qui a gagné. Alors, tout cas, Yvette, vous trouvez que tout augmente?
5: Mais oui, tout augmente. Pour l'essence, le gasoil, le machin. Souvent dans les familles, maintenant, il y a 2 voitures.
0: Oui.
5: Après... Eh bien, on a tout qui arrive et qui va être augmenté. On n'a pas de pommes de terre, on n'a pas de fruits, on n'a pas de légumes, on n'a rien du tout. Il n'y a rien qui est poussé avec le mauvais temps qu'on a eu.
0: Oui.
5: Donc, il faut s'attendre à avoir tout triplé comme pour rigoler.
0: Absolument. Aude Razo va vous répondre.
6: Oui, et puis je disais, en fait, écoutez-nous aussi pour avoir des solutions. Hein, c'est ça qui est important. Nous, on est là, effectivement, pour parler de vos problèmes, se pencher sur vos problèmes du quotidien. Mais on a toujours des solutions à vous proposer.
0: On entend vos angoisses. Hein, on remercie Yvette d'avoir témoigné. Faites comme elle et faites comme Christophe. Appelez-nous, hein, 0810 055 056. C'est votre émission, les amis. Je ne peux pas vous dire mieux parce qu'on vous doit bien ça. Pour le moment, on va écouter The Police. On va monter un petit peu le son parce que c'est quand même bientôt le week-end. On va essayer de se détendre un peu avec So Lonely sur votre radio ici.

0: The Police sur votre radio ici dans On vous doit bien ça.
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0: Que de réactions au 0810 055 056, c'est votre émission. On est là pour vous, on essaye du mieux qu'on peut de vous rendre service parce qu'on vous doit bien ça. Pour l'heure, nous allons aborder l'adoption des animaux avec notre cher Pierre Fabin. Alors là, moi, enfin, je suis border coup de gueule. Donc j'attends. Non, mais parce que c'est vrai, on les adopte de plus en plus jeunes. Et c'est pas notre médecin qui va nous dire l'inverse, notre vétérinaire.
3: J'ai envie de pousser un coup de gueule parce que justement, voilà, ces dernières semaines, je suis confronté systématiquement à des animaux adoptés autour de un mois et demi, beaucoup trop jeunes. L'âge minimum de l'adoption d'un animal, c'est 2 mois. Pour moi, l'idéal, c'est 2 mois et demi, 3 mois. Et là, justement, j'ai retrouvé plein d'animaux dans des situations sanitaires catastrophiques, infestés de puces, de vers. J'ai un animal, un petit chiot qui est décédé il y a 2 jours, justement, d'une maladie qui aurait pu être évitée. Alors, je suis en colère contre les gens qui vendent ces animaux. C'est du trafic illégal, globalement. Mmh. C'est des marchands de misère qui vont faire de la reproduction illégale dans leur garage, souvent, et puis vous refilez cet animal sur un parking de supermarché. Donc, je suis en colère contre eux, mais je suis aussi en colère contre les acheteurs, les propriétaires d'animaux qui vont adopter ces animaux, ouais, sans se renseigner. En fait, vous allez adopter un animal pour les 10-15 ans à venir et vous le prenez sur un coup de tête. C'est des adoptions impulsives. Si vous avez quelqu'un qui vous livre un chiot sur un parking, non, c'est sûr qu'il va y avoir des problèmes. Et c'est vous qui allez en plus payer la note du vétérinaire derrière en disant, je l'ai adopté il y a 2 jours, mais c'est trop cher.
0: Exactement.
3: Et nous, on va pas forcément pouvoir le sauver.
0: Audrazo, voulez-vous dire un mot?
4: Oui, justement, vous parliez d'adoption, triste record d'abandon à la SPA. Ça a été annoncé il y a quelques heures. Près de 10 000 animaux accueillis dans les refuges de SPA en juillet, août, surtout des chats et des chiens, record pour la saison estivale, plus 20% par rapport à 2025, c'est énorme.
3: Effectivement, et pour moi, le fait d'adopter des animaux comme ça de façon compulsive, ça va alimenter ces abandons, parce qu'on ne réfléchit pas vraiment quand on va acheter. On va voir cet animal sur Instagram, sur Le Bon Coin, et il n'y a aucun cadre légal derrière tout ça. On récupère l'animal et derrière on se retrouve avec cet animal et parfois il va terminer adopté. Alors, la bonne solution justement pour adopter, c'est d'adopter dans ces refuges. Oui. Aller à la SPA,
0: y agréer.
3: Voilà, agréé. En fait, vous êtes sûr que l'animal soit stérilisé,
0: voilà,
3: donc pas de reproduction.
0: Donc il n'a pas un mois, l'animal.
3: Voilà, il n'a pas un mois, il sera stérilisé.
0: On l'adopte à partir de quel âge?
3: Deux mois et demi, trois mois. Alors parfois, voilà, la SPA c'est différent parce qu'on va les faire stériliser après, parce qu'ils arrivent tellement petits, il faut s'en occuper, donc ils vont vous les donner avant, mais avec le vétérinaire qui va le stériliser derrière. On les adopte, ils sont vaccinés, ils sont déparasités, parce que souvent on nous dit c'est bon, je l'ai déparasité, mais ça n'a jamais été fait. Et il y a un certificat d'engagement et vous ne récupérerez l'animal que 7 jours plus tard.
0: D'accord.
3: Pour justement avoir le temps de réfléchir, il y a un certificat à signer et un vrai engagement à signer, parce que justement sinon souvent c'est fait n'importe comment. Et si vous achetez chez un particulier, un éleveur, allez voir les lieux avant, demandez à voir où vivent les animaux pour voir dans quelle situation ils sont. Si vous ne voyez pas, c'est qu'il ne faut pas adopter dans cet endroit-là, parce que justement les conditions sanitaires, si on ne veut pas vous montrer, c'est que les conditions ne sont pas bonnes et que vous allez avoir des problèmes avec vos animaux à ce moment-là.
0: D'accord, merci beaucoup. Oui, Nordine, je voyais réagir.
5: Non,
0: pas du tout. Vous avez envie d'adopter un petit animal?
5: Oh, ma fille a déjà un chat et un chien.
0: Voilà. Oui, donc ça va déjà. Non, mais c'est vrai qu'il faut être très très prudent. Ma mère est éleveuse de chiens, voilà, je vous confie un petit secret. Et il y a aussi des éleveurs pas très bien intentionnés qui élèvent n'importe comment, ça devient vraiment... Il y a des races
3: fermes,
0: à la mode, et du coup, ça élève n'importe comment. Aussi, on parlera des races à la mode.
3: Avec du trafic de l'Europe de l'Est, des camions entiers d'animaux qui arrivent, qui vous les vendent trop jeunes, qui sont dans des fermes à chiens. Parfois, il y a des chiens qui sont dans des fermes, dans des boxes pour animaux, et qui se retrouvent dans ces situations sanitaires catastrophiques.
0: À part la SPA, cher Pierre Fabin, une petite association ou deux...
3: Solidarité Peuple Animal, qui est une association qui va regrouper 700 associations justement de confiance. Donc allez sur leur
0: fabuleux site,
3: il y a 700 assos qui adhèrent à Solidarité Peuple Animal, qui va regrouper toutes ces petites associations qui peuvent vous mettre avec quelqu'un, en relation avec quelqu'un
0: et
3: de confiance.
0: Et une autre association à laquelle vous tenez, je crois, c'est YouCare.
3: YouCare, exactement, qui fait des super sauvetages, mais il y en a plein. Il y a la Fondation Bardot, il y a YouCare, il y en a énormément. Il y en a énormément des sérieuses, mais attention, il y a des associations non sérieuses aussi, donc on va toujours voir avant, c'est le plus important.
0: Association agréée. Dans un instant, on terminera la semaine en beauté, sans pression, du sport sans pression. Qu'est-ce que j'aime entendre ça. C'est Nordine Attab, notre coach sportif, qui nous en parlera dans un instant. À tout de suite sur votre radio ICI.
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0: Que le temps passe vite en si bonne compagnie. On est ensemble jusqu'à 13h, donc encore quelques minutes à passer ensemble. Dans votre nouveau rendez-vous quotidien sur votre radio ici, on vous doit bien ça. Notre cher coach sportif, Nordinatable, le grand, le célèbre, l'éminent, va nous révéler un petit secret. Le sport sans pression, comment qu'on fait monsieur?
5: Exactement. Alors, juste avant de démarrer, je prends 10 secondes, parce que c'est vrai que j'ai fait ma première chronique la semaine dernière, et ça a été un peu virulent pour le vélo électrique. Est-ce que c'est du sport? Donc je lui ai ramené une petite boîte de douceur de chez moi.
6: Mais c'est très
5: pour
6: mignon.
5: Le dire cœur.
3: Ben voilà. Attention, on va se prendre la tête aujourd'hui.
6: Non, mais j'avais il a un truc à me demander derrière.
0: Non, mais est-ce qu'un couple se forme?
5: Non,
0: alors, vous avez bien ça. Nordi et Valère Correa, c'est trop.
5: Vous pouvez réentendre la chronique sur ici.fr. Est-ce que le vélo électrique, c'est du sport? J'y répondais avec des arguments beaucoup plus. Bref.
6: Voilà. C'est bien de reconnaître que j'avais raison.
0: Ah, je les adore. Alors, Nordi, on vous écoute.
5: Ouais, donc le sport sans pression, je vote pour à 200%. Ce que je veux dire, c'est qu'aujourd'hui, on est dans une société dans laquelle il y a beaucoup d'injonctions, ouais. C'est-à-dire que l'obligation des 10 000 pas, ou plutôt des 8 000, mmh. Il faut être au maximum de sa musculature, il faut courir un marathon, et toutes les autres personnes, ben, c'est pas forcément du sport. Mais je suis pas d'accord.
0: Ce que je veux dire, c'est que... Ça fait du bien d'entendre ça. Moi, je culpabilise vachement en regardant les réseaux sociaux, les gens qui font des aerox, là. Alors... J'ai l'impression que c'est le nom d'un pays nordique. Non, mais c'est vrai, tu gravis pas une montagne, t'as l'impression d'être nul. Bah non.
5: Exactement. On y vient sur tous ces jeunes à chemise bleue et lunettes, justement, qui pourraient faire penser que le sport, ça n'est que ça. Alors qu'au final, derrière, ce qui est intéressant, c'est que chacun, chacune puisse avancer à son rythme. Et il n'y a surtout pas de pression à se mettre. Alors pourquoi, justement, on freine? Ben, comme vous l'avez dit, les réseaux sociaux. C'est-à-dire que lorsqu'on vient flatter notre ego et qu'on poste une photo, il faut savoir que ça va écraser du monde autour. Et que toutes les personnes qui auraient envie de se remettre au sport, et ben là, vont se dire « Ah oui, mais je ne suis pas capable de courir ». Mais ce que je veux dire, je prends un exemple tout simple. Dans la course à pied, par exemple, il n'y a pas de nécessité que de courir. On peut intégrer, par exemple, de la marche. On peut alterner 4 minutes de marche et 1 minute de course. Et vous pouvez appeler ça de la course à pied. Et c'est une séance qui vous appartient. Vous n'avez pas à vous justifier. Vous habitez dans votre corps. Et votre corps, c'est le seul endroit où vous allez vivre toute la vie. Vous pouvez changer de voiture, vous pouvez changer de maison, mais de corps, jamais. Donc l'idée, c'est de pouvoir faire...
0: Dommage, n'est-ce pas Pierre Fabin? Je plaisante. C'est la fin de la semaine, on peut faire des petites bêtises, de se dire des bêtises.
5: Donc l'idée, c'est de pouvoir faire du sport à votre rythme. Et surtout pas de copier-coller. Parce qu'aujourd'hui, lorsque vous pouvez avoir une pression pour vous inscrire dans une salle de sport, mais il n'y a pas de copier-coller à avoir avec la voisine ou le voisin. Allez à votre rythme, avec les poids et les postures sur lesquelles vous vous sentez à l'aise. Et à partir de là, vous allez voir, vous allez devenir régulière.
0: Mais
5: et
0: oui,
5: si j'ai
0: ça.
5: Une astuce, n'essayez pas de gravir un Everest dès le départ. Au contraire, la technique des petits pas. Je prends un exemple tout simple. Si vous faites 30 secondes chaque jour de gainage, vous dites, tiens, voilà. Votre cerveau, il va dire OK. Parce que lui, il n'aime pas les changements trop importants. Donc, il dit OK. 30 secondes chaque jour. Et vous allez me dire, bon, en ordine, c'est pas grand-chose. Sauf que lorsqu'on le fait chaque jour, à l'année, ça fait 3 heures. 3 heures de gainage pour ma sangle abdominale.
0: Oui, mine de rien.
5: Et surtout, derrière, c'est que votre cerveau va s'habituer à ce petit mouvement que vous allez intégrer à ce sport. Et progressivement, vous allez voir que 45 secondes ou 1 minute, ça va être plausible. Même chose sur un étage. On entend beaucoup de messages où vous dites « Ah bah tiens, je prends un étage, oui, mais c'est pas grand-chose. » Mais lorsqu'on le fait une fois chaque jour, au final, c'est comme si vous alliez gravir un quart du Mont Blanc. 3 tours Eiffel et demi.
0: C'est bien de convertir comme
5: mais
0: ça.
5: En fait, c'est important. Ça non, mais c'est qu'aujourd'hui, c'est que tout est écrasant. Et dans le sport, c'est pas grave si vous courez vos 10 km en 2 heures. Vous n'avez pas de justification à donner
0: alors,
5: à quelqu'un.
0: Excusez-moi, déjà 10 km.
5: Mais même 1 km, ce que je veux dire, c'est que l'essentiel, c'est que vous puissiez être régulière.
0: D'accord.
5: Il y a beaucoup de personnes que je vois un peu trop se le raconter sur les réseaux sociaux. Et moi, ça me dérange parce qu'ils viennent faire du sport une fois par semaine, mais le reste du temps, ils sont sédentaires. Mmh. Alors qu'à l'inverse, si vous faites votre séquence de sport sur 15 ou 20 minutes chaque jour, c'est ça l'essentiel. C'est comme se brosser les dents. Ça ne nous viendrait pas l'idée de se brosser les dents cette fois le dimanche.
0: Oui,
5: c'est
0: oui,
5: un peu chaque jour.
0: Et
5: bien, le sport à votre rythme, c'est là où vous allez pouvoir durer dans le temps.
4: On parlait des réseaux sociaux. Moi, ce qui m'agace, c'est que des fois, c'est des femmes qui vont se filmer en disant, j'ai fait ma petite course à pied. Elles font un temps qui est pas ouf. Elles font un temps, voilà. Et en dessous, les commentaires sont terribles. Mais c'est vraiment très féroce en disant, mais pourquoi tu cours si c'est pour courir aussi mal? Je trouve qu'elles se défendent bien aujourd'hui. Franchement, sur les réseaux sociaux, je trouve que les femmes notamment se défendent très bien en disant, mais enfin, je cours à la vitesse que je veux.
5: Vous n'avez surtout pas de justification à donner.
0: Voilà,
5: à qui
0: exactement.
5: Que ce soit.
0: Déjà.
5: Quand je vous dis, la course à pied à l'intérieur, vous pouvez intégrer de la marche. Et c'est très bien. C'est chaque pas qui compte. Si vous faites 5 minutes de course, c'est très bien. Si vous faites 5 squats, c'est très bien. Si vous faites un petit peu de renforcement, c'est très bien. Mais par contre, à l'inverse, n'essayez pas de tout transformer d'un coup. Vous pouvez, par exemple, débuter chez vous. Des mouvements tout simples. Par exemple, dès le départ, on va faire 24 heures de « on vous doit bien ça ». Je vais démarrer le matin lorsqu'on est dans son lit. D'accord ?
7: Ouais.
5: Le matin, on laisse jamais. Alors que comparé aux animaux qui prennent le temps de se réveiller, on est le seul animal qui permet justement derrière de pouvoir démarrer directement. Vous êtes allongé sur le dos, les jambes fléchies, pieds à plat. Vous êtes sur votre lit.
7: Ouais.
5: Valère ?
6: Je suis bien, je suis avec ma chemise bleue.
5: Donc là, tranquillement, vous allez relever le bassin 20 fois. Et grâce à ça, vous allez délier le dos.
7: Ok, merci Nordinatab, voilà. Il a plein de conseils encore à vous prodiguer. Ça sera comme ça tous les vendredis dans On vous doit bien ça. Merci Nordinatab. Continuez à réagir au 0810 055 056. On va recevoir Rachel. Rachel, elle appelle de la Meuse. Gros bisous ici, Lorraine. Elle a 3 enfants, elle est enseignante. Quel beau métier. Et elle s'est inscrite sur le site ici.fr. Bonjour Rachel.
8: Bonjour Amora, bonjour l'équipe.
7: Comment ça
8: bonjour.
7: Va chère Rachel?
8: Je vais bien.
7: Eh ben on est ravis. Et puis en plus ça tombe bien, allez aller encore mieux parce que c'est gagné. Les
6: bravo.
8: C'est génial.
7: Bah oui.
8: Merci beaucoup.
7: C'est tout simple. Vous inscrivez comme Rachel sur le site ici.fr. Il y a une page dédiée et vous repartez avec 200 euros de pouvoir d'achat. Merci chers amis. Ça passe à une vitesse folle.
5: Oui.
7: C'était la deuxième semaine de On vous doit bien ça, votre nouveau rendez-vous quotidien. Merci à ma Céline à la réalisation, Emma à la technique, Alex au standard et Gwenaëlle à la préparation et surtout à vous, Pierre, Aude, Nordine et Valère.
5: Merci.
7: Mon chouchou, et ouais, aujourd'hui c'est lui.
5: Valère
7: ouais.
4: Non. Et c'était pas Nordine tout à l'heure.
7: Et on se retrouve lundi.

0: In the Air Tonight avec Phil Collins sur ICI. C'est vendredi. Bonjour tout le monde. Ça fait du bien de vous retrouver et de vous réveiller.
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0: Bonjour Valentin.
3: Bonjour Louis, bonjour à tous.
0: Nous sommes le vendredi 18 septembre et aujourd'hui, eh bien, on a envie de terminer la semaine avec une belle histoire d'amour.
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0: Puisque le 18 septembre est une journée consacrée, figurez-vous, au premier amour. Alors avec Valentin, ce matin, on recherche un auditeur qui...
3: On recherche un auditeur qui partage une belle histoire avec son premier amour.
0: Vous vous êtes rencontrés à l'école, dans un bal, au travail, vous êtes toujours ensemble. Eh bien, appelez-nous, venez nous le raconter au 0810 055 056.
3: On reviendra aussi, bien sûr, sur cet objectif 54 milliards d'euros d'économie l'année prochaine et les coupes envisagées par le gouvernement pour y arriver.
0: Et pour vous accompagner jusqu'à 6h à Saveria au standard et Laurie à la technique, Clément à la rédaction en chef. Ici, dès 5h, ça commence maintenant.
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0: Vendredi 18 septembre, excellent réveil, il est 5h. Ici. 5h, l'actualité à vos côtés, Valentin. À la une, le gouvernement assume des choix difficiles pour boucler son budget.
3: C'est l'expression employée par le Premier ministre dans une interview au Figaro. Sébastien Lecornu dévoile ses objectifs, 54 milliards d'euros d'économie et plusieurs pistes sur la table. Louise Buyens, on s'y attendait, mais il va falloir sérieusement se serrer la ceinture.
5: Et pas qu'un peu, on passe de 30 milliards d'euros d'économies, chiffre qui circulait ces derniers jours, à 54 milliards, un effort considérable qui s'explique en partie par le remboursement de la dette qui pèse de plus en plus dans le budget de l'État. Le déficit prévu par le gouvernement pour l'an prochain est de 4,8% du PIB. Si on ne fait rien, dit Sébastien Lecornu, ce sera 6,5%. Le chef du gouvernement l'affirme, il n'y aura pas de hausse d'impôts. En revanche, quelques minima sociaux sont visés, notamment les aides au logement, les APL. Le point d'indice pour les fonctionnaires restera gelé, y compris pour la fonction publique territoriale. Les retraités maintenant et l'épineux dossier de leurs contributions. Le Premier ministre promet de ne pas toucher aux petites pensions, mais il envisage deux options, geler les retraites les plus élevées ou baisser le plafond de l'abattement de 10% sur les pensions. La question n'est pas tranchée. Sébastien Lecornu renvoie au débat parlementaire.
3: Sébastien Lecornu qui s'engage à ne pas utiliser l'article 49.3 et les ordonnances pour faire passer le texte sans vote, mais à condition qu'il n'y ait pas d'obstruction parlementaire, dit le Premier ministre. La gauche, elle, dénonce un budget d'austérité avec la menace de la censure déjà brandie par certains insoumis au Rassemblement national. Marine Le Pen, elle, attend de voir la copie pour se prononcer. Les candidats à la présidentielle et les chefs des partis représentés au Parlement attendus ce matin à 10h30 à l'Élysée par Emmanuel Macron. Le chef de l'État dit vouloir faire un point sur la dégradation rapide de la situation internationale et sur ses conséquences en France pour la sécurité et l'énergie.
0: Les prix des carburants au cœur de la grogne des pêcheurs.
3: Après 4 jours de blocage, ils ont obtenu un geste du gouvernement. Leurs aides carburants vont suivre l'évolution des cours et pourront donc, en théorie, dépasser les 35 centimes aujourd'hui en vigueur. À Fos-sur-Mer, comme à Sète, les ports ont donc rouvert, mais les pêcheurs, comme Vincent Souto, restent prudents et maintiennent la pression.
6: On ne peut pas dire que nous avons tout eu. Il y a des négociations qui sont encore en cours sur plusieurs points. Voilà. Il y a plusieurs points qui ont été à peu près finalisés, on va dire. Voilà. La monnaie d'échange, c'est on lève le barrage, on lève le barrage, on laisse passer les ferries dès maintenant. On finit à 7 lundi avec les dernières annonces. Par contre, attention, si lundi nous n'avons pas de réponse à nos questions, le mouvement reprendra.
3: Transition. Car l'autre sujet pour les pêcheurs, c'est le délai pour toucher ces aides remboursées sur facture.
0: Un policier mis en examen pour des soupçons de projet terroriste.
3: On l'apprend cette nuit, le fonctionnaire de 35 ans a été interpellé fin août et poursuivi pour préparation d'actes terroristes, détention et fabrication de matériel de guerre sans autorisation. Précision dont Radio France a eu confirmation auprès d'une source proche du dossier. Ce policier des Yvelines est depuis placé en détention provisoire. Un triple drame hier dans les Alpes. 2 alpinistes d'une vingtaine d'années sont morts dans le massif des Écrins dans les Hautes-Alpes. D'après les informations d'ICI, Isère et ICI, Pays de Savoie, Haute-Savoie, ces deux montagnards aguerris se trouvaient sur une voie d'escalade de grande ampleur lorsqu'ils ont chuté pour une raison encore inconnue dans le massif du Mont-Blanc. La autre chute mortelle, une randonneuse de 53 ans est tombée depuis un sentier dans le secteur de Montanvert près de Chamonix.
0: Une nouvelle offre pour visiter des châteaux et des musées à moindre frais.
3: La Fondation du patrimoine lance aujourd'hui son Pass Patrimoine, un billet valable un an pour visiter 500 sites et monuments partout en France à un tarif unique, Anne Chépeau.
7: 78 euros pour une personne seule, de 138 à 174 euros pour une famille. C'est le coût annuel pour visiter autant de sites que l'on souhaite parmi les 500 partenaires du Pass Patrimoine. Guillaume Poitrinal, président de la Fondation du Patrimoine.
8: On pourrait accueillir davantage de visiteurs. Il manque du coup des recettes pour les propriétaires. Public, privé, il y a une espèce de barrière à l'entrée. Dès que vous êtes une famille, ça coûte beaucoup d'argent.
7: Souscription et choix des visites se font en ligne entre sites emblématiques comme Versailles ou Chambord et d'autres plus confidentiels. Michel Rasquin est le propriétaire de la maison atelier d'Aubigny à Auvers-sur-Oise.
9: On est tout petit, on a à peu près 3000 visiteurs par an et d'avoir accès à ce Pass Patrimoine va nous donner une visibilité, que ce soit au niveau des sites, au niveau de la communication, des choses qu'on ne peut pas se permettre d'investir.
7: La visibilité, c'est aussi ce qui a décidé le directeur du château de Valençay dans l'Indre. Et sur chaque entrée avec le Pass Patrimoine, 80% est reversé au château. Alexis Rousseau-Jouennet.
10: On est sur un tarif, nous, d'entrée à 14,50 €. On va toucher, grosso modo, 11,50 €, 12 € par billet vendu, ce qui correspond en fait à notre tarif réduit. Sur une telle opération, avec cette visibilité nationale, c'est que du plus pour Valençay.
7: Une centaine de sites supplémentaires rejoindront prochainement le Pass Patrimoine.
3: Et pour profiter de 17 000 sites et monuments gratuitement, je vous rappelle que ce sont ce week-end les journées européennes du Patrimoine et c'est bien l'occasion d'en profiter. La météo pour ce vendredi, Louis, et c'est marqué, c'est le retour des nuages.
0: Oui, quelques nuages aujourd'hui, ce matin, du nord au sud du pays, avec de la brume pour celles et ceux qui prennent la route. De bonne heure, soyez vigilants. Puis l'on retrouvera tout de même quelques éclaircies et du soleil assez rapidement au cours de la journée, avec une alternance entre nuages et éclaircies. Pour les températures, au petit matin, on est sur une moyenne de 13 degrés tout de suite. Puis les températures, elles, vont naturellement monter. En milieu de matinée, à Lille et Rennes, 14 degrés. Tours, 15 degrés. Bordeaux, 17 degrés. Grenoble et Valence ce matin, 17 degrés également. À Avignon, une vingtaine de degrés attendus ce matin, cet après-midi. Pas de perturbations annoncées par Météo France, avec un ciel plus dégagé dans le quart sud-est pour les maximales ce vendredi. 21 dans le nord à Reims, dans le sud 26 degrés attendus à Nice, 28 pour Montpellier.
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0: Bonne fête à toutes les Nadèges qui se réveillent avec nous ce vendredi. Aujourd'hui, c'est peut-être votre journée, puisque c'est ce vendredi le super loto du patrimoine. Il y a 13 millions d'euros à gagner. Une opération, elle, qui existe depuis 2018, qui a contribué d'ailleurs à la restauration du patrimoine français. Et cette année, à nouveau, 100 sites sont concernés, quasiment un par département. Vous avez bien entendu la liste des monuments que vous pouvez consulter dès maintenant sur notre site ici.fr. 5h07, tiens, puisqu'on parle de patrimoine, voici cette fois-ci un monument de la musique. Avec une chanson qui nous replonge dans l'album 3 de l'un des groupes préférés des Français. C'est Indochine, sorti en 85. Voici Troisième Sexe sur Ici. Bon réveil avec nous.

0: ici dès 5h avec vos chansons préférées pour commencer la journée. C'était Indochine, 3e sexe, soyez les bienvenus.
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0: Ce week-end, ce sont les journées européennes du patrimoine. Deux jours pour pousser les portes des lieux parfois méconnus, insolites ou exceptionnellement ouverts au public, avec plus de 17 000 lieux à découvrir cette année. Et il y en a un qui a attiré l'attention de Stéphane Bern ce vendredi dans le Loiret, le pont-canal de Briare.
3: Un ouvrage étonnant qui permet de faire passer l'eau et les bateaux au-dessus de la Loire.
0: Alors comment ont-ils réussi cette prouesse? Réponse avec Stéphane Bern à 5h25 sur ICI.
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0: 5h12, vous avez rendez-vous tout de suite avec Catherine Quicandon pour Ici, ça entreprend. Et ce matin, Catherine, eh bien, vous nous proposez une idée qui tombe à pic. Si vous nous écoutez encore sous la couette, tendez l'oreille puisque cette initiative pourrait bien vous simplifier la vie.
4: À Reims, faire son lit ne ressemble plus à ça.
5: J'ai failli crever une fois en essayant de changer mon lit, c'est pas une blague. J'étais en train de me débattre là dans ma housse avec ma couverture et sans faire exprès avec mon pied, j'ai tapé dans l'énorme miroir en métal de ma chambre, un truc super lourd.
4: Et pour cela, nous pouvons remercier Sophie Barbier qui a créé Housebed, un système breveté qui permet de changer sa housse de couette plus facilement et sans effort.
6: C'est une housse qui est zippée avec des fermetures éclair invisibles qui permet d'être ouverte en portefeuille et à l'intérieur, il y a un système de maintien de la couette pour qu'elle reste justement bien dans les coins. En hiver, ça permet de rester bien au chaud et de ne pas avoir la couette qui part en bas de la housse.
4: Et ça, nous sommes tous d'accord, c'est très agaçant. Le système dont parle Sophie, ce sont des petites pinces qui permettent de changer la housse à plat sur le lit avec une ergonomie qui vous garantit zéro effort et zéro douleur. Pour développer son activité, Sophie a plusieurs partenaires.
6: Dans les Vosges, dans les Ardennes. Mais là, ça se restructure un petit peu. Donc, ça va. Voilà, les choses vont évoluer pour permettre aussi de pouvoir produire plus sereinement sur de plus grandes quantités. Il y a déjà une partie de la production qui est délocalisée. Et on va du coup devoir tout délocaliser sur la Tunisie.
4: L'idée est partie de la problématique du handicap et des troubles musculo-squelettiques, notamment dans l'hôtellerie. Mais en fait, Housebed facilite la vie de tout le monde. J'ai bien dit de tout le monde, donc vous n'avez plus d'excuses. Mais comment Sophie, qui a travaillé dans la pharmacie, l'immobilier et l'événementiel, en est arrivée à entreprendre?
6: J'ai fait une petite cascade involontaire à cheval et j'ai eu du coup le bras immobilisé pendant plusieurs semaines. Et puis on se rend compte de choses qu'on percevait pas du tout auparavant. Et c'est vrai que la housse de couette était déjà compliquée, mais avec un bras en moins...
4: Eh ben c'est encore plus galère et nous voyons tous de quoi elle parle. Pour acheter une housse de couette qui va vous changer la vie, rendez-vous sur le site internet housebed.fr, housebed.fr. Sophie aimerait développer la vente dans des magasins physiques et équiper des chambres d'hôtes et des gîtes. Merci à Yannick Cusy d'ici Champagne-Ardenne pour cette idée.
2: Housebed.
4: Ici, ça entreprend dans la Marne avec Housebed, une housse de couette vraiment chouette.
0: Merci Catherine. Et dans un instant, on vous parle de cette initiative des consultations vétérinaires bénévoles.
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0: 5h15, et c'est une dépense qui n'est pas négligeable. S'occuper de son animal de compagnie coûte environ 950 euros par an.
8: Moyenne calculée par l'IFOP, alors que tout augmente, que de plus en plus de Français auront une

0: la même, comme je dis.
1: Son compagnon d'infortune, même, comme il le dit aussi.
0: Bah, la rue, il y a 19 mois, j'ai pas voulu m'en séparer. Donc, on s'est monté un campement sur Saint-Étienne-du-Rouvray.
1: Il a été dirigé vers ses vacations vétérinaires par une association qui le suit, car pour lui, impossible de payer une consultation.
0: Le problème, c'est payer une visite chez le vétérinaire. Moi, ça me fait mettre pendant 2 ou 3 mois de l'argent de côté. Et sur un RSA. Voilà. Après, on n'a pas à le discuter dans la logique parce qu'on doit. Voilà. Mais le problème, c'est que des fois, il y a des soins qui doivent être faits tout de suite. On ne peut pas attendre 2 ou 3 mois sur certaines blessures, sur certains actes. C'est difficile pour les gens comme nous à faible revenu, hein, aux minima sociaux. Soigner sa bête, ouais, c'est devenu un problème.
1: Mais au-delà de cette consultation gratuite.
2: La particularité, c'est que sont présents en plus sur place un travailleur social, un travailleur du domaine sanitaire.
1: Détail, Mathieu Broussois, vétérinaire.
3: Et vous trouvez qu'il a migré ou pas ?
1: Il fait partie de l'association à l'origine de ce dispositif.
2: Au-delà du soin envers l'animal, faire le point avec la personne sur son propre parcours de soins, sur son propre parcours social, pour essayer vraiment d'utiliser presque l'animal comme un levier pour permettre d'accompagner le propriétaire.
1: Un levier pour identifier leurs problèmes, surtout, ajoute de son côté Candice Bergen. Elle est chargée de mission en grande précarité au centre communal d'action sociale de la ville de Rouen.
4: Vu qu'on n'est pas du tout dans un bureau et que c'est pas du tout formel avec un travailleur social assis, la parole, elle se libère beaucoup plus facilement et rapidement. On n'a même pas besoin de poser de questions, que les personnes viennent et se confient en fait à travers l'animal. Tout à l'heure, on a pu entendre la maîtresse d'un chien dire « il manque de rien, il mange même mieux que moi ». C'est des petites choses qui du coup, après nous, on peut rebondir dessus et après conseiller si c'est administratif ou social, un besoin alimentaire ou de logement, voilà, on peut les orienter vers les organismes qui pourraient les aider.
1: Ces vacations vétérinaires sont amenées à être pérennisées dans le temps. À Rouen, une dizaine de consultations ont lieu à chaque fois qu'elles sont organisées.
5: Et ces permanences sont organisées tous les mois. Depuis le début de l'année, 75 permanences ont eu lieu dans cette région.
6: Merci Valentin. Dans les coulisses TV ce matin, une nouvelle enquête pour l'incontournable capitaine Marlowe. Corinne Maziro reprend son célèbre manteau rouge dans un épisode inédit diffusé ce soir sur France 2 avec notamment Nine Durso. Et elle nous raconte les coulisses de cet épisode avec Patrice Gascoin dans quelques minutes. Sur ici, 5h19, bon réveil, c'est vendredi, un petit peu de magie avec Queen, A Kind of Magic.

0: initialement écrite par Roger Taylor, puis retravaillée derrière par Freddie Mercury pour nous ouvrir cette version magnifique de Queen, The Kind of Magic, sur ICI à 5h22. Soyez les bienvenus si vous nous rejoignez tout de suite, et vous tombez bien puisque c'est le moment de nous appeler au 0810 055 056 pour participer au duel des auditeurs autour de l'actu. Avec Valentin, on veut parler une nouvelle fois à deux d'entre vous. Et l'un d'eux, eh bien, repartira avec sa radio ici, Valentin.
1: Et oui, un poste de radio qui, je vous le dis, a plus d'un tour dans son sac. Bluetooth, affichage de l'heure et même une lampe intégrée. Ça, c'est bien pratique quand on vient se retrouver dans le noir.
0: Allez-y, foncez. C'est Saveria qui attend vos appels ce matin au 0810 055 056. Les inscriptions sont ouvertes pour le duel des auditeurs autour de l'actu. Bonne chance à vous.
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0: Aux côtés de Patrice Gascoin qui nous rejoint avec Ses Coulisses TV. Et aujourd'hui, Patrice, vous nous parlez de ce qui est toujours un événement, la diffusion ce soir d'une enquête inédite de Capitaine Marlowe.
4: Avec ce soir sur France 2, une enquête en eau trouble pour la Capitaine Marlowe et son style inimitable.
5: Qu'est-ce qu'elle foutait là, la morte en pleine nuit?
6: Je sais pas, je comprends pas, elle avait rien à faire sur le pont.
5: Vous savez pas. Vous la connaissez pas?
6: Si, si, je la connais. Ben, on se connaît tous ici. C'était un peu notre centre de gravité, Sophie.
5: Plus grave que ça, tu meurs, hein.
4: Le capitaine Marlowe et le ton Corinne Maziero de retour avec sa chapka sur la tête dans une enquête inédite intitulée « Port d'attache », rapport à cette femme retrouvée morte à bord du bac qui relie les deux berges d'un fleuve. Il y a plusieurs pistes possibles pour trouver le coupable, notamment le personnage joué par la comédienne Nine Durso. Souvenez-vous, elle avait été rayonnante dans la peau de Georges Sand, une fiction qui avait été diffusée sur France 2. Dans Marlowe, ce soir, elle joue Vicky, une artiste plasticienne. Elle a donc des scènes dans un atelier d'art. Et je ne sais pas pour vous, mais moi je me suis souvent demandé à qui étaient les vraies œuvres que l'on met au service de la fiction. Alors Nine Durso, dites-moi plus sur ce plasticien.
7: En effet, mon personnage est plasticien et donc ça j'étais absolument ravie. Et notamment parce que moi aussi je développe une pratique de plasticienne, genre j'ai fait un livre qui s'appelle « Solutions de continuité ». Là, on était chez un artiste qui s'appelle Émile Boggio. Ça se trouve à Auvers-sur-Oise. Et c'est un atelier très particulier. Il a une pratique comme ça, c'est de la peinture et du verre à la frontière entre la sculpture et la peinture. Et il a une pratique où à chaque espèce de plaque qu'il fait, c'est une nouvelle forme un peu humanoïde. Et ça m'a beaucoup frappée parce qu'il appelle ça des gens. Et il dit que à un moment, il arrivera à une communauté de 1000 personnes faites sur ces toiles de verre. Et j'ai bien aimé cet artiste, Émile Boggio. Voilà. Et j'ai aimé tourner dans un décor réel. C'était son atelier, c'était sa peinture. Et c'est fantastique de nous permettre d'être aussi accueillant. C'est une chance.
4: Nine Durso qui joue une artiste plasticienne alors qu'elle-même développe plein de talents artistiques. Grâce à elle, vous savez à qui sont les vraies œuvres que vous verrez ce soir sur France 2 dans l'inédit de Capitaine Marlowe.
0: Eux aussi, ils ont résolu une énigme puisqu'ils ont réussi à construire un canal au-dessus de la Loire. C'est l'histoire incroyable de Stéphane Bern ce vendredi. Juste après l'une des nouveautés musicales de cette rentrée, voici Marine et son nouveau single Tricheur sur ICI.

0: Nouveauté sur ici avec Marine Tricheur. Nous sommes le vendredi 18 septembre. Avant les infos de 5h30, un petit peu d'histoire avant l'actu. Demain, ce sont les journées du patrimoine. 17 000 lieux ouvrent leurs portes pour vous accueillir. Et ce matin, l'un d'eux a retenu l'attention de Stéphane Bern qui va nous faire voyager au temps des architectures improbables.
1: Certains construisent des ponts pour faire passer des trains. D'autres construisent un pont pour faire passer de l'eau qui transporte des bateaux. Logique. Septembre 1896. Après 6 années de travaux, le pont canal de Briare est enfin prêt. Cet ouvrage spectaculaire qui enjambe la Loire entre Briare et Saint-Firmin-sur-Loire permet au canal latéral à la Loire de poursuivre sa route sans que les péniches aient à descendre dans le fleuve. Une révolution pour le transport. Mais son inauguration est loin du triomphe attendu. Pas de président de la République, pas de fanfare, pas même de grand discours. À croire que personne ne veut se mouiller. En effet, les habitants inquiets après de fortes pluies accusent déjà ce géant métallique d'être responsable d'infiltration dans leur cave. Résultat, l'ouverture se fait presque discrètement.
2: Monsieur, dans les affaires, la première qualité, c'est la discrétion. Surtout pour ces affaires-là.
1: Pourtant, la prouesse est considérable. Long de 662 mètres, le pont canal devient alors le plus long du monde dans sa catégorie. Ses 14 piles supportent plus de 13 000 tonnes d'eau. Et devinez à qui on doit ce chef-d'œuvre ? Le projet est mené par l'ingénieur Léonce à Belmazoyer. Et pour les piles éléculées, il fait appel aux entreprises de Gustave Eiffel.
3: Mais pour aller plus vite, nous t'appellerons Gus.
1: Aujourd'hui encore, les péniches glissent tranquillement au-dessus du fleuve, offrant un spectacle unique. De l'eau qui traverse de l'eau. C'est magnifique, mais il faut quand même l'expliquer plusieurs fois. Il y a de l'eau, de l'eau, de pluie, de l'eau, de là-haut. Un canal dans un pont au-dessus d'un fleuve, ça en fait de l'eau qui a coulé sur le pont.
0: Et l'eau coule toujours puisque le pont du canal est ouvert gratuitement au public ce week-end. Il est 5h30, voici l'actualité en France et dans le monde en 90 secondes. C'est avec vous, Valentin Bertrand.
4: Les principaux candidats à l'élection présidentielle attendus ce matin à 10h30 à l'Élysée. Emmanuel Macron les convie pour évoquer la dégradation rapide de la situation internationale en Ukraine et au Moyen-Orient, avec des conséquences directes pour la sécurité et les prix du carburant. Marine Le Pen et Jean-Luc Mélenchon se feront tous deux représenter par leur bras droit. Lui n'a pas encore été officiellement invité. Éric Zemmour confirme qu'il sera bien candidat à l'Élysée avec un discours durci sur l'immigration. Il défend l'expulsion des étrangers chômeurs de longue durée, même lorsqu'ils sont en situation régulière en France. En 2022, le président de Reconquête s'est hissé à la 4e place lors du premier tour avec 7% des voix. Un hommage national rendu aujourd'hui à 15h, place Quinconce à Bordeaux, aux deux pompiers de 34 ans, Anthony Berthomme et Wilfried Schmitter, morts cet été en intervention lors d'un feu près de l'aéroport de Mérignac. Cérémonie présidée par le ministre de l'Intérieur Laurent Nunez. 50 prisons dont un ferme pour avoir faucher un gendarme sur l'autoroute A13 alors qu'il regardait une série Netflix en conduisant. Un chauffeur de poids lourd condamné hier pour homicide et blessures involontaires par le tribunal correctionnel d'Evreux pour cet accident survenu en pleine nuit en octobre 2022. Une saisie record, 30 tonnes de protoxyde d'azote interceptées à la barrière de péage de Montauban dans le Tarn-et-Garonne, puis lors d'une perquisition à l'île Jourdain dans le Tarn. Ce gaz, il a rentré dangereux au volant, notamment en début d'année. Il a été pointé dans l'augmentation de la mortalité sur la route. Et puis, 78€ pour visiter 500 sites et monuments toute l'année. La Fondation du patrimoine lance aujourd'hui son pass patrimoine valable dans toute la France.
0: L'info du jour ce vendredi est consacrée au budget 2027 qui s'annonce comme le plus grand plan d'économie de la 5e République.
4: L'objectif affiché en tout cas par le Premier ministre, c'est d'arriver à 54 milliards d'euros de dépenses en moins. Pour ça, Sébastien Lecornu dévoile plusieurs pistes. Bonjour Alexis Morel.
5: Bonjour.
4: Pas de hausse d'impôts ni d'année blanche généralisée pour toutes les prestations, mais des mesures risquées alors que les appels à manifester se multiplient, Alexis.
5: Oui, et d'abord celle qui concerne les fonctionnaires. Le point d'indice gelé pour une année supplémentaire. Le Premier ministre le propose à 10 jours d'une mobilisation intersyndicale dans la fonction publique, au risque d'attiser la colère. D'autant que dans certains ministères, une vraie cure d'amaigrissement se profile. 2,5 milliards d'euros en moins pour le seul ministère du Travail, par exemple. Très sensible aussi, ce gel envisagé des aides au logement, qui pourraient ne pas suivre l'inflation. L'allocation de rentrée scolaire, qu'il faudrait recentrer, selon Sébastien Lecornu, ou encore ce délai de carence qui pourrait être imposé aux étrangers pour toucher certaines prestations. Quant aux arrêts maladie, déjà dans le viseur cette année, ils le resteront très clairement l'année prochaine, avec un nouveau coup de frein envisagé.
4: Mais tout ça, Alexis, ne suffira pas à atteindre la cible du déficit. Il y a encore de nombreux inconnus.
5: À commencer par le sort des retraités, que le Premier ministre tente de rassurer. L'effort qu'on leur demandera sera finalement inférieur aux 6 milliards annoncés jusque-là. Mais désindexation des retraites ou réduction de l'abattement, Sébastien Lecornu ne tranche pas. Il évoque toutefois un possible gel des pensions les plus élevées et promet que les retraités modestes seront protégés. Plus globalement, le détail des coupes attendra, notamment pour les nombreux opérateurs et agences publiques qui verront leur enveloppe diminuer. Enfin, certaines économies relèvent pour l'instant du pari, comme ce milliard d'euros que le chef du gouvernement compte récupérer en luttant mieux contre la fraude.
4: Précision d'Alexis Morel et réaction immédiate de la gauche et de la CGT qui s'opposent à ce projet de budget. Le Rassemblement National de son côté veut attendre de voir la copie pour juger.
0: Merci Valentin. 5h34, tout de suite la météo de ce vendredi 18 septembre avec quelques nuages ce matin du nord au sud du pays, de la brume aussi pour celles et ceux qui nous écoutent de bonne heure. Soyez vigilants et puis vous pourrez tout de même profiter rapidement des rayons du soleil avec cette alternance entre nuages et éclaircies au cours de la matinée. Température au petit matin fraîche, 13 degrés. Puis en milieu de matinée, on attend à Lille et Rennes 14 degrés, à Tours 15 degrés, pour Bordeaux 17, ainsi qu'à Grenoble et Valence 20 degrés attendus à Avignon en milieu de matinée. Cet après-midi, pas de perturbation annoncée par Météo France. C'est un joli vendredi avec un ciel nettement plus dégagé dans le quart sud-est. Pour les maximales, 21 dans le nord à Reims, dans le sud 26 degrés attendus à Nice et 28 à Montpellier.
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0: Excellent réveil. Tiens, êtes-vous prêts pour le duel des auditeurs autour de l'actu? C'est tous les jours sur ICI à 5h38. L'un d'entre vous repartira avec sa radio. C'est juste après un duo qui s'invite chez vous aux côtés de Maître Gims et Vianney pour vous chanter la même à l'écoute de votre radio. On vous souhaite une excellente journée et un beau vendredi avec nous.

0: la même.
1: Maître Gims en duo avec Vianney sur ICI avec la même. C'est pas vrai, c'est dans quelques instants et c'est votre rendez-vous anti-arnaque.
2: Avec Aude Razo qui nous alerte aujourd'hui sur ces lettres, ces demandes de recouvrement envoyées à des très petites entreprises. Mais attention, beaucoup sont des arnaques.
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1: C'est l'heure du duel des auditeurs autour de l'actualité. Valentin, on accueille tout de suite Jacqueline dans le Gard.
2: Bonjour Jacqueline.
5: Et bonjour à tous.
1: Jacqueline, vous allez bien ce vendredi?
5: Oui, ça va très bien, merci.
1: Vous êtes une lève-tôt, 5h. Pourquoi vous vous levez si tôt?
5: Ah ben écoutez, c'est tout le temps. Des fois, ben quand je vais au lit, c'est 9h, soit je bouquine.
1: Ouais.
5: S'il y a quelque chose d'intéressant à la télé, je regarde.
1: Je pensais que vous alliez me dire c'est pour vous écouter, mais bon, tant pis pour moi.
2: Voilà. Jacqueline, c'est avec le réveil que vous...
5: Je vous écoute toute la journée.
2: Ah, c'est gentil, ça nous fait plaisir. Jacqueline, c'est avec le réveil que vous vous réveillez ou c'est le corps qui
5: non,
2: parle?
5: Non, c'est... Une dame d'un certain âge, quand même.
1: On va dire bonjour à Cindy maintenant. Cindy en Moselle qui est avec nous. Bonjour Cindy.
2: Bonjour Cindy.
6: Oui, bonjour Louis, bonjour Valentin et puis bonjour les auditeurs de ICI.
1: Cindy, vous aussi, vous êtes une lève-tôt. À quelle heure?
6: Oui, ben moi 4h30.
1: Et pourquoi 4h30?
6: Ben parce que le matin, j'aime bien prendre mon temps avant d'aller au travail et puis faire un peu de rangement, prendre mon petit déjeuner tranquillement en écoutant ici.
1: Ah.
6: Et puis voilà, comme ça, ça me met de bonne humeur pour bien commencer la journée.
1: Vous savez m'amadouer, hein, Cindy, c'est beau. Allez, on y va pour la question autour de l'actu. Une Fiat Panda, c'était cette semaine, vient d'entrer dans le Guinness des records. Un mécanicien italien, tenez-vous bien, a transformé ce modèle de 93 pour en faire la voiture la plus étroite du monde. Elle possède toujours 4 roues, un volant, elle roule, mais à votre avis, quelle est sa largeur exacte?
2: On va être au centimètre près, Louis.
1: Oui, au centimètre près. Pour Jacqueline, on y va.
5: Je dirais 1,70.
2: 1,70 m, Jacqueline, pour cette Fiat
5: oui.
2: La plus petite.
5: Oui.
1: Et Cindy, vous en pensez quoi?
6: Je dirais 1,50 m.
1: 1,50 m pour Cindy. Et cette voiture, Valentin, elle faisait combien de diamètres?
2: Elle est même 3 fois plus petite, 50,2 cm, alors à peine plus large qu'une chaise. Et pour vous dire, dans cette Fiat Panda, on ne peut faire rentrer qu'une seule personne et elle fonctionne avec un petit moteur électrique.
1: C'est donc Cindy qui est la plus proche ce matin.
2: Bravo Cindy.
5: Mince alors.
2: Vous repartez donc avec ce poste de radio compact, poste multifonction avec le Bluetooth, l'heure intégrée et même une lampe de poche.
6: Ah ben merci beaucoup, merci ici et puis bonne continuation.
1: Merci Cindy, belle journée à vous. Jacqueline, c'était l'occasion parfaite pour pouvoir rejouer ensemble, c'est ça, vous l'avez fait exprès.
5: Ah, bon, et elle a été meilleure que moi.
2: C'est comme ça.
5: J'ai pas osé dire plus petit. Et tout compte fait.
1: Sans regret. On vous embrasse, on se retrouve bientôt.
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1: Chaque matin, on découvre une initiative qui marche quelque part en France. Vous connaissez les boîtes à livres. Eh bien, ce matin, on va découvrir une idée assez originale d'un petit village, Valentin, qui a décidé, eh bien, de voir plus grand.
2: Oui, en installant une cabine à livres à l'intérieur de la littérature jusqu'aux recettes de cuisine. Robin Bernot nous emmène sur place dans la Meuse.
1: Rendez-vous juste avant vos infos locales de 6h. 5h44. Ah, il est encore un petit peu tôt pour se déchaîner, mais jamais trop tôt, j'ai envie de vous dire. Tiens, pour commencer votre journée aux côtés d'Alain Chamfort, Déchaîne-moi sur ICI. Bon réveil, excellent vendredi.

0: Alain Chamfort sur ici avec Déchaîne-moi, vient de le dire. 5h47, tout de suite place à votre rendez-vous anti-arnaque, c'est pas vrai.
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0: Avec Aude Razeau, ce vendredi, les entreprises sont aussi les cibles des escrocs. Vous avez reçu un témoignage, Aude.
2: Oui, celui de Noémie. Elle est ostéopathe pour animaux. Elle a monté sa micro-entreprise là, en avril dernier. Et à la rentrée, elle reçoit un courrier par la poste. Mise en demeure de payer, c'est ce qui est écrit. On réclame à Noémie 234,17 €.
3: Donc j'ai été quand même très étonnée. Je commence à stresser quand même, en me disant que je ne vois pas du tout à quoi ça peut correspondre, sachant que toutes mes charges sont payées. Après, je me suis quand même demandé si c'était pas une arnaque.
2: Noémie a raison, c'est une arnaque et c'est même une arnaque très répandue. J'ai trouvé des tonnes de témoignages de micro-entrepreneurs qui ont reçu, là à la rentrée, exactement le même courrier. Bon, regardons-le ensemble. L'expéditeur, déjà, c'est écrit en haut à gauche, c'est la DGRFO. Et la DGRFO, j'ai tapé le nom dans Google, ça n'existe pas. Et puis, il y a ce QR code en bas du courrier, ça c'est suspect aussi. L'entrepreneur est censé le flasher pour payer. Donc je l'ai fait. Et là, j'atterris sur un site très étrange. Il me propose d'acheter un pack conformité entreprise pour, je cite, être en règle avec le code du travail. 234,17 €. En fait, on essaye de me faire acheter quelque chose. Ça n'a rien à voir avec une mise en demeure ou un courrier officiel.
0: Mais Aude, quelles sont les entreprises ciblées par ces courriers mensongers ?
2: Très souvent, ce sont des entreprises qui viennent d'être créées. Et ça, ce n'est pas un hasard du tout, parce que quand on crée son entreprise et que c'est la première fois, on est un peu dans le flou, on ne sait pas exactement quelle démarche il faut faire, et donc, on est une cible. Et puis, les coordonnées des entrepreneurs récemment immatriculés, elles sont publiques, au moins pendant quelques jours, là, sur Internet. N'importe qui peut les voir, et donc, n'importe qui peut leur envoyer un faux avis de paiement. Donc, mon conseil, il est tout simple, ne payez pas.
0: Merci Aude. Aude que vous retrouvez d'ailleurs tous les midis sur ICI avec Enora Malagré et son équipe dans On vous doit bien ça. 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Inscription dès maintenant sur ICI.fr. 5h49, 10 000 boîtes à livres en France, mais il y en a une plus grande que les autres et c'est celle-ci que nous allons découvrir. Et c'est juste après Taylor Swift, Opalite, sur ICI. Bon vendredi, excellent réveil avec nous.

0: Taylor Swift, Opalite, sur ici. Notre initiative du jour, eh bien, nous emmène découvrir une boîte à livres assez particulière. Puisqu'on en retrouve de plus en plus dans nos villes, mais aussi parfois là où on ne les attend pas. Dans la Meuse, l'une de ces boîtes est devenue un vrai lieu de partage entre habitants, Romain Bernot.
1: Le village de Vignoles sous Montmédy a désormais lui aussi sa boîte à livres.
2: Écoutez, c'est une bonne idée. Ça pousse les gens à prendre un livre qu'ils n'auraient pas acheté.
1: Ici à Vignoles, il y a 89 habitants et désormais des dizaines de livres stockés dans un ancien frigo à la vitre transparente. Une installation imaginée par un couple d'habitants, James et Edwige Chevalier, qu'Emma Steven est allée rencontrer pour nous. Ils sont encore étonnés du succès rencontré par l'initiative.
3: Il y a tout le monde, les gens qui viennent régulièrement avec un gros sac de courses, là, vous voyez, les sacs qu'on réutilise. Ouais. Bah, eux, je sais pas qui c'est. Hein. Ici, il y a plus de vaches que d'habitants, donc bah, on s'attendait déjà pas à ce qu'elle ait autant de vues.
4: Bientôt, il y aura plus de livres que d'habitants.
3: Ah oui, là, bah oui, déjà là. Hein. Déjà là, il n'y a pas tout tôt.
1: Alors, il faut bien imaginer que dans cette cabane, il y a toutes sortes de livres, aussi bien des œuvres de Zola, Hugo, Camus, ou bien encore des bouquins de cuisine. Et parmi les habitués à se rendre sur place, il y a François.
5: On prend, on en ramène un autre, un qu'on a déjà lu peut-être, enfin moi des fois des livres qui me plaisent bien, je peux les lire trois fois, puis à un moment donné j'en ai marre, bah, on le remet là, on vient en chercher un autre, bah, ça fait un nouveau livre pour les autres, je veux dire, dans la boîte à livres, et ça fait des roulements et tout, non, franchement c'est chouette.
1: Alors ici dans la Meuse, ça marche, mais vous, qu'en pensez-vous ?
3: Eh ben, je pense que c'est une bonne idée, justement, au lieu de les jeter ou de les laisser traîner à la maison.
1: Maëva adore l'initiative.
3: Je pense que, justement, ça simplifie le fait que d'autres personnes puissent en profiter, se remettre aussi à la lecture, et puis que tout le monde puisse échanger les uns les autres sur les livres qu'ils ont à la maison.
1: Maryse, elle, ne pensait pas que ce concept existait en France.
2: Moi, j'ai déjà vu ça, mais à l'étranger. Hein, et les gens sont très contents.
1: Et pourtant, ces boîtes à livres, il y en a énormément dans tout le pays. Tiens, savez-vous combien ?
2: Je pense qu'il y en a une dizaine seulement. Hein. J'en ai vu une à Paris.
3: Je ne sais pas du tout. Peut-être 600.
1: Selon le site internet Boîte à livres qui les recense, sachez qu'il y en a près de 18 000 dans tout le pays.
3: Ok, ah oui, non, mais c'est beaucoup alors. Mais c'est bien.
1: Si ces boîtes à livres sont essentiellement présentes dans les centres-villes, elles se développent aussi de plus en plus dans les tout petits villages, comme ici, depuis le début de l'été, à Vignoles sous Montmédy.
0: Robin Bernot avec Emma Steven sur ici pour la belle initiative de ce vendredi 18 septembre. Et aujourd'hui, on avait envie de terminer la semaine avec vous et surtout avec une belle histoire d'amour, puisque le 18 septembre, c'est une journée, figurez-vous, consacrée au premier amour. Alors avec Valentin ce matin, eh bien on a décidé de rechercher un auditeur ou une auditrice qui partage une belle histoire. Et ce, avec son premier amour. Et Valentin, je crois que nous avons Laetitia qui est avec nous du Périgord. Bonjour Laetitia.
6: Bonjour Laetitia.
7: Bonjour Valentin, bonjour Louis.
0: On est ravis de vous avoir ce vendredi. Laetitia, alors racontez-nous déjà depuis combien de temps vous êtes avec votre mari ?
7: Ça fait 18 ans.
0: 18 ans. Et cette rencontre, elle a eu lieu où et comment ?
7: Alors, on s'est rencontrés par une amie.
0: Ouais.
7: Elle nous a invités à faire... Une journée crêpe. Et donc, voilà, on s'est rencontrés. Et depuis, on ne s'est jamais plus quittés. Voilà.
6: Coup de foudre autour de la crêpière.
0: Coup de foudre à la Chandeleur. Et là, très prochainement, si je ne m'abuse, vous allez fêter du coup votre anniversaire de mariage.
7: Oui, c'est ça. Ça fait 18 ans.
0: Vous allez fêter vos 18 ans. Les 18 ans, ce sont les noces de turquoise.
7: Oui, c'est ça.
0: Noces de turquoise pour vos 18 ans. Et alors, le secret qu'on veut savoir, Laetitia, comment est-ce que vous avez fait justement pour entretenir cette belle relation pendant toutes ces années ?
7: En fait, il m'a demandé en mariage sur l'île Lilec, en face de Bugueles.
0: C'est où ça ? C'est en Réunion ?
7: Non, c'est en Bretagne.
6: Ah, mais donc un cadre magnifique, on imagine ? Une belle journée ?
7: Oui, c'était très beau, très beau, très beau. Et il n'y a pas longtemps de ça encore, je suis allée sur cette île et j'ai eu un petit bouquet de roses. C'était peut-être par hasard, mais j'ai eu un petit bouquet de roses qui était là.
0: Laetitia, vous avez le mari parfait. Est-ce qu'il écoute là tout de suite la radio ?
7: Oui.
0: Ah bon, je voulais que vous nous balanciez tout de même un petit défaut, parce que alors là, franchement, c'est que du bonheur, mais tant mieux, tant mieux, tant mieux.
7: Oui.
0: Bon, Laetitia, ça m'a fait plaisir de vous avoir. passé de belles noces de turquoise.
7: Ce matin, je me lève très tôt. C'est pour faire le marché, donc le marché de Brantôme. Donc j'ai monté mon micro-entreprise. Donc je fais des petites choses au crochet que je vends sur le marché.
0: Eh ben parfait. Le marché de, vous m'avez dit ?
7: De Brantôme.
0: De Brantôme, qui se trouve dans le Périgord.
7: Oui, c'est ça.
0: C'est noté. Merci beaucoup, Laetitia, pour ce petit coup de fil agréable ce matin. Je recherche un auditeur. Merci à tous d'avoir été là. À 6h, vous avez rendez-vous, bien entendu, avec l'actualité de vos régions. À 6h30, vous retrouvez Valentin Bertrand
6: pour l'essentiel de l'actualité en France et dans le monde.
0: Et voici toutes les équipes d'ici matin qui sont là ce vendredi. Je vous souhaite une belle journée qui commence ici.
8: Merci et à lundi. Alors, dans l'équipe ce matin, pour vous informer, je vous présente...
9: Suspense.
8: Maïwé Bordon.
9: Quel
8: bonjour.
9: Accueil. Bonjour Gauthier, bonjour à tous.
8: Il y a au Manette celui qui réalise l'émission ce matin, c'est Titou. Bonjour Titou. Bonjour également à Héloïse qui vous accueille au 02 43 67 11 11. Dites-nous les températures que vous relevez chez vous ce matin. Et puis, juste avant 7h, nous retrouverons Hervé Lefebvre. Il nous accompagnera ce matin. Il viendra avec les 3 plus, les 3 infos sympas, utiles et pratiques pour bien démarrer ce vendredi.
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8: Bon début de journée avec Ici Mayenne, il est 6h.
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8: Plusieurs familles mayennaises seront fixées ce soir sur la condamnation du fugitif de Chaillan accusé d'un double meurtre.
9: Stéphanie Ganache est jugée depuis lundi devant la cour d'assises du Maine-et-Loire à Angers. Un procès qu'ici Mayenne vous fait vivre tous les jours. L'audience d'hier a été consacrée au profil psychologique de l'accusé. Selon les experts, cet homme de 45 ans ne souffre d'aucune maladie mentale ou psychique. Les psychologues et les psychiatres qui l'ont rencontré estiment donc qu'il était conscient de ses actes lorsqu'il a tué Adélaïde Duplouy à Angers. Puis Jean-Claude Avard à Chaillan à l'été 2023. Dylan Jaffrelot, la personnalité de Stéphanie Ganache reste toutefois bien complexe à cerner.
12: Il a du mal à se représenter les ressentis des autres. C'est un des traits de personnalité démontré par les experts psychiatriques et il ne suffit pas d'être un professionnel pour s'en rendre compte. Dans le box des accusés, il reste assis, le regard dans le vide, les yeux baissés, il ne se passe rien. Il s'excuse parfois, quand il fait une phrase, d'avoir fait une bêtise. Mais on parle d'un double meurtre, pas d'un verre cassé dans une cuisine. Là-dessus aussi, les experts parlent d'un homme immature avec un comportement proche d'un enfant, sans filtre, qui suit ses pulsions. Preuve en est pour le meurtre de Jean-Claude Avard. Il a faim, est fatigué, il entre dans une maison, mange, s'endort, sans se poser de questions. Sauf qu'un enfant, quand on le réveille, il ne poignarde pas. Stéphanie Ganache, si. Certainement à cause d'un fonctionnement psychopathique et d'un rapport au monde agressif, comme décrit par les experts. Et surtout, ils affirment, il représente un haut risque criminel, d'autant plus quand il tombe amoureux. Il devient obsessionnel, a peur de l'abandon et pour garder l'être aimé, il peut tuer, preuve en est, avec le meurtre d'Adélaïde Duplouy.
9: Dernier jour de procès donc aujourd'hui devant les assises du Maine-et-Loire. Le verdict de la cour est attendu dans la soirée. Stéphanie Ganache risque la prison à perpétuité car il a déjà été condamné pour une tentative de meurtre sur conjoint en 2017. Il a frappé son ancienne compagne avec un marteau. Toutes les informations sur ce procès pour double meurtre en récidive sont à retrouver en détail sur ici.fr.
8: Ils sont jugés pour avoir participé aux violences urbaines dans le quartier Saint-Nicolas à Laval.
9: Deux jeunes de 18 et 19 ans devront s'expliquer cet après-midi devant le tribunal judiciaire de Laval. L'un des deux prévenus comparé pour avoir tiré des mortiers d'artifice sur des policiers dans la nuit de lundi à mardi. L'autre a été interpellé mardi après-midi pour avoir tagué la maison de quartier Saint-Nicolas avec des messages anti-police. Ces deux jeunes ont déjà un casier judiciaire. Le plus jeune a notamment été condamné pour violence avec arme selon le parquet de Laval. La lutte contre les violences sexistes et sexuelles au cœur de la visite d'Aurore Berger à Laval aujourd'hui. La ministre de l'égalité entre les femmes et les hommes visite notamment la maison de protection des familles. Cette structure de la gendarmerie de la Mayenne permet par exemple de recueillir la parole d'enfants victimes d'agressions sexuelles ou de viols. On demandera à Aurore Berger comment fonctionne cette maison de protection des familles. La ministre en charge de l'égalité entre les femmes et les hommes est l'invitée d'ici Mayenne à 7h47 ce matin.
8: C'est une enseigne de déstockage qui est née à Laval et qui attire chaque mois en France plus de 3 millions de clients.
9: Nose fête ses 50 ans cette année. Le groupe Mayenne Lyonnais est spécialisé dans le rachat de stocks d'usines ou de magasins qui mettent la clé sous la porte. On trouve de tout dans ces magasins, des vêtements, de la nourriture, des meubles, mais aussi des produits d'hygiène et du matériel de bricolage. Des produits à petit prix qui attirent de nombreux clients aux revenus modestes comme Cathy. Cette retraitée lavalloise vient régulièrement dans l'immense hangar de Nose à Saint-Berthevin, Stéphanie de Nouveau.
11: Cathy vient d'entrer dans le magasin. Elle ne prend pas de chariot pour ne pas être tentée de repartir avec trop d'affaires. Aujourd'hui, elle a décidé de s'acheter des vêtements pour l'hiver.
13: Allez, c'est parti.
11: Cathy a l'œil affûté. Elle repère très vite sur le portant le vêtement qui pourrait la faire craquer.
13: Une robe ? Oui, d'accord. Le tissu ne me plaît pas.
11: La retraitée lavalloise de 65 ans touche les vêtements, les enlève des cintres, les remet. Elle retourne tout ce qu'il y a dans les bacs.
13: Je fouine la moindre petite truc, vous voyez ?
11: Oui. Et est-ce qu'on peut dire que vous êtes une nose addict ?
13: Ah oui, ouais. Bon, entre nous, hein.
11: La sexagénaire vit seule dans un logement social. Elle touche une petite retraite. Alors, son ose, elle ne pourrait pas s'acheter des vêtements et des cadeaux pour ses amis au prix fort.
13: J'achète tout ici. Mes achats Noël, mes achats d'anniversaire.
11: Je vais vous laisser continuer, hein, parce que...
13: Oui.
11: Parce que vous en avez pour un certain temps.
13: Oui. Oui, j'avais autre chose à faire, je comprends.
11: Cathy est repartie avec 3 foulards en soie pour ses copines et pour elle, avec un jean d'une grande marque affiché au prix de 245 €, mais qu'elle a finalement payé 35 €.
9: Il existe aujourd'hui 365 magasins Nose dans toute la France. Le premier a été créé le 17 juillet 1976 dans le quartier Avenir à Laval. Dans l'info d'ici à 7h32, on revient sur la réussite de Rémi Adrion, le patron de cette enseigne de déstockage, devenu leader européen dans le secteur. Les footballeurs du Stade Lavallois vont tout faire ce soir pour mettre fin à leur série de défaites. Les Tangos reçoivent Sochaux pour la 7e journée de Ligue 2. Laval est actuellement lanterne rouge du championnat. Les Sochaliens, eux, sont 7e au classement. Coup d'envoi de ce match à 20h, une rencontre qui, si Mayenne, vous fait vivre dès 19h45.
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9: Gauthier, va-t-on avoir aujourd'hui la même grisaille qu'hier dans le ciel mayennais ?
8: Alors, pas vraiment, parce que ici, nous aurons surtout du soleil avec un temps
9: sans pluie.
8: Lumineux, ouais, chaud, sec, nous dit Météo France. Quelques légers nuages jusqu'à dimanche et puis ensuite un ciel complètement dégagé pour toute la semaine prochaine et le mercure qui va à nouveau dégager pour toute la semaine prochaine et le mercure qui va à nouveau remonter dès ce week-end. Pour aujourd'hui, on sera sur des normales de saison. 21 degrés dans le quartier Hilard à Laval, 22 à Cossé-le-Vivien dans le sud Mayenne. Vous pouvez nous dire ce qu'il en est chez vous ce matin. 02 43 67 11 11. En gare SNCF de Laval, il y a un train de supprimer, celui qui devait partir à 6h47 pour Le Mans. Le train Alléop, lui, il est supprimé. Faudra vous rabattre sur un autre TER. Sur la route, c'est barré au niveau de Courbeveille. On est entre Cossé-le-Vivien et Ahuillé suite à des travaux de gravillonnage. C'est le dernier jour. À partir de demain, la situation devrait revenir à la normale.

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2: On y est presque, presque au week-end. Allez, allez, on se lève, on se motive. Et pour vous accompagner, il y a Womack & Womack dans votre radio avec Teardrops. Bienvenue. Ouais.

0: Teardrops, Womack & Womack à 6h11. Alors, c'est pas forcément le sujet dont on aime parler au petit déjeuner, mais c'est le moment quand même d'évoquer votre prostate, messieurs. Oui, avec le docteur Kirzek qui arrive dans quelques instants.
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0: Ravi d'être à vos côtés dès le réveil avec Ici Mayenne, toute l'équipe. En ce 18 septembre, on souhaite une bonne fête aux Nadèges. Et puis dans le prochain quart d'heure, on écoutera ça. Sur scène, Jennifer arrive et puis je vous offrirai vos places pour les Embuscades, le festival d'humour à la campagne. On joue avant 6h30.
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0: Bon réveil avec Ici Mayenne. Avant d'écouter Louise Attaque, c'est l'heure de votre consultation avec le docteur Kirzek. Bonjour docteur, ce week-end, ce sera la journée dédiée à la sensibilisation au cancer de la prostate, ce sera la journée de dimanche. Et les derniers chiffres montrent une hausse des cas ces dernières années.
7: Bonjour à toutes et à tous surtout, parce que oui, le cancer de la prostate, c'est plutôt les hommes. Ça reste le cancer le plus fréquent chez l'homme en France, avec environ 16% de tous les nouveaux cas de cancer. Ça occupe malheureusement la tête du championnat. Une partie de cette hausse s'explique cependant par le fait que l'on dépiste davantage. Plus on installe de caméras autour du terrain, je fais la métaphore avec le terrain de foot, plus on repère les fautes qui passaient autrefois inaperçues. Ce n'est donc pas forcément une mauvaise nouvelle. Ce qui inquiète davantage les spécialistes, c'est la proportion de cancers diagnostiqués à un stade avancé. Cela signifie que certains hommes attendent que l'adversaire soit entré dans la surface de réparation avant d'appeler la défense. Truc de mec, forcément on parle foot, mais là l'objectif ça va être de se dépister. Et certains hommes se découvrent soudain un talent de gardien de but. Il repousse la question, le rendez-vous et parfois même le médecin. Mais avec le cancer, croire qu'on gagne du temps, c'est souvent qu'on en perd. Mmh. Les principaux facteurs de risque, on les connaît bien. Le premier, c'est l'âge. La grande majorité, c'est après 65 ans. Il y a les antécédents familiaux, un père, un frère qui a été touché aussi, ça multiplie les risques. Et dans certaines familles, le cancer de la prostate ne se contente donc pas de regarder le match. Il possède un abonnement malheureusement transmis de génération en génération. Autre facteur de risque, c'est le surpoids. Et contrairement aux États-Unis, il n'y a pas de dépistage systématique. La raison est simple. On risquerait de découvrir et de traiter des cancers qui sont très lents en termes d'évolution. Et tous les cancers de la prostate ne jouent pas à la même vitesse. Certains attaquent un peu comme Mbappé. D'autres progressent si lentement qu'ils pourraient être commentés par une chaîne parlementaire. Bref, c'est au cas par cas, pas de dépistage systématique.
0: Bon alors concrètement, en quoi consiste ce fameux dépistage ? Et à partir de quel âge est-ce qu'il faut s'en préoccuper ?
7: La discussion peut commencer avec le médecin traitant à partir de 50 ans ou dès 45 ans quand il y a un risque élevé, notamment un risque familial.
0: D'accord.
7: Le dépistage va reposer sur deux examens complémentaires. 1. Le toucher rectal et 2. Le dosage sanguin du PSA. Alors le toucher rectal, je vois déjà votre tête, c'est une réputation absolument catastrophique pour beaucoup d'hommes. C'est l'équivalent médical d'un match joué sous la pluie, sans remplaçant et devant toute la belle famille. En réalité, ça dure quelques secondes, ça permet au médecin d'évaluer la taille de la prostate et il pourra compléter aussi par un dosage du PSA qui n'est pas une garantie absolue ni que vous n'avez pas de cancer, ni que vous avez un cancer. Bref, discutez-en avec votre médecin et la meilleure stratégie, c'est celle qui est personnalisée. Allez, d'ici là, portez-vous. bien.
0: Le docteur Kirzek qui nous parle foot et prostate à retrouver sur ici.fr. Il est 6h16. Merci à François et Chantal qui nous ont indiqué les températures ce matin entre 8 et 10 degrés. Il fait pas super, super chaud. Vous allez me dire, c'est les températures de saison en même temps. Vous aussi, vous pouvez apporter votre météo 02 43 67 11 11. Et on va rencontrer justement un fidèle auditeur d'ici Mayenne avec les gens d'ici. Ce sera juste après Louise Attaque.

0: Louise Attaque, ton invitation à 6h19. Et moi, j'ai votre invitation pour le festival d'humour à la campagne, les Embuscades. Ça débute le 24 septembre prochain. Et parmi les nombreux rendez-vous qui vous attendent, le mercredi insolite, le 7 octobre, à Cossé-le-Vivien, vous allez pouvoir notamment vivre une soirée ciné-concert avec le film de Jacques Tati, Jour de fête. Il y aura des musiciens sur scène qui joueront en live pour faire partie de cette soirée. Ben, j'ai une petite question. À Cossé-le-Vivien, vous pouvez voir une statue de Vivien l'Écossais, personnage, selon la légende qui est d'ailleurs à l'origine du festival, Vivien l'Écossais joue d'un instrument. Est-ce que c'est la guitare, le trombone ou la cornemuse? 02 43 67 11 11. Vous nous appelez, vous nous donnez la bonne réponse et vous irez le 7 octobre prochain à cette soirée ciné-concert. De quel instrument joue Vivien l'Écossais? Quand on regarde sa statue, est-ce qu'il porte un trombone, une guitare ou une cornemuse? Il est 6h20, chaque jour nous avons rendez-vous avec vous, vous les gens d'ici, au micro de Claire Martin pour partager un moment sympa. Il est à Mayenne ce matin, une belle surprise. Claire, vous tombez sur un auditeur fidèle.
1: Vous faites la météo tous les matins?
2: Ouais, avec les filles là-bas au standard.
1: Vous vous appelez comment?
2: François, ils vont m'entendre. C'est Nathalie qui interviewe ça.
1: Bah oui, Nathalie qui est à l'accueil.
2: Ou des fois c'est Véro, ou c'est des fois, c'est comment ça s'appelle?
1: Il y a Christelle.
2: Il y a Christelle et puis comment...
1: Héloïse.
2: Héloïse, tous les matins, je fais la météo avec eux. Je suis dans les premiers. Mais si c'est pas moi, c'est Chantal Desvrons.
1: Et dans ce petit sachet rose, qu'est-ce que vous avez acheté de beau?
2: De la chair à saucisse persillée pour faire des tomates farcies. Mmh,
1: vous êtes donc un cordon bleu.
2: Ah oui, j'adore faire la cuisine, moi.
1: Qu'est-ce que vous aimez cuisiner? C'est quoi votre plat signature?
2: Moi, je fais de la blanquette de veau, je fais un bœuf bourguignon, je fais un peu de tout.
1: En fait, ce que vous aimez, c'est le partage.
2: Exactement, madame.
1: Bon, écoutez, prenez soin de vous et puis continuez à faire la météo. On se retrouve donc demain, quelle heure?
2: 6h.
1: Est-ce que vous souhaitez leur passer un petit message?
2: Ah, ici Mayenne, bonjour à toute l'équipe de Sandardis. Vous êtes super génial, agréable et tout. Merci, bonne journée.
0: Et on en profite pour faire un gros bisou effectivement à Véronique, à Christelle, à Nathalie, à Héloïse qui vous accueillent au 02 43 67 11 11. 6h21, le retour de Jennifer et cet hommage à Dalida. Voici Mourir sur scène.

0: Mourir sur scène, Jennifer, à 6h25. Dans un instant, il y aura votre horoscope. Il y a du boulot aujourd'hui pour les cancers. Hein. Les détails arrivent avec Catherine Viguier et toute l'actu locale dans 5 minutes.
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0: 6h26, bon réveil avec Ici Mayenne. Nous jouons pour vous offrir vos invitations pour le Festival d'humour à la campagne, à Cossé-le-Vivien, les Embuscades. Le 7 octobre prochain, il y aura un mercredi insolite avec notamment un joli ciné-concert pour vous offrir ces invitations. Je suis avec une habitante de Méral qui aime le bricolage, mais également le jardinage. C'est Jacqueline. Bonjour Jacqueline.
6: Bonjour Gauthier.
0: Jacqueline, ce matin, pour gagner ces invitations, il y avait une question qui concerne un personnage du festival Les Embuscades, Vivien l'Écossais, qui d'après la légende serait à l'origine du festival. Il y a une statue qu'il représente à Cossé avec un instrument. Mais quel est cet instrument ?
6: Cornemuse.
0: Oui. Bravo Jacqueline, vos invitations pour aller le 7 octobre prochain à ce mercredi insolite et aller découvrir le ciné-concert avec le film de Jacques Tati, jour de fête. Félicitations Jacqueline.
6: Je vous remercie, ça me fait une sortie.
0: Exactement, en plus c'est l'occasion d'aller voir cette édition 2026 du festival à Cossé-le-Vivien, les Embuscades. Jacqueline, je vous souhaite une excellente journée, merci d'avoir joué avec nous. Vous êtes de quel signe astrologique Jacqueline ?
6: Taureau.
0: Ah ben on va voir si c'est une belle journée pour les taureaux. Alors, grâce à Catherine Viguier, bonjour Catherine.
7: Bonjour Gauthier.
0: Alors dans le ciel, il y a trois signes de feu qui mènent la danse.
7: Hein. Les lions, les sagittaires et les béliers. Alors bélier, quelque chose vous dépayse avec pour certains un déplacement prévu. Taureau, et si vous preniez le temps de faire le point sur ce qui vous noue de l'intérieur. Gémeaux, vous demandez à une personne aimée de préserver votre liberté. Cancer, un rendez-vous médecin ou bien encore un gros travail à assumer, allez courage. Lion, vous prenez conscience à quel point on vous apprécie, une personne en particulier. Vierge, vous essayez de convaincre, de prouver que vous avez raison. Balance, l'une de vos conversations porte ses fruits et vous êtes ravi. Scorpion, il est question de votre argent et des moyens pour mieux vivre. Sagittaire, bon, ça va plutôt bien, une sorte de trêve en cette période parfois délicate. Capricorne, n'attendez pas de choses concrètes, ce sera plus motivant dès ce soir. Verseau, la journée est ô combien stimulante, elle vous donne envie d'aller plus loin. Poisson, ce ne sera pas simple, mais justement, profitez-en pour relever le défi. Et pour nous tous, il y a de la joie quelque part.
0: Ah, vive la joie!
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0: Merci d'avoir choisi Ici Mayenne pour démarrer ce vendredi. Nous sommes le 18 septembre. Maïwenn Bordron vous informe. Bonjour Maïwenn.
8: Bonjour Gauthier, bonjour à tous.
0: On est à la radio, on est à la télé, sur les réseaux. Également, aujourd'hui, c'est la journée mondiale du...
8: Oui. 18 septembre, journée
0: ça
8: du bambou.
0: Ça existe, absolument. La plante préférée des pandas et des adeptes aussi de la déco zen. Alors, comme le bambou face aux galères de la semaine, surtout, on plie mais on ne rompt pas. Hein, vous notez dans votre tête. Et puis, on va souhaiter la même chose au Tango également pour leur match face à Sochaux. Une belle victoire, ce serait bien. On va y revenir dans 100% sport avec Gilles Damingui. On va analyser un petit peu la feuille de match. Ce sera dans moins de 10 minutes. Vous écoutez ici Mayenne, première radio du département. Avant 7h, il y aura également les 3 plus, les 3 infos pratiques, sympas et utiles pour bien démarrer la journée. Mais d'abord, 6h30, l'essentiel de l'actu en Mayenne, Mayouen Bordron.
8: Deux jeunes de 18 et 19 ans jugés cet après-midi après les violences urbaines dans le quartier Saint-Nicolas à Laval. Le premier est soupçonné d'avoir tiré des mortiers d'artifice sur des policiers dans la nuit de lundi à mardi. L'autre a été interpellé mardi après-midi après avoir tagué la maison de quartier Saint-Nicolas. Selon le parquet de Laval, ces deux jeunes sont déjà connus des services de police. Dernier jour du procès pour double meurtre en récidive à Angers. Le verdict de la Cour d'assises du Maine-et-Loire est attendu ce soir. Stéphanie Ganache encourt la réclusion criminelle à perpétuité pour avoir tué une mère de famille à Angers et l'ancien garagiste de Chaillon à l'été 2023. Un permis de louer va bientôt être mis en place près de chez nous en Sarthe, à une vingtaine de kilomètres d'Evron. Les propriétaires devront attendre le feu vert de la mairie de Sillé-le-Guillaume pour mettre en location leur logement. Reportage dans l'info d'ici. Il est 6h31. L'info en 90 secondes avec vous, Valentin Bertrand.
9: De rémunération des fonctionnaires gelés, les retraités les plus aisés mis à contribution. Une allocation de rentrée scolaire réformée et les aides au logement, les APL dans le viseur. Sébastien Lecornu dévoile ses pistes d'économie pour le prochain budget. Objectif affiché, réduire les dépenses de 54 milliards d'euros. Éric Zemmour sera bien candidat à la présidentielle. Le président de Reconquête le confirme avec un discours durci sur son thème de prédilection, l'immigration. Il défend l'expulsion des étrangers chômeurs de longue durée, y compris s'ils sont en situation régulière en France. En 2022, Éric Zemmour est arrivé quatrième lors du premier tour. Il est suspecté d'avoir fabriqué des armes de guerre chez lui. Un policier des Yvelines mis en examen pour préparation d'actes terroristes. Information confirmée par une source proche du dossier. Le fonctionnaire de 35 ans a été arrêté fin août et placé en détention provisoire. 6 mois de prison et 6 mois de sursis. C'est la peine prononcée hier en comparution immédiate contre le père qui a menacé de mort un surveillant et la principale d'un collège d'Ezine près de Bordeaux. L'altercation s'est produite lundi après un différend entre sa fille et d'autres élèves. Des animaux à peine sevrés, des visiteurs incités à les prendre dans les bras pour susciter l'achat coup de cœur. La fondation 30 millions d'amis dévoile une enquête sur les salons du chiot et demande leur interdiction définitive. Dans une lettre adressée à la ministre de l'Agriculture, l'association juge un simple durcissement des contrôles insuffisant. Et puis ce sont ses premiers choix de sélectionneurs. Zinedine Zidane dévoile aujourd'hui sa liste de joueurs pour les matchs de Ligue des Nations. Première rencontre dans une semaine en Turquie.
8: Valentin Bertrand, c'est vous qui faites le tour de l'info en 90 secondes ce matin jusqu'à 8h30. On connaît le permis de conduire, le permis de chasser ou encore le permis de construire. Le permis de louer, lui, est un dispositif beaucoup moins connu du grand public. C'est une mesure qui sera mise en place à partir du mois de novembre à Sillé-le-Guillaume, près de chez nous, en Sarthe, à une vingtaine de kilomètres d'Evron. Les propriétaires devront donc désormais montrer patte blanche avant de mettre en location leur logement dans le centre-ville. Lola Salamand, la municipalité veut lutter contre le mal logement dans la commune.
10: À Sillé-le-Guillaume, 80% des bâtiments du centre-ville datent d'avant 1914. Alors forcément, un certain nombre ne sont plus aux normes, explique le premier adjoint au maire, Bertrand Lecornec.
11: J'ai une maison en tête qu'on a été visiter la semaine dernière. On rentre dans une cage un peu d'escalier où c'est pas très beau, c'est même insalubre, avec un chauffage pas performant, avec une chaudière qui doit coûter très très cher parce que c'est au gaz. Un logement comme ça, pour moi, il n'est pas décent et ne mérite pas d'être à location.
10: Le permis de louer permettra donc de s'assurer concrètement que les normes de salubrité sont respectées. Première étape pour le propriétaire, déposer en mairie une demande d'autorisation préalable avec
11: le DPE, diagnostic de performance énergétique, et tous les documents nécessaires au diagnostic pour voir le contenu du bâtiment et voir s'il est fait dans de bonnes normes.
10: Et ensuite, dans un deuxième temps, la mairie réalisera une visite du logement, détaille Maria Martin, chef de projet revitalisation pour la ville.
12: C'est un technicien spécialisé. Il se déplacera et fera les visites. Il constitue un rapport qu'il nous transmet avec cette grille qui est identique pour chaque logement. Les élus, ils regardent en fait toutes les prescriptions. Est-ce qu'il faut faire un petit peu de travaux sur la partie remise aux normes électriques ou sur le gaz? Et ensuite, il y a un arrêté qui autorise le logement à être loué.
10: La municipalité devra aussi accompagner les propriétaires pour que les rénovations éventuelles soient faites. Roland Le Breton est propriétaire de plusieurs logements en centre-ville qu'il loue.
13: Donc là, on se trouve devant un de mes logements rue de Bretagne.
10: Pour lui, se conformer aux normes est une évidence.
13: J'ai pas attendu le permis de louer pour que ça soit, je pense, dans les règles. Là, tout est en double vitrage, c'est isolé, il y a une VMC.
10: Il voit d'un très bon œil l'instauration de ce permis de louer.
13: Je suis plutôt rassuré, c'est plutôt une validation de ce qui est en place. Après, s'il y a des points à améliorer, c'est même bien, ce sera un rappel des points qu'on oublie parfois et que le locataire ne pense pas à nous dire ou nous rappeler.
10: Son seul doute aujourd'hui, la hauteur du tableau électrique de ce logement. Il doit être maximum à 1,80 m du sol pour respecter les normes. Alors l'entrée en vigueur du permis de louer, ça sera pour lui l'occasion de ressortir son mètre mesureur pour s'en assurer.
14: Seuls les logements situés dans le centre-ville de Ciel-Guillaume sont concernés par ce futur permis de louer, soit environ 600 logements. Et si un propriétaire met en location son logement sans autorisation de la mairie, à partir du mois de novembre, il risque jusqu'à 5 000 euros d'amende. Gauthier, la météo, c'est ensoleillé, pas de grisaille et pas de pluie.
0: Alors, il y aura des nuages, mais vraiment très légers pour nous accompagner aujourd'hui et puis ce week-end, avant d'avoir un ciel complètement dégagé dès lundi et tout au long de la semaine prochaine. Le mercure va remonter pour à nouveau atteindre quasiment les 30 degrés la semaine prochaine. Là, pour aujourd'hui, on reste sur des normales de saison. Voyez, on aura quoi ? 20 degrés à Villaines-la-Joëlle, dans le nord-est mayennais cet après-midi. 21 degrés dans le quartier du Pavement à Laval, mais avec un temps quand même ensoleillé, sec et chaud. Sur la route, si vous êtes témoin d'une difficulté, vous nous prévenez, vous faites comme Jacques, qui est actuellement à Jublin. Il nous a signalé un véhicule, une voiture actuellement en feu lorsque vous arrivez à Jublin depuis Mayenne. Donc si vous aussi, comme Jacques, vous constatez un obstacle sur la route, prévenez-nous. Là, on vous demande d'éviter si possible le secteur lorsque vous arrivez à Jublin en provenance de Mayenne avec ce véhicule en feu. Sur la route, d'autres travaux à vous signaler. C'est le cas notamment entre le viaduc de la Mayenne et Fromentière. On est dans le sud de Mayenne, la route est barrée dans les deux sens. On n'est pas loin de Château-Gontier.
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0: 6h37. Le réveil a sonné, vous êtes en train de vous préparer gentiment, vous êtes peut-être même déjà au boulot. Quoi qu'il en soit, nous on est là, vous pouvez monter le son. Il y a France Gall pour vous accompagner, qui donne tout pour la musique.

0: Vous avez reconnu la voix de Michel Berger dans les chœurs, tout pour la musique. C'est France Gall à 6h41.
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0: C'est vendredi, nous sommes le 18 septembre, soyez les bienvenus. Alors, si vous avez cassé votre bêche, perdu votre râteau, pas de panique, vous trouverez plein d'outils d'occasion ce week-end. Il y a un grand vide-jardin dans l'agglo lavalloise. Hervé Lefebvre nous expliquera où précisément avec les 3+, ce sera dans 10 petites minutes. Pour la musique, il y aura King. Mais d'abord, c'est le sport à l'honneur 100% Stade Lavallois comme chaque vendredi. Ce soir, c'est la 7e journée de Ligue 2. Dernier au classement, les Tangos accueillent Sochaux, un promu qui est 7e avec une seule défaite depuis le début de la saison. Alors que côté Lavallois, on en est quand même à 1-2-3 défaites de suite. Donc il est temps de réagir et ça va passer avant tout par la nécessité de retrouver une solidité en défense, Gilles Damingui.
3: Avec 13 buts encaissés depuis le début de la saison, le Stade Lavallois possède la pire défense de Ligue 2. Plus de 2 buts par match, il faut changer des choses, admet l'entraîneur de Laval, David Vigne.
4: Quand on est dernier avec 13 buts encaissés, si je ne fais pas là de petits changements pour relancer des joueurs, ça serait une faute, je pense, de ma part.
3: Des erreurs individuelles, incontestablement, mais aussi un manque d'intensité, estime le coach, voire d'agressivité. David Vigne va donc procéder à des changements.
4: Sans condamner qui que ce soit ou accuser, puisque ce n'est pas ma façon de fonctionner, mais il serait aussi, je trouve, malvenu de rien changer quand on a un effectif assez large, je dirais, compétitif, où la concurrence joue son rôle. À un moment donné, on peut pas, comme ça, être sur 8 buts en 3 matchs et finalement ne rien changer. Même si je fais confiance à tout le monde, à un moment donné, il faut aussi piquer des joueurs et puis relancer des joueurs qui peuvent jouer. Donc effectivement, il y aura sûrement quelques changements dans l'équipe de départ.
3: Avec le retour en défense centrale de Sidi Ban, titulaire lors de la première journée, mais expulsé au bout de 20 minutes.
4: Lui, il n'était pas sorti sur une mauvaise performance, même si on peut considérer que le rouge était une grossière erreur individuelle aussi, qu'il ne devait pas faire. Et puis au vu de ses caractéristiques, c'est quand même un joueur qui adore défendre et qui est toujours difficile à manœuvrer. Il a horreur de prendre des buts et qui, dans la surface, il est toujours là à mettre le pied, même la tête parfois, pour pas prendre de buts. Bon, je crois qu'on a besoin de ça, donc c'est pas une info en première, mais Sidi va rentrer. Et il demande beaucoup de choses aux entraînements et il va rentrer dans l'équipe pour nous amener cette grinta.
3: Sidi Ban peut être à la place du capitaine William Bianda. Des changements aussi dans l'approche du match. Pas de traditionnelle séance vidéo en début de semaine sur le match précédent, explique l'entraîneur.
4: Là, j'ai changé un petit peu mon fusil d'épaule et j'ai fait 3 temps de vidéo en fait par ligne. Les défenseurs avec les gardiens, puis les milieux de terrain, puis les attaquants. Et avec évidemment un mot d'ordre, le jeu sans ballon et notre aspect défensif.
3: Et parce qu'il y a déjà urgence à se remobiliser, le président Laurent Léry est intervenu en début de semaine dans le vestiaire du centre d'entraînement. Espérons que tout cela conduise au résultat tant espéré.
0: Et pour ce match, l'attaquant Corentin Fatou est forfait. Il souffre depuis mardi d'une blessure musculaire à la jambe. Vous pourrez suivre ce match Stade Lavallois Sochaux. C'est ce soir à 20h au Stade Francis Levasseur et à vivre dès 19h45 avec toute l'équipe de vos soirées foot.
5: Il en faut peu pour être heureux, vraiment très peu pour être heureux.
0: Oui, il en faut peu pour être heureux, hein, souvenez-vous. Alors c'est peut-être valable pour Balou dans le Livre de la Jungle, mais pas pour les hamsters. Vous allez voir que ces animaux de compagnie ont certaines exigences. Les détails avec notre veto, c'est dans moins d'une minute.
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0: 6h46, notre véto est avec nous chaque matin pour prendre soin de vos animaux de compagnie. Et alors, on pense souvent qu'un hamster est heureux avec juste une simple roue, une petite boîte. Alors, c'est une immense erreur, Pierre Fabin. Bonjour Pierre.
8: Bonjour Gauthier, bonjour à tous.
0: Alors, quelles sont les bases pour aménager un habitat qui sera vraiment adapté à ce petit rongeur?
8: Eh bien, la première règle, c'est de jeter justement ces minuscules cages en plastique ultra colorées qu'on vend en animalerie. Elles sont une véritable prison. Dans la nature, un hamster parcourt des kilomètres chaque nuit.
0: Ah oui.
8: La taille minimale absolue pour une cage, c'est 1 mètre de long sur 50 cm de large. L'idéal, c'est d'utiliser carrément un grand aquarium en verre recyclé. C'est ce qu'on appelle un terrarium. Pourquoi ? Parce que le hamster est un fouisseur. Il passe sa vie à creuser des galeries souterraines. Vous devez lui mettre au minimum 20 cm d'épaisseur de litière.
0: Ah oui.
8: Prenez une litière de chanvre ou de lin non poussiéreuse et mélangez-y un peu de foin pour que ces tunnels tiennent bien en place.
0: D'accord, ça très bien. Pour ce qui est des accessoires, la roue, c'est quand même le grand classique. Mais est-ce qu'il y a des précautions à prendre pour la choisir? Et est-ce qu'il faut ajouter autre chose aussi?
8: Alors, toutes les roues ne se valent pas. Certaines sont même dangereuses. Oubliez les roues avec des barreaux en métal. Le hamster peut s'y coincer une patte et se la fracturer en courant. Il faut une roue pleine, en plastique dur ou en bois, sans fente. Et l'autre point crucial, c'est le diamètre. Il doit faire au moins 28 cm de diamètre. C'est parce que si la roue est trop petite, le hamster court avec la colonne vertébrale complètement courbée.
0: Hey.
8: Et ça provoque de graves déformations du dos. Et ensuite, ajoutez obligatoirement un bac à sable, pas de sable chantier, mais du sable fin pour chinchilla. Il va s'y rouler pour nettoyer son poil et éliminer l'excès de sébum. Et bien sûr, multipliez les cachettes, des pots en bois, des demi-noix de coco, des maisonnettes sans fond. Plus il a d'endroits sombres pour se cacher, moins il sera stressé.
0: Et alors certains le savent, le hamster c'est un animal nocturne. Est-ce que ça a un impact sur l'aménagement?
8: Eh oui, la première règle de bon sens, c'est de ne jamais placer sa cage dans une chambre à coucher. Le bruit d'activité nocturne est continu. Placez-le dans le salon, à l'abri des courants d'air et de la lumière directe du soleil, en pleine journée. Et pour limiter le bruit, investissez dans une roue sur roulement à billes ultra silencieuse. Et l'autre astuce pour l'occuper la nuit en silence, c'est le nourrissage. Vous prenez sa ration journalière et vous la dispersez partout dans la cage. Il va passer la moitié de sa nuit à chercher sa nourriture en fouissant silencieusement. Et ça correspond exactement à son comportement naturel à l'état sauvage.
0: Et ben voilà, il n'y a plus qu'à mettre tous ces bons conseils en pratique pour prendre soin de votre hamster. Alors si vous n'avez pas eu le temps de tout noter, vous savez comment on fait, hein. On va sur ici.fr ou sur l'appli ici et on retrouve notre rendez-vous, les bons conseils du véto Pierre Fabin. Keane, histoire de vous sortir du lit à 6h49. Ensuite, on vous parlera d'une pianiste à roulettes à voir en Mayenne.

0: Everybody's Changing, c'était Keen. Ça vous met en joie, ça,
1: oh,
0: Keen, Hervé?
1: J'adore Keen.
0: Bonjour, Hervé.
1: J'adore la musique tout court, vous le savez.
0: Effectivement.
1: Bonjour, Gauthier, bonjour à tous.
0: Et en tant que grand passionné de musique, évidemment, en ce 18 septembre, on a une pensée pour un célèbre artiste.
1: Jimi Hendrix. Nous quittait il y a 56 ans déjà, vous rendez-vous?
0: Oh là là.
1: 56 ans déjà?
0: Ouais.
1: 56 ans?
0: Oui, c'est ça.
1: C'est incroyable. 1970, 56 ans. 56 ans de Jimi Hendrix. Il se roulait par terre.
0: Ouais.
1: Il jouait de la guitare avec les dents. Il faisait des tas de choses. C'était bien avant le Duck Walk de Hong Yi-Xiang. Ouais. Qu'est-ce que c'était bon?
0: Une pensée pour lui ce matin. Qui nous quittait.
1: Il y a 56 ans.
0: Faites pas de guitare avec les dents?
1: Non. Je fais autre chose. Je suis mort.
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0: Vous faites bien les 3 plus aussi, les infos pratiques utiles pour bien commencer la journée. On commence avec la première info, Hervé.
1: Oui, le vide-jardin de Laval-Aglo, vous en parliez tout à l'heure, c'est dimanche à la chapelle Antenaise, à côté de Louvernay. Donc, l'occasion d'acheter des outils ou du mobilier de jardin seconde main. Toute la journée, il y aura aussi de très nombreux ateliers, conférences et animations. Anne-Gaëlle Carmilla est responsable du service revalorisation des déchets à Laval-Aglo.
3: Vous pourrez découvrir différents stands qui ont un lien avec la consommation durable et le jardinage responsable. Comment est-ce qu'on fait en sorte de rendre son jardin le plus responsable possible en limitant sa consommation d'eau, en faisant en sorte de réutiliser les déchets verts qui sont produits dans son jardin, éviter les allers-retours à la déchetterie, ce genre de choses, et adapter son jardin aussi au climat.
1: Et en plus, il y aura un spectacle pour clôturer la journée, le vide-jardin à la chapelle Antenaise, c'est donc ce dimanche.
0: Alors la deuxième info, c'est un événement qui va se dérouler tout ce week-end à Quelen.
1: Oui, le 18e salon des artisans et commerçants de Quelen-Saint-Gaud à la salle des sports. Vous pourrez découvrir et échanger avec les commerçants et les entreprises de la commune. Il y a plein d'animations festives là aussi, avec demain la présence de la fanfare locale et d'une pianiste à roulette.
0: Ah oui?
1: Ouais, elle roule et elle joue du piano, ou le piano roule et emmène la pianiste, c'est selon. En tout cas, les agriculteurs participeront à ce salon avec le concept Agri Hour, dimanche entre 10h et 13h. Dimanche, il y a aussi un vide-grenier dans les rues de Quelen-Saint-Gaud.
0: Et puis on termine avec notre troisième info.
1: Oui, la délégation Épilepsie France de Mayenne vous propose un café rencontre demain au centre commercial Pégase à Laval. Là, vous pourrez échanger avec les bénévoles autour de l'épilepsie. La rencontre a lieu précisément au restaurant Flunch. Donc, vous pourrez également fluncher.
0: Les 3 plus, vous pouvez les retrouver sur notre site ici.fr. 7h05. Bon réveil, ici Mayenne qui vous accompagne, qui vous sort du lit avec le sourire, avec Hervé et avec Renaud pour la musique tout de suite, laisse béton.
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1: 6h58, on vous fait rire chaque matin avec l'humour en tube et Fred Ballard. Comment savoir si vos collègues sont des relous? Eh bien, en écoutant ce qui arrive.
11: Alors, t'as une petite amoureuse, là, ça commence à... tonton, il sait, hein, tonton était amoureux.
12: Voilà, bon, bah là, typiquement, on est sur du gros relou de compète. Le tonton indiscret, au rire gras et velu, un grand classique, incapable de vous flinguer un dîner de famille en trois phrases bien placées. Le relou est en général omniprésent, il se glisse même dans votre assiette.
13: Au restaurant, je me mêle de ce que les autres bouffent. S'ils prennent pas comme je veux qu'ils le prennent, ça me fait chier. Je dis des phrases genre, ben prends le saignant, ça se mange. Saignant, ça! Si elle le prend pas comme je veux qu'elle le prenne, j'y commande son repas. Je dis, ah bah, t'as commandé un peu de bagnole.
12: Ah bah oui, le relou est donneur de leçons et il s'y connaît mieux que tout le monde en gastronomie comme en mécanique. Mais il y a encore pire. Ouais, il y a le relou qui fait des blagues. Et les blagues de relou, bah c'est très très relou, hein, forcément.
14: J'ai un pote qui est venu me voir en spectacle il y a peu de temps. Il m'a dit, tu sais Tristan, depuis que j'ai un enfant, j'apprécie beaucoup moins les blagues sur les pédophiles. Je lui ai dit, mais du coup, depuis que t'es avec Mélanie, t'apprécies moins les blagues sur les moches? Et a priori, oui. Ça fait longtemps que j'ai pas eu de ces nouvelles.
12: Voilà, bah c'est comme ça qu'on sait hein, que les autres nous trouvent relous, c'est quand on se retrouve tout seul. Donc merci à Manu Payette et Tristan Lucas pour cette leçon d'autodérision. Savoir rire de sa propre lourdeur, c'est un petit pas pour un gros relou, mais un grand fou rire pour l'humanité.
1: Et rire, ça fait du bien. 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
1: Bon début de journée avec Ici Mayenne, il est 7h.
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1: Bonjour Maïwenn Bordron.
16: Bonjour Gauthier, bonjour à tous.
1: Ce sont les premiers à être jugés une semaine après la première nuit de violences urbaines dans le quartier Saint-Nicolas à Laval.
16: Deux jeunes de 18 et 19 ans sont convoqués à 14h cet après-midi devant le tribunal judiciaire de Laval. Ils ont été interpellés en début de semaine. Le parquet de Laval ne précise pas s'ils ont participé aux premiers affrontements entre forces de l'ordre et habitants dans la nuit de vendredi à samedi la semaine dernière. Alexandre Frémont, ces deux prévenus sont en tout cas déjà bien connus des services de police.
17: Le plus âgé a été condamné effectivement à plusieurs reprises, nous confirme dans un communiqué la procureure de la République de Laval, Anne-Lise Jarton, mais sans donner la nature des condamnations. Le jeune homme a été interpellé dans la nuit du 14 au 15 septembre dernier à Saint-Nicolas pour avoir tiré au mortier, vous savez, ces feux d'artifice qu'on peut se procurer assez facilement sur les forces de l'ordre. Il faisait partie, comme le souligne le parquet, d'un groupe d'une quinzaine de personnes identifiées comme les auteurs de tirs de mortier. L'individu doit donc répondre de participation avec arme à un attroupement et de violence sur un fonctionnaire de la police nationale sans incapacité, aggravé par une circonstance, il était en récidive au moment des faits. Il comparaît détenu après son placement en détention provisoire depuis la fin de sa garde à vue. Le second, âgé de 18 18 ans donc, est surtout connu, lui, de la juridiction des mineurs, condamné notamment pour violence avec armes. Il a été pris en train de taguer des inscriptions anti-police sur les murs de la maison de quartier Saint-Nicolas.
16: Dans un communiqué publié en début de semaine, le parquet de Laval a promis de sanctionner fermement les actes délinquants commis dans le cadre de ces violences urbaines. Ces émeutes ont été déclenchées la semaine dernière par l'arrestation d'un père de famille lors d'un contrôle routier. Cet homme de 44 ans a tenté d'étrangler un policier avant d'être interpellé. Il a été condamné vendredi dernier à 8 mois de prison avec sursis par le tribunal judiciaire de Laval.
1: La cour d'assises du Maine-et-Loire va rendre son verdict ce soir dans le procès pour un double meurtre en récidive.
16: Dans le box des accusés depuis lundi, Stéphanie Ganache, cet homme de 45 ans, est jugé pour avoir tué à l'été 2023 Adélaïde Duplouy, une mère de famille à Angers. Puis quelques jours plus tard, Jean-Claude Avard, l'ancien garagiste de Chaillan. Hier, les experts psychiatres et psychologues ont affirmé à la barre que Stéphanie Ganache n'était atteint d'aucun trouble mental ou psychique. Ses avocats, eux, mettent en avant un profil très difficile à cerner. L'accusé a dit à plusieurs reprises au cours de ce procès qu'il avait eu des visions et qu'il entendait des voix. Stéphanie Ganache n'était donc peut-être pas tout à fait conscient au moment de son passage à l'acte, souligne Maître Wissam Malawi.
15: Les différents rapports des experts nous ont démontré qu'il est incapable de préparation, à la fois dans son geste meurtrier et à la fois quand il quitte les lieux. Donc on aurait pu s'imaginer quelqu'un qui va nettoyer ses traces, qui va essayer de faire en sorte de ne pas se faire retrouver. Il n'en est pas capable. Et d'un autre côté, on nous dit que c'est un homme qui ne souffre pas de pathologie psychiatrique. Donc la question se pose quand même de savoir, mais alors qu'est-ce qui s'est passé ? Parce que soit on est un meurtrier de sang-froid, soit on a des pathologies psychiatriques. Mais il ne peut pas y exister un entre-deux. Or, ce qui nous a été proposé, c'est un entre-deux. Sauf que nous, ce qu'on imagine et ce qu'on pense être le cas, c'est que la réalité est la suivante. Il a certainement dû décompenser une forme de psychose. Et aujourd'hui, ça fait donc 3 ans qu'il est sous traitement antipsychotique. Donc il faut falloir qu'on comprenne.
16: Les réquisitions de l'avocat général sont attendues ce matin devant la cour d'assises du Maine-et-Loire. Place ensuite aux plaidoiries de la défense, puis les juges rendront leur verdict en fin de journée. Stéphanie Ganache risque la réclusion criminelle à perpétuité. Toutes les informations sur ce procès sont à retrouver en détail sur ici.fr. Les retraités vont être mis à contribution pour permettre à l'État de faire des économies l'année prochaine. C'est ce qu'a annoncé hier soir le Premier ministre. Sébastien Lecornu a dévoilé son projet de budget pour 2027. Il souhaite réaliser un effort budgétaire de 54 milliards d'euros. Pour atteindre cet objectif, le Premier ministre envisage par exemple de geler les plus grosses pensions de retraite ou de réduire l'abattement fiscal dont bénéficient les retraités. Des coupes budgétaires sont également prévues pour certains ministères. On demandera à la ministre de l'égalité entre les femmes et les hommes si son budget va diminuer l'année prochaine. Aurore Berger est l'invitée d'ici Mayenne à 7h47 ce matin. Elle était en déplacement en Mayenne aujourd'hui. Aurore Berger va notamment visiter la maison de protection des familles à Laval. C'est une unité spécialisée de la gendarmerie de la Mayenne qui lutte contre les violences intrafamiliales et qui protège les personnes vulnérables comme les femmes et les enfants.
1: Ici Mayenne lance un nouveau dispositif pour vous donner la parole à 7 mois de l'élection présidentielle.
16: Un isoloir va être installé régulièrement un peu partout dans le département pour vous permettre de vous exprimer sur vos préoccupations du quotidien. Il suffit de rentrer dans cette petite cabine à l'abri des regards et de répondre à 5 questions. Aujourd'hui, l'isoloir d'ici Mayenne va prendre place sur le parvis du Théâtre de Laval à l'occasion du festival Le Chaînon Manquant. Au début du mois, il a fait sa première sortie à Évron au festival de la viande. Après un été marqué par des épisodes de canicule à répétition, les questions environnementales font partie de vos priorités pour l'élection présidentielle.
18: Pour moi, il y a vraiment des choses à faire et de façon immédiate, il faut arrêter de traîner. Bien sûr, je sais que c'est pas simple à mettre en place, que ça prend du temps, des lois, des choses de changer, ça demande toujours de l'adaptation, mais vraiment, ça doit être une priorité.
19: Pour l'avenir, ça devient un peu compliqué avec les tempêtes, les sécheresses. C'est vrai qu'il va falloir s'adapter à tout ce temps.
18: Il y a des choses à revoir par rapport à ça, peut-être une nouvelle agriculture, une nouvelle manière de penser, une nouvelle manière de vivre, de revoir ses besoins personnels aussi.
20: Peut-être. Il y a de ça peut-être 20-30 ans, c'était un sujet tabou, personne n'y croyait vraiment. Aujourd'hui, on a vraiment pris conscience de la nécessité de penser autrement, d'agir autrement.
21: On voit beaucoup de jeunes qui ne veulent pas avoir d'enfants parce qu'ils sont très inquiets compte tenu des problèmes environnementaux. Je pense qu'il faut être réalistement optimiste.
16: L'isoloir d'ici Mayenne est donc installé aujourd'hui devant le Théâtre de Laval entre 14h et 19h. Vous pouvez venir vous exprimer sur les sujets qui vous semblent prioritaires pour cette élection présidentielle de 2027. Les témoignages peuvent être réalisés en vidéo ou peuvent être de simples enregistrements audio. Les footballeurs du Stade Lavallois devront se passer de l'un de leurs attaquants pour leur match de ce soir. Corentin Fatou est forfait après s'être blessé à la jambe il y a 3 jours. Les Tangos, dernier du championnat, reçoivent Sochaux, 7e au classement pour la 7e journée de Ligue 2. Laval va tenter de retrouver le chemin de la victoire après une série de 3 défaites consécutives. Laval-Sochaux, c'est à 20h ce soir et ça sera à vivre dès 19h45 sur Ici Mayenne. Les basketteurs de l'US Laval font leur premier pas ce soir en National 1. C'est le premier match de l'histoire du club dans ce championnat après la montée des Lavallois la saison dernière. Les Mayennais se déplacent sur le parquet de Lorient dans le Morbihan, coup d'envoi de la rencontre à 20h30.
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1: Et c'est un vendredi sous le soleil, Hervé, aujourd'hui ?
2: Oui, normalement, oui, tout à fait. Des nuages ce matin, oui, mais de belles éclaircies cet après-midi. Donc, dans l'ensemble, ça va, on va dire, ça va à votre réveil. Hein. Bon, les températures ont un petit peu frisquette, mais c'est l'automne qui commence à se préciser puisque ça sera lundi, mardi, mercredi.
1: Le 23.
2: Ouais, le 23. Et puis, des 20 degrés après en paille aujourd'hui, 23 à Mêlée du Maine ou à Cossé le Vivien, 8 à 11 dans la nuit, retour d'un soleil généreux demain et des températures qui en profitent pour remonter, 23 à 26 degrés, normalement la même chose dimanche.
1: Sur la route, est-ce qu'il y a des zones de ralentissement ?
2: Oui, on a quand même Jacques qui nous a appelé tout à l'heure, on le rappelle, pour nous signaler qu'une voiture en arrivant à Jublin quand on arrive de Mayenne était en feu, peut-être encore en feu, on ne sait pas encore si les secours sont arrivés. D'ailleurs, si vous avez des infos, dites-le nous au 02 43 67 11 11. Et puis des ralentissements à Parigné-sur-Bray. La route de la zone d'activité de la Lande est barrée dans les deux sens de circulation. Il y a des déviations.
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1: 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Oh non! La tartine, elle est tombée, comté confiture. Pas rigolo ça, bon. Eh, on respire un coup. Et Zazie va nous expliquer comment rester zen sur Ici Mayenne.

0: Zazie pour démarrer ce vendredi. Nous sommes le 18 septembre.
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0: Il est 7h13, bienvenue avec toute l'équipe d'Ici Mayenne. Et Hervé, on va nous
3: jouer.
0: Mais oui, pour aller sur un bel événement ce week-end.
3: Oui, Châtillon-sur-Colmont, c'est le rallycross. Et ouais. Ça va faire comme dans la chanson de Zazie, ça va faire zen, zen, zen. Voilà. Je prépare pour le rallycross de Châtillon-sur-Colmont, car nous vous offrons dans quelques instants des invitations, mais pas n'importe lesquelles, puisque ce seront deux passes pour deux personnes, donc, ouais. Et pour les deux jours de rallycross à Châtillon-sur-Colmont.
0: Pour ça, il y a notre jeu mytho ou pas mytho. Le principe, il est simple. Une question, deux affirmations. Je vais dire la vérité, évidemment, et Hervé...
3: Je vais dire la vérité aussi. Vous allez mentir, je vais dire la vérité. Remettons les choses dans le bon sens, Gauthier.
0: Pour jouer à mytho ou pas mytho, eh ben vous nous appelez, maintenant.
3: Oui, au 02 43 67 11 11. Vous écouterez, donc, le mensonge de Gauthier et ma vérité. À moi.
0: Allez, on vous attend pour jouer à Mytho pas Mytho.
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0: Ici Matin, 7h15, Mayouen Bordon vous informe et David Ossiou porte son regard chaque jour sur l'actu avec mon œil. Bonjour David.
9: Bonjour Gauthier. Bonjour Mayouen.
10: David, ce matin, c'est simple, vous avez décidé d'être optimiste.
9: 1 minute 30 d'optimisme, ça peut pas nous faire de mal. Vous vous souvenez du trou dans la couche d'ozone? Ceux qui ont grandi dans les années 80 et 90, évidemment, c'était la catastrophe écologique. On nous parlait des bombes à aérosols, des CFC dans les frigos, des rayons ultraviolets qui allaient traverser notre bouclier protecteur. En 1985, des scientifiques britanniques découvrent l'ampleur du trou au-dessus de l'Antarctique. Eh bien, 2 ans plus tard, seulement, en 87, les pays signent le protocole de Montréal. Et depuis, tout le monde a progressivement retiré 99% des substances réglementées qui détruisaient la couche d'ozone. Eh bien, la voilà la bonne nouvelle. La couche d'ozone se reconstitue. Attention, le trou n'a pas disparu, il faudra encore des décennies, mais ça marche. Et demander aujourd'hui à un enfant de 12 ans, tiens, ce que c'est le trou dans la couche d'ozone, c'est pas sûr qu'il le sache. Finalement, c'est peut-être ça la meilleure nouvelle. Nos enfants, eux, grandissent avec une autre menace, le réchauffement climatique. Évidemment, c'est infiniment plus complexe, mais l'histoire de l'ozone nous rappelle quelque chose qu'on oublie parfois. Face à un problème écologique planétaire, nous avons déjà écouté les scientifiques, trouvé des solutions, convaincu les pays du monde entier et changé nos habitudes. On l'a déjà fait. Alors imaginez qu'en 2070, un enfant demande à ses parents « Mais c'était quoi le réchauffement climatique ?» On n'en est pas là, mais ce matin j'ai envie d'y croire et de réécouter Souchon au temps du trou dans la couche d'ozone.
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10: David Ossiou, merci pour votre optimisme de mon matin. On vous retrouve lundi matin à 7h15 sur Ici Mayenne pour votre regard sur l'actualité.
0: Ça fait du bien, un petit peu d'optimisme. Il est 7h17, vous écoutez Ici Mayenne. Côté ciel, Hervé, qu'est-ce que ça donne aujourd'hui?
3: On est comme dans la chanson de Souchon, on va faire des trous dans la couche d'ozone et on va vous amener des éclaircies cet après-midi. Bon, il y a des nuages ce matin, mais dans l'ensemble, ça va. 20-23, ça vous va pour la météo, pour les températures, hein. On a 23 Ombrières-les-Vallées, 23 Cran aujourd'hui. 8-11 dans la nuit et demain, retour du soleil généreux.
0: Il est 7h18, bon début de journée.

0: This is my Midnight Runners. Come on, Eileen, à 7h21. Bon réveil.
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0: Allez, on va jouer dans deux minutes à notre jeu mytho, pas mytho, mais d'abord, on vous présente les initiatives qui fonctionnent dans notre département. Ici, ça marche avec Cédric Ruiz et on parle de la lutte contre la mucoviscidose avec la prochaine édition des Virades de l'Espoir. Stéphane Brault est engagé depuis bientôt 40 ans autour des Virades et nous explique pourquoi ça marche en Mayenne.
3: Pourquoi ça marche en Mayenne? Parce qu'il y a un bon tissu local et associatif dans toutes les petites communes. Et puis, il y a eu deux personnes, donc Jean-Yves Quignot sur le Nord Mayenne, qui était parent d'un enfant muco aussi, et Didier Dozon, dont j'ai parlé aussi tout à l'heure, qui ont su mobiliser des gens qui travaillaient avec eux. Donc il y a eu tout le personnel d'EDF pour Didier Dozon. Jean-Yves Quignot, lui, était chirurgien dentiste, donc il a mobilisé les gens, et puis GSK, l'entreprise GSK qui est venue là-dessus. Et puis bah, nous, autour de Bernard Técher, mon président, on a un noyau d'une quinzaine, vingtaine de bénévoles, et on passe dans les écoles, dans les collèges, informés sur la maladie, en partenariat aussi, je dirais, avec Jean-Marie Plourdeau d'Adot, parce qu'il faut savoir que pour les malades de la muco, il n'y a que la greffe. Donc il y a 15% de malades qui ne peuvent pas avoir accès au nouveau traitement CAF-TRIO et qui sont à l'attente de greffe. Donc c'est important aussi d'être donneur d'organes.
0: Et ce qui est important aussi, c'est que les Virades de l'Espoir sont une manifestation populaire et pas uniquement une collecte de dons.
3: Oui. Parce que, en fait, on demande toujours aux gens de donner. Mais là, ça part des enfants qui vont en parler à la maison, qui vont en parler avec leurs grands-parents, les parents vont en parler avec leurs amis. Et moi-même, j'ai l'exemple de Parnay-sur-Roc, où quand je suis arrivé à Parnay-sur-Roc, quand on a créé la course Le Souffle du Roc, c'est les

0: Les deux parents de l'APE étaient deux jeunes scolaires qui avaient fait les virades scolaires. Et je pense que c'est cette transmission orale, ce lien entre les communes. Et puis, moi qui ne suis pas mayennais d'origine, mais enfin bon, je suis arrivé en 86, donc je me considère maintenant au bout de 40 ans un peu mayennais. Les mayennais sont observateurs. Et puis une fois qu'on a gagné leur amitié et leur confiance, ils sont très généreux, aussi bien dans les actions que dans donner de l'argent pour la recherche.
1: Les virades de l'espoir, c'est à Mayenne avec la course multicolore. Rendez-vous dans le parc du château de Mayenne. C'est demain avec d'autres manifestations également pour soutenir la lutte contre la mucoviscidose qui seront prévues la semaine prochaine à Changé ou encore à Oisseau. Vous pouvez retrouver l'émission complète Ici ça marche avec Cédric Ruiz sur ici.fr. Mytho ou pas mytho, c'est notre jeu pour vous offrir votre passe deux jours pour aller sur le circuit de rallycross de Châtillon-sur-Colmont, Hervé.
2: Absolument, Gauthier. Mais il y en a un qui va mentir et l'autre qui ne va pas mentir.
1: Je ne mens jamais.
2: C'est Angélique qui est avec nous.
1: Oui, de Saint-Georges-Butavant.
2: Vous allez croire lequel, Angélique?
3: On va voir.
2: Bonjour, Angélique.
1: Bonjour.
3: Bonjour.
2: Et bienvenue.
1: Angélique, vous avez trois hommes à la maison qui vivent d'une passion commune, on peut dire.
3: Oui, tout à fait. Le football.
1: Ah, ouais. Ça veut dire que vous les accompagnez régulièrement sur les terrains.
2: Et que vous lavez les maillots le lundi.
3: Non, on lave pas, nous. C'est les clubs qui lavent.
2: Tant mieux.
1: Parfait. Alors Angélique, on vous rappelle le principe de notre jeu mytho, pas mytho. Une question, deux propositions et forcément, y en aurait qu'une des deux de bonne. Hein. Ça marche ?
3: Ça marche.
1: On parle de Châtillon-sur-Colmont, justement, avec une allée couverte qui date du Néolithique.
2: Voilà.
1: Alors moi, je vous affirme que cette allée couverte, elle s'appelle l'allée du petit vieux sou.
2: Ne l'écoutez pas Angélique, c'est un menteur. Moi, je vous dis que l'allée couverte s'appelle l'allée Papy Pompette. D'ailleurs, la chanson réaliste disait « Et il s'appelait Papy, il était Pompette, tout le monde dans le bourg l'appelait Papy Pompette.
1: » Ne l'écoutez pas, Angélique. Alors, on vous redonne les deux propositions, soit l'allée couverte.
2: Ça paraît tellement réaliste. Je l'ai dit, de la chanson réaliste. Ça va mettre sur la voie.
1: Est-ce que c'est l'allée couverte du petit vieux sou? Ou bien
2: de Papy Pompette.
3: J'aurais tendance à croire Gauthier. Hein.
2: Pourquoi?
3: Je sais pas, comme ça, l'intuition.
1: Votre petit doigt.
2: Et dit que mon nez s'est allongé.
3: Mon petit doigt.
2: Ah bon.
1: Votre petit doigt.
2: Le petit doigt a raison.
1: Il a raison.
2: Oui, Papy Pompette. Non, n'importe quoi.
1: Ça pourra faire une petite chanson sympa quand même.
2: Mais je vous la refais quand vous voulez. D'ailleurs, dans les grandes matinales du week-end, ça sera notre gimmick dorénavant. Et il s'appelait Papy, il était Pompette. Tout le monde dans le bourg l'appelait Papy Pompette.
1: Angélique, c'est gagné. Votre passe pour deux personnes pour vivre les deux jours sur la piste. J'allais dire la piste, on va pas vous mettre sur la piste, mais autour de la piste de rallycross à Châtillon-sur-Colmont. Angélique, quelle est la.
2: On prépare le casque pour Angélique si vous allez sur la piste.
1: Hein. Oui, il y a une mesure
3: de. Là, je vais faire du spectacle. Hein.
1: Angélique, vous êtes sur la route du travail ce matin ou pas encore?
3: Non, là, j'accompagne mon fils au collège.
1: Parfait. Eh ben, on vous souhaite une excellente journée à tous les deux. Et puis, on vous souhaite un excellent week-end à Châtillon-sur-Colmont.
3: Merci beaucoup.
1: Merci. Et le jeu mytho, pas mytho, reviendra lundi dès 7h20.
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1: Vous écoutez ici Mayenne, il est 7h29, un week-end qui va peut-être bientôt démarrer pour vous, et un week-end où il y aura pas mal de belles choses au programme, notamment si on aime le patrimoine, Hervé.
2: Et on aime tous le patrimoine, évidemment, puisque le patrimoine, ça fait partie de notre vie, quelque part. Claire Martin, c'est clairement mayennais, nous en parlera tout à l'heure du patrimoine. Elle a des tas de choses à dire sur le sujet.
1: C'est clairement mayennais, ce sera d'ici 5 petites minutes. Pour vous accompagner également avant 7h, on ira justement parler patrimoine avec Stéphane Bern. Il nous racontera l'histoire d'un pont pas tout à fait comme les autres. Ce sera à suivre dans les prochaines minutes. Il fait quel temps chez vous ce matin? Dites-le nous au 02 43 67 11 11. On a déjà eu des messages de Roger, de Gérard, de Marie-Vonne, de Françoise. On le disait, des normales de saison ce matin.
2: Oui, complètement. Ouais, c'est presque printanier, on va dire. Quand même, ça continue encore et encore. Cet été, c'est l'été indien. Une saison qui n'existe que dans le nord de l'Amérique. Et même dans le normal.
1: Je me rappelle une
2: 23 pour les maximales aujourd'hui.
1: 02 43 67 11 11 pour faire la météo avec nous. Vous pouvez également laisser un petit commentaire sur la page Facebook. On vous a mis une photo de l'équipe ce matin avec Hervé, Maïwen, Titou sur la page Facebook d'ici Mayenne.
2: Héloïse.
1: Évidemment. Il est 7h30, vous écoutez ici Mayenne, l'actu dans le département Maïwenn-Bordron. La cour d'assises du Maine-et-Loire à Angers va rendre son verdict ce soir après 5 jours de procès pour un double meurtre en récidive.
13: Stéphanie Ganache est jugée pour avoir tué Adélaïde Duplouy, une mère de famille à Angers, puis quelques jours plus tard, Jean-Claude Avard, l'ancien garagiste de Chaillant, de meurtre commis à l'été 2023 lors de sa cavale de cet ancien détenu. La ministre de l'égalité entre les femmes et les hommes est en déplacement en Mayenne aujourd'hui. Aurore Berger doit notamment visiter la maison de protection des familles à Laval. Elle est l'invitée d'ici Mayenne ce matin à 7h47. 365 magasins partout en France, plus de 3 millions de clients par mois. Au niveau national, l'enseigne mayennaise de déstockage Nose fête cette année ses 50 ans. On y revient dans l'info d'ici dans quelques minutes. Il est 7h31 sur ici Mayenne. On vous retrouve, Valentin Bertrand, pour l'info en 90 secondes en français dans le monde.
14: La navigation reprend dans les ports de Méditerranée. Les pêcheurs mobilisés depuis le début de semaine ont levé leur blocage à Port-la-Nouvelle, 7 Frontigny en Nice ou même Fos-sur-Mer après avoir obtenu hier l'ajustement de leurs aides carburant en fonction des cours. Pour les automobilistes à la station-service, un nouveau record battu ce matin, 2,40 € en moyenne le litre de gasoil. Le sans-plomb 95 est lui à 2,16 €. L'énergie et la sécurité au cœur d'une réunion à l'Élysée ce matin à 10h30. Emmanuel Macron réunit les principaux candidats à la présidentielle pour évoquer la situation internationale et ses conséquences en France. Le budget 2027 s'annonce comme le plus grand plan d'économie de la 5e République. 54 milliards d'euros, c'est l'objectif fixé par Sébastien Lecornu. Pour y arriver, le Premier ministre prévoit de mettre les retraités à contribution ou encore de reconduire le gel du point d'indice pour les fonctionnaires. Un hommage national rendu aujourd'hui à 15h, place Quinconce à Bordeaux, aux deux sapeurs-pompiers de 34 ans, Anthony Berthomme et Wilfried Schmitter, morts cet été en intervention lors d'un feu près de l'aéroport de Mérignac, cérémonie présidée par le ministre de l'Intérieur, Laurent Nunez. 5 ans de prison, dont un ferme pour avoir fauché un gendarme sur l'autoroute A13 alors qu'il regardait une série Netflix en conduisant. Un chauffeur poids lourd condamné hier pour homicide et blessures involontaires par le tribunal correctionnel d'Évreux pour cet accident survenu en pleine nuit en octobre 2022. Et puis 78 € pour visiter 500 musées et monuments toute l'année. La Fondation du patrimoine lance aujourd'hui son pass patrimoine valable dans toute la France.
13: Valentin Bertrand pour l'info en France et dans le monde en 90 secondes. C'est un magasin qui attire de nombreux Mayennais en quête de bonnes affaires. La célèbre enseigne de déstockage Nose fête cette année ses 50 ans. Il existe aujourd'hui 365 magasins partout en France. Une belle réussite économique qui a débuté à Laval avec l'ouverture d'une première boutique le 17 juillet 1976. Stéphanie Deneveau.
15: Ce jour-là, Rémi Adrion, le très discret patron du groupe Nose, ouvre son premier magasin sur le quai d'Avenières. premier magasin baptisé Le Soldeur, qui disait déjà tout sur l'ADN du futur numéro 1 du déstockage en Europe, donner une seconde vie aux invendus et les transformer en bonnes affaires pour les clients. 10 ans après avoir ouvert son premier magasin, Rémi Adrion en ouvre un deuxième, cette fois en dehors de la Mayenne, à Fougères, en Ille-et-Vilaine. Il faudra attendre 1992 pour que Le Soldeur soit renommé Nose. Alors pourquoi Nose ? Eh bien parce que le mot anglais Nose, ça veut dire le flair en français. Et avoir du flair, eh bien cela veut dire dénicher les bonnes affaires. À partir des années 2000, le groupe mayennais étend sa toile avec en moyenne 20 ouvertures de magasins par an. Mais Nose, ce ne sont pas seulement des boutiques de déstockage, c'est un véritable empire. Avec un village Nose créé à Saint-Berthevin, siège social, école de formation, hôtel et même une crèche pour les enfants des salariés. 6500 personnes travaillent pour Nose partout dans le monde, dont 5200 en France.
13: Plus de 3 millions de clients poussent chaque mois à la porte d'un magasin Nose en France. Comment expliquer un tel succès, Stéphanie ?
15: Le groupe mayennais a basé sa réussite sur le rachat de stocks d'usines ou de magasins qui mettent la clé sous la porte. Des vêtements, de la nourriture, des meubles, mais aussi des produits d'hygiène ou encore de bricolage. Peu importe le produit, tant qu'il est racheté à petit prix et donc revendu dans les différents magasins, parfois avec des ristournes atteignant 80% du prix d'origine. L'enseigne a beaucoup fait parler d'elle ces dernières années en réussissant de gros coups. Le rachat des vêtements des marques Camailleux Esprit, des chaussures Minelli, San Marina ou encore des meubles et produits de décoration Met.com, Habitat et Casa lors de leur liquidation judiciaire. L'an dernier, Nose a réalisé un chiffre d'affaires de 803 millions d'euros, une croissance moyenne à deux chiffres ces dernières années d'après les données du groupe mayennais. Rémi Adrion fait partie aujourd'hui des 500 plus grosses fortune de France, d'après le classement du magazine économique Challenge.
13: Nose est actuellement leader européen du déstockage. L'enseigne mayonnaise affiche clairement ses ambitions sur son site internet, devenir numéro 1 mondial dans ce secteur. La météo, Hervé, c'est du beau, on aura juste
2: c'est
13: quelques
2: beau,
13: nuages,
2: c'est du beau,
13: ça
2: c'est de belles conditions pour cette fin d'été et presque ce début d'automne qui va arriver. Le temps ce vendredi avec des nuages nombreux le matin, certes, mais qui vont laisser la place à de belles éclaircies cet après-midi. Donc dans l'ensemble, ça va, les températures 20 à 23 degrés, 20 Javron-les-Chapelles, 23 que c'est le Vivien, 8 à 11 dans la nuit, retour du soleil généreux demain, les températures en profitent pour remonter, ça sera bien gentil, on s'en Colmont et ailleurs, 23-26 degrés.
1: Et côté route, il y a des travaux sur le secteur de Château-Gontier ?
2: Absolument, près de Château-Gontier, dans les deux sens de circulation jusqu'au mois de novembre, sont des travaux sur la route qui relie Fromentière au viaduc de la Mayenne. Pour situer, on rappelle le coup de fil de Jacques tout à l'heure qui avait annoncé à l'arrivée de Jublin en arrivant de Mayenne, cette voiture en feu avec des secours. On ne savait pas s'ils étaient sur place. Ils ont dû arriver, on imagine, depuis le temps. Si vous avez plus d'infos, 02 43 60 7-11-11.
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1: 7h37. Vous écoutez Ici Mayenne. Ne changez rien surtout. Alors vous connaissez Sam Brevski ? Si vous ne le connaissez pas,
2: c'est un copain, Pépi Pompette.
1: Non, pas du tout. Non. C'est un chanteur de gospel. Il a ensuite fait partie du groupe Typhoong.
2: Ouais.
1: Il a signé des chansons pour pas mal d'artistes.
2: Pour Patricia Cass, sous ce pseudo d'ailleurs.
1: Exactement. Mais son vrai nom, ce sont trois initiales.
2: Ah oui.
1: J, J, G, vous l'avez reconnu.
2: Jean-Pierre Pernaut.
1: Jean-Jacques Goldman. Et

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0: Elle a fait un bébé toute seule, Jean-Jacques Goldman. Il est 8h20.
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0: Maïwenn Bordron, Hervé Lefebvre, on est tous là pour vous accompagner. Oui, je fais l'appel de temps en temps pour vérifier que personne ne s'est endormi, mais non, tout le monde est en forme.
3: Hervé Lefebvre, on vous voit.
4: Oui, on ne me voyait plus, il paraît. On a eu des plaintes, on nous a dit, il est tout petit Hervé Lefebvre.
0: Et oui, parce que vous pouvez également nous suivre à la télé, hein, en plus de la radio. On va parler d'un champion du monde dans sa catégorie dans un instant.
4: Ouais, un champion.
0: Ouais, un champion du monde.
4: Un champion du monde de quoi ?
0: Ah bah.
4: Est-ce que c'est un footballeur, un judoka, un boxeur ? Le le plus gros mangeur de gloubi-boulga.
0: Peut-être. Non.
4: Bon.
0: Non, on va parler d'un pont.
4: Un pont.
0: Un pont pas comme les autres.
4: Un champion du monde pont.
0: Oh, c'est ça, avec
4: d'accord,
0: Stéphane
4: alors
0: Bern.
4: Faites pas de contre-pétri, hein. C'est vous qui faites le pont ce matin, hein, j'ai l'impression.
0: Voyage dans le temps, ce sera juste avant 8h. Mais d'abord, c'est l'heure de retrouver Claire Martin pour C'est clairement mayennais. Claire qui sillonne le département et qui prépare aujourd'hui les journées européennes du patrimoine. Ça aura lieu tout ce week-end. Alors votre mission, Claire, c'est nous emmener dans le département où vous avez rencontré un passionné du patrimoine à Nuillé-sur-Vicoin.
5: C'est Paul Folliot, c'est un monument humain du patrimoine de Nuillé-sur-Vicoin. Chaque année, pendant ses journées, Paul fait des visites de la commune et il m'a donc donné rendez-vous à l'église de Nuillé. Je vous propose, pour cette fois-ci, de vous laisser porter par notre guide.
6: Alors, bah écoutez, on va faire une petite visite de Nuillé historique. Vous apercevez le château de Lancheneuil, juste en face, qui était à l'origine, au XIe siècle, une forteresse. Et donc, sous la protection de la forteresse, les gens se sont installés ici, au bord du Vicoin. Parce qu'avant 1850, le pont que vous avez pris pour venir de là-bas, il n'existe pas.
5: Alors comment il faisait pour venir ici ?
6: Eh ben, comment on arrive à Nuillé ? Eh ben, vous allez voir.
5: Mais pas tout de suite, parce que les cloches sonnent. Elle nous invite à visiter la crypte de l'église, là où étaient enterrés les seigneurs de Lancheneuil. Qu'est-ce que vous prenez dans votre voiture, Paul ?
6: Ah ben c'est une lampe parce qu'il n'y a pas de lumière.
5: Et un tour de vis.
6: Dans la crypte, ben voilà pour ouvrir.
5: Allez, c'est parti.
6: Alors on va descendre dans la crypte.
5: Ouais.
6: Où était, je vous parlais donc la seigneurie de Lancheneuil. Pour descendre, vous voyez, c'est un tout petit peu sportif au départ et après on va retrouver un escalier plus bas, c'est beaucoup plus facile.
5: Donc là, faut vraiment, vraiment se baisser. On a vraiment la sensation d'être dans une grotte en pierre, quoi. Avec des escaliers. C'est vraiment un passage souterrain, là.
6: Voilà. Alors ici, vous voyez l'emplacement de deux pierres tombales. Et puis là, vous voyez les petits emplacements pour mettre des bougies.
5: Mais là, il y a encore des ossements en dessous, là, en dessous de nos pieds.
6: Je sais pas. Donc, les derniers seigneurs de Lancheneuil, on pense que c'est Claude de Maulne. C'est quand même 1657.
5: Petite pensée donc à ce monsieur Claude de Maulne. Je vous propose de sortir de l'église parce que vous vous souvenez, au tout début, Paul nous demandait comment les gens, à l'époque, venaient à Nuillé-sur-Vicoin sans passer par le pont. Eh bien, la réponse, c'est maintenant, enfin presque, parce qu'il faut d'abord passer par la grande rue et quelle ne fut pas ma surprise.
6: Voilà la grande rue.
5: Bah vous rigolez, c'est ça la grande rue ?
6: Ah oui, elle fait au moins 1m20 de large.
5: Et c'est là que ça devient intéressant. Alors on marche sur cette dite grande rue, qui est en fait un petit chemin en herbe, hein, avant de tomber nez à nez sur le Vicoin.
6: Vous voyez, après le sol plus rare, on voit, on devine encore. Le bord du Vicoin un petit peu plus plat et l'ancien passage à gué était donc là. Vous pouviez venir à pied sec sur le dos du cheval ou autrement avec des bottes. Est-ce qu'il y avait des pierres ? Ça, on ne sait pas. Alors, on est dans un lieu historique. Enfin, en 1958, c'est l'année record. C'est la commune du plus grand concours de pêche de France. Donc, 2450 pêcheurs. Et ça venait donc en quart une commune qui a 900 habitants. C'est des souvenirs de jeunesse extraordinaires.
0: C'est génial, toutes ces histoires qui reprendront vie à l'occasion des Journées européennes du patrimoine. Et d'ailleurs, dès demain, dans la grande matinale du week-end.
4: Absolument, vous pourrez nous appeler. Vous pouvez nous appeler et tiens, réserver une case avec Héloïse au 02 43 67 11 11 parce que, évidemment, on vous passera la parole si vous avez des événements dans ce domaine. On peut signaler tiens, très rapidement une toute petite. Les archives départementales à Laval proposent une visite immersive. C'est la première fois qu'ils font ça. Il y a des tas de choses, des tas d'animations et même initiation à la généalogie.
0: Super. Les Journées européennes du patrimoine, c'est tout au long de ce week-end. La ministre de l'égalité entre les femmes et les hommes est en Mayenne. Aujourd'hui, Aurore Berger, notre invitée, dans moins d'une minute.
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0: Ici matin, 7h47, l'invité d'ici matin est la ministre de l'égalité entre les femmes et les hommes et de la lutte contre les discriminations. Elle est aujourd'hui en déplacement en Mayenne, Germain Treille.
10: Bonjour Aurore Berger.
3: Bonjour.
10: Vous êtes en Mayenne pour visiter la maison de protection des familles et signer une convention pour le travail des intervenants sociaux dans les commissariats et les gendarmeries. Vous avez choisi un département rural pour parler de ce fléau des violences sexistes, des violences intrafamiliales. Sans doute pas par hasard, hein, la ruralité n'est malheureusement pas épargnée.
3: Non, évidemment pas par hasard, parce que c'est vrai qu'en ruralité, il y a parfois des vulnérabilités, des empêchements spécifiques. C'est pas du tout stigmatisé, c'est juste que reconnaître que parfois c'est encore plus difficile dans certains endroits, parce que quand tout le monde se connaît, quand il n'y a pas d'anonymat, c'est encore plus difficile de réussir à dire les violences dont on fait l'objet et de réussir à partir, parce qu'on peut avoir des questions de mobilité qui se posent en ruralité encore plus évidemment que dans d'autres endroits, et donc on a besoin de faire plus dans les territoires qui ont plus de besoins, et c'est exactement ce qu'on fait, par exemple, en Mayenne.
10: Et en Mayenne, il va y avoir plus, comme vous dites ?
3: Oui, notamment, ce que vous parliez des intervenants sociaux en commissariat et gendarmerie, ce sont des maillons qui sont absolument indispensables, c'est-à-dire qu'une femme qui veut porter plainte, eh bien, elle sera immédiatement accompagnée par, en fait, une assistante sociale qui va garantir ensuite que ses droits puissent être ouverts, parce qu'on parle de femmes qui, parfois, n'ont plus d'identité administrative, n'ont plus de droits administratifs, n'ont plus de droits sociaux, ont été totalement isolées. Et donc, on a besoin aussi de garantir qu'au-delà du dépôt de plainte, si on veut pas que les femmes reviennent en arrière sur leur décision de porter plainte, sur leur décision de quitter ce conjoint violent ou ce compagnon violent, eh bien, il faut garantir tout cet accompagnement social. Et donc, par exemple, en Mayenne, et c'est la raison pour laquelle je le signe aujourd'hui, on a trois intervenants qui sont vraiment dédiés à ça et qui sont financés massivement par l'État et par le conseil départemental. On a des salles d'audition, trois salles d'audition par exemple, qui sont dédiées au recueil, à l'accompagnement, à la parole des enfants victimes de violences, parce qu'on sait que recueillir la parole des enfants victimes, ça suppose à la fois une formation dédiée et donc aussi cette nécessité d'aller au-devant des victimes, ne pas attendre qu'elles viennent à nous, mais garantir qu'on soit au plus près d'elles. C'est ce qu'on fait. Puis vous avez mentionné la maison de protection des familles, ouais. Qui est évidemment un lieu absolument déterminant, porté par nos gendarmes.
10: On va parler évidemment gros sous, Aurore Berger, hein, on ne peut pas y échapper. 1,5 milliard d'euros par an, c'est le montant que le Premier ministre propose de graver dans le marbre pour l'année prochaine, pour les suivantes, dédiées à la lutte contre les violences sexistes et sexuelles. Pas suffisant pour les associations, qu'est-ce que vous leur répondez ?
3: Je réponds qu'on ne part pas de rien. parce que ça veut dire qu'on a déjà 1,6 milliard d'euros en 2026 qui ont été consacrés à la lutte contre les violences faites aux femmes, et j'ajoute quand même 2,6 milliards d'euros consacrés à la protection de l'enfance. Et nous, ce qu'on propose avec le gouvernement, c'est que ça, ce soit un socle, une mise de départ. Nous, on dit, avec nous, on ne pourra jamais aller en deçà de ces sommes, et on va même continuer à augmenter année après année, ce qui me paraît quand même absolument essentiel, de garantir les moyens en termes de recrutement, en termes d'effectifs, police, justice, psychologues au sein de l'éducation nationale, infirmiers scolaires, les moyens aussi qui sont consacrés à nos associations. Et donc, évidemment, en 2026, on fera mieux que ce chiffre-là. Ça, c'est la base de départ, c'est-à-dire ce qu'on a fait en 2026.
10: Et le Premier ministre vous soutient dans ces démarches. Il prévoit quand même un effort de 54 milliards d'euros pour le budget de l'an prochain. Mais vous avez reçu le soutien du Premier ministre. C'est bon
3: sur le. Il y a un soutien. Oui, il y a un soutien clair de la part du Premier ministre, à tel point qu'il a dit de manière très nette que le budget du ministère de l'Intérieur, du ministère de la Justice, mon propre budget, allait continuer à augmenter parce qu'on a besoin de moyens supplémentaires, parce qu'on est sur un continent de violence, violence faite aux enfants, violence faite aux femmes, que ça suppose de détecter, de repérer, donc avoir des professionnels pour le faire, ça suppose d'accompagner les victimes et sur le long terme, un enfant victime de violences sexuelles, on l'accompagne pas pendant quelques semaines ou pendant quelques mois, c'est pendant des années qu'il va falloir l'accompagner pour l'aider à se réparer des violences qu'il a eu à subir. Pareil pour une femme qui parfois, pendant des années, a vécu sous contrôle, sous emprise et avec ces violences systématiques qui se sont abattues sur elle. Et donc oui, nos budgets, ils vont continuer à augmenter en 2027. Ça veut dire que c'est un vrai choix, c'est une vraie priorité qu'on a affichée au sein du gouvernement.
10: Une toute dernière question, Aurore Berger, une question politique. Le Premier ministre dit que les ministres qui participeront à la campagne présidentielle devront démissionner. Ce sera votre cas. Vous allez démissionner quand vous aurez fait un choix entre Gabriel Attal et Édouard Philippe.
3: Quand on est ministre, on est d'abord ministre et on est d'abord au travail à sa tâche. Moi, c'est ce que je fais. Je crois que la première chose qui est attendue de nous, c'est qu'on continue à bosser, c'est qu'on continue à obtenir des résultats. C'est ce que je fais. Il a dit que chacun, évidemment, pourrait s'engager dans le sens, pourrait afficher une préférence, mais que notre première mission étant d'être au gouvernement et d'avoir des résultats en tant que ministre, notre mission n'est pas d'être des militants de la campagne présidentielle. Donc, chaque chose en son temps. Et je crois que c'est bien de faire les choses dans l'ordre.
10: Aurore Berger, ministre de l'égalité entre les femmes et les hommes et de la lutte contre les discriminations, invitée d'ici Mayenne. Merci beaucoup. Bonne journée à vous. Au revoir.
3: Merci beaucoup. Au revoir.
0: Et cette interview est à réécouter sur notre site ici.fr. Allez, faites-nous un beau sourire, le plus large que vous pouvez. Enforcez pas trop non plus, hein. Voici Zaz avec son sourire également.

0: Mon sourire, c'est Zaz à 8h05. Est-ce que le soleil va sourire aujourd'hui, Hervé ?
1: Ouais, le temps va nous faire sourire aujourd'hui. Bon, il y a des nuages ce matin. Vous avez relevé 11 degrés à l'huisserie. Merci Franck pour le petit coup de fil. Les nuages, mais qui laissent la place à des éclaircies dans l'après-midi. Dans l'ensemble, ça va. 20 à 23 pour les températures maximales. 20 dans le nord et 23 plus au sud.
0: Allez, dans un instant, on va découvrir un pont pas comme les autres avec Stéphane Bern. Le voyage dans le temps dans quelques secondes et toute l'actu locale dans 4 minutes.
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0: 7h57, c'est Stéphane Bern qui nous rejoint. Bonjour Stéphane.
11: Bonjour à tous.
0: On voyage dans le temps avec vous et on revient à l'époque des architectures improbables.
11: Certains construisent des ponts pour faire passer des trains. D'autres construisent un pont pour faire passer de l'eau qui transporte des bateaux. Logique. Septembre 1896. Après 6 années de travaux, le pont canal de Briare est enfin prêt. Cet ouvrage spectaculaire qui enjambe la Loire entre Briare et Saint-Firmin-sur-Loire permet au canal latéral à la Loire de poursuivre sa route sans que les péniches aient à descendre dans le fleuve. Une révolution pour le transport. Mais son inauguration est loin du triomphe attendu. Pas de président de la République, pas de fanfare, pas même de grand discours. À croire que personne ne veut se mouiller. En effet, les habitants inquiets, après de fortes pluies, accusent déjà ce géant métallique d'être responsable d'infiltration dans leur cave. Résultat, l'ouverture se fait presque discrètement.
12: Monsieur, dans les affaires, la première qualité, c'est la discrétion.
13: Surtout pour ces affaires-là.
11: Pourtant, la prouesse est considérable. Long de 662 mètres, le pont canal devient alors le plus long du monde dans sa catégorie. Ses 14 piles supportent plus de 13 000 tonnes d'eau. Et devinez à qui on doit ce chef-d'œuvre ? Le projet est mené par l'ingénieur Léonce à Belmazoyer. Et pour les piles éléculées, il fait appel aux entreprises de Gustave Eiffel.
14: Mais pour aller plus vite, nous t'appellerons Gus.
11: Aujourd'hui encore, les péniches glissent tranquillement au-dessus du fleuve, offrant un spectacle unique. De l'eau qui traverse de l'eau. C'est magnifique, mais il faut quand même l'expliquer plusieurs fois.
0: Les voyages dans le
11: un
0: temps.
11: Canal dans un pont au-dessus d'un fleuve, ça en fait de l'eau qui a coulé sur le pont.
0: Bah oui, c'est sûr. Stéphane Bern et ses voyages dans le temps à retrouver sur ici.fr. Et on va continuer, Hervé, à voyager dans le temps.
1: Oh, absolument, avec un garçon qui avait bien l'habitude de voyager dans le temps. Ça vous dit quelque chose ?
15: Ah ! Nom de Zeus !
0: Une DeLorean !
15: Qui vole !
1: On sait pourquoi, on va pas parler de Christopher Lloyd, mais de... Comment s'appelle-t-il
0: Michael ?
1: De Michael J. Fox. Marty McFly. Toc, toc, Marty, il y a quelqu'un ? Ça sera dans quelques instants.
0: L'info expresso, l'info qui vous fera briller à la machine à café, c'est dans moins de 10 minutes.
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0: Il est 8h, bonjour Maïwenn Bordron.
16: Bonjour Gauthier, bonjour à tous.
0: Après 5 jours de procès pour un double meurtre en récidive, le verdict de la cour d'assises du Maine-et-Loire est attendu ce soir.
16: Stéphanie Ganache est jugée depuis lundi à Angers, un procès qui, si Mayenne, vous fait vivre chaque jour. Hier, les juges sont revenus sur le profil psychologique de l'accusé. Selon les experts, cet homme de 45 ans ne souffre pas de maladie mentale ou psychique. Pour les psychologues et les psychiatres qui ont rencontré Stéphanie Ganache, ses passages à l'acte ont été faits consciemment, sans altération du discernement. Dylan Jaffrelot, la personnalité de l'accusé reste toutefois bien complexe à analyser.
17: Il a du mal à se représenter les ressentis des autres. C'est un des traits de personnalité démontré par les experts psychiatriques et il ne suffit pas d'être un professionnel pour s'en rendre compte. Dans le box des accusés, il reste assis, le regard dans le vide, les yeux baissés, il ne se passe rien. Il s'excuse parfois, quand il fait une phrase, d'avoir fait une bêtise. Mais on parle d'un double meurtre, pas d'un verre cassé dans une cuisine. Là-dessus aussi, les experts parlent d'un homme immature avec un comportement proche d'un enfant, sans filtre, qui suit ses pulsions. Preuve en est pour le meurtre de Jean-Claude Avard. Il a faim, est fatigué, il entre dans une maison, mange, s'endort, sans se poser de questions. Sauf qu'un enfant, quand on le réveille, il ne poignarde pas. Stéphanie Ganache, si. Certainement à cause d'un fonctionnement psychopathique et d'un rapport au monde agressif, comme décrit par les experts. Et surtout, ils affirment, il représente un haut risque criminel, d'autant plus quand il tombe amoureux. Il devient obsessionnel, a peur de l'abandon, et pour garder l'être aimé, il peut tuer, preuve en est, avec le meurtre d'Adélaïde Dupuy.
16: Dernier jour de procès donc aujourd'hui devant la cour d'assises du Maine-et-Loire. Le verdict est attendu dans la soirée. Stéphanie Ganache risque la prison à perpétuité car il a déjà été condamné pour une tentative de meurtre sur conjoint. C'était en 2017. Il avait frappé à cette époque son ancienne compagne avec un marteau. Ils sont jugés pour avoir participé aux violences urbaines dans le quartier Saint-Nicolas à Laval. Deux jeunes de 18 et 19 ans devront s'expliquer cet après-midi devant le tribunal judiciaire de Laval. L'un des deux prévenus comparaît pour avoir tiré des mortiers d'artifice sur des policiers dans la nuit de lundi à mardi. L'autre a été interpellé mardi après-midi après avoir tagué la maison de quartier Saint-Nicolas avec des messages anti-police. Ces deux jeunes ont déjà un casier judiciaire. Le plus jeune a notamment été condamné pour violence avec arme selon le parquet de Laval.
0: La lutte contre les violences sexistes et sexuelles au cœur de la visite d'Aurore Berger à Laval aujourd'hui.
16: La ministre de l'égalité entre les femmes et les hommes visite notamment la maison de protection des familles. Cette structure de la gendarmerie de la Mayenne permet par exemple de recueillir la parole d'enfants victimes de viol ou d'agression sexuelle. Selon Aurore Berger, on a besoin de faire plus dans les territoires qui ont plus de besoins, comme la Mayenne. Elle était notre invitée il y a quelques minutes. Entretien que vous pouvez réécouter sur l'application ici. Pas de hausse d'impôts, mais les pensions de retraite les plus élevées pourraient être gelées. Ça fait partie des mesures qui pourraient être mises en place dans le cadre du budget 2027. Le Premier ministre a présenté hier les pistes envisagées par le gouvernement. Sébastien Lecornu veut atteindre 54 milliards d'euros d'économies l'année prochaine. Autre mesure envisagée par le Premier ministre, le gel du point d'indice des fonctionnaires. C'est ce qui permet de calculer le salaire brut des agents de la fonction publique. Toutes les informations sur ce projet de budget 2027 sont à retrouver en détail sur ici.fr.
0: Vous écoutez ici Mayenne, 8h03. Plus de 3 millions de clients poussent la porte chaque mois en France d'un magasin du groupe Mayenne & Nose.
16: Cette enseigne de déstockage née à Laval fête ses 50 ans cette année. Nose est spécialisée dans le rachat de stocks d'usines ou de magasins qui mettent la clé sous la porte. On trouve de tout, des vêtements, de la nourriture, des meubles, mais aussi des produits d'hygiène et du matériel de bricolage. Des produits à petit prix qui attirent de nombreux clients aux revenus modestes, comme Cathy. Cette retraitée lavalloise vient régulièrement dans l'immense hangar de Nose à Saint-Berthevin. Stéphanie Deneveau.
18: Cathy vient d'entrer dans le magasin. Elle ne prend pas de chariot pour ne pas être tentée de repartir avec trop d'affaires. Aujourd'hui, elle a décidé de s'acheter des vêtements pour l'hiver.
19: Allez, c'est parti.
18: Cathy a l'œil affûté. Elle repère très vite sur le portant le vêtement qui pourrait la faire craquer.
19: Une robe ? Oui, d'accord. Le tissu ne me plaît pas.
18: La retraitée lavalloise de 65 ans touche les vêtements, les enlève des cintres, les remet. Elle retourne tout ce qu'il y a dans les bacs.
19: Je fouine la moindre petite truc, vous voyez ?
18: Et est-ce qu'on peut dire que vous êtes une nose addict ?
19: Ah oui, ouais. Bon, entre nous, hein.
18: La sexagénaire vit seule dans un logement social. Elle touche une petite retraite. Alors son nose, elle ne pourrait pas s'acheter des vêtements et des cadeaux pour ses amis au prix fort.
19: J'achète tout ici. Mes achats Noël, mes achats d'anniversaire.
18: Je vais vous laisser continuer, hein, parce que...
19: Oui.
18: Parce que vous en avez pour un certain temps.
19: Oui. Oui, j'avais autre chose à faire, je comprends.
18: Cathy est repartie avec 3 foulards en soie pour ses copines et pour elle, avec un jean d'une grande marque affichée au prix de 245 euros. mais qu'elle a finalement payé 35 euros.
16: Il existe aujourd'hui 365 magasins Noz dans toute la France. Le groupe Mayennais a réalisé l'année dernière un chiffre d'affaires de 803 millions d'euros, c'est-à-dire sur ici.fr.
0: Les footballeurs du Stade Lavallois vont devoir sortir les rames ce soir pour éviter un nouveau naufrage.
16: Les Tangos accueillent Sochaux pour la 7e journée de Ligue 2. Laval pointe à la dernière place du championnat après avoir encaissé 3 défaites d'affilée. Les Sochaliens, eux, sont 7e au classement. Pour redresser la barre, le Stade Lavallois va devoir renforcer sa défense sans pour autant arrêter de tenter des choses sur le terrain. L'entraîneur des Tangos, David Vigne, ne veut surtout pas brider ses joueurs.
20: Je pense pas que ça soit lié, en fait. Alors, ça peut l'être inconsciemment, c'est ce que je disais aux joueurs, et puis je l'avais dit très tôt dans la préparation, parce que c'est un peu le mal que ça peut guetter les équipes qui ont tendance à avoir beaucoup le ballon. C'est à un moment donné de perdre un petit peu l'essence même de ce qu'il faut quand on l'a pas. C'est pas la première fois que je rencontre ça, et bien que d'avoir averti les joueurs, ben, manifestement, ça n'a pas suffi. On a vraiment mis l'accent là-dessus cette semaine, mais il n'y a pas de lien de cause à effet. Enfin, en tout cas, il ne devrait pas y en avoir. Moi, je ne veux pas qu'on soit moins joueur sous prétexte qu'on ait la même efficacité avec le ballon, la même utilisation, mais surtout la même conscience que quand on ne l'a pas, il faut redoubler d'efforts et peut-être faire encore plus d'efforts que quand on a le ballon. Voilà, c'est ce juste milieu qu'il faut trouver et surtout stopper l'hémorragie, parce que s'il faut qu'on en mette 3 à chaque fois pour gagner les matchs, ça sera compliqué.
16: Pour ce match, l'attaquant corinthien Fatou est forfait. Il souffre d'une blessure musculaire à la jambe depuis 3 jours. Laval-Sochaux, c'est donc ce soir à 20h au stade Francis-Lebasserre. Une rencontre qu'ici, Mayenne, vous fait vivre dès 19h45.
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0: Et c'est une journée encore bien ensoleillée, Hervé, aujourd'hui ?
1: Complètement et normalement, selon Météo France Mayenne, le temps ce vendredi, des nuages nombreux le matin, certes, mais qui devraient laisser la place à de belles éclaircies. L'après-midi, ça devrait se dégager progressivement. On devrait profiter du soleil avec des températures encore agréables. 20 à 23 degrés, ça sera 20 à Mayenne ou 23 à Château-Gontier sur Mayenne. C'est plus frais dans la nuit, attention, autour de 8-10 et retour d'un soleil généreux. Demain, les températures remontent 23 à 26. On a relevé 10 degrés chez Maurice à Évron ce matin. Merci pour le petit coup de fil.
0: Sur la route, il y a des travaux sur l'axe Mayenne-Ciel-Guillaume.
1: Absolument, des travaux entre Béizé. La route est barrée dans les deux sens de circulation jusqu'au 15 novembre prochain. Et puis, on rappelle la carte interactive carburant, parce que les prix à la pompe, bah, c'est pas ça, hein, et c'est de plus en plus cher d'ailleurs. Alors vous allez retrouver toutes les stations qui proposent peut-être les prix les plus compétitifs dans cette situation sur l'appli ICI et sur ICI.fr.
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0: Allez, on va regarder le jour qui se lève sur Central Park. On croisera peut-être quelques petits écureuils tout mignons. Je vous emmène à New York ce matin avec Téléphone à 8h08.

0: York avec toi, téléphone à 8h10. Et aujourd'hui, ça fait 94 ans, jour pour jour, qu'a été prise une célèbre photo à New York.
1: Des ouvriers qui mangent des sandwichs sur construction de l'Empire State Building.
0: Et à plusieurs centaines de mètres du sol. Et donc, cette photo, elle a été prise il y a 94 ans, jour pour jour.
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0: J'espère que vous êtes en forme ce vendredi matin. Moi, je suis un petit peu tristoun, cache pas.
1: Qu'est-ce que vous aurez eu, pauvre Gauthier ?
0: J'ai plus de livres à lire pour ce week-end. Qu'est-ce que je vais faire ?
1: Eh ben, on va vous en trouver un.
0: Ah,
1: et chouette. Vous savez pourquoi ? Parce que si vous écoutez une émission, parce que la matinale, c'est aussi le week-end, hein, vous le savez. Ouais. Bon, c'est la grande matinale du week-end, ça commence à 7h, ça termine à midi, elle est grande comme ça. Donc, ça sera l'occasion de découvrir des conseils de Fabienne Chardon de la FNAC Corneille à Laval, qui nous recommandera le 7e siffleur de Colin Neal.
0: D'accord.
1: Et demain matin à 8h20.
0: Parfait, et vous savez quoi ? En plus, on peut gagner un bon d'achat d'une valeur de 50 euros.
1: Ah oui, absolument, chez Philippe tout à l'heure, ça ne sera pas Philippe aujourd'hui d'ailleurs.
0: Oui, mais ce sera quand même la Mayenne compte double.
1: Absolument,
0: le principe,
1: à partir de 11h.
0: Voilà, vous répondez à des questions, vous passez un moment sympa et vous pourrez peut-être gagner 50 euros à valoir dans le magasin Fnac de Laval. Et à 8h12, c'est l'heure de l'info expresso, l'info qui vous fera briller à la machine à café avec vous, Hervé.
1: Oui, absolument, l'info expresso, c'est celle qui rend le monde plus beau et qui nous fera papoter encore au bureau lors du break café-cacao. Alors, donc, c'est un hommage aujourd'hui que nous allons rendre Gauthier.
0: D'accord.
1: Ou plutôt un coup de chapeau et même un coup de casquette, car il en portait une, évidemment, dans la trilogie qui l'a rendu célèbre. Je vais vous parler de Michael J. Fox, parce qu'on dit bien J. Fox.
0: D'accord.
1: C'est comme DJ. Hein.
0: Le Marty McFly de Retour vers le futur.
1: Absolument, Doc. Gauthier, il a fait un retour vers le passé cette semaine en étant récompensé par un Emmy Award bien mérité. Pourtant, par rapport à une bataille qu'il mène contre une maladie qui n'était pas du tout méritée pour lui, et qu'il a touché d'ailleurs très jeune, à 29 ans, il en a aujourd'hui 65. La maladie, c'est la maladie de Parkinson. Alors c'est surtout son engagement qui a été souligné et récompensé. Avec le temps, j'ai compris qu'accepter de vivre avec Parkinson ne signifiait pas me résigner, a-t-il déclaré lundi soir à Los Angeles.
0: Et il a même créé une fondation.
1: Absolument, et qui s'est imposée comme la plus importante dans le domaine aux États-Unis depuis 25 ans. Et quand je dis aux États-Unis, je devrais dire au monde, et qui se bat pour trouver le traitement pour enfin éradiquer la maladie de Parkinson.
0: Ouais, donc c'est une récompense et un hommage vibrant aussi. Hein.
1: Oui, et même une véritable standing ovation à laquelle il a eu droit lundi, car Michael J. Fox nous a fait tant rêver dans Retour vers le futur que si on y ajoute ce combat ô combien louable, eh bien ça valait bien un coup de chapeau, plutôt, je le disais, un coup de casquette. Et comme il disait dans la saga, quand on veut très très fort quelque chose, on finit toujours par y arriver.
0: Eh oui, ça aussi c'est mythique.
1: Michael J. Fox.
0: Et voilà, vous pourrez évoquer l'info expresso et briller auprès de vos collègues ce matin grâce à Hervé. On peut retrouver l'info expresso sur ici.fr.
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0: Il est 8h15, Mayouen Bordron s'occupe des infos et Aude Razo débusque les arnaques avec C'est pas vrai. Bonjour Aude.
8: Bonjour Gauthier, bonjour Mayouen.
9: Aude, les entreprises sont aussi les cibles des escrocs. Vous avez d'ailleurs reçu un témoignage.
8: Oui, celui de Noémie. Elle est ostéopathe pour animaux. Elle a monté sa micro-entreprise là en avril dernier. Et à la rentrée, elle reçoit un courrier par la poste. Mise en demeure de payer, c'est ce qui est écrit. On réclame à Noémie 234,17 €.
10: Donc j'ai été quand même très étonnée. Je commence à stresser quand même. en me disant que je ne vois pas du tout à quoi ça peut correspondre, sachant que toutes mes charges sont payées. Après, je me suis quand même demandé si c'était pas une arnaque.
8: Noémie a raison, c'est une arnaque et c'est même une arnaque très répandue. J'ai trouvé des tonnes de témoignages de micro-entrepreneurs qui ont reçu, là, à la rentrée, exactement le même courrier. Bon, regardons-le ensemble. L'expéditeur, déjà, c'est écrit en haut à gauche, c'est la DGRFO. Et la DGRFO, j'ai tapé le nom dans Google, ça n'existe pas. Et puis, il y a ce QR code en bas du courrier, ça c'est suspect aussi. L'entrepreneur est censé le flasher pour payer. Donc je l'ai fait, et là j'atterris sur un site très étrange. Il me propose d'acheter un pack conformité entreprise pour, je cite, être en règle avec le code du travail. 234,17 €. En fait, on essaye de me faire acheter quelque chose. Ça n'a rien à voir avec une mise en demeure ou un courrier officiel.
9: Et Aude, quelles sont les entreprises ciblées par ces courriers mensongers ?
8: Très souvent, ce sont des entreprises qui viennent d'être créées. Et ça, ce n'est pas un hasard du tout, parce que quand on crée son entreprise et que c'est la première fois, on est un peu dans le flou, on ne sait pas exactement quelle démarche il faut faire, et donc on est une cible. Et puis, les coordonnées des entrepreneurs récemment immatriculés, elles sont publiques au moins pendant quelques jours. Là, sur Internet, n'importe qui peut les voir, et donc n'importe qui peut leur envoyer un faux avis de paiement. Donc mon conseil, il est tout simple, ne payez pas.
9: Aude, vous traquez les arnaques tous les jours sur Ici Mayenne. Vous êtes aussi nos yeux sur les réseaux sociaux pour dénicher les fausses infos, les fake news qui circulent en ce moment. On peut retrouver toutes vos alertes sur l'application Ici.
0: Moi, j'ai retenu la dernière phrase, ne payez pas. Ça vaut pour tout.
9: Ça vous arrange. Hier déjà, vous n'aviez pas de pièces dans votre poche, comme par hasard.
0: Alors, attendez, c'est quoi? Vous voulez un café?
9: Un café.
0: Allez, je vais vous chercher un café.
9: Un allongé.
0: Un chocolat pour
1: oui,
0: Hervé.
1: Petit
0: aussi.
1: Chocolat.
0: Bon, bah, je vous laisse gérer. Hein. Pendant ce temps, je vais aller faire le.
1: Donc, vous voulez des sous, quoi? En fait, c'est ça.
0: Qu'est-ce qu'on écoute pendant ce temps? Ça me rappelle quelque chose, ça?
1: C'est Michael.
0: Ah, bah oui.
1: Michael J. Fox. Ah,
0: non.
1: Michael Jackson.
0: The way you make.
1: C'est là, ça, Michael, là, ce matin. La sorte Nadège.
0: Vous faites effectivement les Nadèges. Si vous en connaissez autour de vous, ne les oubliez pas. Il est 8h18. Belle matinée.

0: Jackson, The Way You Make Me Feel à 8h21. Bon début de journée. On est là pour vous apporter du sourire chaque matin, notamment grâce aux belles rencontres que fait Claire Martin chaque jour sur le terrain avec les gens d'ici. Ce matin, nous sommes à Mayenne et belle surprise, Claire, vous tombez sur un fidèle auditeur.
1: Vous faites la météo tous les matins ?
2: Ouais, avec les filles là-bas au standard.
1: Vous vous appelez comment ?
2: François, ils vont m'entendre. C'est Nathalie qui a interviewé ça.
1: Bah oui, Nathalie qui est à l'accueil.
2: Ou des fois c'est Véro, ou c'est des fois, c'est comment ça s'appelle ?
1: Il y a Christelle.
2: Il y a Christelle et puis comment
1: Héloïse.
2: Héloïse, tous les matins je fais la météo avec eux. Je suis dans les premiers. Ou si c'est pas moi, c'est Chantal Desvron.
1: Et dans ce petit sachet rose, qu'est-ce que vous avez acheté de beau ?
2: De la chair à saucisse persillée pour faire des tomates farcies.
1: Vous êtes donc un cordon bleu.
2: Ah oui. J'adore faire la cuisine, moi.
1: Qu'est-ce que vous aimez cuisiner ? C'est quoi votre plat signature ?
2: Moi, je fais de la blanquette de veau, je fais un bœuf bourguignon, je fais un peu de tout.
1: En fait, ce que vous aimez, c'est le partage.
2: Exactement, madame.
1: Bon, écoutez, prenez soin de vous et puis continuez à faire la météo. On se retrouve donc demain, quelle heure ?
2: 6h.
1: Est-ce que vous souhaitez leur passer un petit message ?
2: Ah, ici Mayenne, bonjour à toute l'équipe de Standardis. Vous êtes super génial, agréable et tout. Merci, bonne journée.
0: Le joli message de François, fidèle auditeur d'ici Mayenne, peut-être comme vous. D'ailleurs, les gens d'ici, vous les retrouvez sur ici.fr. Puis nous, on aime vous gâter le matin, Hervé.
3: Oui, je pense que François aime ça aussi. Les courses hippiques, bon, on aurait Hervé Fortin, évidemment, dans quelques minutes. Mais les courses, elles seront au Pertre, donc le 26 septembre. Et on vous propose d'aller sur l'hippodrome du Pertre en VIP pour suivre ces courses en tribune. Vous avez le programme gratuit et en plus, vous irez sur la piste. Alors, mais pas, pas avec un cheval ou un sulky. Hein. Ça sera des trotteurs, hein, d'ailleurs, en l'occurrence. Mais vous serez au plus près de la course puisque vous serez dans une voiture suiveuse. Et en plus, on vous offrira une petite coupe de champagne avec modération. Bon, après la voiture, évidemment, parce que sinon vous allez la renverser.
0: 02 43 67 11 11 pour gagner ces deux invitations VIP. Pendant que vous nous appelez, petite bafouille, signée Ronan Luce. Voici la lettre.

0: La lettre Renan Luce et des lettres, il y en a 4 dans un mot. Un mot magique, Hervé.
1: Oui, un mot qui va faire du bruit.
0: Oui.
1: Ça peut peut-être vous mettre sur la voie et qui vous permettra de gagner un tailleuet.
0: Absolument.
1: Une valeur de 139 euros chez Brayon Bertrand.
0: Ouais, les magasins installés en Mayenne. Pour gagner ce tailleuet, on fait comment?
1: Eh bien, on s'inscrit tout simplement, on se laisse guider sur ici.fr.
0: En entrant le mot magique.
1: Le mot magique de 4 lettres.
0: Voilà, buis avec un S à la fin.
1: Oui. Ça va faire du bruit.
0: Les pronos hippiques d'Hervé Fortin arrivent dans quelques secondes et toute l'actu locale dans 3 minutes.
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0: 8h28, bon début de journée. Vous tombez bien, grosse promo ce matin. Nous n'avons pas un, mais deux Hervé pour le même prix.
1: Ouais, on
0: Hervé
1: va faire un paquet de cadeaux.
8: C'est les soldes.
0: Bonjour Hervé Fortin.
9: Bonjour messieurs, dames.
8: Bonjour monsieur. Hervé.
0: Notre pronostiqueur hippique. Alors avant de parler de vos pronos, je suis deux secondes parce que je ne retrouve pas le mot de passe.
9: Oui, j'ai acheté. J'ai acheté un nouveau téléphone.
0: Oui.
9: Mais moi, je ne savais pas, on pouvait faire le mot de passe en reconnaissance vocale.
0: Je ne savais pas, moi. C'est pas
9: donc, dans la rue, je commence à enregistrer, il y a un chien qui arrive et qui aboie comme un malade juste à côté de moi, et il s'est barré, il est parti. Et depuis, moi, je cherche le chien pour débloquer mon téléphone.
1: Ou vous mettez à aboyer.
9: Ben voilà.
1: C'est possible.
0: Le Quintet nous emmène sur quel hippodrome?
9: Paris-Vincennes, c'est ce soir 20h15. Des pouliches de 4 ans, 2100 mètres avec un départ à l'autostart. J'ai choisi l'As Medal Hearts. Pieds nus pour son retour, elle peut s'imposer. Le 5, Malicia Bella, vient de s'imposer également de belle façon. Elle peut confirmer avec son bon numéro derrière la voiture. Le numéro 8, Moustache, sur son parcours préféré. Et c'est une, oui, c'est une femelle, Moustache, sur son parcours préféré. Le 13, Méruy, sa dernière course n'est pas à prendre à la lettre, il faut la reprendre. Le 14, Moscantita Pile, sa dernière course nous a séduit, en tout cas elle m'a séduit. Le 2, Ma Liberté, vient d'être battu sans avoir démérité. Et le 11, Milady of Paris, remarqué en dernier lieu à Lisieux. As, 5, 8, 13, 14, 2 et 11, mes coups de cœur, l'As Middle Earth, c'est dans le Quintet. Et le 105, Dayak, et le 714, Natura. Demain, nous allons à Senon,
0: oui.
9: Et c'est 10h44 pour la première course.
0: D'accord, je tenais vraiment à vous féliciter, parce que je trouve, il fait des progrès en anglais. Hein, je trouve que l'accent...
9: Middle Earth.
8: Ah oui,
9: Google Earth. Ah ouais, c'est la même chose.
0: Oui, c'est pareil, c'est tout bon. Les pronos d'Hervé Fortin à retrouver sur notre site ici.fr.
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0: et Maïwenn Bordron pour l'essentiel de l'actu. Deux jeunes de 18 et 19 ans jugés cet après-midi après les violences urbaines dans le quartier Saint-Nicolas à Laval.
8: Le premier est soupçonné d'avoir tiré des mortiers d'artifice sur des policiers dans la nuit de lundi à mardi. L'autre a été interpellé mardi après-midi après avoir tagué la maison de quartier Saint-Nicolas. Dernier jour du procès pour double meurtre en récidive à Angers. Le verdict de la cour d'assises du Maine-et-Loire est attendu ce soir. Stéphanie Ganache encourt la réclusion criminelle à perpétuité pour avoir tué une mère de famille à Angers et l'ancien garagiste de Chaillon, c'était à l'été 2023. Un permis de louer va bientôt être mis en place près de chez nous en Sarthe, à Ciel-Guillaume, à une vingtaine de kilomètres d'Evron. Reportage dans quelques minutes. En attendant, c'est l'heure de faire le tour de l'info en 90 secondes avec vous, Valentin Bertrand.
11: Il voulait s'en prendre à la police et à l'État. On l'apprend aujourd'hui, un policier des Yvelines a été arrêté fin août, mis en examen et placé en détention provisoire. Le fonctionnaire de 35 ans est soupçonné de préparer un acte terroriste et d'avoir en prévision fabriqué des armes de guerre. C'est à lire sur ici.fr. 6 mois de prison et 6 mois de sursis, c'est la peine prononcée hier contre le père qui a menacé de mort un surveillant et la principale d'un collège d'Aisine près de Bordeaux. L'altercation s'est produite lundi après un différend entre sa fille et d'autres élèves. Le barème de rémunération des fonctionnaires gelé, les retraités les plus aisés mis à contribution, un délai de carence pour certaines aides aux étrangers. Sébastien Lecornu dévoile ses pistes pour le prochain budget. Objectif, faire 54 milliards d'euros d'économie. Pas d'économie pour le moment sur les aides carburant. Le gouvernement reconduit après la fin du mois son aide gros rouleur de 100 euros pour les travailleurs modestes. Alors que ce matin, le litre de gasoil est à 2,40 euros en moyenne du jamais vu. Le samplon 95 est à 2,16 euros. Des animaux à peine sevrés, des visiteurs incités à les prendre dans les bras pour susciter un achat coup de cœur. La Fondation 30 millions d'amis dévoile une enquête sur les salons du chiot et demande leur interdiction définitive. Dans une lettre adressée à la ministre de l'Agriculture, l'association juge un simple durcissement des contrôles insuffisant. Ce sont ses premiers choix de sélectionneur. Zinedine Zidane dévoile aujourd'hui sa liste de joueurs pour les matchs de Ligue des Nations. Première rencontre dans une semaine en Turquie, puis le 2 et le 5 octobre au Stade de France.
8: Valentin Bertrand vous retrouve demain matin dès 5h, des 6h pardon, excusez-moi, dès 6h le week-end. On connaît le permis de conduire, le permis de chasser ou encore le permis de construire. Le permis de louer, lui, est un dispositif beaucoup moins connu du grand public. C'est une mesure qui sera mise en place à partir du mois de novembre à Ciel-Guillaume, ça se trouve près de chez nous, en Sarthe, à une vingtaine de kilomètres d'Evron. Les propriétaires devront donc désormais montrer patte blanche avant de mettre en location leur logement dans le centre-ville. Lola Salamand, la municipalité veut lutter contre le mal logement dans la commune.
12: À Sillé-le-Guillaume, 80% des bâtiments du centre-ville datent d'avant 1914. Alors forcément, un certain nombre ne sont plus aux normes, explique le premier adjoint au maire, Bertrand Lecornec.
13: J'ai une maison en tête qu'on a été visiter la semaine dernière. On rentre dans une cage un peu d'escalier où c'est pas très beau, c'est même insalubre, avec un chauffage pas performant, avec une chaudière qui doit coûter très très cher parce que c'est au gaz. Un logement comme ça, pour moi, il n'est pas décent. Il ne mérite pas d'être à location.
12: Le permis de louer permettra donc de s'assurer concrètement que les normes de salubrité sont respectées. Première étape pour le propriétaire, déposer en mairie une demande d'autorisation préalable avec
13: le DPE, diagnostic de performance énergétique, et tous les documents nécessaires au diagnostic pour voir le contenu du bâtiment et voir s'il est fait dans de bonnes normes.
12: Et ensuite, dans un deuxième temps, la mairie réalisera une visite du logement, détaille Maria Martin, chef de projet revitalisation pour la ville.
14: C'est un technicien spécialisé, il se déplacera et fera les visites. Il constitue un rapport qu'il nous transmet avec cette grille qui est identique pour chaque logement. Les élus, ils regardent en fait toutes les prescriptions. Est-ce qu'il faut faire un petit peu de travaux sur la partie remise aux normes électriques ou sur le gaz? Et ensuite, il y a un arrêté qui autorise le logement à être loué.
12: La municipalité devra aussi accompagner les propriétaires pour que les rénovations éventuelles soient faites. Roland Le Breton est propriétaire de plusieurs logements en centre-ville qu'il loue.
15: Donc là, on se trouve devant un de mes logements rue de Bretagne.
12: Pour lui, se conformer aux normes est une évidence.
15: J'ai pas attendu le permis de louer pour que ça soit, je pense, dans les règles. Là, tout est en double vitrage, c'est isolé, il y a une VMC.
12: Il voit d'un très bon œil l'instauration de ce permis de louer.
15: Je suis plutôt rassuré, c'est plutôt une validation de ce qui est en place. Après, s'il y a des points améliorés, c'est même bien, ce sera un rappel des points qu'on oublie parfois et que les locataires ne pensent pas à nous dire ou nous rappeler.
12: Son seul doute aujourd'hui, la hauteur du tableau électrique de ce logement. Il doit être maximum à 1,80 m du sol pour respecter les normes. Alors l'entrée en vigueur du permis de louer, ça sera pour lui l'occasion de ressortir son mètre mesureur pour s'en assurer.
8: À partir du mois de novembre, donc, si un propriétaire met en location son logement sans le feu vert de la mairie de Ciel-Guillaume, il risque jusqu'à 5 000 euros d'amende. La météo, Hervé, ce sera un peu moins gris qu'hier dans le ciel mayen.
1: Oui, ça serait même bien ensoleillé hein, cet après-midi, si l'on en croit Météo France Mayenne. Bon, on se réveille avec des températures autour de 12 degrés ce matin, mais on va les doubler cet après-midi, 20-23 degrés pour les maximales. Alors Christophe a relevé 12 degrés à Château-Gontier, merci Christophe, mais cet après-midi, 20-23 degrés, c'est pas si mal. 23 chez le même Christophe à Château-Gontier. D'ailleurs, on aura un petit 20 du côté de Mayenne. et du soleil assez généreux dans le ciel mayennais. De belles éclaircies en tout cas. Et demain, retourne un soleil généreux avec des températures qui remontent jusqu'à 23-26 degrés pour les maximales.
0: Sur la route, il y a des travaux dans l'éco-Évron ?
1: Oui, à Évron notamment, les travaux qui ont débuté quartier de la gare, circulation de Ville d'Assassonne. J'espère que je prononce bien à sens unique. Vous pouvez l'apprendre lorsque vous arrivez de la rue de Sillé pour aller dans le centre-ville, mais pas dans l'autre sens. Merci pour la précision. Et puis à la pompe, on rappelle la carte interactive carburant. Ça, c'est utile, surtout vu les prix qui ne cessent de monter. Vous trouverez les stations les moins chères sur l'appli et sur ici.fr.
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0: Vous rappelez quand on comptait notre âge sur nos doigts et deux mains suffisaient, hein,
16: au fond du verre.
0: Oui, aussi c'est la cantine. Effectivement, je vous propose de retrouver un petit peu 3 minutes d'insouciance pure, retomber en enfance, aller faire des bêtises, aller prendre des bonbons chez le marchand. Stan Insouchon, j'ai 10 ans, à 8h37.

0: J'ai 10 ans. Si, si, je vous assure, c'est vrai. Oui,
1: hein. Mais vous les faites. Hein.
0: Ouais, vous aussi.
1: Moi, hein. Un peu moins, mais bon, c'est comme ça. J'ai moins 10 ans que Gauthier.
0: C'est Alain Souchon.
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0: Actu locale, musique et bonne humeur, c'est notre credo hein, tout au long de la journée. Et justement, dans un instant... Ah, ça fait du bien, c'est oui, vrai, de rire.
1: Vous savez, il y avait une chanson qui faisait « Ah, je ris de me voir si belle dans ce miroir. Ah, »
0: Pas la Castafiore, de... ça
1: ouais.
0: Bah justement,
1: enfin, normalement.
0: On va parler de l'importance du rire, pourquoi c'est important et comment faire pour rire plus au quotidien, bah notamment grâce à une association qui s'est créée à Mayenne autour du yoga du rire, mais pas que. On en parle avec notre invité d'ici 5 petites minutes.
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0: Chaque jour, pour bien démarrer la journée, il y a des infos sympas, utiles et pratiques avec vous, Hervé, les 3+.
1: Absolument. Nos infos pratiques, c'est le vide-jardin de la Valaglo. C'est dimanche et c'est à la Chapelle Antenaise, oui. Cette année à côté de Louvernay. L'occasion d'acheter des outils ou du mobilier de jardin de seconde main. Toute la journée, il y aura aussi de nombreux ateliers, des conférences, des animations. C'est Anne-Gaëlle Carmilla, responsable du service revalorisation des déchets à la Valaglo, qui nous en dit plus.
4: Vous pourrez découvrir différents stands qui ont un lien avec la consommation durable et le jardinage responsable. Comment est-ce qu'on fait en sorte pour de rendre son jardin le plus responsable possible en limitant sa consommation d'eau, en faisant en sorte de réutiliser les déchets verts qui sont produits dans son jardin, éviter les allers-retours à la déchetterie, ce genre de choses, et adapter son jardin aussi au climat.
1: Dimanche à la Chapelle Antenaise donc, et il y aura donc un spectacle également pour clôturer la journée. C'est recommandé évidemment par ICI Mayenne.
0: Notre deuxième info, c'est un événement tout ce week-end à Keulen.
1: Ouais, le 18e salon des artisans et commerçants de Keulen-Saint-Gaul, la salle des sports. Vous pourrez découvrir et échanger avec les commerçants, les entreprises de la commune. Plein d'animations festives au programme. Avec demain la présence de la fanfare locale et d'une pianiste à roulette.
0: Ah,
1: Sissi,
0: ouais.
1: Qui va déplacer son piano et jouer. Voilà des airs sympathiques. Les agriculteurs participeront également à ce salon avec le concept Agri Hour. Dimanche entre 10h et 13h. Et dimanche, il y a un vide-grenier dans les rues de Keulen-Saint-Gaul, on peut le noter.
0: Et puis on termine avec notre troisième info.
1: Avec la délégation Épilepsie France de Mayenne qui propose un café-rencontre demain au centre commercial Pégase de Laval. Vous pourrez échanger avec les bénévoles autour de l'épilepsie. La rencontre, elle a lieu précisément au restaurant Flunch, pour être précis. Donc vous pourrez également fluncher.
0: Les 3 plus, vous les retrouvez sur ici.fr. Nouveau titre d'Indochine, il s'appelle Victoria et vous le découvrez dans moins de 5 minutes.
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0: Ici Matin, 8h44. Aujourd'hui dans Ici, c'est vous, on prend la direction des hippodromes. Les courses de chevaux font-elles toujours vibrer les Mayennais, Hervé ?
1: Ouais, Cédric Ruiz va nous en parler dans une seconde. Et Cédric, vous attendez les souvenirs et les habitudes des auditeurs.
11: Et bonjour Hervé, bonjour Gauthier.
1: Bonjour,
11: le bruit des sabots, les encouragements au bord de la piste et ce fameux « je te l'avais dit, fallait jouer le 8 ». Évidemment, c'est toujours plus facile après l'arrivée. Vous les courses, vous y allez encore à Cran, à Laval, à Mêlée-du-Maine pour les chevaux, l'ambiance ou alors alors une sortie en famille. S'il fallait faire plusieurs dizaines de kilomètres supplémentaires, est-ce que vous feriez toujours le déplacement? On parlera aussi de vos habitudes de jeu sur l'hippodrome, au café PMU, avec les copains ou sur internet depuis votre canapé. Et puis avec la question aussi de possible suppression de courses autour de France Gallo que perdraient nos petites communes si ces rendez-vous disparaissaient. Aujourd'hui, on en parle avec vous.
0: Et pour témoigner, pas besoin de connaître le quintet dans l'ordre. comment on fait pour vous rejoindre, Cédric?
11: Et pas besoin d'appeler Hervé Fortin non plus là-dessus. Pour le quintet, il suffit de nous raconter ce que vous aimez dans les courses ou pourquoi vous n'y allez plus. Votre première fois à l'hippodrome, votre rendez-vous entre amis, vos habitudes au PMU, vos histoires nous intéressent et pour ça, vous avez plusieurs solutions. Le standard d'ici Mayenne, 02 43 67 11 11. Il y a aussi le compte WhatsApp, votre application dans votre téléphone. C'est gratuit pour vos messages audio, vos messages aussi écrits. Même numéro, 02 43 67 11 11. Et vous pouvez réagir sur la page Facebook d'ici Mayenne. On se retrouve dans un petit quart d'heure avec Maïwenn Bordron. Ici, c'est vous autour des chevaux et les hippodromes jusqu'à 10h.
0: Ce sera dans moins d'un quart d'heure. Avant ça, une nouveauté ici Mayenne. Indochine avec Victoria pour vous accompagner en ce vendredi matin.

0: Indochine qui revient avec une nouvelle version de son titre Victoria et qui sera bientôt dans les bacs avec les CD, DVD de sa dernière tournée, l'Arena Tour, le film attendu le 20 novembre prochain. Chaque jour, celles et ceux qui font vivre notre département sont nos invités au micro d'Ici Mayenne. Alors ce matin, on va parler de yoga du rire avec Fanny Hermont. Bonjour Fanny.
1: Bonjour.
0: Vous avez créé l'association Rire Ensemble 53. Vous êtes basée à Mayenne, 5 rue Saint-Martin. Et alors, on va découvrir avec vous que rire, c'est bon pour la santé, c'est ça ?
1: Oui, tout à fait.
0: Alors, quels sont les bienfaits ?
1: Alors, rire, c'est bon pour la santé parce qu'en fin de compte, on vient stimuler les hormones du bonheur. Donc, ça nous apporte les mêmes bienfaits que faire du sport ou aller se promener dans la nature. Ou, ouais. Voilà.
0: Alors,
1: voilà.
0: On voit à peu près comment se déroule une séance de yoga classique avec les étirements. Le yoga du rire, ça se passe comment ?
1: Alors, le yoga du rire, ça se passe, on ne vient pas faire de posture de yoga. On parle de yoga parce qu'on vient faire travailler la respiration et on amène du rire dessus. À savoir que le cerveau ne fait pas la différence entre un rire simulé et un rire spontané. Voilà. Donc, on apporte les mêmes bienfaits.
0: D'accord. Donc, au début, j'imagine, faut se lancer. Peut-être c'est quand on arrive la première fois dans une séance et qu'on nous demande de rire. C'est peut-être pas évident au début.
1: Non, c'est pas du tout évident parce que les gens ont du mal à se lâcher, ce qui est normal. Et on se demande qu'est-ce qu'on fait là. Là, c'est la question qui ressort à chaque fois. Qu'est-ce que je fais là, quoi?
0: Bon, ils trouvent vite sens, j'imagine, à leur présence.
1: Fait.
0: Comment vous en êtes arrivée, vous, Fanny, à créer cette association autour du yoga du rire?
1: Alors, c'est suite à un constat, j'ai constaté que je ne rigolais plus. Et donc, j'ai fait des recherches et au fil du temps, je suis tombée donc, sur la formation animatrice Yoga du Rire. Voilà.
0: Et depuis, c'est comme un entraînement de sportif, c'est une hygiène de vie de se forcer, entre guillemets, à rire chaque jour.
1: Alors, on va parler de philosophie de vie.
0: Oui.
1: Voilà, c'est une philosophie de vie. Plus on amène du rire dans notre journée quotidienne, et mieux on se porte et on est de bonne humeur.
0: Voilà. C'est aussi dégager des ondes positives, finalement.
1: Exactement. Exactement.
0: Et alors, au sein de l'association Rire Ensemble 53, vous l'avez créé avec David Romé. Lui, il propose aussi des activités autour de la musique, cette fois-ci.
1: C'est ça. Donc, David propose des ateliers de relaxation, méditation, de chant d'écriture et de musique. Voilà.
0: Très bien. Et situé également à Mayenne. Et votre projet n'est pas que d'accueillir des personnes chez vous, 5 rue Saint-Martin, mais également de vous déplacer dans des structures, par exemple.
1: C'est ça, tout à fait. Le projet, ce serait de se déplacer dans les EHPAD, les hôpitaux, les écoles, voilà, pour toucher un maximum de personnes, parce que savoir que le yoga du rire, c'est accessible à tous.
0: Alors, ça ne s'apprend pas aujourd'hui à vous parler des écoles. C'est important de démarrer cette philosophie le plus tôt possible aussi ?
1: Tout à fait, oui. De vraiment, moi je dirais qu'il faudrait mettre ça dans l'éducation des enfants, voilà, un petit peu comme on retrouve dans des pays asiatiques, une culture voilà, différente de la nôtre, et qui permet de garder cette bonne humeur et cette positivité.
0: Bien, et alors ce que j'ai découvert également, c'est que vous pouvez vous déplacer sur des événements, genre Hervé, on fête notre anniversaire par exemple, et bien vous pouvez venir pour l'animer toujours autour du yoga du rire, ça se passe comment ?
1: Tout à fait, après on amène des jeux, voilà, des jeux, des bris de glace qu'on appelle.
0: Des
1: bris de glace, voilà, c'est pour briser un petit peu le stress qu'il peut y avoir ou des choses comme ça. Ça aussi, ça serait bien amené aussi dans les entreprises, parce qu'au niveau de la relation entre collègues, ça permet de lâcher prise et de trouver des bienfaits au niveau du travail. Ça aussi, c'est intéressant.
2: Et pourtant, on a ce qu'il faut, nous, ici, sur Ici Mayenne, en matière de rire, mais on voilà, vous accueille avec plaisir, quand vous voulez.
1: C'est très gentil, mais ce serait avec plaisir
0: Est-ce qu'il y a du bon, du mauvais rire ? Est-ce que rire de son patron, entre collègues, par exemple, c'est du rire aussi ?
1: Non, du tout, parce que la philosophie du yoga du rire, on ne vient pas se moquer.
0: Ouais.
1: On est vraiment dans la bienveillance et dans le non-jugement. Donc c'est pour ça qu'on arrive à fédérer autant de personnes et que dans la séance de yoga du rire, il y a une vraie connexion. Voilà, on se connecte les uns les autres et le rire de l'un va faire rire l'autre et voilà, et on crée du lien.
0: Et si vous voulez découvrir une séance de yoga du rire grâce à l'association Rire Ensemble 53, mais également de la méditation, relaxation, des ateliers autour de la musique, on vous met toutes les infos concernant l'association basée à Mayenne sur notre site ici.fr. Merci beaucoup Fanny d'être venue nous en parler ce matin.
1: Merci à vous.
0: Et je vous souhaite une excellente journée.
2: Merci Gauthier, merci Fanny. C'est vrai qu'à notre époque, le rire, on en a Bien besoin. Nous sommes le 18 septembre 2026. Nous fêtons les Nadèges aujourd'hui. Et comme vous le savez, à la Sainte Nadège, peu de neige. Pas d'anniversaire notable. Si, on va quand même évoquer un souvenir. Il y a 56 ans, en 1970, nous quittait un fameux Jimi Hendrix. Hey Joe.
0: Hey Joe, Jimi Hendrix qui nous quittait il y a 56 ans. Il est 9h05, c'est l'heure de retrouver le docteur Kirzek qui s'intéresse à notre santé. Alors ce week-end, dimanche, ce sera la journée dédiée à la sensibilisation au cancer de la prostate. Et les derniers chiffres, docteur, montrent une hausse des cas ces dernières années. Bonjour.
3: Bonjour à toutes et à tous surtout, parce que oui, le cancer de la prostate, c'est plutôt les hommes. Ça reste le cancer le plus fréquent chez l'homme en France, avec environ 16% de tous les nouveaux cas de cancer. Ça occupe malheureusement la tête du championnat. Une partie de cette hausse s'explique cependant par le fait que l'on dépiste davantage. Plus on installe de caméras autour du terrain, je fais la métaphore avec le terrain de foot, plus on repère les fautes qui passaient autrefois inaperçues. Ce n'est donc pas forcément une mauvaise nouvelle. Ce qui inquiète davantage les spécialistes, c'est la proportion de cancers diagnostiqués à un stade avancé. Cela signifie que certains hommes attendent que l'adversaire soit entré dans la surface de réparation avant d'appeler la défense. Truc de mec, forcément on parle foot, mais là l'objectif ça va être de se dépister. Et certains hommes se découvrent soudain un talent de gardien de but, il repousse la question, le rendez-vous et parfois même le médecin. Mais avec le cancer, croire qu'on gagne du temps, c'est souvent qu'on en perd. Les principaux facteurs de risque, on les connaît bien. Le premier, c'est l'âge. La grande majorité, c'est après 65 ans. Il y a les antécédents familiaux, un père, un frère qui a été touché aussi, ça multiplie les risques. Et dans certaines familles, le cancer de la prostate ne se contente donc pas de regarder le match. Il possède un abonnement malheureusement transmis de génération en génération. Autre facteur de risque, c'est le surpoids. Et contrairement aux États-Unis, il n'y a pas de dépistage systématique. La raison est simple, on risquerait de découvrir et de traiter des cancers qui sont très lents en termes d'évolution. Et tous les cancers de la prostate ne jouent pas à la même vitesse. Certains attaquent un peu comme Mbappé. D'autres progressent si lentement qu'ils pourraient être commentés par une chaîne parlementaire. Bref, c'est au cas par cas, pas de dépistage systématique.
0: Et alors, comment ça se passe? Qu'est-ce qu'on va mettre en place? Et surtout, à partir de quel âge est-ce qu'on commence à s'y intéresser?
3: La discussion peut commencer avec le médecin traitant à partir de 50 ans ou dès 45 ans, quand il y a un risque élevé, notamment un risque familial. Le dépistage va reposer sur deux examens complémentaires. Un, le toucher rectal, et deux, le dosage sanguin du PSA. Alors, le toucher rectal, je vois déjà votre tête, ça a une réputation absolument catastrophique pour beaucoup d'hommes. C'est l'équivalent médical d'un match joué sous la pluie, sans remplaçant et devant toute la belle famille. En réalité, ça dure quelques secondes. Ça permet au médecin d'évaluer la taille de la prostate et il pourra compléter aussi par un dosage du PSA qui n'est pas une garantie absolue, ni que vous n'avez pas de cancer, ni que vous avez un cancer. Bref, discutez-en avec votre médecin et la meilleure stratégie, c'est celle qui est personnalisée. Allez, d'ici là, portez-vous bien.
0: Merci docteur, merci Hervé de nous avoir accompagnés
2: merci
0: ce matin.
2: Merci Gauthier, mais ce fut un plaisir et je reviendrai. Et demain d'ailleurs dès 7h.
0: Pour la grande matinale du week-end, très belle journée avec Ici Mayenne.
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0: Il est 8h58, merci d'avoir choisi ici Mayenne pour vous accompagner. Cédric prend le relais jusqu'à 11h. Bonjour Cédric.
6: Bonjour Gauthier, bonjour Hervé.
2: Bonjour
6: dans un
2: Cédric.
6: Instant, je garde Maïwenn Bordron qui est avec vous depuis 6h parce que tous les vendredis, on va revenir sur ce qui a marqué l'actualité. L'actualité dominée autour des courses hippiques, les hippodromes avec France Gallo et une réforme peut-être et les courses qui pourraient disparaître. Ça c'est un sujet préoccupant, mais on vous pose la question aussi. Vous allez jouer peut-être dans les PMU, vous écoutez Hervé Fortin pour peut-être partir à Punta Cana en gagnant des millions d'euros peut-être avec le quintet dans l'ordre. Bref, on veut vous entendre sur ce sujet avec Maïwenn 02 43 67 11 11. Ça c'est ici, c'est vous. Et puis tout à l'heure, ici ça marche avec le nouveau directeur du Refuge de l'Arche. Il est arrivé depuis cet été au mois d'août. C'est Manuel Doumont qui passera donc la fin de matinée avec moi tout à l'heure entre 10h et 11h.
0: Parfait, merci beaucoup Cédric. On
6: Gauthier, bon week-end.
0: Un tour au Refuge de l'Arche.
6: Ah bah c'est noté. Et puis Hervé, dès 7h, bien sûr, demain
2: absolument
6: matin.
2: Demain.
6: The la grande matinale, big matinale of the week-end.
2: Elle finit à midi. C'est, avec c'est donc fou. Un fameux Cédric R de 11h à midi aussi.
6: Oui, parce qu'il y a aussi, si ça marche, voilà, on ne se quitte absolument pas. À demain Hervé, Gauthier, à lundi.
0: À lundi.
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6: Une belle matinée sur la première radio du département, il est 9h. Bonjour Mayenne Bordron.
1: Bonjour Cédric, bonjour à tous.
6: L'actualité, une semaine après la nuit de violence urbaine dans le quartier Saint-Nicolas à Laval, l'heure est aux premières comparutions devant la justice.
1: Deux jeunes de 18 et 19 ans sont convoqués à 14h cet après-midi devant le tribunal judiciaire de Laval. Ils ont été interpellés en début de semaine. Le parquet de Laval ne précise pas s'ils ont participé au premier affrontement entre forces de l'ordre et habitants dans la nuit de vendredi à samedi la semaine dernière. Alexandre Frémont, ces deux prévenus sont en tout cas déjà bien connus des services de police.
7: Le plus âgé a été condamné effectivement à plusieurs reprises, nous confirme dans un communiqué la procureure de la République de Laval, Anne-Lise Jarton, mais sans donner la nature des condamnations. Le jeune homme a été interpellé dans la nuit du 14 au 15 septembre dernier à Saint-Nicolas pour avoir tiré au mortier, vous savez, ces feux d'artifice qu'on peut se procurer assez facilement sur les forces de l'ordre. Il faisait partie, comme le souligne le parquet, d'un groupe d'une quinzaine de personnes identifiées comme les auteurs de tirs de mortier. L'individu doit donc répondre de participation avec arme à un attroupement et de violence sur un fonctionnaire de la police nationale sans incapacité, aggravé par une circonstance, il était en récidive au moment des faits. Il comparaît détenu après son placement en détention provisoire depuis la fin de sa garde à vue. Le second, âgé de 18 ans donc, est surtout connu, lui, de la juridiction des mineurs, condamné notamment pour violence avec armes. Il a été pris en train de taguer des inscriptions anti-police sur les murs de la maison de quartier Saint-Nicolas.
1: Dans un communiqué publié en début de semaine, le parquet de Laval a promis de sanctionner fermement les actes délinquants commis dans le cadre de ces violences urbaines dans le quartier Saint-Nicolas à Laval. La cour d'assises du Maine-et-Loire va rendre son verdict ce soir dans le procès pour un double meurtre en récidive dans le box des accusés depuis lundi. Stéphane Iganache, cet homme de 45 ans, est jugé pour avoir tué à l'été 2023 Adélaïde Duplouy, une mère de famille à Angers, puis Jean-Claude Avard, l'ancien garagiste de Chaillan. Hier, les experts psychiatres et psychologues ont affirmé à la barre que Stéphane Iganache n'était atteint d'aucun trouble mental ou psychique. L'accusé en cours la réclusion criminelle à perpétuité, c'est à lire en détail sur ici.fr. Les retraités vont être mis à contribution pour permettre à l'État de faire des économies l'année prochaine. C'est ce qu'a annoncé hier le Premier ministre. Sébastien Lecornu a dévoilé son projet de budget pour 2027. Il souhaite réaliser un effort budgétaire de 54 milliards d'euros. Pour atteindre cet objectif, le Premier ministre envisage par exemple de geler les plus grosses pensions de retraite ou de réduire l'abattement fiscal dont bénéficient les retraités.
6: Le ministre passe une partie de la journée chez nous en Mayenne.
1: La ministre de l'égalité entre les femmes et les hommes, Aurore Berger, est attendue à Laval dans 2 heures. Elle va visiter notamment la maison de protection des familles, une structure gérée par la gendarmerie de la Mayenne. Des agents formés aux questions de violences sexuelles recueillent sur place la parole des victimes, souvent des femmes et des enfants. Des victimes qui ont souvent du mal à dénoncer ce qui leur est arrivé, notamment en milieu rural, souligne Aurore Berger. La ministre de l'égalité entre les femmes et les hommes n'a donc pas choisi la Mayenne par hasard pour son déplacement.
8: C'est vrai qu'en ruralité, il y a parfois des vulnérabilités, des empêchements spécifiques, c'est pas du tout stigmatisé, c'est juste que reconnaître que parfois c'est encore plus difficile dans certains endroits, parce que quand tout le monde se connaît, quand il n'y a pas d'anonymat, c'est encore plus difficile de réussir à dire les violences dont on fait l'objet et de réussir à partir, parce qu'on peut avoir des questions de mobilité qui se posent en ruralité encore plus évidemment que dans d'autres endroits, et donc on a besoin de faire plus dans les territoires qui ont plus de besoins, et c'est exactement ce qu'on fait par exemple en Mayenne.
1: Aurore Berger, ministre de l'égalité entre les femmes et les hommes, elle était l'invitée d'ici Mayenne ce matin. Interview à écouter en intégralité sur l'application ici. Si vous passez dans le centre-ville de Laval cet après-midi, vous tomberez sans doute nez à nez avec un isoloir bleu. Il va être installé devant le parvis du Théâtre de la Paix de 14h à 19h. C'est en fait un nouveau dispositif lancé par ici Mayenne à 7 mois de l'élection présidentielle. On vous donne la parole pour évoquer vos préoccupations du quotidien. Au début du mois, l'isoloir d'ici Mayenne a fait sa première sortie à Évron au Festival de la Viande et il sera installé régulièrement partout dans notre département jusqu'en début d'année prochaine. Les footballeurs du Stade Lavallois devront se passer de l'un de leurs attaquants pour leur match de ce soir. Corentin Fatou est forfait après s'être blessé à la jambe il y a 3 jours. Les Tangos, derniers du championnat, reçoivent Sochaux, 7e au classement pour la 7e journée de Ligue 2. Laval va tenter de retrouver le chemin de la victoire après une série de 3 défaites consécutives. Laval-Sochaux, c'est à 20h ce soir et ça sera à vivre dès 19h45 sur ICI Mayenne. Les basketteurs de l'US Laval font leur premier pas ce soir en National 1. C'est le premier match de l'histoire du club dans ce championnat après sa montée la saison dernière. Les Lavallois se déplacent sur le parquet de Lorient dans le Morbihan, coup d'envoi de la rencontre à 20h30.
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1: La météo, Cédric, c'est ensoleillé. Ça démarre quand même par quelques nuages dans le ciel mayennais.
6: Oui, les nuages qui sont là, mais le soleil qui sera bien présent. Il a plu hier en Mayenne et j'espère que vous en avez bien profité de cet arrosage, puisque pas de pluie attendue au moins pour les 10 prochains jours sur notre département. Il va falloir donc composer entre nuages et éclaircies pour aujourd'hui, en tout cas ce vendredi. Belle journée après dissipation des nuages. Le soleil sera bien présent. Les températures maximales de 20 à 23 degrés, nous dit Météo France Mayenne, au plus fort de la journée, du nord au sud. À cette heure-ci, ce matin, 9h05, c'est plutôt de l'ordre de 15 à 17 degrés. 15 degrés à Vilaine-la-Juhelle, à Mayenne, il fait 16 degrés à Laval et 17 degrés à Château-Gontier sur Mayenne. La route ensemble aussi, à tout moment, 02 43 67 11 11. Je vois que dans la capitale mayennaise, à Laval, ça bouchonne, cours de la résistance. Si vous constatez d'autres soucis, n'hésitez pas, tout au long de la matinée, on vous accompagne aussi au standard de la première radio du département, ici Mayenne. Les courses, le sujet qui va nous préoccuper dans Ici c'est vous jusqu'à 10h, mais Hervé Fortin d'abord nous a laissé ses préférés pour le quintet qui se court ce soir à Paris-Vincennes, l'As Middlehurst, le 5 Malicia Bella, le 8 Moustache, le 13 Mary, le 14 Moncastida Pil, le 2 Ma Liberté et le 11 Milady of Paris. À première vue, que des chevaux qui démarrent par la lettre M, le coup de cœur d'Hervé, c'est l'As Middlehurst dans ce quintet. Je vous récapitule ses préférés, sa sélection, l'As, le 5, le 8, le 13, le 14, le 2 et le 11. Sélection à retrouver comme de bien entendu également sur ici.fr.
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6: Oui, et tous les vendredis, il n'est pas tout seul, Cédric Ruiz, Maïwenn Bordron qui reste à mes côtés jusqu'à 10h. Ici c'est vous, on revient sur ce qui a fait l'actualité cette semaine dans notre département. Un des sujets de l'actualité qui vous a peut-être fait réagir, et c'est l'objectif de l'émission Ici c'est vous. On échange, on discute, on partage avec des invités, des témoignages, aussi avec nos réseaux sociaux, la page Facebook d'Ici Mayenne. On vous a mis un petit post sur ce sujet. Et vous, où est-ce que vous allez jouer? Peut-être encore aujourd'hui, on lira à vos commentaires. Et pour nous contacter en direct et participer à l'émission, plusieurs possibilités. Le WhatsApp d'Ici Mayenne, application gratuite, que vous soyez sur Android ou sur Apple, vous installez l'application WhatsApp, vous rentrez le numéro 02 43 67 11 11 et à tout moment les messages audio et écrits arrivent dans l'émission. Le standard aussi avec Héloïse qui vous accueille. Le sujet donc, Maïwenn, on s'intéresse aux courses hippiques et aux hippodromes.
1: Effectivement, France Gallo a annoncé jeudi dernier un projet de réforme des courses hippiques au niveau national. Des courses d'obstacles pourraient en fait être supprimées sur certains hippodromes à partir du 1er janvier 2027. 4 hippodromes mayennais font partie de la liste: Mêlée du Maine, Chemazé, Saint-Pierre-la-Cour et l'hippodrome de Méral. Les courses de trot, elles ne sont pas concernées par ce projet de réforme, mais on l'imagine, cette réorganisation des courses hippiques inquiète de nombreux professionnels de cette filière. Ils ont fait entendre leur colère cette semaine et on va les entendre également dans Ici c'est vous.
6: 9h08, est-ce que vous êtes prêt à faire plusieurs dizaines de kilomètres aussi pour assister à des courses d'obstacles? Est-ce que vous aimez d'ailleurs aussi les courses? Qu'est-ce que vous aimez à l'intérieur? Est-ce que c'est un événement important pour faire vivre les petites communes de notre département? Et puis côté jeu, est-ce que vous avez l'habitude de parier plutôt en ligne ou dans des PMU avec vos amis? On veut vous entendre sur ce sujet. Ici c'est vous, 02 43 67 11 11. Maïwenn, on va tout de suite aller dans le vif du sujet avec une info d'ici autour justement de nos hippodromes.
1: Effectivement, on le disait Cédric, 4 hippodromes mayennais pourraient être concernés par ce projet de réforme de France Gallo. Alors on parle de projet de réforme puisque pour l'instant rien n'est acté. France Gallo a d'ailleurs rétro-pédalé finalement mercredi en annonçant que la réforme ne serait pas votée comme prévu à la fin du mois et qu'une concertation avec les acteurs de la filière serait lancée. Mais en tout cas, le mal est fait pour les acteurs de cette filière en Mayenne. Ils craignent effectivement que ces courses d'obstacles soient supprimées dans notre département, alors que des investissements ont été faits pour attirer plus de monde sur les hippodromes. Alexandre Frémont.
7: La nouvelle est tombée comme un coup de massue pour Anaïs Le Ménager, responsable des courses à l'hippodrome de Méral. On est dans le sud-ouest mayennais.
10: Puis il y a le nom en bas de notre hippodrome qui est noté, quoi. C'est quand même assez violent comme annonce, de pas de communication à une course d'obstacles et sautes, quoi.
7: Là-bas, il est prévu de supprimer 6 courses d'obstacles en 2027, d'autant que la structure a fait des efforts et des investissements pour répondre aux normes de France Gallo, ajoute la responsable.
10: L'année dernière, nous avons refait le parcours d'obstacles, avec des nouveaux obstacles ainsi que le changement de départ pour répondre aux attentes de France Gallo. C'est des travaux qui ont été coûteux et qui a mobilisé une dizaine de bénévoles. Donc vraiment, on ne pensait pas du tout être touché par cette réforme.
7: Et au-delà des normes, justement, Anaïs Leménager précise que de nouveaux bâtiments sont en projet pour accueillir le public comme il se doit.
10: On a en cours en ce moment le projet de faire un bâtiment pour remplacer les barnums et avoir une structure encore plus présentable et pratique pour nos partenaires. Alors, est-ce qu'on va dans ce sens? Est-ce que c'est périn? Forcément, il ne faut pas être pessimiste, il ne faut pas être négatif, mais il y a beaucoup de questions qui se posent dans nos têtes.
7: Et sans le galop, il ne resterait donc que 5 courses de trop, selon elle. Difficile donc de faire une journée avec uniquement ça, mais rien n'est arrêté, les équipes restent dans le flou, même soupe à la grimace, en tout cas, du côté de l'hippodrome de Molières. On est sur la commune de Chemazé, dans le sud de Mayenne. Jean-Claude Lambert, le président, lui, ne comprend pas.
11: Ça me met un peu en colère parce que je pense que on sort de quelques années d'immobilisme. L'équipe de France Gallo au grand complet n'a rien fait pendant 3 ans. Voilà, et d'un seul coup, on sort un projet qui bouleverse tout. Alors que si on avait pris des mesures il y a déjà quelques années, les mesures seraient beaucoup moins lourdes de conséquences.
7: Il sait qu'il faut faire des économies parce que le domaine va mal, mais certaines courses doivent être transférées et non pas supprimées. Et ça, ce n'est pas logique pour lui.
11: On va déplacer, ça va être un coût aussi. C'est pas parce qu'on va aller courir des courses ailleurs que... Donc je comprends pas du tout cet aspect de transfert. Moi, je pensais qu'il fallait supprimer les courses. De toute façon, on n'a pas d'argent. Quand on n'a plus d'argent, il faut bien trouver des solutions.
7: À l'hippodrome de Mélédumène, dans le sud de Mayenne toujours, qui a fêté d'ailleurs ses 150 ans en juillet dernier, il est trop tôt pour s'exprimer, mais il y a beaucoup de colère. Le projet, là, est de supprimer toutes les courses d'obstacles du côté de Saint-Pierre-la-Cour. À la limite, avec l'Ille-et-Vilaine, il est prévu de supprimer la course d'obstacles pour faire uniquement du trot.
1: Une première réunion a eu lieu mercredi après-midi à l'hippodrome de Senones avec l'ensemble des acteurs de cette filière. Plus de 200 personnes se sont rassemblées pour évoquer ce projet de réforme de France Gallo. Et une deuxième réunion est prévue toujours à Senones. Ça, ce sera en fait demain matin avec d'autres acteurs mayennais, notamment les responsables des sociétés de course, pour que tous défendent leur hippodrome. Mais on peut le dire, ils ne se sont pas forcément optimistes sur l'avenir de leur site.
6: Mais pourquoi cette réorganisation? Forcément, les paris hippiques qui reculent aussi, le nombre de chevaux, des parts qui diminuent, l'entretien des hippodromes qui coûte cher, France Gallo qui cherche donc à concentrer ses moyens. On veut vous entendre sur ce sujet, disparition des courses peut-être chez nous en Mayenne, 02 43 67 11 11, vous nous appelez sur ce sujet jusqu'à 10h ici, c'est vous, il est 9h12.
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6: Belle matinée, c'est la fin de la semaine ce vendredi. On n'oublie pas ceux qui l'attaquent aussi la semaine et qui vont bosser ce week-end. Ici Mayenne qui vous accompagne du lundi au dimanche. Et lui, il est tombé pour elle. Il a eu mal depuis longtemps. Pascal Obispo. 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

0: Pascal Obispo, tombé pour elle, 9h17 sur votre radio locale, ici Mayenne.
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0: La question qui nous occupe jusqu'à 10h avec Maïwenn Bordron à mes côtés. France Gallo, la réforme peut-être donc sur les hippodromes. Réforme qui a été repoussée, mais réforme qui concernera peut-être notre département de la Mayenne. Le vote initialement prévu le 25 septembre, repoussé pour prolonger la concertation. Ça, c'est le sujet de préoccupation. Mais la question aussi des courses en Mayenne. Tous les matins, vous l'entendez, Hervé Fortin, il vous donne le quintet. Vous êtes nombreux à nous appeler d'ailleurs aussi pour avoir ses préférés, pour jouer. Est-ce que vous continuez à jouer peut-être côté course, plutôt en ligne, aussi dans les PMU? On veut vous entendre au 02 43 67 11 11 et on va aller justement au standard d'ici Mayenne dans un bar PMU de notre département à Laval, le Bretagne. Karine qui s'en occupe est avec nous. Bonjour Karine.
3: Bonjour Cédric, bonjour ici Mayenne.
0: Merci d'être avec nous Karine. Alors le PMU, le café, on est en 2026. Est-ce que ça a la même saveur, les courses et la convivialité qu'il y a peut-être quelques années, quelques décennies?
3: Ah, bien sûr, chez nous c'est le PMU, le Bretagne, c'est une famille. Donc les gens viennent tous les jours, nous sommes ouverts du lundi au dimanche. Et tous les jours nous avons nos turfistes qui viennent discuter entre eux d'hippiques, de courses, de gains, devant leur petit café.
0: Et c'est peut-être encore un moyen de lien social, peut-être entre certains. Ils viennent là parce qu'ils discutent, ils échangent.
3: Tout à fait, l'échange est très très très important, la convivialité comme je disais tout à l'heure, ils s'échangent leurs tuyaux comme ils disent, tiens moi j'ai gagné, hier j'avais joué si, j'aurais dû, ah le si j'avais, ça on l'entend tous les jours avec leur petit ticket devant la borne ou bien devant les tablettes. Ouais.
4: Et Karine, est-ce que vous avez remarqué dans votre bar une baisse un petit peu du nombre de parieurs ou une baisse de la somme misée parce que c'est ce que met en avant

0: vraiment pas aidé.
1: Il y a un côté addictif aussi. On parle des jeux en ligne avec la Française des Jeux. Ça aussi, chez vous, chez les PMU, les tickets à gratter, tout ça, ça marche beaucoup. Mais est-ce qu'il y a une addiction aux courses? Est-ce qu'il y en a certains, par exemple, vous les voyez, du lundi jusqu'à la fermeture à la fin de la semaine?
0: Ça arrive sur certains, mais c'est beaucoup moins qu'il y a eu. Beaucoup moins d'addiction sur le PMU.
1: Et c'est
0: beaucoup
1: peut-être moins. Dû au pouvoir d'achat aussi, forcément, qui diminue.
0: Exactement, tout à fait.
1: Karine, vous avez un petit parieur autour de vous, peut-être, dans quelques instants?
0: Bien sûr. Bah oui, j'en ai un qui vient tous les matins. Il est là, il s'appelle Roland. Et puis, écoutez, il est juste à côté de moi. Je m'approche de lui, je vous le passe.
1: Allez le chercher, Roland. Voilà. Oui, merci, Karine, au PMU Le Bretagne à Laval. On va voir Roland dans un instant, puisqu'il y a Thierry qui nous a appelé aussi à l'Aubrière au 02 43 67 11 11 et qui souhaite témoigner sur notre sujet aujourd'hui dans Ici, c'est vous. Bonjour, Thierry.
2: Bonjour.
1: Écoute avec Maïwenn, Thierry. Alors vous, les courses hippiques, vous y allez toujours?
2: Oui, on va dire j'y allais, j'y vais toujours parce que, on va dire, moi je suis originaire de Caen, alors on va dire Caen, automatiquement, voilà, c'est des courses à pas louper. Moi j'y vais depuis l'âge de 5 ans à peu près.
1: D'accord. Et alors pour maintenant les distances, est-ce que vous trouvez que c'est un peu plus compliqué de s'y rendre?
2: On va dire ouais, parce que on va dire oui, parce que du moins déjà rien que avec l'augmentation du gasoil et tout, ouais. Et puis après voilà, vous avez certains hippodromes où que les entrées c'est pareil, elles ont augmenté aussi, alors après ça c'est quelque chose qui revient du moins on va dire à cher.
3: Voilà. Est-ce que vous allez sur des hippodromes, vous parlez de Caen, est-ce que vous allez de temps en temps à Méral? C'est l'un des hippodromes qui serait concerné par cette réforme de France Gallo, Méral qui perdrait 6 courses d'obstacles à partir du 1er janvier 2027.
1: C'est pas rien.
2: On va dire oui, parce que on va dire moi il y a quelques années, on va dire j'étais sociétaire aux courses de Méral, comme je suis aux courses de Caen, je suis sociétaire. On va dire, j'y allais à chaque fois, ouais.
1: Sociétaire, Thierry, c'est quoi, pour ceux qui ne savent pas, pour les auditeurs, auditrices, quand on est sociétaire?
2: Quand on est sociétaire, comme moi, je suis sociétaire là, pour les courses de Caen, on va dire, vous avez on achète une carte à un certain prix,
1: ouais.
2: et puis on va dire, il y a les 9 jours, on y va les 9 jours, sauf qu'une fois que nos cartes sont payées, on va dire les gens l'abonnent ou les poissons et on passe.
1: Ok, c'est une fidélisation quoi, pour aussi rendre sur les hippodromes. Ouais. Thierry, passez un bon vendredi à l'Aubrière. Merci d'être intervenu et d'avoir pris la parole ce matin. À bientôt, Thierry.
2: Au revoir.
1: Il est 9h23, on va retourner du côté du Bretagne puisque Karine est allée chercher un parieur, Roland. Est-ce que Roland est là? Allô, Roland?
4: Oui, bonjour.
1: Bonjour à vous, Roland.
3: Roland.
1: Je suis avec Maïwenn Bordron à mes côtés. Roland, on parle aujourd'hui des courses hippiques et du PMU. Le plaisir peut-être de se retrouver et de jouer. Vous l'avez depuis longtemps,
4: tout
1: vous,
4: à
1: ce
4: fait,
1: plaisir?
4: Oui,
1: vous avez ce plaisir depuis longtemps, vous?
4: Oh là, depuis l'époque de mes parents. Alors à cette époque-là, c'était encore le tiercé. Moi, j'étais tout jeune et c'est comme ça que j'ai découvert le PMU et je n'ai jamais arrêté. Sauf que certains jours, je ne joue pas, ça m'arrive. Quoi.
3: Vous rendez souvent, régulièrement, sur les hippodromes mayennais?
1: Oui.
4: Ben, je vais toujours aux Bretagnes, surtout, parce que oui.
1: Ça, c'est le Bretagne, c'est l'endroit
4: du PMU.
1: Je m'y
4: sens bien, une bonne ambiance et tout, oui.
1: Roland, est-ce que vous allez voir des courses? Là, vous êtes dans un PMU pour jouer, peut-être
4: avec
1: les copains?
4: Ben non, j'aimerais bien aller voir des courses. C'est vrai que je n'ai pas eu l'occasion... Et pourtant, je vous dis depuis tout jeune.
1: Oui, parce que vous n'avez pas l'occasion, mais vous êtes à Laval, aux Bretagnes, il y a l'hippodrome Bellevue-la-Forêt à Laval.
4: Oui, voilà, c'est pas loin, mais bon, j'espère y aller un jour.
1: Bon, vous le souhaitez.
4: L'hippodrome de Laval,
1: vous
4: souhaite. Tout à fait.
3: Roland, on parlait de pouvoir d'achat avec Karine, la patronne du Bretagne. Est-ce que vous trouvez que vous pariez un petit peu moins que d'habitude avec, en ce moment, par exemple, la flambée du prix du carburant? Est-ce qu'on met un peu moins d'argent
4: Il y a des jours, je vais jouer si je m'aperçois que je sens des choses positives. Puis il y a des jours, je ne vais pas jouer. Ça dépend des courses, ça dépend, voilà.
1: Bon, en tout cas, on vous souhaite de remporter le gros lot. Pourquoi pas ce vendredi, mon cher Roland? Si vous gagnez aujourd'hui, on prendra 10%.
4: Lot, mais j'ai eu des fois des sommes intéressantes, oui, tout à fait.
1: C'est sympa. Profitez de la convivialité.
4: Et puis, des fois, on échange avec les personnes que j'apprécie.

0: J'apprécie beaucoup là qui sont autour de moi. On échange, on donne nos idées et puis c'est intéressant quoi.
1: Merci Roland.
0: Tout à fait.
1: À bientôt Roland.
2: Belle journée à vous.
1: Belle journée à vous.
0: Je vous remercie aussi. Bonne journée.
1: Et merci à Karine du Bretagne à Laval de nous avoir passé Roland aussi qui joue pas mal lui aussi dans cet endroit, ce PMU de notre département. Est-ce que vous aussi vous avez l'habitude de parier? On veut entendre vos témoignages plutôt en ligne dans les PMU aussi. On continue à en parler avec Mayuen Bordron, mais avant ça, celle qui est sur la scène de Paris, la Plénitude Arena. Elle a fait que deux concerts, mais il y en a encore plein d'autres qui vont arriver. Titre écrit par Icar, le chanteur Céline Dion sur Ici Mayenne.
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0: Et des dizaines de milliers de personnes depuis le week-end dernier lui disent merci. Céline Dion sur la Plénitude Arena à Paris pour une série de concerts. C'est parti et c'est pas fini. 9h28 sur votre radio locale, ici Mayenne. Le sujet qui nous intéresse aujourd'hui, les hippodromes avec peut-être la réforme France Gallo. On en parle avec Mayenne Bordron. On va en parler avec une députée de notre département aussi avec nous en studio sur ce sujet. Et pour vous, auditeurs, auditrices d'ici Mayenne, est-ce que vous avez l'habitude de parier plutôt en ligne dans les PMU? On veut vous entendre sur ce sujet. Ici, c'est vous. C'est vous qui avez la parole tous les matins entre 9h et 10h sur Ici Mayenne.
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0: Tous les vendredis avec Mayenne Bordron, on revient sur ce qui fait l'actualité de la semaine. On parle de cette réforme donc de France Gallo, repoussée pour le moment initialement prévue le 25 septembre pour permettre et prolonger la concertation. On vous demande à vous aussi, auditeurs, auditrices d'Ici Mayenne, est-ce que vous avez toujours le plaisir des courses? Est-ce que c'est un événement important pour faire vivre les petites communes de notre territoire? Vous prenez la parole au 02 43 67 11 11.
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0: Et vos infos pratiques en une minute. Les rencontres de l'emploi, ça sera mardi à la salle polyvalente de Mayenne. 90 entreprises qui recrutent dans le Nord Mayenne qui seront présentes de 9h30 à 17h30 et qui proposeront des job dating. Le soir à 18h, place à la grande soirée de la reconversion professionnelle des spécialistes de la transition qui seront là pour répondre à vos questions. Ce week-end, c'est les journées de la fleur française et on a la chance d'avoir plusieurs fermes florales dans notre département. Des chasses au bouquet, des portes ouvertes, des exploitations sont organisées. Vous retrouvez les lieux participants sur le site internet du collectif français de la fleur française. Et je vous rajoute même que la semaine prochaine, on aura un Ici ça marche spécial autour des floristes et de ces journées de la fleur française entre 10h et 11h. Enfin, le festival du Chaînon Manquant avec Ici Mayenne qui se poursuit encore toute cette semaine. Plein de spectacles gratuits. Une marionnette géante qui va danser demain, samedi 19h30 à Laval, place du 11 novembre. Toute la programmation de cette 35e édition du Chaînon sur le site internet du festival et d'autres infos pratiques avec Ici Mayenne, ça revient dans une petite heure.
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0: Et avec Mayenne Bordron, donc on parle de l'actualité aujourd'hui, de cette semaine. On revient ensemble avec nos auditeurs et des témoignages et des invités sur la réforme Mayenne de France Gallo.
13: 42 parlementaires ont signé une tribune mardi en réaction à l'annonce de cette nouvelle cartographie des hippodromes envisagée par France Gallo. Un texte qui a été rédigé notamment par la députée mayennaise Géraldine Bagnier, qui préside le groupe d'études cheval à l'Assemblée nationale. Géraldine Bagnier, qui est dans les studios d'Ici Mayenne ce matin. Bonjour.
14: Bonjour et bonjour aux auditeurs.
0: Bonjour à vous.
13: Vous étiez présente mercredi après-midi à une réunion à l'hippodrome de Senones. Plus de 200 acteurs de la filière hippique se sont rassemblés pour évoquer ce projet de réforme de France Gallo. Vous qui les avez côtoyés, dans quel état d'esprit ils sont aujourd'hui? Est-ce qu'ils sont abattus, dépités par cette réforme, résignés?
14: On va dire réactifs et en colère et, est marquée quand même. Il y avait une grande émotion, c'est vrai, parce que ils ont été surpris en fait d'avoir cette annonce task force, des propositions qui sont arrivées un peu brutalement. Donc c'est vrai que la réaction est très forte sur le terrain, parce que les hippodromes, c'est des bénévoles, c'est des décennies d'investissement des collectivités pour des lieux qui font vraiment partie de notre patrimoine, et donc c'est vrai que là les annonces ont été un peu brutales.
13: Et c'est ce que vous dites hein, d'ailleurs dans la tribune que vous avez co-signée avec Jean-Pierre Vogel, qui lui est président du groupe d'études cheval, mais pour la partie Sénat, vous c'est pour l'Assemblée nationale. Vous dites le réseau des hippodromes régionaux constitue un véritable atout économique, social, agricole et populaire. Vous le constatez, j'imagine, quand vous devez vous rendre vous aussi sur des hippodromes régulièrement en Mayenne. Finalement, ça fait vivre les petites communes de notre département.
14: Bien sûr, j'ajouterais même l'adjectif culturel. Ça fait partie ici de notre mode de vie. On aime bien la vie en plein air, on aime bien les chevaux, parce qu'il y a toujours eu l'élevage de chevaux en Mayenne. Au départ, c'était des chevaux de trait qui couraient les courses après la guerre. Et donc, c'est vrai qu'on est habitué à aller sur les champs de course. Moi, j'ai grandi sur les champs de course. Et c'est vrai qu'on est très attaché à ça. Et c'est pour ça que vous avez des auditeurs qui appellent ce matin, c'est parce qu'ils sont touchés.
13: Dans votre tribune, vous dites « réformer, oui, décider dans la précipitation et sans les territoires, non ». Qu'est-ce que vous proposez, du coup, à France Gallo pour une réforme, mais avec plus de concertation? C'est ce qui a finalement été proposé par le président de France Gallo quelques jours après cette première
14: Plutôt
13: annonce.
14: Qu'une méthode descendante, il faut évidemment partir du terrain, des territoires. Je pense que les présidents de sociétés de course peuvent échanger, discuter. On peut effectivement regrouper le plat sur un hippodrome, le galop sur un autre, réfléchir à effectivement une réduction des courses, puisque effectivement il y a le produit brut des jeux qui est en diminution. On a moins de partants, pas assez de partants parfois sur les courses, donc il faut réfléchir à une organisation, mais elle doit être intelligemment conçue à partir du terrain, à partir des hippodromes, et non pas quelque chose de descendant. Je crois qu'il y avait dans l'idée de cette réforme l'idée de régionaliser les hippodromes, de partir sur des grands centres, mais tout doit être regardé. Le coût d'un petit hippodrome par rapport à un hippodrome de taille plus grande, c'est pas forcément le même pour la société mère. C'est pas parce qu'on déplace des courses que ça coûtera moins cher. Et donc tout ce détail-là demande à être apprécié vraiment sur le terrain et par les acteurs qui connaissent très bien leurs hippodromes et qui demandent de la transparence sur le coût vraiment d'une réunion, le coût d'un hippodrome, ce qu'ils n'ont pas eu.
13: Vous pensez que certains hippodromes pourraient être menacés si ce projet de réforme de France Gallo va jusqu'au bout ?
14: Oui, bien sûr. Alors il y a des hippodromes comme Sillé-le-Guillaume, Beaupréau, je crois qu'ils sont menacés. Sur notre territoire, il y a des hippodromes très impactés. Je pense à Molière qui perd 3 courses de plat, 6 courses de cross, 60% de l'activité à Molière. Vous avez, moi j'ai 4 hippodromes touchés, Méral, Mélay, Senone. Donc effectivement, c'est quand même très impactant, des pertes de réunions. Je vois Méral qui a 3 réunions, s'ils en perdent une, c'est quand même impactant.
13: Donc on imagine l'inquiétude des acteurs de la filière du monde hippique avec lesquels vous êtes en contact. Merci Géraldine Bagny d'être passée par les studios d'ICI Mayenne ce matin pour faire le point sur cette réforme, ce projet de réforme de France Gallo. Belle journée à vous.
14: Merci, belle journée.
0: Géraldine Bagny, députée de la Mayenne, Géraldine Madier qui parlait de Molière. Selon les propositions rapportées, le galop, ça représente 70% de l'activité à Molière. Il ne resterait que 5 courses de trop, donc on comprend forcément que l'avenir économique du site inquiète. 9h37, votre avis aussi sur les courses, sur la réforme de France Gallo, mais aussi le plaisir, pourquoi pas, d'aller jouer dans notre département. 02 43 67 11 11. Martine, qui est à Olivet, qui est là. Bonjour Martine.
15: Oui, bonjour tout le monde. Alors moi, je ne comprends pas pourquoi ils annulent les courses d'obstacles.
13: Alors, ce n'est pas encore fait, Martine. C'est un projet.
15: C'est un projet, voilà. Oui. Mais enfin, bon, j'espère que ça ne va pas arriver, quoi. Parce que moi, je suis très joueuse et je suis bénévole aux buvettes. Et je suis très contente de voir beaucoup de monde et beaucoup d'enfants. On améliore tous les champs de course pour faire beaucoup de jeux pour les enfants, pour que les parents viennent aussi jouer.
13: Vous êtes bénévole sur quel hippodrome, Martine ?
15: Sur le Pertre.
13: D'accord, donc à la frontière avec Lille-et-Vilaine.
15: Si on me demande sur d'autres hippodromes, je peux me déplacer. Moi, ça m'intéresse et en plus, je joue entre deux.
0: Question Martine, qu'est-ce qui vous intéresse autant, justement, cette envie de donner votre temps autour des courses aussi en Mayenne ?
15: Parce que j'adore les chevaux. Bien sûr.
0: Comme nous le disait notre députée de la Mayenne, Géraldine Bagny, on est une terre de cheval aussi. Donc les chevaux, ça compte, mais peut-être le lien social aussi, les gens que vous retrouvez, le plaisir que vous avez à partager avec eux au quotidien.
15: Voilà, c'est ça.
0: Et vous jouez toujours quand même un petit peu ou vous allez juste...
15: Tous les jours, je joue.
0: D'accord.
15: Tous les jours, je suis au PMU. Je vais vous dire où je joue à Loiron. Voilà.
0: Ah bon, on le salue, Laurent Ruyer. Vous écoutez Hervé Fortin le matin, alors, pour jouer, hein, parce qu'il faut écouter les programmes.
15: Hervé Fortin, je vais lui secouer un peu les oreilles, parce qu'il ne me donne pas, des fois, le tiercé gagnant.
0: Ah là là, il n'est pas loin, il est dans les parages, on va lui dire, Martine. Mais vous savez, ça fait longtemps, nous aussi, on voudrait qu'il nous donne le quintet et le tiercé, hein, mais nous aussi.
15: Mais
0: oui.
15: Pauvre Hervé, il ne peut pas donner à tout le monde
0: le tiercé
15: gagnant,
0: hein,
15: c'est pas possible.
0: Ah non, s'il pouvait, c'est sûr qu'il le partagerait. Martine,
15: bien sûr.
0: Merci de votre témoignage ce matin, Martine, à Olivier. On vous souhaite une belle journée.
15: Bonne journée à vous tous.
0: À bientôt et merci d'avoir pris la parole au 02 43 67 11 11. Est-ce que vous êtes prêt à faire plusieurs dizaines de kilomètres supplémentaires pour assister à des courses d'obstacles ? Qu'est-ce que vous aimez dans ces courses ? Est-ce que c'est un événement important pour faire vivre les petites communes selon vous ? Est-ce que vous avez l'habitude de parier plutôt en ligne dans des PMU ? On veut vous entendre sur ce sujet. 02 43 67 11 11. Ici, c'est vous jusqu'à 10h.
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0: Baltimora, Tarzan Boy, 10h20 sous le soleil de la première radio du département. Ici Mayenne, les courses hippiques, le monde du cheval forcément important sur notre territoire. Vous avez encore un gros quart d'heure pour intervenir sur ce sujet. 02 43 67 11 11. Belle matinée.

0: Baltimora, Tarzan Boy, 9h43 sur votre radio, ici Mayenne.
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0: Les courses en Mayenne, la réforme France Gallo, on en parle avec Maïwenn Bourdron et vous au 02 43 67 11 11. Vos messages sur la page Facebook d'Ici Mayenne, on vous avait mis un petit topic, un petit sujet là-dessus et Jean-Louis a réagi. J'adore les courses d'obstacles et autres aussi. Hein. Nous avons de magnifiques hippodromes qui nous font vibrer lors de ces journées. Je parie modestement lors de ces moments. Il pense à Cran, à Nuit-sur-Vicoin qui arrive bientôt et il invite aussi à découvrir l'accueil qui est super sympa de ces belles courses. Il soutient la filière qui se bat pour garder ses hippodromes champêtres. Merci Jean-Louis pour ce message donc sur le Facebook d'Ici Mayenne. Thierry, lui, nous dit « Moi, oui, j'aimais jouer et aller aussi voir les courses. Avant, je faisais des kilomètres, quelques kilomètres. J'en fais un peu moins, mais j'adore toujours les courses et le monde hippique. » Merci Thierry. 9h44, Maïwenn, on va accueillir au 02 43 67 11 11 le président de l'association des courses de Saint-Pierre-la-Cour, Olivier Desmontils. Bonjour vous, Olivier.
3: Oui, bonjour.
4: Bonjour Olivier Desmontils, votre hippodrome à Saint-Pierre-la-Cour est donc concerné par ce projet de réforme de France Gallo. On l'imagine, comme les autres responsables d'hippodrome, ça a été un coup de massue cette annonce pour vous.
3: Oui, bonjour, oui, tout à fait, effectivement. On a appris la nouvelle le jeudi dernier, donc sur ce projet où effectivement ils veulent supprimer les courses sur l'hippodrome de Saint-Pierre-la-Cour.
4: Alors vous, ce seraient les courses d'obstacles qui seraient supprimées, c'est ça, pour faire uniquement du trot ?
3: C'est ça, tout à fait. Ils veulent nous supprimer les courses d'obstacles. Donc ça veut dire que s'ils nous suppriment les courses d'obstacles, ça nous fait, on perdrait une réunion, puisqu'on ne peut pas courir avec quatre courses sur une journée, quoi. Ça nous impacte énormément.
4: En termes de finances, justement, qu'est-ce que ça représente pour vous, cette réunion en moins ? C'est un gros manque à gagner ?
3: Ah oui, effectivement, pour les partenaires, pour la mairie, pour les élus, pour la Mayenne, c'est vraiment embêtant, quoi.
0: Embêtant pour nous. Amiral et Molière, hein, ça serait les activités de galop qui sont menacées. Vous, c'est les courses d'obstacles. À Senone, le projet qui prévoit une spécialisation dans le plat et le galop qui est également menacé chez nous à Mélé-du-Maine, tandis que Cran, hein, pourrait récupérer des courses de plat. Tout ça, ça reste bien sûr au conditionnel pour le moment. Vous pensez que le dialogue, puisque ce projet a été repoussé, il était prévu le 25 septembre, il peut y avoir encore de la concertation, Olivier Desmontils, entre vous et ceux qui veulent peut-être changer les choses ?
3: Oui, tout à fait. Il y a une réunion qui va être concertée vendredi prochain, samedi prochain. Demain matin, on est convoqué à Senone là pour discuter de tout ça, pour essayer de conserver nos courses et voir nos intérêts, les intérêts des différentes sociétés de courses.
4: Qu'est-ce que vous pouvez faire comme proposition à France Gallo qui essaye de réorganiser les courses hippiques un peu partout en France ? Vous leur dites. Laissez-nous organiser ces courses de galop. On a besoin de ça pour faire vivre nos petites communes en Mayenne.
3: Oui, effectivement, on en a besoin. On a besoin de ces courses pour les hippodromes, les petits hippodromes comme nous. Maintenant, on a le soutien. Nous, on a la chance d'avoir quand même les sénateurs qui sont pour nous. On a l'Assemblée nationale, on a la mairie qui est pour nous également.
4: On entendait aussi Géraldine Bagnier, la députée centriste de la Mayenne, qui était dans les studios d'Ici Mayenne il y a quelques minutes, oui. Et qui a signé cette tribune pour vous défendre les petits hippodromes comme le vôtre à Saint-Pierre-la-Cour. Du coup, la prochaine étape, c'est quoi pour vous, Olivier Desmontils ? C'est de peut-être manifester, vous organiser une mobilisation pour faire entendre la colère de la filière.
0: C'est quoi les moyens d'action que vous aurez peut-être après derrière ? Oui, c'est quoi que vous allez peut-être essayer de mettre en place ?
3: En fonction de la réunion de demain, là, de Senone, là, en fonction de ce qui va être dit, on va certainement monter à Paris et puis se faire entendre au niveau France Gallo, quoi.
0: Ouais,
3: pour conserver nos courses.
0: Vous le constatez vraiment aussi, l'importance, donc, sur un territoire, bien sûr, vous le dites, d'une petite commune, aussi un hippodrome à Saint-Pierre-la-Cour. Le public qui vient, vous voyez la différence aussi au fur et à mesure des années, des inconditionnels, des nouveaux, peut-être, c'est pas forcément simple, peut-être, d'attirer du monde.
3: Ouais, si on a toujours des nouvelles personnes parce qu'on fait des animations, on a toujours un nouveau public, qu'ils aiment ou qu'ils aiment pas les courses, on fait beaucoup d'animations, nous en dehors également des courses, hein, il y a quand même des guinguettes, il y a le week-end dernier, il y avait un vide-grenier, il y avait des, les courses de poney. Il faut qu'on mette des animations comme ça pour attirer des nouveaux publics, du nouveau public sur les hippodromes.
0: Il faut qu'il y ait de la convivialité autour des courses. La course, c'est central, mais tout autour pour que ce soit peut-être une ambiance familiale. Merci Olivier Desmontils d'être passé ces quelques minutes ce matin. Et puis, bon courage pour ces réunions. Nul doute qu'à ICI Mayenne, on en parlera forcément. Vous réunissez, vous l'avez dit, hein, ce week-end, samedi ou samedi
4: demain
0: prochain
4: matin.
0: Demain matin, à Sedone.
3: Demain matin.
0: Pour en parler.
3: Voilà,
0: merci Olivier Desmontils.
3: Merci à vous.
4: Bonne journée à vous.
0: Bonne journée, président de l'association des courses de Saint-Pierre-la-Cour. 9h48, le temps qui court et qui filme. Il nous reste encore quelques minutes sur ce sujet des courses hippiques dans notre département. Est-ce que vous avez l'habitude de parier? Est-ce que vous aimez aussi les courses en Mayenne? 02 43 67 11 11. Juste quelqu'un de bien, comme Hervé Fortin, qui ne donne pas tout le temps le quintet dans l'ordre, sinon vous seriez trop riche. Voici Enzo, 9h49, sous le soleil d'ICI Mayenne. Bon vendredi.

0: Enzo, quelqu'un de bien, 9h51 sur votre radio, ici Mayenne, ici c'est vous. Encore quelques minutes avec Mayenne Bourdron sur le sujet, les courses hippiques aujourd'hui. Est-ce que vous avez l'habitude de parier plutôt en ligne dans des PMU? On prolonge quoi qu'il arrive ce vendredi la discussion sur la page Facebook d'ici Mayenne.
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0: Avec Mayenne Bourdron, depuis 9h, on s'interroge justement sur les courses hippiques dans notre département, l'importance aussi de les maintenir avec cette réforme de France Gallo. On a encore des choses, auditeurs, auditrices d'Ici Mayenne, à vous faire écouter sur ce sujet.
11: Et ce projet de réforme qui a provoqué une levée de bouclier des acteurs de la filière partout en France et notamment en Mayenne. France Gallo, on le disait, a finalement rétro-pédalé mercredi. Son président veut mettre en place davantage de concertations. Pour la plupart des éleveurs, des entraîneurs de chevaux mayennais, cette réforme est en fait complètement déconnectée de la réalité du terrain. C'est ce que nous dit Laurent Vielle, un entraîneur de chevaux basé à Senones dans le sud de Mayenne.
12: Je pense qu'ils ont pris des décisions en région parisienne, je dirais, en ce qui concerne beaucoup les champs de course de province, sans vraiment connaître le comment de la cause ou sans les vraiment les connaître. Et je pense que d'ailleurs, sur ce qu'ils nous ont sorti, ils sont trompés sur les disciplines. Alors déjà, c'est un peu inquiétant, quoi, parce qu'ils prennent des décisions et ils savent même pas ce qui se passe en province, on les voit jamais. À mon avis, ils ont fait machine arrière parce qu'ils ont bien vu qu'ils ont pris comme s'ils avaient pris des décisions à la légère, quoi. Faut peut-être vraiment se poser les bonnes questions et se déplacer et voir comment ça se passe et tout ça, faire une vraie enquête, quoi. Il y a sûrement quelque chose à faire, mais est-ce que c'est la solution de supprimer les hippodromes? Je suis pas certain. Il y a peut-être autre chose à faire.
11: Laurent Vielle, un entraîneur de chevaux basé à Senones, il a participé mercredi après-midi à une première réunion organisée à l'hippodrome avec plus de 200 acteurs de la filière du monde hippique. Des acteurs qui venaient un peu partout, mais surtout du Grand Ouest. Et une deuxième réunion est organisée, on le disait tout à l'heure, avec le président de la Société des courses de Saint-Pierre-Lacour. Une deuxième réunion est organisée donc demain matin à l'hippodrome de Senones.
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0: On va refermer cette thématique à 9h55 sur Ici Mayenne. Merci Mayenne Bourdron.
11: Merci Cédric, merci à tous les auditeurs pour vos témoignages comme tous les vendredis et comme tous les jours. Avec
0: un sujet qui a passionné nos auditeurs et qu'on peut prolonger donc, puisqu'on vous a mis un sujet sur les réseaux sociaux, la page Facebook d'Ici Mayenne. Tous les vendredis, on revient sur ce qui a fait l'actualité de la semaine et puis du lundi au vendredi et du lundi au jeudi, les sujets dans l'air du temps. Lundi, l'auto Euromillion, c'est jamais moi qui gagne, c'est toujours l'autre. On parlera de ce sujet aussi, de ces jeux où peut-être que beaucoup de Mayennais jouent sans forcément gagner, peut-être des gagnants aussi. Bref, on vous attendra sur ce sujet lundi entre 9h et 10h. 9h56, dans 4 minutes, nouveau point sur l'actualité à 10h avec Stéphanie Deneveau et ensuite notre rendez-vous Ici ça marche, un bel endroit de notre département qui s'occupe et qui prend soin des animaux depuis de nombreuses années, le refuge de l'Arche. Je passerai une heure en compagnie de son nouveau directeur Manuel Doumeau qui est arrivé en studio. On va apprendre à connaître un petit peu mieux Manuel mais aussi le fonctionnement du refuge. À tout de suite.

0: Alphaville sur votre radio ici Mayenne, c'était Big in Japan. Bon vendredi, merci d'être sur la première radio du département. Dans quelques minutes, on va passer une heure comme tous les jours ici, ça marche, avec quelqu'un qui fait bouger notre territoire, hein, qui entreprennent, qui créent, qui innovent et qui font vivre donc la Mayenne autour aussi des animaux depuis de nombreuses années. On sera au Refuge de l'Arche, il y a un nouveau directeur depuis la fin de l'été, le mois d'août, c'est Manuel Doumeau qui passe donc cette fin de matinée avec nous sur ici Mayenne dans Ici ça marche.
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0: Belle matinée à l'écoute d'Ici Mayenne, il est 10h. Bonjour Stéphanie Deneveau.
2: Bonjour Cédric, bonjour à tous.
0: L'actualité, réunion de crise dans une demi-heure à l'Élysée.
2: Emmanuel Macron réunit tous les chefs de parti et les candidats déclarés à la présidentielle. Une rencontre à huis clos avec un thème central, la situation internationale et les guerres qui ont des conséquences en France sur la sécurité et l'énergie et principalement sur le prix des carburants. Le litre de gazole a encore pris 4 centimes en 2 jours. On le trouvait hier en moyenne à 2,39 €. Le litre de sans-plomb 95, souvent lui, 2,16 €, des prix jamais atteints depuis le début de la guerre au Moyen-Orient. 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Deux jeunes de 18 et 19 ans jugés cet après-midi à 14h au palais de justice de Laval pour des affrontements avec la police dans le quartier Saint-Nicolas. L'un est soupçonné d'avoir tiré au mortier sur les forces de l'ordre, l'autre d'avoir tagué des inscriptions anti-police sur la maison de quartier. La maison de protection des familles, c'est un lieu à part à Laval, un lieu qui permet aux gendarmes de recueillir la parole des femmes et des enfants victimes de violences. Aurore Berger, la ministre de l'égalité entre les femmes et les hommes, va visiter cette maison dans 1 heure. Elle passe la journée dans le département. Aurore Berger, qui était l'invitée d'Ici Mayenne ce matin, son interview à écouter sur l'appli Ici. Le stade Lavallois doit réagir et vite pour sortir de la zone rouge. Les Tangos accueillent Sochaux, un promu ce soir au stade Francis Lebasserre, soirée foot à vivre dès 19h45 sur Ici Mayenne. Et puis quels seront les nouveaux visages de l'équipe de France de football? Réponse ce soir, le nouveau sélectionneur Zinedine Zidane annonce sa première liste de joueurs à 18h. Et ça 2 mois après la défaite en demi-finale de la Coupe du Monde. Les Bleus vont attaquer leur saison avec 4 matchs en Ligue des Nations, en Turquie et en Belgique les 25 et 28 septembre face à l'Italie et de nouveau face à la Belgique les 2 et 5 octobre au Stade de France.
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2: Du beau soleil en ce moment qui réchauffe.
0: Un beau zizou en sélectionnant l'équipe de France, un beau soleil. Qu'est-ce que
2: voilà,
0: ça fait?
2: Voilà, ça annonce une belle journée. Ah oui, bon, peut-être des surprises dans cette liste des Bleus.
0: J'ai pas
2: des
0: été petits appelé, nouveaux. Personnellement.
2: Vous avez été appelé? Mais je savais pas que vous étiez joueur professionnel de football.
0: Non, moi non plus, mais je peux amener ma patte, hein, vous savez, je peux aider. Hein.
2: C'est vrai.
0: Ouais, oui. Il y a Fabien Barthez qui est là, lui entraîneur des gardiens, des goals. Ça, c'est chouette aussi pour ceux qui suivent le foot depuis très longtemps. Là, on s'éloigne de la météo, mais que vous dire de plus si ce n'est que la pluie d'hier, il fallait en profiter parce que malheureusement, c'est 15 jours qui s'en viennent sans une goutte de pluie sur notre territoire. Plein soleil cet après-midi, quelques nuages tout au plus hein, ce matin, nous dit Météo France Mayenne. Température de 14 à 17 degrés, ça c'est pour cet après-midi. Les maximales entre 20 et 23 degrés pour votre week-end. Ça sera alternance donc de nuages et d'éclaircies et des températures qui vont un petit peu grimper. On devrait avoir autour de 25 à 26 degrés au plus fort donc de votre week-end. Stéphanie, est-ce que la bonne nouvelle, c'est pas forcément la sélection de Zidane, mais est-ce que vous reviendrez pas à 11h?
2: Si, je reviens à 11h.
0: Bah écoutez, ça me suffit comme bonne nouvelle. À tout à l'heure.
2: À tout à l'heure.
0: Le quintet du secours ce soir à Paris-Vincennes, la sélection d'Hervé Fortin, l'As Middlehurst, le 5 Malicia Bella, le 8 Moustache, le 13 Mary, le 14 Moscantida Pil, le 2 Ma Liberté et le 11 Milady of Paris. Le coup de cœur d'Hervé, c'est l'As Middlehurst. Dans ce quintet, je vous récapitule sa sélection, l'As, le 5, le 8, le 13, le 14, le 2 et le 11. Sélection à retrouver comme de bien entendu et comme tout le temps, 7 jours sur 7 sur Ici. .fr.
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0: Bienvenue dans Ici ça marche, le rendez-vous qui met donc en lumière celles et ceux qui font bouger notre territoire, qui entreprennent, qui créent, qui innovent et qui font vivre donc la Mayenne. Aujourd'hui, direction Château-Gontier sur Mayenne, il y a des lieux dont le nom dépasse largement les frontières du département, des lieux que pratiquement tous les Mayennais connaissent, et parmi eux, il y a évidemment le refuge de l'Arche, une aventure commencée il y a plus de 50 ans autour d'un homme, Christian Hugedé, et qui accueille aujourd'hui près d'un millier d'animaux, des animaux oui, mais animaux abandonnés, saisis par les autorités, issus de laboratoires, de cirques, de parcs zoologiques ou encore victimes de trafic illégal. Mais derrière les lions, les tigres, les singes, les oiseaux qu'on peut découvrir avec les visiteurs, le refuge de l'Arche, c'est surtout une immense organisation humaine. Des soigneurs, un vétérinaire, des techniciens, des salariés en insertion, des bénévoles et désormais un nouveau directeur. Depuis le 1er août, donc, il a pris les commandes du refuge et la mission est loin d'être anodine. Faire vivre aujourd'hui un lieu historique tout en préparant le refuge de l'Arche de demain. Alors comment prend-on la direction d'une institution aussi emblématique? Comment finance-t-on quotidiennement la prise en charge de centaines d'animaux? À quoi ressemblera le refuge peut-être dans quelques années? Et surtout, après plus de 50 ans d'existence, pourquoi le refuge de l'Arche, ça marche toujours en Mayenne? Pour parler de tout ça, mon invité, dont ici ça marche, est...
3: Manuel Dumont, directeur du CEPAN Refuge de l'Arche à Château-Gontier-sur-Mayenne.
0: Bienvenue. Bonjour. Manuel, sur Ici Mayenne. Merci d'avoir accepté notre invitation. Jusqu'à 11h, Manuel, on va parler de votre activité, de votre parcours. Passé président à directeur, pourquoi? Justement, on comprendra que le refuge faisait partie de votre vie depuis un long moment. Vous nous direz pourquoi ça marche. On passera un coup de fil à quelqu'un sans qui rien n'aurait été possible. Et je crois que j'ai déjà spoilé le nom de celui qui sera parmi nous et qui fait vivre aussi la mémoire de ce refuge de l'Arche. On écoutera un reportage de Robin Bernot hors de notre département et vous me direz votre ressenti sur ce que vous écouterez, Manuel. Votre regard aussi sur le refuge et son territoire en Mayenne. Et on terminera par le questionnaire de Ruiz, comme de bien entendu Ici ça marche autour du refuge de l'Arche avec son directeur. C'est à suivre sur la première radio du département, Ici Mayenne.
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0: Nouvelle heure et belle matinée sur votre radio locale Ici Mayenne avec Florent Pagny, si tu veux m'essayer.

0: À 10h10, ce vendredi matin, titre des années 90, 1995, Florent Pagny, si tu veux m'essayer.
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0: Mon invité, Manuel Doumeau, directeur du Refuge de l'Arche. Dans cette séquence, Manuel, on va parler de l'activité, de votre parcours. À vous, Manuel, c'est quoi justement votre parcours avant le Refuge de l'Arche ?
3: Avant le Refuge de l'Arche, c'est compliqué parce qu'en fait le Refuge de l'Arche, je le connais depuis que je suis tout petit. Il se trouve que Madame Hugedet travaillait avec ma maman, elle était ATSEM et ma maman était institutrice, et donc j'ai toujours connu le Refuge de l'Arche. J'ai bien un parcours professionnel, un parcours de vie en dehors du Refuge de l'Arche, mais par contre le Refuge de l'Arche m'a toujours accompagné, ou j'ai toujours accompagné également le Refuge de l'Arche. On a des destinées un peu parallèles, et il se trouve que moi je suis né le 27 février 1974 et le Refuge de l'Arche a vu le jour le 5 mars de cette même année. Ouais. Donc tout était lié certainement pour que mon engagement, d'abord en tant que jeune bénévole, ensuite bénévole adulte, ensuite membre du conseil d'administration, président du Refuge de l'Arche et maintenant en charge de la direction avec les équipes suite au départ en retraite de Jean-Marie Mulon.
0: Qu'on peut saluer déjà. Parce
3: oui, mais est... à qui je rends hommage pour tout le travail qu'il important. A fait. Et je le sais d'autant plus que j'ai eu cette opportunité et cette chance incroyable de pouvoir en tant que président embaucher Jean-Marie Mulon en tant que directeur. Et il a participé à redynamiser, à relancer le Refuge de l'Arche et je l'espère tracer un sillon que nous continuerons à labourer pour les années à venir.
0: Est-ce que vous vous souvenez de votre première visite ? Étant jeune, est-ce que vous avez des souvenirs vraiment de vos premiers pas dans le Refuge de l'Arche ?
3: Ah oui, c'était tout juste incroyable. Hein. À l'époque, l'entrée se passait au niveau de l'actuel plateau technique. En tant qu'enfant, c'était pour moi deux choses. Hein. La première, un lieu où je rencontrais pour la première fois des animaux extraordinaires. Hein. Le lion King, qui était quasiment à l'entrée du refuge. Des ours, des singes, des oiseaux... tous ces animaux qu'on pouvait voir à la télé. Et là, non seulement j'avais l'opportunité de pouvoir les voir à 10 km de chez moi, mais en plus, comme j'étais très lié avec la famille Hugedet, les fondateurs, et que c'était des amis, et notamment Yann, qui était un très grand ami, bien en fait, c'était aussi pour moi un terrain de jeu.
0: Yann Hugedet, qui est le fils de Christian Hugedet.
3: Voilà.
0: Le rapport avec les animaux, vraiment aussi, ce choix de s'engager bénévole, ensuite, on loupe des étapes, hein, mais président, aujourd'hui directeur, ce choix d'être toujours au contact des animaux pour vous, Manuel ?
3: Je pense que c'est la prise de conscience que les animaux et nous-mêmes faisons partie d'un même écosystème, que finalement la vie sans animaux c'est juste pas la vie, et que nous devons prendre soin de ceci. Bien sûr, quand j'étais plus jeune, j'étais d'abord émerveillé, d'abord aussi interpellé par le fait que ces animaux provenaient soit de laboratoires, soit de trafic illégaux, soit de maltraitance. Et quand on est enfant, ça marque. Et donc, très jeune, on comprend que derrière chaque animal qui arrive au refuge, il y a une histoire. Et cette histoire, eh bien, la plupart du temps, elle est plutôt triste de prime abord. Oui. Et ils retrouvent au refuge un lieu avec bienveillance qui souhaite les accueillir et leur permettre de terminer leur vie le plus paisiblement, loin des tracas qu'ils ont pu connaître. Et je pense que ça, quand on est enfant, eh bien, c'est à la fois un lieu magique de par les animaux et c'est également une mission qui touche au cœur. Et je pense que finalement, c'est ça, c'est que ce site, il est magique parce qu'en fait, de par ce qu'il représente et ce qu'il fait vivre, eh bien, c'est quelque part, c'est magique, c'est utile, malheureusement, encore toujours cruellement nécessaire parce que l'homme se comporte pas bien avec les animaux.
0: Manuel Doumont, on va y revenir dans un instant. Dans Ici, ça marche, on a le temps jusqu'à 11h pour en parler. Le refuge, en plus, ce refuge, il ne prend pas de week-end. Le refuge, c'est aussi donc un 25 décembre, lorsqu'il neige, lorsqu'il fait 43 degrés, 45 degrés, avec la canicule aussi de cet été. On va parler de tout ça donc avec Manuel, qui est le directeur du refuge de l'Arche, Ici, ça marche. Vanessa Paradis, rendez-vous. Ça, c'est le rendez-vous avec vous en musique. Et ensuite, on a rendez-vous donc avec la vie de ce bel endroit de notre département, le Refuge de l'Arche.

0: Vanessa Paradis, 10h18, rendez-vous, votre rendez-vous ici ça marche avec Manuel Doumeau, directeur du Refuge de l'Arche ce vendredi. On y retourne dans moins de 2 minutes.
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7: Depuis le 1er septembre, tout le monde veut que vous leur confiez vos factures. 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

0: qui les a menés chez nous alors qu'ils ne devraient pas y être. Donc c'est un paradoxe, c'est-à-dire que nous sommes un parc animalier par obligation, je dirais, obligation morale et obligation de sauvegarde des espèces. En fait, les animaux que nous accueillons, ils sont issus de trafics illégaux, de personnes qui les détiennent illégalement.
1: C'est que des mauvaises histoires. Hein. Laboratoire, cirque, saisie, maltraitance, abandon.
0: Voilà,
1: un animal heureux, il n'a pas de raison de venir jusqu'à vous, malheureusement. Il le devient peut-être après, mais à la base, il n'arrive pas en fait en étant heureux.
0: Tout à fait. Hein. Derrière chaque animal qu'on accueille au Refuge de l'Arche, il y a un parcours de vie. Vous le trouvez. Voilà, ils sont expliqués puisqu'il y a une vocation pédagogique très forte au Refuge de l'Arche pour justement faire comprendre pourquoi ces animaux ne devraient pas être là et leurs histoires qui heureusement trouvent un débouché plus favorable chez nous puisqu'ils vont pouvoir être accueillis dans de bonnes conditions ou l'animal est vraiment au cœur des préoccupations, de la bienveillance de toutes les équipes et sont visibles par les visiteurs en respectant aussi leur capacité à pouvoir s'extraire aussi du regard des visiteurs, ce qui des fois crée l'incompréhension.
1: Mais parce que les animaux ne sont pas là pour être présentés au public. S'ils ne sont pas là au moment où on fait la visite, c'est parce que c'est leur vie et leur quotidien. Ils n'ont pas vocation en fait à être devant une vitre et à faire coucou.
0: Tout à fait. Donc nous, l'ouverture au Refuge de l'Arche, la visite, c'est deux moyens. Hein. La première chose, c'est de pouvoir asseoir une mission de sensibilisation et de compréhension autour de la défense de la cause animale et également de la biodiversité. C'est également des subsides puisque, l'essentiel de nos ressources aujourd'hui, ce sont les entrées et donc les visiteurs qui financent l'accueil des animaux et les dons et l'aide que nous pouvons percevoir également.
1: J'allais vous demander comment est-ce qu'on le finance aussi, et ça coûte évidemment énormément d'argent. Des opérations qui sont mises en place aussi, 1 euro pour les animaux du Refuge de l'Arche, là aussi, c'est montrer peut-être l'attachement du public, c'est essentiel ce style d'opération.
0: Alors, lorsque Jean-Marie Mulon, donc en direction, a lancé cette opération qui, au départ, c'était 1 euro par Mayennais, c'était pour faire face à nos difficultés financières et le fait que nous avions dû suspendre l'activité du centre de sauvegarde. Et nous avons été extrêmement agréablement surpris, puisque à cette occasion, les Mayennais ont montré leur fort attachement à ce site, que nous, on a l'habitude de dire que c'est effectivement le premier site touristique de la Mayenne, c'est un site totem du département, mais on se rend compte que c'est rentré dans le patrimoine culturel des Mayennais et tout à chacun le plus souvent a comme exemple sur site remarquable en Mayenne le Refuge de l'Arche. Et donc sans leur soutien, le soutien des Mayennais, sans le soutien des donateurs, effectivement le Refuge de l'Arche serait en très très grande difficulté. Et ce qui est intéressant, ce qui vraiment est fort, c'est que l'attachement au lieu et à la cause, eh bien, il est manifeste de la part des Mayennais. Et ça fait chaud au cœur dans les moments où c'est difficile de savoir qu'on peut compter sur leur soutien et qu'on fait partie de leur vie quelque part.
1: Et ça marche aussi avec la prise de conscience, certainement, de venir aussi expliquer, comprendre, lire. Et les gens, ils viennent en famille pour voir les animaux, pour les enfants, bien sûr, mais pour échanger ensuite, une fois qu'ils sont de retour dans la voiture, c'est d'expliquer, retour chez soi, ce qu'ils ont vu et pourquoi ils sont là aussi avec les parents et les enfants.
0: Bien sûr, puis il y a un rôle de sensibilisation et également une nécessité d'expliquer ce que c'est qu'un refuge. En fait, un refuge, c'est pas juste un parc animalier, un parc zoologique, c'est un peu le contrepoint. C'est que nous ne mettons pas les animaux en exercice pour pouvoir renforcer l'attractivité du site. On ne choisit pas les animaux qu'on accueille. On n'a pas de politique de reproduction. Et tout est fait pour que l'animal il puisse vivre des jours heureux et être paisiblement dans ses enclos.
1: On continue à échanger avec Manuel Doumeau, directeur du Refuge de l'Arche à Château-Gontier sur Mayenne, dans un instant, dans la prochaine séquence. Un coup de fil, Manuel, à quelqu'un sans qui rien n'aurait été possible. C'est votre choix à vous, et je pense savoir déjà de qui il s'agit. Le temps de Luna Parker, tes états d'âme d'Éric, sur Ici Mayenne. À tout de suite.

0: Les années 80, Luna Parker, tes états d'âme d'Eric. Eric, 10h28 sur Ici Mayenne.
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0: Le directeur du refuge de l'Arche, Manuel Doumeau, est avec nous. Ici, ça marche. Et dans cette séquence, Manuel, je vous ai proposé, en préparant l'émission, de passer un coup de fil à quelqu'un sans qui rien n'aurait été possible et qui compte aussi pour vous depuis votre poste de directeur du refuge de l'Arche. Qui avez-vous choisi, Manuel ?
3: Eh bien, Christian Huchdé, donc fondateur du refuge de l'Arche, que j'ai l'honneur de connaître depuis que je suis tout petit.
0: Bonjour, Christian Huchdé.
4: Bonjour.
0: Merci d'être l'invité d'Ici Mayenne. Manuel Doumeau, nouveau directeur depuis le mois d'août, président de l'association aussi, bénévole, donc qui a grandi à vos côtés. Christian, le Refuge de l'Arche, ce nom peut-être, vous qui en êtes le fondateur, le nom, le Refuge de l'Arche, pourquoi Christian ?
4: Tout simplement parce que dans les années 1900, à proximité du lieu où nous nous trouvons, il y avait une chevrerie qui s'appelait la chevrerie de l'Arche. Et d'ailleurs, la petite ferme s'appelle l'Arche dorée. Et bon, on avait pensé les animaux, l'Arche, donc ce sera le refuge de l'Arche, tout simplement.
0: Christian, lorsque vous regardez ce qu'est le refuge aujourd'hui, est-ce que vous reconnaissez encore le projet aussi que vous avez imaginé au départ ?
4: On n'imaginait pas du tout d'avoir des lions, des singes ou des ours. Hein. C'était surtout l'accueil des animaux trouvés en perdition sur le bord des routes en Mayenne et dans les environs, qui nous étaient amenés par les gens qui les trouvaient. Donc, il fallait les prendre en charge. Et c'est comme ça qu'on a commencé d'abord dans mon jardin. Et puis après, le jardin étant trop petit, on a fait des démarches auprès de la municipalité, enfin du district de Château-Gontier à l'époque, et pour leur demander un terrain. Et là, tout à côté de la chapelle Saint-Joseph-Déjeuner, il y avait un terrain d'un hectare de disponible que le district a acheté et a mis à nos dispositions. Je sais que dans les élus, on dit, on achète, puis comme c'est un truc de gamin, parce que le refuge a commencé uniquement avec des jeunes bénévoles de moins de 16 ans. Hein. Donc, certains élus s'étaient dit « Oh là là, c'est un truc de jeunes, ça se cassera la figure, on récupérera, ça sera un investissement foncier. » Puis voilà. Mais ils nous connaissaient mal. Et donc, on a résisté et on a fait des pressions pour agrandir petit à petit. Aujourd'hui, on est rendu à 25 hectares.
0: Ouais. Christian, ça commence aussi à la fin des années 60, hein, autour d'un animal blessé, l'histoire, les premières pages aussi du refuge. Manuel, quand Christian, aujourd'hui, est toujours là, à vos côtés, l'échange, la transmission avec les générations aussi qui continuent, c'est important d'avoir toujours la mémoire aussi de ce qu'était le refuge et de ce qu'il est aujourd'hui ?
3: Bien évidemment, hein, Christian en est le fondateur, il en est aussi la mémoire vivante et il participe toujours aux travaux du Refuge de l'Arche et de l'association, hein, en étant capacitaire j'espère pouvoir avec lui travailler à la transmission auprès des plus jeunes publics, puisque on sait que dans la mission principale du Refuge de l'Arche et du CEPAN, un axe moins connu, c'est celui autour de la sensibilisation et l'éducation populaire, et en particulier des plus jeunes publics. Et on va devoir effectivement encore renforcer ce témoignage, cette transmission, et puis pouvoir capter ceci de façon à pouvoir continuer à se servir des témoignages de Christian pour porter et défendre ce projet, cette cause qui malheureusement est toujours d'actualité.
0: La mémoire vivante de ce refuge de l'Arche, fondateur Christian Huchdé, et qui nous accompagne sur Ici Mayenne, France Bleu Mayenne, Radio Mayenne depuis très longtemps aussi, Christian, puisqu'on a beaucoup parlé de ce refuge avec vous, Christian, avec votre fils aussi, Yann, avec Jean-Marie Mulon. C'est important de toujours continuer aussi de parler de ceux et celles qui l'ont fait vivre depuis le début. Christian, on vous souhaite le meilleur côté, en tout cas, envie, plaisir, santé, et on vous accueillera une nouvelle fois en studio quand vous le voulez, Christian Huchdé.
4: Eh bien, on va mettre ça en point.
0: Avec grand plaisir. Prenez soin de vous, Christian, à bientôt.
4: Merci.
0: Il est 10h32 sur Ici Mayenne. C'est Manuel Doumeau, le directeur du Refuge de l'Arche, qui est à mes côtés dans la deuxième partie de l'émission. On va parler de votre regard à vous, Manuel, sur le territoire de la Mayenne, les projets aussi à court, moyen et long terme du Refuge, parce que le Refuge en 2026, il ressemblera à quoi, peut-être dans quelques mois et dans quelques années? Ça sera quelques-unes de nos questions dans Ici Ça Marche.
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0: Et à cette heure-ci, vos infos pratiques. En une minute, ce week-end, 18e salon des artisans et commerçants de Quelensingo à la salle des sports. L'occasion d'échanger avec tous les commerçants, les entreprises de la commune. Plein d'animations festives au programme. Demain, présence de la fanfare locale et une pianiste aussi à roulette. Les agriculteurs qui participeront à ce salon avec le concept Agri Hour le dimanche entre 10h et 13h. Dimanche, magiciens, sculpteurs de ballons qui seront là sur le salon et un vide-grenier qui se tient dans les rues de la commune toute la journée. La délégation Épilepsie France de Mayenne qui vous propose un café rencontre demain au centre commercial Pégase à Laval. Ça sera au restaurant Flunch. Vous pourrez échanger avec les bénévoles autour de cette maladie. Enfin, les journées européennes du patrimoine, c'est ce week-end. De nombreux sites privés habituellement inaccessibles sont exceptionnellement ouverts. Ça se passe donc tout au long de ce week-end et on en reparle d'ailleurs sur Ici Mayenne samedi et dimanche dans la grande matinale du week-end dès 7h.
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0: Jusqu'à 11h, Manuel Doumeau est donc le président directeur. Il était président de l'association directeur du Refuge de l'Arche. Dans la prochaine séquence, on va écouter quelque chose qui marche ailleurs. Une initiative, Manuel, et vous me donnerez votre ressenti autour de la lecture et des livres. Les animaux ne lisent pas. En tout cas, le public qui vient apprend à les connaître en lisant aussi tout ce qu'on peut avoir sur leur vie. C'est le sujet de nos prochaines questions dans Ici ça marche.
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0: Et Calogero, si seulement je pouvais lui manquer. Bon vendredi matin avec Ici Mayenne.

0: Calogero, 10h37, ici Bayenne, si seulement je pouvais lui manquer.
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0: Directeur du refuge de l'Arche, c'est Manuel Doumeau qui est à mes côtés. Dans cette séquence, Manuel, on écoute donc une initiative qui nous vient d'ailleurs. Est-ce que vous avez peut-être une boîte à livres près de chez vous? Vous savez, les micro-bibliothèques hein, où chacun peut déposer et emprunter des livres gratuitement. On les voit souvent dans les grandes villes. C'est un peu plus rare hein, dans les petits villages. Mais votre radio ici a peut-être trouvé l'exception. Dans la Meuse, Robin Bernot avec Emma Steven.
3: Le village de Vigneulles sous Montmédy a désormais lui aussi sa boîte à livres.
4: Écoutez, c'est une bonne idée. Ça pousse les gens à prendre un livre qu'ils n'auraient pas acheté.
3: Ici à Vigneulles, il y a 89 habitants et désormais des dizaines de livres stockés dans un ancien frigo à la vitre transparente. Une installation imaginée par un couple d'habitants, James et Edwige Chevalier, qu'Emma Steven est allée rencontrer pour nous. Ils sont encore étonnés du succès rencontré par l'initiative.
5: Il y a tout le monde, les gens qui viennent régulièrement avec un gros sac de courses, là, vous voyez, les sacs qu'on réutilise. Ouais. Bah, eux, je sais pas qui c'est. Hein. Ici, il y a plus de vaches que d'habitants, donc bah, on s'attendait déjà pas à ce qu'elle ait autant de vues.
6: Bientôt, il y aura plus de livres que d'habitants.
5: Ah oui, là, bah oui, déjà là. Hein. Déjà là, il n'y a pas tout tôt.
3: Alors, il faut bien imaginer que dans cette cabane, il y a toutes sortes de livres, aussi bien des œuvres de Zola, Hugo, Camus, ou bien encore des bouquins de cuisine. Et parmi les habitués à se rendre sur place, il y a François.
7: On prend, on en ramène un autre, un qu'on a déjà lu peut-être, enfin moi des fois des livres qui me plaisent bien, je peux les lire trois fois, puis à un moment donné j'en ai marre, ben, on le remet là, on vient en chercher un autre, ben, ça fait un nouveau livre pour les autres, je veux dire, dans la boîte à livres, et ça fait des roulements et tout, non, franchement, c'est chouette.
3: Alors ici, dans la Meuse, ça marche, mais vous, qu'en pensez-vous?
8: Eh ben, je pense que c'est une bonne idée, justement, au lieu de les jeter ou de les laisser traîner à la maison.
3: Maëva adore l'initiative.
8: Je pense que, justement, ça simplifie le fait que d'autres personnes puissent en profiter, se remettre aussi à la lecture, et puis, que tout le monde puisse échanger les uns les autres sur les livres qu'ils ont à la maison.
3: Maryse, elle, ne pensait pas que ce concept existait en France.
4: Moi, j'ai déjà vu ça, mais à l'étranger. Hein, et les gens sont très contents.
3: Et pourtant, ces boîtes à livres, il y en a énormément dans tout le pays. Tiens, savez-vous combien?
4: Je pense qu'il y en a une dizaine seulement. Hein. J'en ai vu une à Paris.
8: Je ne sais pas du tout. Peut-être 600.
3: Selon le site internet Boîtes à livres qui les recense, sachez qu'il y en a près de 18 000 dans tout le pays.
8: Ok, ah oui, non, mais c'est beaucoup alors. Mais c'est bien.
3: Si ces boîtes à livres sont essentiellement présentes dans les centres-villes, elle se développe aussi de plus en plus dans les tout petits villages, comme ici, depuis le début de l'été, à Vigneulles sous Montmédy.
0: Merci Robin, dans la Meuse, ici Mayenne, retour chez nous sur notre territoire avec Manuel Doumeau, directeur du refuge de l'Arche, bon, des boîtes à livres en Mayenne, je pense qu'on est bien lotis aussi, vous avez écouté, vous en pensez quoi?
9: Ben moi, je trouve que c'est une très bonne initiative. D'abord, moi, j'habite à Culen, hein, et il y a des boîtes à livres. Je trouve que le livre, dans cette société dématérialisée, c'est quand même le support physique de partage et d'échange, ouais, autour duquel on peut s'arrêter pour en discuter, autour duquel on peut faire de la lecture de contes, on peut mobiliser les différents publics. Et c'est d'ailleurs pour ça que dans notre boutique, nous, il y a beaucoup d'ouvrages, bien sûr, sur la cause animale et la biodiversité, à destination des visiteurs et du jeune public, parce que ça reste un support matériel qui permet de pouvoir y revenir. Ouais. Et je trouve cette idée de, à la fois de seconde vie, mais pas seulement cette idée de dire j'ai aimé un ouvrage, je veux le porter à la connaissance, je le soumets au partage, et j'espère que dans cette société dématérialisée, eh bien, le livre aura encore de beaux jours devant lui, parce que faut pas oublier que le livre a fait l'histoire, et pendant très longtemps, il a été des fois transmis sous le manteau ou autre. Donc, le support écrit, c'est quelque chose qu'il faut continuer à faire vivre.
0: Il y a un beau livre d'ailleurs sur le refuge de l'Arche. D'ailleurs, on avait Christian Hugedet avec ce beau lion aussi qui est sur l'affiche, la couverture, si je crois me rappeler de ce livre aussi. On reste ensemble, Manuel. Dans un instant, votre regard sur notre département, justement le refuge et son territoire mayennais. Manuel Doumeau, directeur du refuge de l'Arche, avec nous ce vendredi matin. Ici, ça marche. Voici Abba avec Gimme, Gimme, Gimme, A Man After Midnight. À tout de suite.

0: Abba sur ici Mayenne, gimme, gimme, gimme. 10h45, on vous donne le regard de Manuel Doumeau, directeur du Refuge de l'Arche, justement sur le refuge et son territoire. Regard sur la Mayenne, ici ça marche, de retour dans une minute.
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0: Manuel Doumeau, directeur du Refuge de l'Arche, à mes côtés, encore quelques minutes pour arriver jusqu'à 11h, Manuel. Et dans cette séquence, le refuge et son territoire, le regard sur la Mayenne. Est-ce que notre territoire a joué un rôle aussi dans la réussite du refuge ?
9: Ah bien évidemment, hein, dès le départ, le district de Château-Gontier et puis maintenant la communauté de communes du pays de Château-Gontier joue un rôle déterminant puisque nous avons une convention de mise à disposition, c'est-à-dire que les terres sur lesquelles est installé le refuge de l'Arche appartiennent à la communauté de communes du pays de Château-Gontier et nous sont mis à disposition dans le cadre d'une convention. Donc bien évidemment, sans celle de la collectivité, le refuge de l'Arche n'aurait pas eu de lieu d'implantation.
0: Ouais.
9: Également, nous sommes soutenus par les collectivités dans le cadre des investissements pluriannuels. Donc là, il va falloir qu'on se mette autour de la table pour relancer la prochaine phase, puisque le refuge de l'Arche a 50 ans et il y a des projets d'investissement et de rénovation nécessaires forcément pour ce site. Mais également, nous sommes soutenus par des fondations, la Fondation 30 millions d'amis ou la Fondation Brigitte Bardot, pour citer les plus connus, qui nous soutiennent et notamment dans le futur projet qui devrait voir le jour au premier semestre dans le cadre de la loi sur la fin de vie la fin des animaux sauvages dans les cirques itinérants pour créer une zone fauve qui nous permettra d'en accueillir normalement 10.
0: Manuel, est-ce que c'est parfois impressionnant de rencontrer des gens qui vous disent « Moi j'y venais enfant et maintenant j'y emmène mes enfants ».
9: Oui, ça prouve deux choses. Ça prouve que ce site est implanté depuis longtemps, qu'il est multigénérationnel et qu'il est toujours considéré par les personnes comme un lieu qui a son importance, soit parce qu'il a un côté magique, soit parce que la mission qu'il effectue parle aux personnes. Son identité aussi, c'est un refuge et il est situé en Mayenne. Et donc nous avons ce site emblématique qui permet aux Mayennais de venir à la fois s'y ressourcer pour certains et effectivement il s'inscrit dans le patrimoine des Mayennais, mais également des personnes qui
0: pas
9: sont
0: que des Mayennais.
9: Non, qui ont quitté le département et qui y reviennent à l'occasion de vacances, et également des publics hors département et quelques étrangers également, des Anglais, des Hollandais qui sont de passage. Et effectivement, ce site a l'opportunité de pouvoir être véritablement multigénérationnel, et des gens qui étaient enfants sont devenus parents et après grands-parents et bien se succèdent les générations.
0: En 30 secondes, Manuel, est-ce qu'on peut encore devenir bénévole au Refuge de l'Arche ?
9: Bien sûr qu'on peut devenir bénévole. Alors, soyons tout à fait clairs, pas au contact des animaux pour leur apporter des soins ou nettoyer les enclos. Mais on peut faire des tâches autour du soutien à l'activité salariée, quid de la restauration ou de l'espace boutique, ou pour tenir des salons ou des stands pour la promotion du refuge, mais également participer auprès des salariés à des tâches d'aménagement ou d'entretien du parc, par exemple.
0: Manuel Doumeau, directeur du Refuge de l'Arche, il est 11h10, le temps de Jérémy Frérot avec Frérot. Et dans un instant, le questionnaire de Ruiz, deux choix possibles, une seule réponse possible. C'est dans moins de 3 minutes. À tout de suite, Manuel.

0: Jérémy Frérot sur Ici Mayenne, 10h53.
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0: Manuel Doumeau, directeur du refuge de l'Arche, est à mes côtés. Manuel, on a désormais donc l'heure de jouer à ce questionnaire de Ruiz. En une minute, deux propositions, une seule réponse. Manuel, vous êtes prêt? On est parti. Le refuge, côté animaux, plutôt lion ou tigre?
3: Tigre.
0: Mammifère ou oiseau?
3: Mammifère.
0: Arrivée d'un animal ou adoption d'un projet?
3: Arrivée d'un animal.
0: Visiteur ou donateur?
3: Visiteur.
0: Bénévole ou mécène?
3: Bénévole.
0: Sauver ou éduquer?
3: Éduquer.
0: Dans votre rôle de directeur, bureau ou terrain?
3: Les deux.
0: Costume ou bottes?
3: Bottes.
0: Réunion ou tour du refuge?
3: Tour du refuge.
0: Décider vite ou réfléchir longtemps?
3: Les deux.
0: Prudent ou audacieux?
3: Prudent et audacieux.
0: Matin très tôt, refuge ou soir très tard?
3: Plutôt très tard.
0: Président ou directeur?
3: Je suis directeur.
0: J'aurais compris que c'était président de l'association ou directeur, donc ce que vous avez peut-être aussi préféré, mais directeur, ça fait quelques grandes semaines maintenant, donc il y a le temps de voir venir. Il est 10h54, on arrive à la conclusion de ce rendez-vous. En quelques mots quand même, le refuge à venir, les projets à court ou moyen terme, qu'est-ce qui va se passer, Manuel?
3: Bien, l'idée, c'est de bien sûr continuer à accueillir les animaux. Donc, sur l'année 2026 et début 2027, on va accueillir des nouveaux lieux d'accueil pour les animaux, notamment une zone primate, comme je vous disais, dans le cadre de l'AMI, une zone fauve, pour accueillir 10 nouveaux fauves. Effectivement, des volières dans l'allée des rapaces et de la rénovation, complétée par du neuf grâce à l'investissement de l'État et des fondations. Renforcer également l'attractivité du site par la mise en place de la deuxième phase du parcours pédagogique. Le renforcement des ateliers thématiques, mais également étendre nos missions d'éducation et de sensibilisation à l'extérieur, notamment dans les écoles et auprès des structures qui nous solliciteront. L'idée, c'est de toujours renforcer la sensibilisation, renforcer la connaissance des animaux et de la biodiversité pour qu'enfin, eh bien, on puisse espérer qu'à terme, nous n'ayons plus besoin d'accueillir d'animaux blessés par la vie et par la bêtise humaine.
0: Merci Manuel Doumeau d'avoir accepté l'invitation d'Ici Mayenne. Nul doute qu'on continuera à parler du refuge de l'Arche, forcément, dès que des animaux arrivent, dès qu'il se passera aussi des animations. On a plein de rendez-vous pour parler aussi de ce beau refuge. On aura un petit mot et une petite pensée pour l'ours aussi, qui est parti après 40 ans aussi de vie, pour elle, de son prénom.
3: Oui, tout à fait, Martin, eh bien, qui nous a quittés. C'est un animal emblématique et ça nous a fait beaucoup de peine, mais c'est aussi la vie des animaux qui viennent chez nous pour y finir, y passer, y finir leur vie, malheureusement.
0: Ici, ça marche de retour dès lundi, à partir de 10h, toute la semaine, du lundi au vendredi. Le week-end aussi, samedi et dimanche, entre 11h et midi, et en podcast à tout moment, avec l'application Ici, ou encore donc ici.fr. Dans un instant, la Mayenne compte double avec Xavier Chauvelon. Belle fin de matinée avec Ici Mayenne et Sandra in the heat of the night.

0: In the Heat of the Night, Sandra sur votre radio locale ici Mayenne. Bonjour Xavier Chevelon.
1: Bonjour Cédric, bonjour à toutes, bonjour à tous.
0: Dans un instant, on va jouer ensemble jusqu'à midi, la Mayenne compte double.
1: Et oui, vous aimez les livres, vous aimez les disques, vous aimez les jeux de société, vous aimez les pièces de théâtre, les concerts.
0: Les jeux vidéo.
1: Les jeux vidéo par exemple. Eh bien, on vous offre 50 euros en bon d'achat à la FNAC, tout simplement, pour vous inscrire. 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
0: c'est
1: Cédric.
0: C'est pas vrai, ouais,
1: dépêchez-vous.
0: Bah oui.
1: 02 43 67 11 11. 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Il n'y a que ici Mayenne, chez ici Mayenne qu'on trouve ça. Donc
0: effectivement,
1: il faut s'y ruer. 02 43 67 11 11.
0: À lundi dès 9h. Belle émission, Xavier.
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1: Merci Cédric. À lundi, il est 11h. Le Flash avec vous Stéphanie Deneuveau, bonjour Stéphanie.
3: Bonjour Xavier, bonjour à tous.
1: Les deux jeunes interpellés pendant les violences dans le quartier Saint-Nicolas à Laval sont jugés cet après-midi.
3: L'un est soupçonné d'avoir tiré au mortier sur les forces de l'ordre, l'autre d'avoir tagué des inscriptions anti-police sur la maison de quartier. Ils sont âgés de 18 et 19 ans et ont déjà été condamnés par la justice. Ils sont tous les deux jugés en comparution immédiate cet après-midi au palais de justice de Laval à 14h. L'heure des plaidoiries et des réquisitions a sonné au procès à Angers de Stéphane Higanache. Cet homme de 45 ans jugé depuis lundi pour deux meurtres, dont l'un à Chaillon près d'Ernée, et des violences commises en juin 2023. L'homme était en cavale. Stéphane Higanache encourt la prison à perpétuité. Le verdict est attendu ce soir. La maison de protection des familles, ce lieu qui permet aux gendarmes de recueillir la parole des victimes de violences, c'est bien Aurore Berger, la ministre de l'égalité entre les femmes et les hommes, vient d'arriver dans ce lieu pour le visiter. Elle passe la journée dans le département. Aurore Berger était l'invitée d'Ici Mayenne ce matin. Son interview à écouter sur ici.fr. Emmanuel Macron réunit tous les chefs de parti et les candidats déclarés à la présidentielle depuis une demi-heure à l'Élysée pour parler de la situation internationale et des guerres qui ont des conséquences en France sur la sécurité et l'énergie. L'énergie avec le prix des carburants qui n'a jamais été aussi haut depuis le début de la guerre au Moyen-Orient. Hier, le litre de gazole atteignait en moyenne 2,39 euros, le litre de sans-plomb 95, 2,16 euros. Et pour voir où le carburant est vendu le moins cher, eh bien vous avez une carte interactive pour trouver la station la moins chère près de chez vous sur ici.fr. Le Stade Lavallois doit remporter un match après trois défaites consécutives. S'il veut sortir de la zone rouge, les Tangos accueillent Sochaux, un promu ce soir au Stade Francis Lebasserre, 7e journée du championnat de Ligue 2. Soirée foot à 19h45 sur ICI Mayenne. Le nouveau sélectionneur de l'équipe de France, Zinedine Zidane, annonce sa première liste de joueurs à 18h puisque les Bleus attaquent la semaine prochaine 4 matchs en Ligue des Nations.
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3: Bon, le match Laval-Sochaux ne va pas se dérouler sous la pluie, normalement.
1: Non, c'est du soleil aujourd'hui pour tout le monde, que vous trouviez au nord ou au sud, avec quelques nuages, mais qui ne seront pas méchants, et un petit vent qui va se lever en seconde partie de journée, mais là non plus, il ne sera pas bien méchant. Les températures maximales entre 20 et 23 degrés cet après-midi au plus chaud de la journée. En cette fin matinée, comptez 16 au Or dans le nord, 18 à Culenne-Saint-Gaud dans le sud, ou encore 18 degrés à Laval. On vous retrouve tout à l'heure à midi pour le journal de midi, bien entendu.
3: À tout à l'heure,
1: Stéphanie. Et le quintet, il se court ce soir à Paris-Vincennes. Ce sera à 20h15. Voici la sélection d'Hervé Fortin. N'oubliez pas le petit stylo, la petite feuille pour noter. L'As, Middle Earth, 5, Malicia Bella, 8, Moustache, 13, Mary, 14, Moscanti d'Apil, 2, Ma Liberté et 11, My Lady of Paris. Excusez-moi, messieurs et mesdames les chevaux, si j'ai mal prononcé vos noms. Je récapitule, L'As, le 5, le 8, le 13, le 14 et le 2 ainsi que le 11. Les coups de cœur d'Hervé Fortin sont pour l'As Middle Earth, ça c'est dans le quintet. Et puis il a des coups de cœur également pour le 105 d'Ayac et le 714 Natura. Et puis sachez que demain, il y a des courses à Senon à partir de 10h44. J'espère que vous avez noté tout ça. Si vous n'avez pas eu le temps, pas de souci, vous allez sur l'application ici ou sur notre site ici.fr.
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1: Et la bonne humeur, bien sûr, se fait au son d'ici Mayenne et du soleil mayennais, soleil qui va perdurer tout le week-end. Et ça, c'est une bonne nouvelle. La bonne nouvelle, c'est également que vous écoutez Paul Simon tout de suite. 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Amen.

0: Can Call Me All, issu de l'excellent album de Paul Simon, Graceland, à écouter si vous ne connaissez pas absolument.
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0: La Mayenne compte double de 11h à midi, notre jeu quotidien qui vous fait gagner tous les jours de belles, belles choses, histoire de faire des économies pendant ces temps parfois un petit peu difficiles. Et aujourd'hui, nous vous offrons, comme toute cette semaine, un bon d'achat de 50 euros pour aller les dépenser à la FNAC. Des livres, des CD, des DVD, des jeux vidéo, des jeux tout court, des jeux de société. Et vous pouvez également vous acheter des places de théâtre, des places de concert. Voilà tout pour la culture. 50 euros à gagner aujourd'hui dans la Mayenne compte double. Pour ce faire, vous avez 3 candidats, 6 questions par candidat, une question, 1 point, sauf les questions Mayenne qui valent 2 points, d'où le nom. La Mayenne compte double, préparez, s'il vous pouvez, la petite liste des communes mayennaises, une carte de la Mayenne, ça peut éventuellement vous être utile. La Mayenne compte double, c'est tout de suite et jusqu'à midi.
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0: Avec notre première candidate qui est avec nous. Bonjour Brigitte.
2: Oui, bonjour.
0: Brigitte, vous êtes à la retraite, vous aimez, je compte, le cinéma, le vélo, oui, et vous adorez lire, surtout quand on va avoir un petit peu de mauvais temps, quand il va commencer à faire un peu froid, qu'il va y avoir un petit peu de pluie, c'est ça?
2: Oui, exactement.
0: Ouais, une fan de lecture. Quelles sont vos lectures préférées? Vous avez lu des bons livres récemment?
2: Ben là, je suis en train de lire Pierre Lemaître à travers le monde, un petit comme ça. C'est bien.
0: C'est bien.
2: Pierre Lemaître.
0: Vous lisez combien de livres par mois, par semaine, par an? Vous avez une petite idée?
2: Au moins un par mois.
0: Au moins un par mois. Donc une bonne douzaine de livres. C'est important de lire et puis et de transmettre la lecture à nos enfants. Hein, Brigitte, on est d'accord?
2: Oui, bien sûr.
0: Ouais. Vous connaissez bien les règles du jeu? Vous y avez déjà participé?
2: Oui, j'ai déjà participé, je vous écoute très souvent quand je peux.
0: Bah, ça, c'est gentil.
2: De répondre aux questions.
0: Oui, pour apporter 50 euros à la FNAC, vous aurez de quoi faire votre choix en lecture, hein, si vous avez le bon de 50 euros. Donc, si vous connaissez le jeu, je ne vais pas vous répéter les règles. On y va, Brigitte?
2: Ouais, c'est parti.
0: Alors, c'est parti. Allez, première question, une petite question d'actualité, Brigitte. De qui est-ce la fête aujourd'hui? Est-ce qu'on fête les Nadège, les Renaud ou les Émilie? Les Nadège, les Renault ou les Émilie?
2: Oui, c'est les Nadège.
0: Vous dites que c'est les Nadège et c'est une bonne réponse. Un point pour vous, Brigitte. Moi, j'aime bien quand ça démarre comme ça. Hein. Ça augure de belles choses. Alors, on poursuit dans la même lignée, Brigitte. Lequel de ces fruits pousse sur des cactus? La goyave, la papaye ou la figue de Barbarie qui pousse sur des cactus? La goyave, la papaye ou la figue de Barbarie? Sur des cactus. Attention,
2: c'est la figue de Barbarie.
0: Et c'est une bonne réponse. Bravo. 2 points pour vous, Brigitte. Vous allez peut-être nous faire un sans faute, en tout cas pour cette première manche. Attention, on va entendre la petite cloche. Voilà, ça veut dire que c'est une question mayenne qui vaut donc 2 points. Brigitte, vous nous appelez d'où?
2: De Mayenne,
0: d'accord, ok. Bah, peut-être que vous allez avoir une réponse à cette question. Quelle commune a récemment inauguré un complexe sportif du nom de Arena? Quelle commune a récemment inauguré un complexe sportif du nom de Arena? Était-ce Château-Gontier, était-ce Mayenne ou était-ce Laval? Un complexe sportif du nom de Arena, est-ce à Mayenne, à Château-Gontier ou à Laval?
2: Château-Gontier.
0: C'est une bonne réponse. Bravo Brigitte. Vous me faites peur Brigitte, vous attendez toujours la dernière seconde pour répondre.
2: Oui, c'est pas bien mais...
0: Mais vous me faites peur, c'est tout. Vous voulez faire arrêter de battre mon petit cœur. Vous avez 4 points Brigitte, c'est très très bien parti. Vous avez fait un sans faute pour cette première manche. Vous restez donc avec nous et on vous retrouve dans quelques instants.
2: D'accord, à tout à l'heure.
0: À tout à l'heure.
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0: La Mayenne compte double tous les jours jusqu'à midi. Nous vous permettons bien sûr de gagner de beaux cadeaux. Aujourd'hui, nous avons tous les candidats pour gagner ces 50 euros de bons d'achat à la FNAC, histoire comme Brigitte éventuellement d'acheter des livres. 4 points, elle ne pouvait pas faire mieux, Brigitte, pour démarrer. C'est pas mal, moi je dis que c'est pas mal. On va voir si elle peut aller jusqu'à 8 points. Mais pour l'instant, on écoute Tomber pour la France, c'est Étienne Dao. Il est 11h14, très belle matinée à toutes et à tous.

0: Tombé pour la France, c'était Étienne Dao.
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0: La Mayenne compte double avec 50 euros en bon d'achat. La FNAC a gagné. Tous les candidats sont prêts pour participer aujourd'hui. Par contre, vous pouvez éventuellement vous inscrire pour la semaine prochaine avec 50 euros. Chez Renatitude a gagné 50 euros en bon d'achat la semaine prochaine. Vous pouvez vous inscrire dès maintenant au 02 43 67 11 11. Mais revenons à aujourd'hui avec notre première candidate, Brigitte. Brigitte, toujours là?
2: Oui, je suis toujours là.
0: Avec 4 points, donc vous avez fait un sans faute pour cette première partie. On va voir si vous pouvez faire autant pour la deuxième partie. Est-ce que vous êtes prête?
2: Oui, prête.
0: Alors allons-y, Brigitte. Combien d'années a vécu l'éléphant le plus vieux du monde? Est-ce qu'il a vécu 73 ans, 86 ans ou 90 ans? L'éléphant le plus vieux du monde, 73, 86 ou 90 ans? Ils ont de la mémoire, les éléphants.
2: 86.
0: Vous dites 86 et c'est une bonne réponse. Mais Brigitte, vous êtes absolument incollable. Vous connaissez tout sur les...
2: Oui, mais c'est le hasard.
0: Ah oui, c'était le hasard. J'allais dire, vous connaissez tout sur les éléphants. Vous êtes un... Non, c'était le hasard. Bon, le hasard fait bien les choses, hein, parfois.
2: Oui.
0: On va poursuivre avec un extrait musical, Brigitte. C'est une chanson française qui est reprise en langue étrangère. Voilà. Pour le bien ou pour le mal, c'est chacun selon ses goûts. En tout cas, une chanson française reprise en langue étrangère. Ce que j'ai envie que vous me disiez en écoutant l'extrait, c'est que vous me retrouviez l'interprète ou la chanson française. L'interprète en français ou le titre en français, d'accord?
2: Oui, d'accord.
0: C'était clair?
2: Oui, c'est clair.
0: Ouais. Bon, bah, écoutez, alors on y va, on écoute l'extrait. Tendez bien les oreilles, Brigitte. 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

0: Alors, ce titre, c'était qui? C'était quoi?
1: Je sais pas, c'est Dalida, non?
0: Vous dites Dalida? Et non, c'était pas... Et je vais vous le mettre maintenant en français, vous allez me dire, mais c'est bien sûr.
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0: Ah mais oui, dites-le, c'est bien sûr. La foule, Edith Piaf, Brigitte. Oui, reprise par Los Machucambos, et qui le titre en espagnol se nomme Que nadie sepa mi sufrir. Voilà, je crois que c'est, c'est quelque chose
1: oui,
0: comme ça. Ça vous fait donc 5 points. C'est pas grave, vous avez encore 2 points à gagner, puisque nous avons la question mayenne et cette cloche qui résonne. Brigitte. Quelle commune parmi ces trois est la plus au sud du département? Cran, Chemazé ou Gré-en-Bouère? La plus au sud. Cran, Chemazé ou Gré-en-Bouère? Gré-en-Bouère. Et non. Ah, bon, c'est pas grave. 5 points, Brigitte. La réponse était Chemazé, hein, pour le coup, qui est sur ces trois communes, celle qui est la plus au sud.

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1: Le petit pêcheur, c'était Manon Lissa.
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1: La Mayenne compte double, votre jeu quotidien avec 50 euros en bon d'achat à la FNAC à gagner cette semaine. Je le disais, tous nos candidats sont là. 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Notre deuxième candidat est avec nous, Abdallah. Bonjour.
3: Oui, bonjour, vous avez.
1: Ça va bien, tout jeune retraité, hein, depuis début septembre,
3: oui,
1: là,
3: oui, ouais. Du 1er septembre.
1: Ouais, ouais, ça se peut. Vous aimez le foot, vous regardez le vélo également, notamment les boucles de la Mayenne. Mais parlons de votre retraite. Oui. Qu'est-ce que vous allez en faire? Comment ça se passe, là?
3: Alors, ça se passe bien. Et puis, j'ai

0: trouver un petit complément de.
1: Ah d'accord.
0: De revenu, on va dire, et j'emmène les enfants à l'école le matin.
1: Ah c'est génial. Ah ça c'est génial. Donc c'est vous qui conduisez le bus qui emmène les enfants sur une grande école, une petite école, Abdallah?
0: Une petite école, c'est un taxi que je conduis.
1: D'accord, ok. Donc vous emmenez le matin. Donc il faut encore vous lever tôt malgré la retraite.
0: C'est pas grave, on a l'habitude.
1: Vous étiez jardinier, c'est ça, hein?
0: Oui, jardinier, oui.
1: Bon, bah écoutez, en tout cas, c'est sympa pour les enfants de les emmener comme ça le matin et de vous lever tôt. Vous connaissez les règles du jeu, la Mayenne compte double?
0: Oh oui, parfaitement. Oui.
1: Bon, parfaitement, alors inutile de vous les rappeler. Brigitte a eu 5 points, on va donc voir, vous, combien vous en faites. Allez, vous êtes prêts, Abdallah? On se prépare. On fête l'anniversaire aujourd'hui de Lance Armstrong. Mais qui est-il? Est-ce un astronaute, un cycliste ou un musicien de jazz? Lance Armstrong. Vous avez dit?
0: Cycliste.
1: Oui, c'est un cycliste. Ça tombe bien, vous aimez bien le vélo. Hein voilà.
0: Mais... J'étais pas sûr, il y avait une... Ça aurait pu être dans la Lune aussi.
1: Ben, en fait, les trois. C'est Lance Armstrong qui est né en 71, coureur cycliste américain. Il a été champion du monde en 93. Pour l'astronaute, c'est Neil Armstrong et Louis Armstrong pour le jazz. Voilà. Donc, ils étaient tous des Armstrong, mais Lance est bien cycliste. Bravo à vous, ça vous fait un point. On continue sur la lancée. Abdallah, quelle est la planète la plus proche du Soleil? Est-ce Vénus, Saturne ou Mercure? La plus proche du Soleil?
0: Je vais dire à tout hasard Mercure.
1: Vous êtes dites à tout hasard Mercure et vous dites très bien à tout hasard. C'est bien Mercure, ce qui vous fait 2 points. Bravo à vous. Comme Brigitte, c'est pour l'instant très très bien parti. On poursuit sur cette lancée avec la petite cloche qui résonne, ce qui veut dire que c'est une question mayenne qui vaudra 2 points si vous y répondez bien. Abdallah, Mayenne, question mayenne. Laquelle de ces communes est mayennaise? Je vais vous donner 3 communes, il n'y en a qu'une seule qui est mayennaise. Champgénéteux, Champfrémois ou Champéron? Champgénéteux, Champfrémois, Champéron.
0: La troisième, je dirais.
1: Vous diriez Champéron?
0: Oui.
1: Ouais, et ben c'est une mauvaise réponse, malheureusement. C'est Champgénéteux qui est une commune nord-est, juste à côté de Mayenne. Ça vous fait 2 points, vous pouvez encore en gagner 4. Ça veut dire que vous pouvez avoir 6 points et dépasser Brigitte, ou alors vous faites 3 points, vous faites 5 et il y aura éventuellement un tirage au sort à la fin du jeu. Vous restez avec nous, on vous retrouve, Abdallah, dans quelques instants.
0: Oui, à tout à l'heure.
1: À tout à l'heure. Et tout de suite, un petit peu d'informations pratiques en une minute.
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1: Les rencontres de l'emploi, c'est mardi à la salle polyvalente de Mayenne. 90 entreprises qui recrutent dans le Nord Mayenne seront présentes de 9h30 à 17h30 et proposeront des job dating. Le soir, à 18h, place à la grande soirée de la reconversion professionnelle. Des spécialistes de la transition seront là pour répondre à vos questions. Ce week-end, ce sont les journées de la fleur française et nous avons la chance d'avoir plusieurs fermes florales dans notre département. Des chasses aux bouquets et des portes ouvertes des exploitations sont organisées. Vous retrouvez les lieux participants sur le site internet du collectif français de la fleur française. Enfin, le festival du chaînon manquant avec Ici Mayenne se poursuit jusqu'à dimanche et il y a des spectacles gratuits. Une marionnette géante va danser demain à 19h30, place du 11 novembre. Vous retrouverez toute la programmation de cette 35e édition du chaînon manquant sur le site internet du festival. Prochaine info pratique, c'est dans 1 heure.
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1: Et à 11h30, vous êtes bien à l'antenne d'Ici Mayenne, bien avec nous, quelle que soit l'heure, bien entendu, et quel que soit le jour de la semaine. Vous êtes également bien avec Julien Clerc. Partir, quant à vous, bien sûr, vous restez là. Hein.

0: Partir à 11h35, c'était Julien Clerc.
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0: La Mayenne compte double, notre jeu quotidien avec notre deuxième candidat, Abdallah, qui n'est pas de parti. Hein. Vous n'êtes pas parti, vous êtes toujours là. Hein.
2: Oui, je suis toujours là.
0: Vous avez mis un certain temps à répondre, je me suis dit, ça y est, il est parti.
2: Abdallah, mal, hein.
0: Vous avez 2 points, Brigitte en a 5, vous pouvez encore en marquer 4. C'est-à-dire que vous pouvez éventuellement dépasser Brigitte ou alors l'égaliser. Mais pour cela, il va falloir bien répondre aux questions que je vais vous poser. Je rappelle, pour information, que vous êtes un jeune retraité, heureux retraité depuis le 1er septembre. Et je vous félicite. Ça doit être un bon moment quand même. On n'a pas peur de s'ennuyer quand on arrive à la retraite?
2: Oh, mais ma femme a réservé plein de boulot à la maison.
0: Bon, ben voilà, c'est la solution. Bon, pas le temps de s'ennuyer, alors, et c'est tant mieux. Allez, on continue le jeu, Abdallah, avec cette question. Qu'est-ce qu'un physalis? Est-ce que c'est une plante en forme de lanterne, un cocon d'insecte ou un organe du corps humain? Le physalis, une plante en forme de lanterne, un cocon d'insecte ou un organe du corps humain?
2: Alors, je ne sais pas du tout, je vais répondre vraiment au hasard, troisième.
0: L'organe du corps humain, et non! C'était une plante en forme de lanterne, en fait, le physalis. Alors moi, j'aurais pensé, la première fois que j'ai regardé, je pensais que c'était un cocon d'insecte, hein, comme quoi on aurait tous eu la mauvaise réponse. 2 points, ça veut dire qu'il faut que... Comment? Ah ben non,
2: c'est pas tout.
0: Ah ben non. Et puis nous, c'est facile de notre côté du micro. Hein. On a les réponses, on fait les questions, donc c'est un petit peu facile. Mais non, on sait pas tout. Ça veut dire que si vous voulez égaliser avec Brigitte, il faut avoir bon aux 2 prochaines questions, Abdallah. D'accord?
2: Oui, alors, oui.
0: Tout de suite, même punition que Brigitte tout à l'heure. On va écouter un titre. À la base, c'était une chanson française. Elle a été reprise en langue étrangère. Mais moi, je veux que vous me donniez le titre en français ou l'artiste français, l'un ou l'autre. J'ai pas besoin des deux. D'accord?
2: Oui.
0: Ouais, alors on écoute l'extrait. Écoutez bien, tendez bien l'oreille. Non.

0: Alors, Abdallah, c'est quoi cette chanson? Il y a eu un petit indice à la fin.
1: C'est très dur, c'est très dur.
0: Ouais.
1: Je vais dire n'importe quoi, je vais dire téléphone.
0: Vous dites téléphone, c'est n'importe quoi, en effet. Alors, je vais vous... On va vous mettre l'extrait, et vous, comme Brigitte, vous allez dire, mais c'est bien sûr.
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1: Ah oui, c'est Alain
0: Bachelin. Ben
1: oui.
0: Et en plus, c'est Yvan qui l'a reprise en espagnol, et à la fin, il dit Gabi. Alors, je me suis dit, avec Gabi, il va entendre, il va qu'on retrouve au Gabi, mais c'était au Gabi. Voilà. Bon, et ben Abdallah.
1: J'ai entendu que c'était Bachout, déjà.
0: Oui, mais déjà, là, c'était bien. Ce qui vous fait que 2 points pour l'instant. Donc, ça veut dire que vous ne pouvez plus rattraper Brigitte. Oui. Vous pouvez encore marquer 2 points, mais on va le faire pour l'honneur. Hein ?
1: Oui, exactement.
0: Exactement, et on entend donc la petite cloche qui signifie que cette question vaut 2 points. Question mayenne, donc. Quelle commune, parmi ces 3, est la plus au nord du département, entre Goron, Oisseau et Désertine? Laquelle de ces communes est la plus au nord? Goron, Oisseau, Désertine.
1: Je dirais Oisseau, moi.
0: Vous diriez Oisseau, et c'est encore une mauvaise réponse. Ah, bon. Ah, c'était pas votre jour, Abdallah, c'était pas votre jour.
1: Non, pas du tout.
0: 2 points. Vous avez déjà joué avant?
1: Oui.
0: Et vous aviez gagné certainement plusieurs fois, mais bon, bah, comme on dit, on peut pas tout savoir. C'est Désertine, la commune la plus au nord.
1: Le maximum que j'ai fait, c'est 7 mois.
0: Hein. Là, c'est un beau score. Alors, je suis peut-être plus difficile que Philippe, hein, je suis peut-être des questions un peu plus compliquées. Ça dépend aussi de qui est derrière le micro. Donc, c'est pas pour vous aujourd'hui, Abdallah. Si vous aimez courir... Je sais pas, hein, à la retraite, on peut courir également. Renatitude, la semaine prochaine, pour gagner des bons d'achat à Renatitude, 50 euros en bons d'achat, si vous voulez vous réinscrire, et vous, autrement, vous réinscrivez quand vous voulez. À très bientôt, Abdallah.
1: C'est super de participer, en tous les cas.
0: Bah, c'est un grand plaisir. Quelle est la radio la plus écoutée du département?
1: Ici, Mayenne.
0: Bah oui, et tout de suite, One Republic, Runaway.

0: One Republic, c'était Runaway à l'instant.
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0: Et notre jeu, la Mayenne compte double, se poursuit avec Brigitte, qui est en tête pour l'instant avec 5 points. Et nous avons bien sûr notre troisième candidate à l'instant avec nous, Christine. Bonjour Christine.
2: Oui, bonjour.
0: Vous nous appelez de Saint-Ouen-des-Toits.
2: C'est ça.
0: Hein, c'est ça. Fidèle auditrice de
2: oui, oui. Hein, oui,
0: vous,
2: oui.
0: Ouais, vous écoutez surtout la météo et l'info. C'est important hein, quand même hein, de savoir.
2: Oui, oui, oui.
0: Bon, vous avez gagné hier donc, hein, puisque vous revenez aujourd'hui.
2: Non, j'ai pas gagné. Ah, non, vous avez pas gagné hier.
0: Ah, d'accord, vous n'êtes pas la gagnante d'hier. Comme c'est pas moi qui faisais le jeu hier, je pensais. Donc, vous arrivez comme ça, hop, et vous allez voir si vous pouvez gagner ces 50 euros en bon d'achat pour aller à la FNAC. Voilà. Vous avez écouté auparavant les deux premiers candidats?
2: Non, j'étais occupée là parce qu'on fait une rando ferme dimanche.
0: Oui.
2: Donc, ce qui fait qu'on prépare les tables, on prépare.
0: Racontez-moi ça, la rando ferme.
2: C'est une rando qu'on fait depuis une trentaine d'années par la Confédération paysanne. Mm-hmm. Et on va, alors ça peut être à Saint-Ouen, ça peut être à Château-Gontier, ça peut être dans le nord, dans le sud, peu importe. Et on visite les fermes. Donc là, il y a 3 fermes dimanche, donc il y a la nôtre, il y a celle de Vincent Poirier, et à la gaudrie chez Maëla et Anaïs, qui font du pain, et tout ça. Donc il y a une dizaine de kilomètres à faire pour aller chez...
0: D'accord.
2: En tout, donc voilà, et le repas le midi, bon, chez nous. Les gens reviennent chez nous.
0: Eh ben, bon rendez-vous pour ce week-end, alors, à ne pas rater.
2: Non, surtout pas.
0: Oui, surtout pas. Juste pour revenir au jeu, quand même, 5 points pour Brigitte, il va falloir donc faire mieux, ou autant qu'elle. Okay. Est-ce que vous connaissez les règles?
2: Oui.
0: Oui, bon, alors on est parti, hein. Avec cette première question, Brigitte, le 18 septembre... Christine, pardon, Brigitte, c'était notre première candidate. Cette question, Christine. Le 18 septembre, c'est l'anniversaire de l'adoption de quel projet par l'Assemblée nationale? Le droit de vote des femmes, en 44, l'abolition de la peine de mort, en 81, ou la dépénalisation de l'homosexualité, c'était en 82. Le 18 septembre, donc, en fait, quel anniversaire? Le vote des femmes, l'abolition de la peine de mort, ou la dépénalisation de l'homosexualité?
2: Alors, je dirais la femme de vote.
0: Le droit de vote des femmes est oui. Non.
2: Non, c'était la deuxième.
0: C'était la deuxième, vous avez tout à fait raison. C'était l'abolition de la peine de mort en 1981, le 18 septembre. Pour le droit de vote des femmes, c'était le 21 avril 1944. Voilà. En 81, ça faisait un peu tard quand même. Hein.
2: Oui.
0: Et la dépénalisation de l'homosexualité, c'était le 27 juillet 82. Bon, pas de points pour l'instant, c'est pas grave, il y en a encore 7 à gagner. Est-ce que vous lisez un petit peu, Christine?
2: Un petit peu, oui.
0: Un petit peu. Alors, je vous pose cette question, lecture, théâtre même. Les Montaigu et les Capulet s'affrontent dans quelle pièce de théâtre de Shakespeare? Dans Hamlet, dans Macbeth ou dans Roméo et Juliette?
2: Alors, j'ai pas entendu les premiers.
0: Hamlet, Macbeth ou Roméo et Juliette? Il y a deux familles qui se battent, quoi. Voilà. Dites vite.
2: Je dirais Hamlet.
0: Vous dites Hamlet et non! Ah, c'était Roméo et Juliette. Vous savez, Roméo appartient à une famille, Juliette appartient à l'autre, et puis ils se battent et puis ils finissent par mourir tous les deux. Quoi. C'est une belle histoire d'amour qui fait plaisir, qui donne envie d'être lu. Pas de points pour l'instant, Christine. Vous en avez encore 6 à gagner et 2 tout de suite, hein, puisqu'il y a la cloche qui résonne, puisque c'est une question mayenne. Vous connaissez bien le département?
2: Un petit peu.
0: Bon, une seule de ces communes est mayennaise. Je vais vous donner 3 noms de communes. Il y en a une seule qui est mayennaise. Les 2 autres ne le sont pas. Laquelle est mayennaise entre Belgeard, Avezé ou Le Bailleul?
2: Belgeard.
0: Vous me dites Belgeard et... C'est une bonne réponse, ce qui vous vaut 2 points. 2 points, Christine.
2: C'est bien.
0: Ça veut dire que là, vous marquez 3 points, vous êtes à égalité avec Brigitte, vous marquez 4, vous remportez la partie. On vous retrouve donc dans quelques instants, Christine. Vous restez bien concentrée. Vous n'hésitez pas à récupérer une petite carte de la Mayenne ou une liste des communes. Et on vous retrouve dans quelques instants.
2: D'accord, il n'y a pas de souci.
0: À tout à l'heure, juste après ça et après Lio. Les brunes comptent pas pour des prunes.
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0: Chibidoua. Les brunes comptent pas pour des prunes, c'était Lio à l'instant.
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0: Le jeu, la Mayenne compte double, votre jeu quotidien avec notre troisième candidate, Christine. Christine qui a 2 points et qui doit battre ou égaliser avec Brigitte qui a 5 points. Donc Christine, pour battre Brigitte, il faut faire un sans faute. Ou alors vous avez le droit à une seule petite faute sur les 2 premières questions. Il y a de la pression là, il y a de la pression, Christine.
2: Non, faut prendre ça comme ça.
0: Exactement, faut prendre ça pour ce que c'est, un jeu. Vous avez tout à fait raison. Eh bien écoutez, on est parti direct, Christine, avec cette question sport. Comment appelle-t-on la personne qui accompagne les golfeurs pour porter le sac et éventuellement donner des conseils? Est-ce le porteur, le birdie ou le caddie au golf? Qui porte les clubs pour aider le golfeur? Le porteur, le birdie ou le caddie?
2: Le porteur.
0: Vous dites le porteur et non. C'est le caddie. C'est le caddie. Voilà. Le porteur, ça n'existe pas en golf. Le birdie, c'est si on fait des trous en moins de points que nécessaire. Enfin, j'y connais pas grand-chose.
2: Moi non plus.
0: On est au même niveau. Par contre, le caddie, c'est le monsieur ou la madame qui transporte. Alors, ça se fait pas pour tous les joueurs. C'est pour les joueurs très, très forts ou un peu feignants qui ne veulent pas porter leur propre sac. Il y a le caddie qui le fait pour eux. Voilà. Deuxième question, c'est une question comme pour Brigitte et Abdallah. On va passer une chanson. À la base, c'était une chanson en français. On la passe en langue étrangère et il faut me retrouver l'artiste ou le titre en français. D'accord?
2: Ok.
0: Ce sont toutes des chansons très connues. J'avoue que ce n'est pas forcément évident. Vous tendez bien l'oreille. L'extrait, il passe tout de suite.

0: C'était une en japonais, mais il faut me trouver le titre français ou l'artiste français.
1: Moi, le japonais, ça fait deux, donc j'en sais rien du tout.
0: Bah, c'est le français, surtout, que vous trouvez. Bon. Oh. Vous n'avez pas trouvé. Alors, écoute, bah, écoutez, on va écouter l'extrait et bah, ça va vous revenir.
2: La pendule de l'entrée s'est arrêtée sur midi.
0: Ah ouais.
2: À ce moment très précis.
0: Chanson populaire, Claude François. Il est dur ce jeu, en fait. Je pensais qu'il était plus facile, mais je ne sais pas si je le retenterai de retrouver des chansons françaises.
1: Non, je peux faire encore soit les chansons à l'envers ou.
0: Ouais, celle-là est dure. Bon, pour l'information, c'était le groupe japonais Toast Girls qui reprenait chanson populaire de Claude François. Voilà, pas facile à retrouver quand c'est chanté dans une langue étrangère. Ça vous fait deux points, ça veut dire qu'on va encore jouer pour l'honneur, Christine, puisque vous pouvez marquer 4 points au maximum. Hein. Avec cette question qui vaut 2 points, puisque c'est une question mayenne. Avec un anagramme. Je vais vous donner des lettres et à l'envers et vous allez me trouver un nom de ville en les mettant dans le bon sens. D'accord ? Donc, notez bien le C, le E, le O, le R et le F. Qu'est-ce que vous pouvez me trouver ? C, forcé, c'est une bonne réponse. Ce qui vous fait 4 points. Merci beaucoup à vous, Christine, d'avoir joué. Mais c'est Brigitte qui va gagner puisqu'elle a donc eu 5 points.
1: Bonjour à la prochaine fois.
0: Ben oui, tout à fait. Avant qu'on se quitte, quelle est la première radio du département, la radio la plus écoutée ?
1: C'est bien sûr ici Mayenne.
0: C'est bien sûr ici Mayenne. Et maintenant, on va essayer de retrouver Brigitte pour la féliciter, bien sûr, d'avoir gagné ses 50 euros en bon d'achat à la FNAC. Est-ce que nous avons Brigitte ? Si nous ne l'avons pas, en tout cas, on la félicite. Ah, si, elle est là ! Brigitte nous arrive à l'antenne d'ici Mayenne. Brigitte, tout va bien ?
3: Oui, très bien, oui.
0: Voilà, 5 points et vous gagnez. Ça s'est très bien passé pour vous. Un petit peu moins pour vos concurrents qui ont marqué 2 et 4 points respectivement. Mais c'est donc pour vous les 50 euros de bon d'achat à la FNAC.
3: Merci beaucoup.
0: C'est avec plaisir. Vous allez pouvoir vous acheter plein de livres.
3: Comment ça se passe alors ?
0: Il y a Héloïse qui est à l'accueil aujourd'hui, à qui on dit merci d'ailleurs, va vous expliquer tout cela. D'accord ?
3: D'accord, merci beaucoup.
0: Merci beaucoup à vous Brigitte, très très belle journée et à bientôt sur la Mayenne Compte Double. Au revoir. Et nous continuons, 11h56. Alors le jeu est terminé, mais on se retrouve dans quelques instants avec notamment notre émission On vous doit bien ça, ce sera juste après Louise Attac.
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0: Je t'emmène au vent à l'instant, c'était Louise Attaque.
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0: Vous écoutez Ici Mayenne, il est midi, bel appétit. Le journal, Stéphanie Denoveau, la perpétuité requise contre Stéphanie Ganache.
2: Cet homme de 45 ans jugé depuis 5 jours devant la cour d'assises du Maine-et-Loire pour 2 meurtres et des violences commis en 2023 à Chaillan et Angers, et des crimes commis pendant 2 semaines de cavale. Bonjour Dylan Jaffrelot.
3: Bonjour Stéphanie, bonjour à tous.
2: Vous assistez à ce procès depuis lundi. L'avocat général a donc requis ce matin la réclusion criminelle à perpétuité contre Stéphanie Ganache. Mais est-ce qu'il a demandé une période de sûreté ?
3: Mais 22 ans de sûreté pour punir les meurtres, vols et violences, plus 6 ans pour l'évasion en récidive, pour un total demandé de 28 ans, justifié par l'extrême dangerosité de l'accusé. Devant cette peine encourue, Stéphanie Ganache est restée impassible, n'a même pas relevé la tête, a gardé le regard fixé sur la moquette dans le box des accusés. En revanche, pour les avocats des parties civiles, c'est une demande cohérente, satisfaisante. Maître Doreau, avocat de la famille Duplouy, a rappelé hier aux jurés que la peine de ses clients va perdurer, comparée à perpétuité. Les avocats de la défense, en train de plaider depuis une heure, demandent à la cour de trouver la lueur d'espoir chez Stéphanie Ganache et de revoir un petit peu à la baisse les réquisitions de l'avocat général. Stéphanie.
2: Des réquisitions donc de la perpétuité avec 28 ans de période de sûreté. Rappelons que la période de sûreté empêche un condamné de demander une liberté conditionnelle, une semi-liberté ou encore une permission de sortie. Donc place maintenant aux plaidoiries des parties civiles de la défense. Verdict attendu ce soir. Deux jeunes de 18 et 19 ans jugés cet après-midi à 14h au palais de justice de Laval pour des affrontements avec la police dans le quartier Saint-Nicolas. L'un est soupçonné d'avoir tiré au mortier sur les forces de l'ordre, l'autre d'avoir tagué des inscriptions anti-police sur la maison de quartier.
0: Face à la flambée des prix à la pompe, le gouvernement travaille sur de nouvelles aides.
2: Un coup de pouce pour les plus précaires, c'est ce qu'a annoncé ce matin Maud Bréjon, la porte-parole du gouvernement. Nouveau record de prix des carburants, 2,39 € en moyenne pour le gazole, 2,17 € pour le samplon 95, le carburant le plus vendu en France. Emmanuel Macron, qui réunit d'ailleurs les chefs de parti, les candidats déclarés à la présidentielle pour aborder cette question de l'énergie dans un contexte international tendu. Emmanuel Macron, qui laissera son siège de chef d'État dans 8 mois. Qu'est-ce que vous attendez du futur président ? Quel est le dossier prioritaire pour vous ? De quoi les candidats doivent-ils parler pendant cette campagne électorale ? 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
2: 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Les Sochaliens sont 7e. 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
2: Bon, certains attendaient la pluie, il y en a eu un peu hier soir, mais c'est
0: mais
2: fini.
0: Ça n'ira pas plus loin, hein, puisque c'est une belle journée qui se prépare sur l'ensemble du département, avec du soleil, quelques nuages ici, là, un petit peu de vent cet après-midi, mais rien de bien méchant, et des températures maximales comprises entre 20 et 23 degrés. Nous aurons par exemple 20 à Goron, 21 à Évron, 23 à Château-Gontier, et c'est tout le week-end qui s'annonce très beau, avec des températures qui monteront jusqu'à 26 degrés. Allez, on se quitte, on laisse la place à Enora Malagré et toute son équipe pour On vous doit bien ça, c'est tout de suite.
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9: Bonjour à tous, il est midi 5 sur votre radio Ici. Je suis en direct jusqu'à 13h avec vous et je suis dans les locaux de Ici Héros à Montpellier. Voilà, depuis le début de la semaine, je voudrais les embrasser très très fort. On a été reçus comme des reines parce que je suis avec Aude Razo. Je voudrais faire un gros bisou à Philippe Moati qui est un peu le patron d'Ici Héros. Merci beaucoup les amis et gros bisous aussi à tout le réseau Ici partout en France. Alors, bienvenue dans ce nouveau numéro. On parle de bons plans ici, de vie quotidienne, d'arnaque à éviter, de santé. Nous sommes là pour vous rendre service parce qu'on vous doit bien ça. C'est le titre de ce nouveau rendez-vous quotidien. Nous sommes ensemble, je vous l'ai dit, jusqu'à 13h. Moi, je m'appelle Enora Malagré et voici la joyeuse bande qui m'accompagne. Aude Razo, madame anti-arnaque. Bonjour Aude.
11: Bonjour, bonjour tout le monde.
9: Valère Coréard, le premier de la classe avec ses bons plans conso. Coucou Valère.
12: Salut Enora, bonjour à toutes et tous.
9: Pierre Fabin, notre vétérinaire préféré. Bonjour Pierre.
13: Bonjour Enora, bonjour à tous.
9: Nordine Attab, notre coach sportif, parce que le vendredi, on parle sport. Coucou Nordine.
14: Bonjour Enora.
9: Oh là là, c'est pas vrai. Le vendredi, il coupe complètement, c'est Franck Sinatra. J'adore, quelle voix. Alors, aujourd'hui, je me réjouis. On va parler, entre autres, bien sûr, journée du patrimoine. Ça démarre ce week-end. Et puis, rien à voir, on parlera aussi race de chiens à la mode. Faut faire attention. Vous avez des questions, appelez-nous, laissez-nous un vocal sur notre WhatsApp gratuit 0810 055 056. Nous sommes là pour vous. Et puis laissez-nous des messages vocaux comme l'a fait Erwan aujourd'hui.
15: J'ai reçu un mail qui me dit que je suis abonné à la plateforme Prime Video et que je vais être limité de 69€. Et donc, je ne sais pas comment réagir face à ça.
9: Eh bien, vous avez bien fait de nous laisser ce message. C'est une question pour Aude, ça.
11: Oui, c'est l'arnaque du moment, le faux mail Prime Video. Je vais vous dire quoi faire, de jeter le mail, déjà, pour commencer.
9: Oh, pas mal, déjà. On y répond dans une trentaine de minutes. Et puis, je garde le meilleur pour la fin. 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Midi 7 sur votre radio. Ici, on est ensemble jusqu'à 13h. C'est votre nouveau rendez-vous quotidien. Je voudrais vous présenter un petit nouveau qui intègre la bande exceptionnellement ce vendredi parce qu'il anime la matinale de Montpellier. Il vient d'Ici Héros. Il s'appelle Arthur des plantes. Bonjour Arthur.
16: Bonjour Enora, bonjour à toutes et tous.
9: On est bien content de vous recevoir chez nous.
16: Mais moi aussi je suis content. Vous avez bronzé depuis le début de la semaine.
9: Ah bah voilà, le prétentieux, tout ça parce qu'il fait un temps de rêve ici.
11: Il fait chaud, hein, il fait chaud encore en Montpellier.
9: Il fait bon, qu'est-ce qu'on aime Montpellier et ses alentours. Alors, on va démarrer carrément avec vous Arthur. On va parler journée du patrimoine, je vous l'ai dit dans le sommaire. Ça démarre ce week-end. Alors d'abord Aude, vous avez évidemment des infos, enfin des chiffres.
11: Journée du patrimoine samedi dimanche. Et ça, c'est très chouette. Ça donne plein de super idées de sorties. Ouais. Journée du patrimoine, près de 7,4 millions de visiteurs l'an dernier.
9: Wow.
11: Ça fait un carton. Alors, bon plan, on y va direct. Un bon plan que je vous donne, si vous ne savez pas ce qui est ouvert, ce qui ne l'est pas pendant ces journées du patrimoine, que vous n'avez pas envie de tout éplucher, il y a une carte interactive sur journeedupatrimoine.culture.gouv.fr. J'ai testé ça ce matin. En fait, vous zoomez sur votre commune, sur votre département, sur votre région, et hop, ça vous donne tout ce qui ouvre ses portes ce week-end. Petite mise au point, parce que je parlais des journées du patrimoine avec des copains l'autre jour, ils pensaient qu'il n'y avait que des châteaux, des vieilles pierres, etc. Pas du tout.
9: Et ce qui est très bien aussi, pardonnez-moi.
11: Et on va en parler largement, vous avez des tribunaux, des théâtres, des opéras, des laboratoires, des anciennes usines, des clochers, des souterrains. L'offre, elle est absolument pléthorique. J'ai un deuxième bon plan, la Fondation du patrimoine qui vient d'annoncer le lancement d'un pass patrimoine. Vous avez entendu parler de ça?
9: Oui, absolument. Oui.
11: C'est un abonnement, plus de 500 sites culturels accessibles partout en France. Ça vous revient entre 6,50€ et 14,50€ par an. c'est plutôt sympa et vous pouvez visiter comme ça Château de Versailles, Domaine de Chambord, Écomusée d'Alsace, les Arènes de Saintes, etc. Donc, deuxième bon plan patrimoine.
9: Et en parlant bon plan, donc Arthur des Plantes, qu'est-ce qui se passe ici à Montpellier?
16: On a fait une belle découverte cette année, c'est la Costumothèque de Montpellier. En fait, c'est leur première participation aux Journées du Patrimoine, on ne les connaissait pas. C'est une costumerie qui est unique dans toute la moitié sud de la France, que vous pourrez visiter lors des Journées du Patrimoine demain. Il y a 15 000 costumes et accessoires disponibles à location, à la création. C'est installé dans un local de 300 mètres carrés, on est à Montpellier. Et en fait, c'est une association, c'est Perrine Angers-Michelet qui a créé ce lieu il y a 10 ans, lorsqu'une compagnie de spectacle vivant a dû déménager sans pouvoir emporter tous ces costumes. Et donc, ils ont créé cette costumerie. L'association est un organisme de formation professionnelle agréée, spécialisée dans le domaine du costume et de l'habillage. Et ils animent aussi des petits cours de couture et des ateliers de revisite de la mode dans les maisons de retraite. Alors ça, c'est totalement fou. Ah, c'est ils prennent des costumes de 1900 à aujourd'hui et font un défilé pour les résidents. Oh, et là, il y a plein de souvenirs qui remontent. Ça délie les liens. C'est trop, trop bien.
9: Mais c'est un super bon plan, ça, Arthur. On adore. Et en plus, ici, c'est un peu le costume, je pense, au cinéma, etc. C'est un peu le Hollywood ici chez vous, j'ai l'impression maintenant. Tous les tournages, j'ai l'impression, se passent à Montpellier, dans la région.
16: Il y a plein de studios qui s'installent ici, des séries TV tournées au quotidien. On a Ainsi Grand Soleil, on a Demain nous appartient, on a Ici tout commence aussi. Donc les sociétés de production, quand elles n'ont pas dans leur collection le costume qu'elles recherchent, elles vont à la Costumothèque de Montpellier et elles trouvent toujours la pépite qu'il faut.
9: Bon allez, moi je quitte tout, je m'installe à Montpellier. Allez, ça part. Alors Valère, le Siloche, ça vous parle, mon petit acteur?
13: Et non seulement ça me parle, mais je lance un appel solennel à toutes celles et ceux qui nous écoutent. Dites-nous quels sont vos bons plans pour aller au ciné pas trop cher.
9: Non mais 0810 055 056.
13: C'est un vrai sujet parce que si vous allez dans une grande salle classique avec les enfants, vous allez à 4 au ciné et que vous vous dites aller un peu bonbon pop-corn, il y en a pour quasiment 100 euros. Enfin, c'est une folie furieuse. Donc, voici quelques bons plans pour aller au ciné pas cher, mais vous en avez d'ailleurs peut-être d'autres. Bon, déjà, il faut aller sur les salles qui proposent des horaires en décalé. Le dimanche matin, c'est souvent un bon plan. En famille, on peut avoir des places à 5 euros. Sur des gros réseaux. Donc ça, il faut regarder les horaires et les offres. Regardez aussi les cartes de réduction et les cartes d'abonnement. Si vous êtes cinéphile, c'est très très vite rentabilisé, mais uniquement si vous y allez souvent. Il ne faut pas prendre une carte d'abonnement à l'année ou même au mois si vous y allez une fois de temps en temps. Par contre, si vous y allez souvent, c'est l'énorme bon plan pour se retrouver avec des places, là pareil, à 5-6 euros. Et puis, moi, il y a toujours un truc que je dis, que je trouve très important, parce qu'il y a aussi là derrière de la conviction, c'est les cinémas indépendants. Il y en a partout en France. Moi, je pense par exemple au Vox à Avignon. Hein, je suis avignonnais. Là-bas, on a un cinéma. C'est 4,50 € pour les enfants. 7,50 €, c'est un tarif social. J'adore. Et c'est 9 € pour les adultes. Et surtout, ils ont du pop-corn. Et il y a beaucoup de cinémas indépendants qui ont du pop-corn. Et ça, je trouve que c'est essentiel.
9: Non, mais c'est vrai qu'il a raison, Valère. Il y a plein de petits cinémas de quartier formidables. J'en ai un dans le 93 aussi chez moi à Saint-Ouen. C'est 7 € la place, pardonnez-moi. Mais avec une programmation merveilleuse, pensez aussi à ça. On va continuer de parler Journée du patrimoine. Dites-nous d'ailleurs, les amis, ce que vous allez voir en famille, tout seul ou en couple ce week-end. Écrivez-nous, appelez-nous 0810 055 056.
11: Et je fais un tout petit rectificatif parce que j'ai fourché. Et heureusement, il y a des gens très attentifs qui m'écoutent. Le pass patrimoine dont je vous parlais, c'est 6,50 € par mois, pas par an, excusez-moi. Heureusement qu'il y a des gens qui m'écoutent et qui me corrigent.
9: C'est vendredi, on vous pardonnera aisément, Aude Raseau. On continue cette émission merveilleuse. On est ensemble jusqu'à 13h. Pour l'heure, on s'écoute Francis Cabrel, Les Mueurs de Poussière sur votre radio. 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

0: j'adore. Francis Cabrel, Les Murs de Poussière sur votre radio ici. On est ensemble jusqu'à 13h.
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0: C'est votre nouveau rendez-vous quotidien, ça s'appelle On vous doit bien ça. Avec toute la bande, on accueille d'ailleurs aujourd'hui un petit nouveau, Arthur de Plante, qui nous vient de Ici Héros, qui anime la merveilleuse matinale de Montpellier.
3: C'est vrai,
0: bravo pour toute votre œuvre, Arthur.
3: Merci.
0: Il reste avec nous, il nous distille des bons plans, parce qu'on parle journée du patrimoine aujourd'hui, entre autres dans l'émission. Un peu plus tard, on parlera des races de chiens à la mode, et croyez-moi, il faut faire attention, c'est notre vétérinaire qui nous en parlera. Appelez-nous, témoignez 0810 055 056, et on a déjà des auditeurs qui ont envie de nous raconter ce qu'ils vont aller voir ce week-end. En l'honneur de cette journée du patrimoine, on accueille Jean-Pierre.
4: Oui,
0: bonjour Jean-Pierre,
4: bonjour.
0: Coucou.
4: Bonjour Anne-Laure et toute équipe.
0: Quelle belle voix de radio, Jean-Pierre, dis donc.
4: C'est mon Michel Drucker, quelquefois.
0: Oh, dis donc, voyez-vous ça. Vous habitez à Combloux-les-Bains, c'est où ça?
4: Combo, une vingtaine de kilomètres de Bayonne.
0: Très bien, on embrasse Ici Gascogne, voilà, on leur fait un très très gros bisou.
3: Bisous.
0: Dites-nous, j'adore le petit bisou de Valère. Jean-Pierre, vous allez voir quoi ce week-end pour les Journées du Patrimoine?
4: Eh bien, je vais avec mon ami qui a un appartement près de Labène, Océan, donc c'est entre Bayonne et Osgore.
0: Ouais.
4: Moi, je suis jamais allé sur la plage, une chapelle dans les dunes, et donc voilà, il sera beau, donc on ira sur la plage et voir cette chapelle que moi je ne connais pas.
0: Mais c'est super. Vous aviez déjà fait les Journées du Patrimoine avant ou ça va être
4: votre tour? Oui, bien sûr. Ici, alors, pas trop sur le secteur, parce que moi je suis dans le Pays Basque que depuis un an, donc moi je viens des Vosges. Mais ouais. Oui, c'est assez régulier, des choses qu'on n'a pas l'habitude de voir.
0: Oui. Et puis c'est gratuit, on le répète, donc c'est l'occasion d'aller avec votre compagne, votre compagnon, vos enfants, vous sortez aussi la grande tata si elle a envie, voilà, vous lui faites prendre l'air et vous allez voilà visiter des merveilleux monuments dans toute la France. On a quand même un pays, pardonnez-moi, sublimissime. On vous embrasse très très fort Jean-Pierre, prenez grand soin de vous.
4: Merci.
0: À tout bientôt. On va continuer à distiller des bons plans avec notre Valère Coréard.
5: Bah oui, si vous voulez. Est-ce que vous êtes d'accord pour qu'on parle musée, mais toute l'année, parce qu'il y a les Journées du Patrimoine, mais ouais. On a aussi de belles offres pour visiter des musées. Alors, il y a des collections permanentes, souvent, ils sont d'ailleurs tout le temps gratuits dans certaines villes.
0: Ouais.
5: Et ça, il faut se renseigner, tout simplement, sur le site de l'Office de Tourisme ou de votre ville. Mais sachez que le premier dimanche du mois, il y a beaucoup de musées nationaux qui sont gratuits, parfois seulement pour les collections permanentes, mais aussi parfois seulement sur certaines périodes. On se renseigne. Mais si je vous dis, par exemple, musée zoologique, musée Tommy Ungerer, archéologique, tout ça, c'est à Strasbourg, par exemple. Le musée des Beaux-Arts, aussi le musée d'art moderne, ben voilà, ça c'est gratuit tous les premiers dimanches du mois. Donc c'est vraiment top de le savoir. Et puis aussi pour les moins de 26 ans qui résident dans l'Union européenne, les collections permanentes des musées nationaux sont gratuites toute l'année. Donc c'est aussi une manière de se familiariser avec tout le patrimoine extraordinaire qu'il y a dans notre pays sans débourser un centime.
0: Je peux vous poser une question, les amis, qui n'a rien à voir. Est-ce que vous aussi, vous êtes rendu compte que vous avez un peu vieilli parce que vous visitez les musées les mains dans le dos? Moi, je marche et je me mets les mains dans le dos. Et c'est à ce moment-là que je me suis dit, ça y est, ma fille, on est passé de l'autre côté. Si vous aussi, vous baladez les mains dans le dos quand vous faites
5: absolument
0: des visites.
5: Absolument pas, ça n'est pas du tout mon cas, en tout cas, Enora.
6: Il m'arrive de faire du coaching sportif les mains dans le dos comme ça.
0: Oh là là, on est dans la même équipe,
7: moi,
0: chère Nordine.
7: Et moi, je consulte les mains dans le dos pour
0: Team main dans le dos. Si vous êtes team main dans le dos, écrivez-nous 0810 055 056 et puis dites-nous surtout ce que vous allez voir ce week-end pendant ces merveilleuses journées du patrimoine. Audrazo qui va péter l'ambiance.
8: Oui, je suis désolée.
0: On va encore se faire arnaquer ou pas? Non.
8: Alors non, on va pas se faire arnaquer parce que on va bien m'écouter, donc on va pas se faire arnaquer. Non, un tout petit conseil quand vous réservez une sortie sur internet, vérifiez bien l'URL du site. L'URL c'est quoi? C'est l'adresse en haut, c'est l'adresse du site. Pourquoi je vous dis ça? Parce que j'ai très très souvent des alertes sur des faux sites. On appelle ça des sites miroirs. Ce sont des copier-coller des vrais sites, des vraies billetteries. Donc vous avez le parc Astérix par exemple, il y en a eu Disneyland Paris qui en a été victime aussi, le musée d'Orsay aussi. Vous pensez acheter un billet, vous payez, vous retrouvez sans rien ou avec des faux billets. Donc pour un parc d'attractions par exemple, sortie parc d'attractions, vous vérifiez que vous êtes bien sur disneylandparis.com, parcastérix.com, futuroscope.com, europapark.de pour ceux qui vivent dans l'Est et qui vont jusqu'en Allemagne. Je sais qu'on aime beaucoup beaucoup au Repas Park dans l'Est. Ouais. Donc voilà, faites juste petite vigilance quand vous réservez, c'est important.
0: Merci Audrazo, on continue à parler de journée du patrimoine, on parlera aussi race de chien, Nordine nous dira aussi comment faire du sport avec à peu près n'importe quoi. Posez-lui vos questions, 0810 055 056. Mais pour l'heure, c'est la nouveauté Vianney d'or et d'étain sur ICI.

0: éteint, c'est la nouveauté et c'est Vianney. Jusqu'à 13h,
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0: On est ensemble jusqu'à 13h, il est midi 24 sur Ici. Dans votre nouveau rendez-vous, on vous doit bien ça, on parlait journée du patrimoine. Entre autres, tout à l'heure, on va parler des races de chiens à la mode. Moi personnellement, ça m'agace un peu, il faut faire très attention. À un moment, c'était la mode des teckels, après ça a été la mode des corgis. Maintenant, ça va être la mode des bouviers bernois. Bon, ça suffit, notre vétérinaire nous fera un point là-dessus. Si vous avez envie de réagir, 0810 055 056. Mais pour l'heure, on accueille une auditrice, bonjour.
2: Bonjour, ici
3: bonjour.
2: France.
3: Bonjour.
0: J'adore. Quel est votre prénom, pardon?
2: Roseline.
0: Bonjour Roseline, bienvenue.
2: Bonjour. Alors, à toute l'équipe.
3: Bonjour.
0: Bonjour. Qu'est-ce que vous allez visiter, Roseline, vous, ce week-end?
2: Eh bien, samedi matin, je vais visiter le théâtre d'Orléans avec une visite guidée.
0: J'ai le droit de... Ça va parler à Nordina Tab.
3: Je vous aime déjà.
2: Oui, bah,
3: je vous
2: fais une marche avec lui. C'était super bien en bord de Loire.
4: Dites-nous tout, là, on veut tout savoir.
3: Tiens. Ben, vous n'avez pas mon 06, Roseline?
2: Sur votre projet, le marché.
3: Ah oui, de traverser de la France, vous êtes venu me faire gagner des kilomètres.
0: Alors, ça, voilà, ça sera l'occasion.
2: Comment
0: d'en parler, on va en parler de la marche hein, que fait Nordine en ce moment toute la France dans une autre émission. C'est tellement bouleversant, c'est tellement passionnant. Je suis ravie de voir que vous êtes donc la nouvelle compagne de Nordine Atta.
2: Avec plaisir.
0: Oh, vous allez me faire plaisir.
3: Bah écoutez, on se donne revue du poirier tout à l'heure.
4: Maintenant. Il est tout rouge.
0: Alors, très sérieusement, Roselyne, donc vous allez visiter, rappelez-moi, à Orléans.
2: Le théâtre le matin, ouais. Et l'après-midi, le Centre chorégraphique national.
0: Super.
2: Ah oui, bah c'est une découverte. Hein. Le théâtre, j'y suis déjà allée, mais le centre chorégraphique, je ne connais pas du tout. Donc j'en profite, c'est ces journées-là qui permettent de découvrir plein de choses nouvelles.
0: Formidable. Je rebondis du coup, Nordinata, parce que vous connaissez évidemment très bien Orléans, c'est chez vous. Un bon plan, journée du patrimoine là-bas.
3: Ben Roselyne, j'ai envie de vous inviter chez moi.
0: Attention.
3: Enfin, quand je dis chez moi, c'est dans ma salle de sport. Parce qu'en fait, ma salle de sport, elle est dans la maison Pierre Dulys. C'est la maison, il y a 600 ans, du frère de Jeanne d'Arc. Voilà, Pierre d'Arc, okay. Qui après a été fait noble et est devenu Pierre Dulys. Et donc, au final, de Pierre Dulys à Nordinata, voilà, il y a cette bâtisse aujourd'hui qui est magnifique et qui est malheureusement n'est plus protégée.
0: D'accord.
3: Et par contre, je laisse les portails grands ouverts. Donc, à chaque fois, il y a plein de monde qui viennent voir. Et dès que je peux, je sors pendant le coaching et puis je raconte un petit bout de l'histoire du bâtiment parce que ça m'anime. Et si en plus, Roselyne, vous dites on vous doit bien ça, il y a café gratuit et chocolat chaud.
0: Oh, c'est trop mignon. On a aussi Arthur Deplante, notre animateur d'Ici Héros qui anime la matinale, qui a encore des bons plans pour vous, hein, c'est sur Montpellier.
5: Absolument, une belle bâtisse là aussi, c'est à La Vérune dans la métropole de Montpellier. Mm-hmm. C'est un château qui est une folie montpelliéraine du 18e siècle, il y avait des grandes demeures comme ça construites en périphérie de la ville.

0: On s'éloignait du monde, un petit peu de la chaleur, etc. Ouais. Et ce château, il est très réputé parce qu'il est dans le film Le Comte de Monte Cristo, avec
1: oui,
0: Pierre Niney. Voilà. Énorme succès du cinéma il y a 2 ans. César des meilleurs décors, bah, évidemment, puisqu'il y a le château de Langaran.
1: Il est très tendu avec sa région.
0: Et il sert à représenter la demeure parisienne de la famille de Morcef, là où il planifie son plan Edmond Dantès dans les jardins. Donc il se visite ce château de Langaran pour les journées européennes du patrimoine.
1: Merci Arthur. Et alors, on a même notre vétérinaire qui s'y met, dis donc. Il a un bon plan, notre Pierre Fabin.
2: Et oui, moi, il y a un endroit en Alsace, parce que je suis Lorrain de base, je viens du pays de Beach, mais il y a un endroit en Alsace. Donc c'est très dur pour un Lorrain de dire ça en plus, mais il y a un endroit en Alsace que j'adore, qui est l'écomusée d'Alsace, à côté de Mulhouse. C'est l'endroit où je me suis marié avec ma femme. Et justement, ce week-end, ils font une entrée, une place achetée, une place offerte. C'est un endroit où on va pouvoir voir tous les métiers du patrimoine alsacien au fil des derniers siècles, donc à partir du Moyen-Âge. Et il va y avoir des contes en alsacien qui seront racontés toute la journée ce week-end. Et aussi une rencontre avec les distilleurs d'Alsace, qui est plutôt sympa.
3: Et Nora ?
1: Merci, Pierre, oui, Nordinatable.
3: J'ai envie de rajouter un petit peu, de parler du Sud. C'est possible ?
1: Oui, bien sûr, rapidement.
3: Allez, rapidement. Châteauneuf, Villevieille, dans les hauteurs de Nice. Vous êtes à 4 minutes, allez, 10 minutes un peu plus de Nice, vers le Vins.
1: C'est pour Stéphane Bern,
3: celui-là. Et en fait, c'est là où Oxmo Puccino a tourné un clip. Vous allez voir, vous avez vu sur la baie, c'est un endroit où vous êtes tout seul, vous avez rendez-vous avec vous-même. Le lieu, il est magnifique. Châteauneuf, Villevieille.
1: Merci beaucoup pour tous vos bons plans, chers amis. On continue de dérouler l'émission jusqu'à 13h. 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
4: Oui ! Bonjour, Enora.
1: Ça va, Valérie ?
4: Oui, mais je suis tellement contente de vous parler en plus, parce que je vous adore. J'adore vos engagements, tout ce que vous faites. Et
1: merci,
4: en plus, vous
1: boostez
4: notre pouvoir d'achat.
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1: 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C'est l'heure de l'info dans toutes vos régions. A tout de suite.
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17: Ce week-end, le 18e salon des artisans et commerçants de Keulen-Saint-Gaud à la salle des sports. L'occasion d'échanger avec tous les commerçants et les entreprises de la commune. Plein d'animations festives sont au programme. Avec demain la présence de la fanfare locale et d'une pianiste à roulettes. Les agriculteurs participeront à ce salon avec le concept Agri-Or. Le dimanche entre 10h et 13h. Et dimanche aussi, un magicien et un sculpteur de ballons arpenteront le salon. Et un vide-grenier se tient dans les rues de la commune toute la journée. journée. La délégation Épilepsie France de Mayenne vous propose un café-rencontre demain au centre commercial Pégase à Laval. Au restaurant Flunch, vous pourrez échanger avec les bénévoles autour de cette maladie. Et puis, rappelons que ce sont les journées européennes du patrimoine ce week-end. De nombreux sites privés habituellement inaccessibles sont exceptionnellement ouverts ce week-end. D'autres infos pratiques à venir dans une heure.
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1: Midi 32 sur votre radio. Ici, on est ensemble jusqu'à 13h. Bienvenue dans ce nouveau rendez-vous. Ici, on parle bon plan, vie quotidienne, arnaque à éviter. On parle animaux, santé, on parle de tout, quoi. Nous sommes là pour vous rendre service parce qu'on vous doit bien ça. C'est le titre de ce nouveau rendez-vous quotidien. Je suis Enora Malagré, je suis avec Aude Razo, Valère Coréard, Pierre Fabin qui va nous parler des races de chiens à la mode et de ses excès. Nordina Tab, notre coach sportif qui va nous dire qu'on peut faire du sport à peu près avec n'importe quoi. Défiez-le, tiens. Écrivez-nous 0810 055 056. Et puis on est aussi avec Arthur Deplante qui est l'animateur de la matinale d'Ici Héros. Coucou Arthur.
0: Coucou, quel bonheur d'être là.
1: Merci d'être avec nous en ce midi. Et puis on va répondre au vocal d'un auditeur qui nous a appelé au 0810 055 056.
5: Bonjour, Erwan des Côtes d'Armor. J'ai reçu un mail qui me dit que je suis abonné à la plateforme Prime Video et que je vais être débité 69 euros. Je pensais que mon fils était peut-être abonné gratuitement pendant une durée et qu'il avait oublié de résilier. Il m'a dit non, c'est une arnaque. Et donc, je ne sais pas quoi faire de ce mail. Je ne sais pas comment réagir face à ça. Merci.
1: Bien, je comprends très bien. Je me permets d'embrasser ici Armorique. J'ai hâte de venir vous faire un petit coucou, chers amis. Aude Razo, c'est pour vous, évidemment.
18: Oui. Effectivement, c'est une arnaque Erwan. Elle tourne beaucoup. Donc, c'est bien qu'on fasse un point parce qu'on est pas mal à le recevoir dans nos boîtes mail. Alors, j'explique quand même pour ceux qui ne connaissent pas et qui pourraient se faire piéger. C'est un faux mail Prime Video qui vous dit confirmation de commande, 69 euros pour l'année, etc. Alors qu'en fait, vous êtes abonné à rien du tout. Et le mail vous incite à cliquer quelque part pour contester la et il est là le piège, évidemment. Alors Erwan, quoi faire de ce mail? Conseil numéro 1, vous ne faites rien. Voilà.
1: J'aime bien ce genre de conseil.
18: Jeter le mail, un point c'est tout. J'insiste là-dessus parce que j'ai souvent des auditeurs qui comprennent, comme Erwan, que c'est une arnaque, mais qui paniquent et qui pensent que le fait de recevoir le mail les met en danger leur compte en banque. Non, en fait, tant que vous n'avez cliqué sur rien du tout, tant que vous n'avez suivi aucune instruction...
1: Je comprends, j'ai la même panique, moi.
18: Tant que vous n'avez pas rendu votre numéro de carte bleue, vos coordonnées ou je sais pas quoi, va rien se passer. Donc le mail, on fait rien du tout, puis on le met à la poubelle et tout va bien se passer. Vous n'allez pas être prélevé parce que des fois il y a cette inquiétude. Je sais que c'est une arnaque, mais je vais être prélevé. Non, si vous n'avez rien fait, si vous n'avez pas ouvert ce mail, pas cliqué, etc., tout va bien. Si vous voulez faire les choses bien, vous pouvez signaler le mail.
1: Alors je vais être. J'adore quand elle prend sa voix de maîtresse. Voilà, ça me plaît.
18: Ça va pas mettre fin, évidemment, à ces mails. Il y en a quand même énormément, mais ça peut un peu enrayer le truc, sauver quelques personnes. Bon voilà, pour signaler le mail, vous allez sur signal spam. Mais ce que je veux que vous retenez vraiment, c'est le conseil numéro 1. Vous ne touchez à rien, vous ne cliquez pas, vous mettez tout ça à la poubelle. Et si vous avez quand même cliqué, vous avez entré vos données personnelles, vous appelez la banque tout de suite pour les avertir.
1: Merci Aude Razo. Dans un instant, on parle race de chien. Et si vous avez envie de défier Nordina Tab, c'est se passe au 0810 055 056. On peut faire du sport avec, je sais pas, une poubelle, un ours en peluche. Et ben, il va vous répondre. Mais pour l'heure, on écoute un peu de musique. Amy Stewart, Knock on Wood sur votre radio. Ici, on est ensemble jusqu'à 13h. On vous doit bien ça.

0: dernière goutte de ce titre que j'adore à Amy Stewart. Knock on Wood sur votre radio ici.
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0: 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Et continuez de réagir au 0810 055 056. Vous l'avez sans doute compris, maintenant on est là pour vous rendre service parce qu'on vous doit bien ça. Et c'est notre Pierre Fabin, notre vétérinaire, qui va parler d'un sujet qui me met moi aussi un peu colère. Pierre Fabin.
2: Effectivement, et moi justement, c'est un des sujets qui peut me faire sortir de mes gonds.
0: Oula.
2: Et là, je vois une petite catastrophe arriver. En fait, la semaine prochaine au cinéma, il y a un nouveau film qui a l'air génial qui va sortir, qui s'appelle, désolé de mon anglais, il est aussi bon que le vôtre, Enora, Earth of the Beast, avec Brad Pitt. Et en fait, la star à ses côtés, c'est un berger allemand. L'histoire, ouais, elle est incroyable. Ils se crashent en avion en Alaska et puis ils vont se sauver l'un l'autre pendant tout le film. Mais pourquoi je vous dis ça? Parce qu'en fait, le cinéma a souvent eu un effet dévastateur. On l'a déjà vu dans le passé. Il y a des refuges qui ont débordé de Dalmatiens après le film de Disney.
0: Absolument.
2: Qui ont débordé d'Akita Inu après Hachi avec Richard Gere et de Husky après la série Games of Thrones.
0: Et je me permets, et de Corgi après le dessin animé Corgi Royal.
2: Effectivement.
0: Parce que voilà, ma maman travaille là-dedans, donc je sais, c'est horrible.
2: À chaque fois, c'est la même chose. Et dès mercredi prochain, quand le film va sortir, tout le monde va vouloir avoir son berger allemand parce que c'est stylé, c'est le chien de Brad Pitt. Et à l'écran, il obéit au doigt et à l'œil. Alors, je ne dis pas que l'histoire n'est pas belle et que ce n'est pas possible d'avoir cette relation avec son chien, mais je rappelle que c'est quand même une fiction. Le chien du film, il a des dresseurs professionnels qui s'occupent de lui 24 heures sur 24 et il a été dressé pour ce film. Et pour moi, ce genre de film, ça mériterait même une petite mention au début, à la fin, comme sur les paquets de cigarettes. Attention, adopter de façon responsable. C'est ce message que je veux faire passé aujourd'hui. On ne choisit pas un animal sur catalogue parce qu'il rend bien à l'écran ou sur Instagram, parce qu'on a ce phénomène-là aussi aujourd'hui. Par exemple, le berger allemand, c'est un chien de travail, c'est exceptionnel comme chien. Il est taillé pour la garde, pour la défense, pour le pistage. Sauf que si vous ne savez pas le gérer, eh ben, ça peut aller droit dans le mur. S'il n'est pas canalisé physiquement, mais mentalement aussi, il peut s'ennuyer, il peut devenir hyper anxieux, réactif, voire un peu agressif, aboyer tout le temps et finir à la SPA. On a eu ce phénomène énormément ces dernières années avec les Malinois. Le Malinois, c'est le chien le plus abandonné aujourd'hui. C'est des chiens de travail. Les gens ne savent pas les gérer. C'est des chiens qui ont besoin de courir 10 à 15 km par jour si on veut s'en occuper. Et ça n'a rien à faire enfermé dans un jardin. On a eu le même problème avec les bergers australiens. C'est des chiens de troupeau. C'est fait pour garder un troupeau de 200 moutons et de courir 10 à 15 km par jour.
0: C'est pas fait pour être dans un 20 mètres carrés.
2: Alors, on peut l'avoir dans un 20 mètres carrés, détrompez-vous.
0: Oui, alors il faut faire
2: sortir,
0: des grandes balades.
2: Il faut sortir, se promener, il faut qu'il renifle. Et on a même le même problème avec les chats aujourd'hui. J'ai un des chroniqueurs autour de la table qui m'a dit « Regarde-moi ce chat comme il est magnifique !»
0: Mais non, j'adore, c'est
2: un sauvage.
0: Vous pouvez balancer
2: Non, je balance.
3: J'ai l'impression d'avoir une cible sur le front, Enora.
2: Non, mais on a cette mode des savannas, des bengales en ce moment.
0: Ouais, c'est vrai.
2: J'ai un bengale à la maison, je sais ce que c'est. Elle me réveille à 3h du matin, toutes les nuits, si je ne m'en occupe pas assez. Donc, on fait attention à tout ça. Mais il y a aussi un autre phénomène de mode, c'est les chiens qui ont des problèmes de santé. Les bulldogs, les teckels, les carlins, les bulldogs et les carlins, ils ont des problèmes respiratoires. Si on n'a pas le budget, parce qu'il va y avoir des problèmes de santé sur ces animaux, c'est pas une bonne idée d'en adopter.
0: Merci.
2: Parce que je vois des animaux être abandonnés à cause de ça.
0: Merci infiniment Pierre Fabin, c'est très important ce que vous devez nous dire. Et d'ailleurs, il y a une femme, Catherine, une merveilleuse bénévole de la SPA, qui a réagi tout de suite à votre chronique et qu'on a en ligne. Bonjour chère Catherine, bienvenue dans l'émission.
4: Bonjour.
0: Merci d'avoir réagi. Je crois que vous êtes entièrement d'accord avec notre vétérinaire, hein, Catherine. Vous êtes bien placée pour le savoir.
4: Tout à fait, les effets de mode sur les races de chiens ou les races de chats, c'est catastrophique.
2: Ouais. Catherine, c'est quoi la race la plus abandonnée que vous avez en refuge aujourd'hui?
4: Le Malinois. Ah, on a beaucoup de Malinois, de Kangal et de bergers australiens.
2: Effectivement, c'est les trois dont on a parlé. Enfin, pas le Kangal parce que c'est un chien qui est très gros, mais voilà, c'est des races qui sont problématiques parce qu'il faut savoir les canaliser. On n'adopte pas l'animal pour son esthétique, mais par rapport à son mode de vie.
0: Et Catherine, vous voyez que c'est selon des moments, comme l'a dit Pierre, des sorties de films ou des modes, vous le constatez ça aussi de votre côté?
4: Ah oui, tout à fait, oui. Oui, tout à fait. Dès qu'il y a un chien mignon qui passe à la télé ou une pub mignonne, les gens les prennent alors qu'ils sont pas forcément adaptés à leur vie, quoi. C'est-à-dire, il faut connaître la race et puis surtout voir si notre mode de vie s'y adapte.
0: Absolument.
4: C'est pas un meuble, c'est pas une peluche et ça grandit. Et ça vieillit et ça a besoin de soins et d'alimentation adaptée et des choses comme ça.
2: Et c'est une
4: magnifique conclusion
2: pour ma chronique.
4: C'est une catastrophe.
5: Exactement, vous avez tout dit Pierre, c'est une merveilleuse conclusion. Merci infiniment Catherine, on voudrait embrasser très fort tous les bénévoles de la SPA qui font un travail impressionnant et remarquable partout en France. Merci beaucoup Pierre Fabin pour ce coup de gueule vraiment ô combien important. On continue d'en parler avec vous, c'est votre émission hein, 0810 055 056. Marc Lavoine et Bambou, c'est ce qu'on écoute tout de suite. Dis-moi que l'amour sur votre radio ici dans Vous doit bien ça. On est ensemble jusqu'à 13h.
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0: Dis-moi que l'amour. La douce voix de Marc Lavoine et Bambou sur votre radio ici dans On vous doit bien ça.
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0: On vous doit bien ça. Ça passe beaucoup trop vite cette émission, c'est insupportable. Il est déjà midi 46, les amis, on est ensemble jusqu'à 13h. C'est votre nouveau rendez-vous quotidien sur Ici. On vous doit bien ça, c'est le titre de ce rendez-vous quotidien. C'est une émission pour vous rendre service. On répond à vos questions, on a toujours des solutions. Appelez-nous, écrivez-nous au 0810 055 056 comme l'ont fait des auditeurs, ma chère Audrazo.
2: Oui, beaucoup de réactions à ce que vient nous dire Pierre sur les races de chiens à la mode et Catherine également qui alertait sur cette mode des races de chiens. On a une réaction de Rémi qui nous écoute sur Ici Normandie. Il nous dit malheureusement tout est basé sur la mode. Les personnes ne gardent plus leur choix et suivent une mouvance qui souvent se termine au bout de quelques mois, d'où certainement les abandons. C'est là-dessus effectivement que Pierre et Catherine nous alertaient. Il dit les gens prennent des animaux sans se renseigner sur les spécifications de la race et au bout de quelques temps, on se retrouve avec un animal qui ne nous correspond pas. Donc merci Rémi, effectivement. Et puis on a aussi une réaction de Sonia. Alors c'est un autre sujet et on pourra peut-être faire une émission là-dessus parce que ça concerne beaucoup de gens.
0: C'est quoi ?
2: Sonia nous parle des chiens d'assistance et des difficultés pour avoir des chiens d'assistance. Elle dit qu'elle a du mal elle-même à en avoir un. Donc là, ce sera pour vous, Pierre, sur une autre émission.
3: Eh ben, effectivement, avec ça, plaisir. Pierre, hein. Ouais, oui, on va le faire avec plaisir parce que c'est des super-héros au quotidien, ces chiens-là. Oui, mais on en manque énormément. On a besoin de familles d'accueil pour les accueillir, donc on va en parler.
0: C'est le moins qu'on puisse dire. On continue aussi à vous prendre avec nous à l'antenne puisqu'on a eu une réaction tout à l'heure de notre Bernadette. Elle nous appelle de Haute-Savoie parce qu'on a parlé des journées du patrimoine aussi en début d'émission. Une très riche émission aujourd'hui. Bonjour, bienvenue Bernadette.
4: Oui, bonjour.
0: Comment allez-vous ?
4: Oh, très bien, très bien.
0: On est ravis de vous accueillir chez nous, chez vous, j'ai envie de dire. Alors Bernadette, qu'allez-vous faire, vous ?
4: Alors, moi, je suis sur les bords du Léman, là, j'habite. Hein. Donc, d'accord. Je vais aller visiter demain la buvette de la source Cachat.
0: Oh, ça, c'est pour Valère, il va vous accompagner.
3: Mais pourquoi ? Qu'est-ce que j'ai fait ? On boit de l'eau à Évian, hein. ça n'intéresse pas trop,
4: oui,
3: je crois.
4: Oui, oui, oui.
0: Ah, c'est super comme plan.
3: C'est génial.
0: La buvette de la source.
4: Oui, j'irai au monastère, visiter le monastère de la Visitation à Thonon.
0: Wow. Oh, j'adore, c'est génial. Ouais. Oh, ça, c'est des bons plans, hein, qu'on vous distille. Ouais, c'est un très joli cloître. Merci aussi à nos auditeurs qui nous ont donné plein de bons plans, dis donc, aujourd'hui, pour ces journées du patrimoine. Merci beaucoup, Bernadette. On vous embrasse très fort.
4: Merci à vous. Au revoir.
0: Au revoir. Arthur qui a encore un bon plan.
5: Mais toujours.
0: Le gars est un tiroir. C'est merveilleux. Arthur de Plante qui anime la matinale de Ici Héros. On vous écoute, Arthur.
6: La médecine, c'est hyper important à Montpellier. La faculté de médecine de Montpellier, elle a été créée au XIIe siècle et c'est la plus ancienne faculté de médecine au monde encore en activité. Résultat, pour faire des médocs, il faut des plantes. Et bien, juste à côté de la fac, qui est magnifique en plein centre-ville, on a le plus ancien jardin botanique de France. Il se visite tout le temps, mais là, il y a des visites guidées demain. Et puis, vous avez aussi le drogué de la faculté de pharmacie de Montpellier. Et là, c'est comme dans le livre et dessin animé pour les enfants, les labos de sorcières. Ouais. Donc, il y a plein de plantes d'animaux dans des bocaux. C'est un véritable apothicaire d'époque. Visite demain matin.
0: Merci beaucoup. Merci à tous. On attend avec impatience la chronique de Nordine qui va nous dire qu'on peut faire du sport avec n'importe quoi, dis donc. À tout de suite sur votre radio Ici.
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0: Encore quelques minutes à passer en votre compagnie sur votre radio ici. On est ensemble jusqu'à 13h. C'est votre nouveau rendez-vous quotidien. On vous doit bien ça. On attend avec impatience la chronique de Nordine qui va nous dire qu'on peut faire du sport n'importe comment, avec n'importe qui. Non, pas du tout. Pas avec n'importe quoi. C'est la fin de semaine, ça sent. Nordine, on vous écoute.
3: Oh là là, j'ai un peu les mains moites aujourd'hui là. Il y a une petite pression, mais bon, ouais. J'aime bien les challenges. Alors, en effet, on peut, j'ai envie de dire, on peut s'entretenir avec. Peu importe le lieu, peu importe l'objet, parce qu'aujourd'hui déjà c'est un coût, et que souvent il faut se donner rendez-vous dans une salle de sport avec tel appareil pour pouvoir s'entretenir, alors qu'au final, dans notre quotidien, que ce soit dehors ou même chez soi, on peut s'entretenir. Alors, je vous donne deux possibilités. La première, en extérieur, sur du sable. C'est l'un des endroits sur lequel vous pouvez vous entretenir, notamment sur la prévention des chutes. Lorsque vous êtes sur un sol un petit peu mouvant comme du sable, imaginez, tout à l'heure on parlait de chiens, imaginez vous êtes en train de, avec vos pieds, d'enterrer votre crotte. Voyez un petit peu le mouvement en train de gratter.
6: Non, pas très bien.
0: C'est chronique.
3: Vous savez, ils grattent comme ça dans le sol en poussant le sable vers l'arrière.
0: Oui,
3: vous voyez
0: Et bien,
3: grâce à ce petit geste-là, sur place ou en avançant, vous allez pouvoir solliciter ou re-solliciter tous les muscles du pied qui vont permettre d'obtenir un bon équilibre. Donc là, dès que vous pouvez, eh ben, pensez à la petite crotte et puis hop, hop, vous grattez.
6: Soit
3: en avance.
0: J'ai l'image de Valère en train de faire ça.
6: Oui, moi aussi.
3: Il est en train de le faire.
6: Il est
3: en train de le faire. Non, mais ce qui se passe, c'est que surtout, avec les chaussures aujourd'hui qui sont créées et qui nous accompagnent un peu trop, eh ben, ça permet de réveiller les pieds. Et pour les personnes qui auraient une difficulté au niveau du maintien de la cheville, du genou ou des hanches, eh ben, derrière, c'est un super exercice. Ça, c'est bon pour dehors.
0: Super.
3: Après, un objet, un crayon. Un crayon. Vous avez, Nora, un crayon là?
0: Oui, allez, je sais écrire. C'est assez fou,
3: dans ce cas-là, vous prenez votre crayon, surtout qu'hier, en plus, il me semble qu'on a parlé d'arthrose.
0: Oui.
3: Donc, vous prenez votre crayon et vous le tenez entre le pouce et le majeur.
0: D'accord.
3: Vous l'avez?
0: Je l'ai.
3: Super, le bras tendu. Et là, donc, vous le serrez avec une pince. Et vous allez changer de pince, c'est-à-dire qu'ensuite, le pouce et l'annulaire.
0: Ah, j'ai capté.
3: Le
0: pouce, je fais ça avec tous les doigts.
3: Et l'auriculaire, d'accord?
0: Okay.
3: Et vous jouez comme ça. Et ce qui est intéressant avec ce petit exercice,
0: c'est hyper bien, les amis. En vrai, je suis en train de le faire, c'est canon.
3: Mais
0: moi, j'ai des vieilles mains là, des vieux doigts, c'est super.
3: Et justement sur la prévention, parce que petit à petit, on perd de la force musculaire, et grâce à cette astuce-là, que ce soit avec une cuillère, un stylo ou autre, pour les personnes qui perdraient justement la force de préhension, ça permet d'entretenir tous les muscles de doigts, et notamment pour les personnes qui auraient du mal à ouvrir un bocal.
0: Je viens d'être jugée par Arthur, notre animateur de Montpellier, qui doit avoir quoi, 20 balais, et qui m'a regardé.
6: Je me suis dit, quand est-ce qu'on va enterrer notre crotte avec notre crayon?
3: Mais ce qui est intéressant, c'est que là, bien sûr que c'est ludique et ça prête à rigoler, mais derrière cette petite astuce-là, et notamment pour des personnes qui pourraient nous écouter, n'hésitez pas à prendre un objet un peu plus lourd, par exemple un livre ou un dictionnaire, et vous essayez de jouer avec les pinces et vous allez voir, ça va vous permettre de travailler les flisseurs ou les extenseurs. Alors là, maintenant c'est bon. Là, je commence à être vraiment moite, parce que, en effet, je vous avais demandé de me donner un objet et je ne suis pas au courant, et donc là, il y a Valère qui attend.
6: J'attends, j'en peux plus.
0: Valère, c'est votre moment. Vous avez défié Nordine, vous avez ramené quoi comme objet?
6: Alors surtout, moi j'ai pensé à toutes celles et ceux qui nous écoutent, et on a tous, enfin tous, bien souvent, vous savez, la boule de Noël. Est-ce que vous voyez cette boule de Noël, ça, où il y a les... Voilà. Donc je suis venu avec ma boule de Noël, moi.
0: Oui.
6: Alors, elle est à l'effigie d'un club de foot que je nommerai pas, sinon j'aurais plein d'ennemis, trop d'ailleurs, même si c'est mon club de foot préféré. Et donc voilà, Nordine, une boule de Noël que je vous remets, et maintenant dites-moi ce que je peux faire avec ça, et me faites pas un truc minable, genre lever le bras ou quoi, je veux un truc comme les crottes de chien,
3: alors,
6: vraiment audacieux.
3: Ça tombe bien, alors en effet là j'ai une belle boule. Ce qui est intéressant au final, c'est que l'exercice que j'ai expliqué tout à l'heure avec le crayon, on peut le reprendre avec la boule, et là vous allez pouvoir jouer justement avec vos doigts en essayant de décoller les pinces.
6: Les mains moites, attention.
3: Ça c'est la première chose. La deuxième, pour les personnes qui auraient justement un souci d'équilibre ou autre, vous êtes debout, vous avez le bras le long du corps, Valère vous allez pouvoir le faire en même temps, donc le bras le long du corps, voilà, vous mettez en appui sur la jambe gauche, donc il se met en équilibre sur un pied, il tient la boule dans l'autre main, donc bras opposé, et à partir de là, l'objectif c'est de venir poser tranquillement la boule par terre, d'accord, vous l'avez,
6: c'est hyper dur,
3: ici dit, voilà, et vous revenez,
6: il va tomber,
3: et ce qui est intéressant, c'est qu'avec la neige
13: qu'il y a dedans. Oui, s'il perd l'équilibre, la neige va bouger. Et s'il réussit justement à pouvoir l'objet, à bien stabiliser le pied par terre, la neige ne bougera pas.
14: Il est
13: et
14: bon.
13: Ça, ça peut être un indicateur. Bon, hein. C'est-à-dire, dès que la neige, si vous voyez que la neige commence à être dans tous les sens, il y aura nécessité d'effectuer des exercices spécifiques.
0: Respect. Merci Nordine. Arthur de Ici Héro qui est avec nous dans le studio. Vous voulez défier Nordine?
6: Est-ce qu'avec un cône de chantier, on peut faire du sport, cher coach sportif?
13: Un cône de chantier? Trouvé dans la rue.
0: Alors,
13: carrément. C'est-à-dire, il fait quelle hauteur? Il fait quelle hauteur?
6: Ça arrive aux genoux généralement, un cône de chantier.
14: 40 cm.
0: Ouais, ça fait ma taille à peu près. Hein.
13: Très bien. Donc, ce que vous pouvez faire, Arthur. Alors attention, parce que si vous trompez, c'est dans les fesses le cône.
0: C'est vendredi.
13: Vous placez le cône derrière vous, d'accord? Juste au niveau des talons. Vous l'avez? Et en fonction de la hauteur, alors ce que je vais vous demander, c'est de faire un premier squat. Vous descendez, vous fléchissez avec vos fesses, vous venez toucher le cône. Et vous revenez. C'est bon?
6: Oui.
13: Ensuite, l'idée, c'est de travailler la force des jambes. Et là, je vais vous demander de le faire en dissocié. C'est-à-dire, vous allez vous mettre sur un pied, but du jeu. Par exemple, vous mettez en appui sur un pied sur la jambe droite. Et vous allez fléchir la jambe droite pour essayer de venir toucher le cône avec le fessier droit. Et vous remontez.
6: D'accord? Faut pas tomber,
14: effectivement. Mais vous le faites,
13: exactement. Et après, même chose de la jambe gauche. Et ce qui est intéressant dessus, c'est que vous allez pouvoir la différence de force. D'accord?
0: Okay.
13: Si à deux jambes, vous réussissez à vous relever, pas de souci. Jambe droite, si ça galère, c'est dur. Et puis vous refaites un peu de renforcement. Et si c'est jambe gauche, si ça marche, il n'y a pas de souci.
0: Merci Nordinatab, la chronique la plus lunaire depuis
13: Le coach, je l'avais pas.
0: Formidable. Merci Arthur de Plante, que je remercie tout particulièrement d'avoir été avec nous aujourd'hui.
6: Avec grand plaisir.
0: Vous pouvez retrouver dans la matinale d'Ici Héro tous les matins. On accueille la gagnante de notre jeu, parce que tous les jours je booste votre pouvoir d'achat. Elle s'appelle Sabine. Coucou Sabine.
15: Oui, bonjour Enora.
0: Bonjour. Appelez-moi Paulette. Bonjour Sabine. Oui.
15: J'aime beaucoup Nordine aussi, donc je suis un peu émue de vous avoir,
13: Je suis honorée, merci beaucoup.
0: Nordine, c'est le chouchou de ces dames.
14: Il faudra
0: vraiment, une émission spéciale Nordine. Vous avez gagné, Sabine.
13: Sabine, vous habitez où? Vous habitez pas Orléans, par hasard?
0: Arrêtez de draguer, on arrête tout. Dans les Yvelines. Merci beaucoup, merci. Pardonnez-nous, c'était très agité aujourd'hui. On est tellement heureux de passer tout ces midis en votre compagnie. Merci à toute l'équipe à Paris qui veillait au grain. Merci à Théo, notre technicien ici à Montpellier. Merci à l'accueil de tout l'équipe de Ici Héro. C'était fantastique d'être avec vous, toute la semaine. J'en perds mon latin. Je vous embrasse du fond du cœur. Je vous dis à lundi. Bon week-end. Prenez grand soin de vous, les amis.
13: Le cône.
0: Bonjour Benjamin Mathieu, c'est les infos dans vos régions.
16: Bonjour Enora, c'est parti pour le 13h de nos régions, une demi-heure d'infos au plus près de vos préoccupations et de votre quotidien. Vous le savez, avec les reportages des 44 locales du réseau ici, ça arrive dans quelques secondes.
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0: Merci d'écouter la radio ici, il est 13h. Les informations, Benjamin Mathieu.
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0: Mathieu.
16: Bonjour et bienvenue dans le 13h de nos régions. Un nouveau record pour le prix du gasoil, désormais à 2,40€ le litre en moyenne, selon nos calculs. Vous avez bien entendu. Le président de la République doit s'exprimer dans quelques minutes. Il tient ce matin une réunion avec tous les chefs de parti sur cette crise internationale qui se dégrade rapidement au Moyen-Orient. On sait déjà qu'un nouveau dispositif à destination des Français les plus précaires, qui travaillent et ont besoin de leur voiture, sera lancé le 1er octobre. Alors à quoi faut-il s'attendre? Eh bien, on fait le point juste après les titres dans votre 13h. C'est moins cher que Netflix et ça vous ouvre les portes de 500 monuments d'exception à visiter en France. On vous présente également dans un instant le Pass Patrimoine qui est lancé aujourd'hui. On vous emmène également en Normandie dans Dites-le ici, le rendez-vous désormais incontournable où on vous donne la parole. Nous allons aussi dans Lyon avec cette terrible erreur médicale, un patient mort à l'hôpital d'Auxerre suite à une erreur médicale. Et puis si vous comptez vous rendre à Lourdes ou à Metz, peut-être allez-vous craquer pour une gourde ou une tasse à café Léon XIV. Avec la prochaine venue du pape en France, les produits dérivés à l'effigie du Saint-Père font un carton.
14: Des mallettes, porte-clés, t-shirts, on va le prendre une fois qu'on viendra pour le voir et comme ça il nous le bénira.
16: Vous avez le menu du 13h de nos régions. Nous sommes ensemble pendant une demi-heure. Des prix à la pompe insensés et une déclaration très attendue du président de la République dans quelques minutes. Je vous le disais dans les titres, le prix du gasoil qui est désormais à 2,40€ en moyenne selon les calculs de la Radio France. Depuis ce matin, Emmanuel Macron reçoit l'ensemble des représentants des partis politiques à l'Élysée. Au menu, la dégradation rapide de la situation géopolitique et les prix donc du carburant qui sont devenus insupportables. Il doit s'exprimer à la suite de cette réunion. Mais le porte-parole du gouvernement annonce d'ores et déjà ce matin que les aides aux grands rouleurs qui devait prendre fin à la fin du mois, eh bien, seront compensées par de nouvelles aides, toujours pour ceux qui travaillent et ne peuvent pas se passer de leur voiture. Maud Bréjon sur France Inter ce matin.
18: Nous travaillons à un nouveau dispositif d'aide pour les Français qui travaillent à compter du 1er octobre. On aura l'occasion de le préciser les modalités dans les jours à venir. Il y a un dispositif qui est le dispositif grand rouleur qui est en place jusqu'au 30 septembre. C'était 100€ pour 3 millions de Français. On voit que les difficultés perdurent. On a toujours dit qu'on adapterait les dispositifs en fonction d'une situation géopolitique qui évolue. De toute évidence, les prix restent hauts. Ça peut durer plusieurs semaines, ça peut durer plusieurs mois. Et donc, nous proposerons un nouveau dispositif d'aide à destination des Français qui travaillent. Le dispositif grand rouleur tel qu'il existe aujourd'hui fait partie des pistes étudiées. Il y en a d'autres. Encore une fois, on est dans une situation exceptionnelle et on s'adapte. Mais moi, je veux dire ce matin aux Français qui nous écoutent que nous ne les laisserons pas tomber.
16: Et puis ce matin, sur l'antenne de Ici Gironde, Marine Le Pen, la candidate du Rassemblement National, a demandé au gouvernement de faire baisser les taxes sur l'essence de 20 à 5,5%, une mesure qui coûterait 15 milliards d'euros, soit plus que le budget de la justice. Lui répond cette même porte-parole du gouvernement, Maud Bréjon, qui ferme donc la porte à cette proposition. Alors dans ce contexte tendu, on connaît désormais les grandes lignes du budget de l'État, dont les pistes commencent à être dévoilées. Le Premier ministre Sébastien Lecornu veut contenir le déficit de la France avec un budget qu'il qualifie d'offensif et qui prévoit des économies records. 54 milliards d'euros d'économies. Laurent Borde, bonjour. Alors parmi les annonces qui suscitent déjà du remous, la contribution des retraités et le gel du point d'indice qui crispe déjà les fonctionnaires.
19: Eh bien, pas de hausse d'impôts, mais le gel pour la quatrième année consécutive du point d'indice des fonctionnaires qui permettrait, selon le Premier ministre, de dégager 2,5 milliards d'euros, une mesure qui a aussitôt provoqué la colère des syndicats, parmi lesquels la CGT, qui, par le biais de sa patronne Sophie Binet, appelle à une journée noire le 29 septembre, date d'un appel à la grève dans la fonction publique. Du côté de la CFDT, Laure Revel, secrétaire générale fonction publique, est quasiment désabusée.
20: Les organisations syndicales et entre autres la CFDT depuis plusieurs années alertent sur ce gel du point d'indice qui dure depuis des années hein, et les dernières augmentations n'ont absolument pas compensé l'inflation et on continue à voir la fonction publique uniquement comme une ligne budgétaire et pas comme un investissement pour l'avenir alors que on a su trouver tous les agents publics dans les territoires qui ont été touchés dans des catastrophes de cet été. Au moment de joindre la parole aux actes, lettre morte. Voilà. Il y a beaucoup de remerciements, mais les remerciements, ça ne fait pas le plein des courses.
16: Et Laurent, autre mesure qui fait réagir, c'est le délai de carence pour certaines allocations aux étrangers.
19: Oui, ce sont des allocations, selon le Premier ministre, qui ne dépendent pas du travail, comme les allocations familiales, le minimum vieillesse, les aides au logement, que sont les APL, ou encore le revenu de solidarité active, autrement dit le RSA. Une mesure de bon sens, selon Sébastien Lecornu, mais qui consterne, voire désespère, les associations humanitaires, comme l'explique Pascal Brice, le président de la Fédération des acteurs de la solidarité.
21: C'est-à-dire qu'on a là un Premier ministre qui s'obstine pour réduire le déficit budgétaire, ce qui est une nécessité absolue, à faire peser l'effort sur les plus fragiles, alors que la précarité et la pauvreté en France atteint des sommets depuis 30 ans, et stigmatise les étrangers. Depuis 2017, ce pays connaît un marasme du logement social. Et là, le gouvernement s'entête à nouveau à geler les allocations logement, ce qui va peser encore sur les ménages les plus fragiles et sur les bailleurs sociaux. Comment quant au délai de carence pour les personnes étrangères, qui va croire une seconde qu'on fera là des économies qui sont à la hauteur de ce que ce pays a besoin pour son budget? La réalité, c'est que monsieur le Premier ministre continue à livrer des étrangers en pâture à l'opinion publique et à l'extrême droite pour donner à croire qu'il serait responsable des difficultés économiques et sociales de ce pays.
19: Enfin, une mesure concerne les retraités. Le Premier ministre laisse choisir le Parlement entre les gels des pensions ou la suppression d'un abattement de 10% dont il bénéficie.
2: Laurent Borde de la rédaction de Ici. Alors parmi les professions qui souffrent de ces prix exorbitants du carburant, travaillant parfois à perte, il y a bien sûr les pêcheurs. Ils bloquaient certains ports depuis une semaine. Blocage levé pour le moment, disent-ils au lendemain d'une réunion avec la ministre déléguée à la mer et à la pêche. Ils ont obtenu le relèvement de l'aide sur les carburants de 25 à 35 centimes par litre. Mais ils attendent de voir pour le croire, Marie Boueda, pour Ici, à la sortie de cette réunion hier soir.
4: Après 6 heures de réunion et presque pas de pause, des avancées sur le prix du carburant. L'aide accordée aux pêcheurs va suivre l'évolution des cours du gazole. Ça veut dire que ça ne sera plus un montant fixe. Mathieu Chapelle est pêcheur au Gros-du-Roi et président du comité de pêche du Gard. Il est sorti de cette réunion ni rassuré ni énervé. Disons qu'il reste prudent sur cette annonce.
22: C'est une méthode de calcul. Ça aurait pu être mieux, ça aurait pu être moins mal. J'ai pas d'avis pour le moment. Je crois que en ce que je vois.
4: Et puis comme les aides mettent du temps à venir, ceux qui ont des problèmes de trésorerie pourront faire un prêt à taux zéro. Voilà ce qu'a proposé la ministre Catherine Chabot qui se déplace lundi à Sète et au Gros-du-Roi. C'est à ce moment-là qu'ils décideront ou pas de reprendre les blocages, alerte Vincent Scotto, pêcheur à Sète.
23: Il y a des négociations qui sont encore en cours sur plusieurs points. La monnaie d'échange, c'est on lève le barrage, on laisse passer les ferries dès maintenant et on finalise lundi. Par contre, attention, si lundi nous n'avons pas de réponse à nos questions, le mouvement reprendra.
4: Les marins de Méditerranée ont aussi reçu des promesses plus spécifiques à leur zone, comme un meilleur quota de pêche pour le thon rouge. La ministre leur promet aussi un plan d'avenir pour la Méditerranée, sans plus de détails.
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2: On passe à cette affaire rarissime dans votre 13h. On y rentre pour être soigné, pas pour mourir. Une erreur médicale a causé la mort d'un patient à l'hôpital d'Auxerre. Une affaire particulièrement grave, confirmée hier soir par la direction de l'établissement de Lyon. La direction qui donne quelques détails sur les circonstances de ce décès que vous nous dévoilez, Léni Flouva, pour Ici Auxerre.
25: Cet événement fait suite à une erreur d'administration médicamenteuse, écrit la communication du centre hospitalier auxerrois. Pour faire simple, une erreur médicale, une erreur mortelle pour ce patient pris en charge dans les services pour des soins. L'hôpital a immédiatement réagi en mettant en place sa procédure de traitement des événements graves. Autorités sanitaires régionales et judiciaires dans Lyon ont été informées. Pour éviter un autre drame, l'hôpital auxerrois a pris des dispositions pour, je cite, garantir la continuité et la sécurité des prises en charge au sein du service concerné. Recueil et analyse des données de soins sont en cours. Une cellule d'accompagnement a été ouverte également pour soutenir la famille du patient, ainsi que les soignants et les étudiants du centre hospitalier.
2: On va en Normandie désormais. Il regardait une série sur Netflix tout en conduisant. Un chauffeur routier de 24 ans condamné hier à 5 ans de prison, dont 4 avec sursis, par le tribunal correctionnel d'Evreux. En octobre 2022, alors qu'il roulait sur l'autoroute A13 dans l'Eure, il avait percuté plusieurs véhicules, dont ceux de gendarmes en intervention. La collision avait provoqué la mort d'un gendarme et avait blessé 7 personnes. La veuve de ce dernier et une victime évoquent un comportement irresponsable, Laurent Philippot.
26: Stéphane Ménian, adjudant-chef à la gendarmerie de Saint-Malo, est le premier militaire à avoir été percuté lors du choc. Et il se souviendra toute sa vie de ce 25 octobre 2022 à Saint-Marc-de-Blacarville.
27: Je me lève tous les matins avec une jambe en moins, donc tous les matins je m'en souviens. Mais bon, on a repris la marche en avant.
26: Mais l'adjudant-chef, comme les autres parties civiles, n'a pas du tout été convaincu par la ligne de défense du chauffeur. Pendant tout le procès, il a soutenu qu'il s'était endormi 3 à 5 secondes.
27: Le rapport de l'expert numérique de la tablette qui est très clair. La tablette, elle était à la verticale. Côté paysage, elle n'était pas plat comme il le dit. Après l'accident, il la rallume et il éteint l'application Netflix. Voilà, hein. Il regarde l'épisode 17, comme l'appelle à la gendarmerie. Et le nom de l'épisode, c'est La Descente. C'est plein de symboles.
26: Il y avait les flèches lumineuses du patrouilleur de la société d'autoroute, des gyrophares. Catherine Bollock, la veuve de Jean-Christophe, le deuxième gendarme percuté, mort sur le coup, ne croit pas à l'hypovigilance. Et la prof de maths a même fait ses calculs.
1: 94 km/h 800 mètres, il faut 30 secondes pour les parcourir. Et pendant toutes ces 30 secondes, sa vision n'a pas été attirée par cette lumière. Et je sais que Jean-Christophe et ses collègues avaient dit « Waouh, on n'a jamais eu un tel dispositif de sécurité sur ce genre d'intervention. On se croirait à Euro Disney, tellement il y avait des lumières de partout. »
26: Le permis de conduire du routier a été annulé avec interdiction de le repasser pendant un an.
2: Le reportage ici Normandie. En Ile-de-France, désormais, cette affaire inquiétante qui remonte à la fin du mois d'août, mais révélée hier soir, un policier qui exerce dans le département des Yvelines a été mis en examen et incarcéré. Il est visé par une enquête du parquet national antiterroriste car il projetait de mener un attentat, Sébastien Baer.
5: L'homme âgé de 35 ans a été interpellé sur la voie publique le 23 août dernier dans le département des Yvelines. Ce fonctionnaire de police est soupçonné, entre autres chefs, d'avoir préparé une attaque terroriste. Lors des perquisitions menées à son domicile, les enquêteurs ont trouvé notamment plusieurs armes de catégorie A et B que le suspect détenait sans autorisation. Une source judiciaire précise aussi que l'homme a fabriqué des armes, là encore en relation avec une entreprise terroriste. À la fin de sa garde à vue de 96 heures, le policier a été mis en examen et placé en détention provisoire. Depuis le 27 août, un juge d'instruction antiterroriste est saisi de cette affaire. Les investigations devront notamment permettre d'identifier les motivations du fonctionnaire de police et les cibles qu'il visait.
2: Et puis on n'en a pas terminé avec la saison des incendies. Dans les Landes, deux départs de feu près de Mimizan ont brûlé 300 hectares de végétation depuis mercredi. Ils sont en passe d'être maîtrisés, annonce le maire de Mézos ce matin, qui se dit pourtant très inquiet d'incendie à cette période de l'année, à nos confrères de France Info.
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2: À suivre dans le 13h de nos régions, c'est la folie des articles dérivés à l'effigie du pape pour financer la visite de Léon XIV en France. La semaine prochaine, l'église vend des gourdes, des sacs ou des magnettes Léon XIV, un peu comme les fans de Céline Dion. Les ventes s'envolent. Le succès du Mont Ventoux avec 700 000 visiteurs par an, mais la crainte d'une surfréquentation touristique pour ce site classé parc naturel régional. Et puis alors que débutent les journées du patrimoine, on vous parle d'un bon plan pour ne pas avoir à choisir entre un plein d'essence et une visite culturelle. On parle donc culture dans votre 13h de nos régions. Il est lancé aujourd'hui, parfaite idée pour ce début de week-end, le Pass Patrimoine qui devrait faire sensation avec une offre à tomber par terre. 500 sites patrimoniaux partout en France accessibles pour 6,50€ par mois. Françoise Lehmann, bonjour.
8: Bonjour.
2: Vous êtes déléguée nationale de la Fondation du Patrimoine et c'est vous qui lancez donc ce Pass Patrimoine aujourd'hui. Alors il s'agit d'un abonnement à faible coût qui donne accès à plus de 500 sites culturels en France à visiter. Expliquez-nous un petit peu comment ça fonctionne et comment vous arrivez à un chiffre si faible, 6,50€ pour une personne seule.
8: Oui. Alors le but de ce Pass Patrimoine, c'est d'encourager toujours plus de gens à découvrir leur patrimoine, de démocratiser l'accès au patrimoine et de générer aussi des ressources pour les sites parce qu'ils en ont bien besoin. Alors comment ça fonctionne le Pass Patrimoine ? Donc c'est une nouvelle offre d'adhésion à la Fondation du Patrimoine. Ça démarre à 6,50€. Pour un solo, ensuite vous avez des propositions pour un couple, vous avez des propositions pour une famille. Donc 4 formules d'adhésion qui seront disponibles et ça vous donne un accès gratuit à plus de 500 sites dans toute la France. Alors ce qui est intéressant, c'est que une fois que vous avez téléchargé l'application, ça vous permet de vous géolocaliser. Donc vous voyez tous les sites qui sont à votre disposition autour de vous. Et le Pass Patrimoine, c'est une grande diversité des sites. Donc vous avez des grands sites, vous avez Chambord, vous avez le château de Versailles, vous avez Fontainebleau, Vaux-le-Vicomte, vous avez les Hospices de Beaune, vous avez le Théâtre d'Orange, la Villa Effroussy-Rothschild, mais vous avez aussi des sites moins connus. Et c'est ça, un des grands objectifs du Pass, c'est de mettre en lumière des sites moins connus. Alors, je vais donner quelques exemples. Par exemple, en région parisienne, vous avez l'abbaye du Mont-Sel, qui est un lieu absolument extraordinaire, créé par Philippe Lebel et qui a abrité de nombreux tournages de grands films épiques. Vous avez, si vous êtes passionné par le patrimoine militaire, vous avez à Nantes un bateau qui s'appelle le Maillet Brésé, qui est un navire de guerre qui a figuré dans le tournage de Christopher Lohan.
2: Françoise Lemaine, je vous arrête, car il y a 500 sites et du coup 500 heures pour... Voilà, il y a des choses merveilleuses, mais donc on comprend bien l'idée. Par exemple, l'entrée au château de Versailles, c'est 22 € à 32 € en fonction de la saison. Et là, voilà, avec un pass qui donc fait 78 € l'année si vous êtes solo, ou 114 € si vous êtes en duo. Il y a également des versions qui sont pour les familles monoparentales. Je trouve que tu as à le signaler, parce que c'est vraiment aussi on vit désormais comme ça. On comprend bien l'idée, avec un chiffre qui est quand même plutôt faible, on peut vraiment avoir accès à plein d'endroits en France. L'idée, c'est aussi de faire découvrir donc des patrimoines qui sont très peu connus.
8: Oui, absolument. Et alors, ce qui est intéressant, c'est que chaque entrée est validée par les visiteurs, le site en touchera 80% du tarif le plus élevé. Donc, c'est là que le principe est intéressant, c'est qu'il y a une circulation aussi de l'argent et du soutien au patrimoine. Et à travers cette nouvelle proposition, la Fondation du patrimoine réaffirme une fois de plus sa mission, qui est de participer à la sauvegarde du patrimoine et d'aider les détenteurs de sites à restaurer, à faire vivre leur patrimoine. Alors, c'est de gêner.
2: Parmi ces sites accessibles, Françoise Lehmann, il y a le fameux château de Chambord, un joyau des châteaux de la Loire, dont la fabuleuse aile François Ier est en péril. Elle est menacée de s'effondrer. Un appel aux dons a été lancé. Et hier, la cagnotte a passé 1 000 000 €. On écoute ce reportage de Camille Huppenoir de Ici Orléans.
3: 19 septembre 2025, à la veille des journées du patrimoine, la cagnotte pour l'aile François Ier est lancée. 17 septembre 2026, elle atteint son objectif d'1 000 000 €. À la veille, là encore, des journées du patrimoine, Cécilie de Saint-Venant est directrice générale déléguée au développement du domaine de Chambord.
6: Et j'avoue que le palier du 1 000 000 € à la veille des journées européennes du patrimoine, qui ont cette année pour thème le patrimoine en péril, bon, voilà, c'est un signal extrêmement encourageant et, j'ose dire, émouvant pour toutes les équipes de Chambord et pour tous les mécènes qui nous envoient des messages, qui sont tous très heureux.
3: 5 500 mécènes environ, à 90% des Français.
6: Vous avez évidemment des habitants de la région Centre-Val de Loire, des gens qui viennent de toute la France, vraiment des gens qui ont souhaité participer à la mesure de leurs moyens. Le plus petit don, c'est 1 €, le plus gros don, 10 000. Ce que je trouve très beau, c'est qu'on voit qu'il y a un engouement populaire. Les Français se sont mobilisés, c'est quand même un motif de joie.
3: La cagnotte a aussi reçu un joli coup de pouce de Stéphane Bern et de son émission Le Monument Préféré des Français, tourné à Chambord, diffusé mercredi soir. Ce n'est pas un hasard si quelques heures après, le 1 000 000 € était atteint.
6: On a la chance d'avoir Stéphane Bern comme soutien. Il parraine beaucoup l'opération et ça a été un formidable levier.
3: Le chantier de sauvegarde sera lancé dans 1 an, le temps d'effectuer les études nécessaires avant ces travaux d'ampleur et complexes.
2: Et Stéphane Bern, que vous retrouvez évidemment tous les jours à 7h55 dans vos matinales sur Ici. Françoise Lehmann, on vient de l'entendre. Tout le monde n'est pas aussi connu que le château de Chambord et ne peut pas bénéficier de cet engouement des Français pour le patrimoine et la défense du patrimoine. Ce nouveau pass patrimoine va donc permettre de générer des revenus qui permettront de sauver des bâtiments qui sont moins connus que le château de Chambord, si je comprends bien.
8: Oui, de générer plus de trafic. Quand vous allez sur le site du pass, vous voyez tous les sites qui sont aux alentours, près de là où vous habitez, et ça vous donne envie d'y aller parce qu'ils sont très bien présentés. Et donc ça, il y aura évidemment pas mal de campagnes de publicité pour le pass patrimoine. Donc tout ça, il y a un objectif là derrière, c'est de générer des entrées supplémentaires pour les sites et donc des rentrées d'argent supplémentaires. C'est ça toute la boucle vertueuse selon la Fondation du patrimoine.
2: Et puis vous répondez aussi à une préoccupation, on l'a entendu en ce début de journal, du pouvoir d'achat qui diminue pour les Français. L'idée est de plus avoir à arbitrer entre est-ce qu'on fait une sortie culturelle en famille, qui coûte évidemment un peu d'argent, est-ce qu'on fait le plein de la voiture ?
8: Oui, c'est assez vite ce pass, il est très vite rentabilisé. Vous avez quand même accès gratuitement à plein de sites et ça permet aussi d'éduquer la famille, d'éduquer les enfants selon les thématiques choisies. Vous avez vous avez des grottes que vous pouvez visiter, le musée de la chaussure, dans le musée de la chaussure qui est un bâtiment extraordinaire à Romans-sur-Isère, vous passez du Moyen-Âge en vous disant que les femmes vraiment elles avaient vraiment des petits pieds. Elles acceptaient de souffrir et vous allez jusqu'au crampon d'Mbappé. Donc il y a vraiment quelque chose qui est aussi dans l'éducatif et qui nourrit cette passion du patrimoine qu'ont tous les Français.
2: Merci beaucoup Françoise Lehmann. Et puis je vous rappelle aussi que si vous voulez jouer une petite grille du loto Mission Patrimoine, bah c'est possible aujourd'hui, il y a un super loto de 13 millions d'euros. Et en jouant, eh bien, la Française des Jeux reverse une part de vos mises à la Fondation du Patrimoine qui finance donc des travaux de rénovation sur 100 sites partout en France. Et bien évidemment, tout ça présenté par Stéphane Bern que vous retrouvez régulièrement sur nos antennes.
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2: Et on reste dans la culture. C'est une première pour cette campagne présidentielle qui s'annonce palpitante. Ici, qui a décidé de mener une grande consultation à vos côtés jusqu'au scrutin, loin des querelles politiques. 50 isoloirs qui se déplacent à votre rencontre dans les foires, les places de village ou dans vos radios locales où vous venez régulièrement. Vous y répondez à des questions qui sont très ouvertes sur vos craintes, vos coups de gueule, vos initiatives constructives. On les diffuse ensuite sur l'antenne de Ici, dans ce journal, et en vidéo sur nos réseaux sociaux. On part en Normandie aujourd'hui à Villers-Écalles, c'est au nord de Rouen. Amaury est un artiste, il est quadra et papa d'un petit garçon de 5 ans et il s'inquiète justement de l'avenir des artistes et de la place de la culture.
0: Pour commencer, quels sont les sujets les plus importants pour vous en ce moment, que ce soit en positif ou en négatif ?
9: En tant qu'artiste, un des sujets qui me touche forcément le plus, c'est le sujet de la culture. Est-ce que justement les artistes auront toujours la possibilité de s'exprimer musicalement grâce à des budgets pourrait être mise en place dans les municipalités, etc. On est souvent un petit peu le fusible qui saute en premier lorsqu'il y a des problématiques budgétaires.
0: Quel serait votre message à la future présidente ou au futur président de la République ?
9: Si je devais m'adresser au futur président de la République, j'aurais évidemment envie de lui dire que les artistes français ont besoin de plus de place pour donner un petit peu plus de bonheur et apaiser les tensions que d'autres sujets pourraient créer. Et donc, par ce biais, pouvoir augmenter les budgets pour que nos aînés puissent se divertir, qu'il puisse y avoir un petit peu de positif dans leur vie, faire en sorte que la musique et l'art soient...

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1: Et on passe à la visite du pape Léon XIV qui arrive vendredi prochain pour 4 jours de voyage apostolique. Des centaines de milliers de fidèles et de curieux sont attendus sur place, à Saint-Denis, à Lourdes ou à Metz. Un voyage aussi rare que coûteux. Il devrait coûter 27 millions d'euros pour assurer la sécurité et l'accueil des plus de 700 000 fidèles. L'État qui finance la sécurité, mais l'Église doit payer tout le reste. Alors, comment font-ils? Eh bien, les dons des fidèles, mais aussi les produits dérivés, c'est-à-dire des gourdes à l'effigie de Léon XIV, qui vont payer la note, Lou Bourdi.
2: À la sortie de Notre-Dame de Paris, en passant par la boutique, les produits dérivés sont partout.
3: Des mallettes, porte-clés, t-shirts.
2: Ou encore ce kit nomade, tote bag, casquette et gourde qui va avec. Une trentaine de produits de 2 à 40 euros. Et cette Parisienne compte bien s'en offrir un souvenir quand elle viendra ici voir Léon XIV célébrer la messe.
3: On va le prendre une fois qu'on viendra pour le voir. Et comme ça, il nous le bénira.
2: Ces deux touristes, en revanche, voulaient en acheter tout de suite.
4: Mylène. Bernadette.
5: Du Maine-et-Loire.
2: Mais trop de monde à la boutique.
5: C'est voilà. Très long.
2: Alors elle compte sur la petite fille de Mylène pour leur en rapporter.
5: Toi, tu as ta petite fille qui va monter.
6: Ta petite fille, elle va venir.
5: Oui, ma petite fille. Ouais.
6: 2 jours à Paris, là.
2: Des goodies pour tenter de boucler le budget, car il faut trouver 27 millions d'euros. Alors l'Église compte aussi sur l'appel aux dons lancé cet été.
7: Nous avons récolté à peu près 5 millions et demi d'euros jusque-là. Il nous en faut encore.
2: Sylvain Guibaud, secrétaire adjoint de la Conférence des évêques de France.
7: Que chaque personne qui souhaite voir le pape, qui souhaite être béni, puisse l'être dans les meilleures conditions possibles. Il faut donc pouvoir entendre, il faut pouvoir le voir. Des kilomètres de câbles, des écrans géants.
2: Un dispositif hors norme qu'il faudra continuer de financer jusqu'au bout. Un système de QR code et de SMS permettra de continuer de faire des dons même pendant les grandes célébrations du pape.
1: Le reportage de Lou Bourdi. On passe à ce sujet sur le Mont Chauve, comme on le surnomme en raison de son absence totale de végétation à son sommet. J'imagine que vous avez trouvé. On parle du Mont Ventoux, symbole du Vaucluse, star du Tour de France, qui a ramené l'année dernière 300 000 spectateurs sur ses pentes, mais le site est aussi classé parc naturel. Alors que ce week-end, une nouvelle course est organisée, c'est la Ventoux by Night, une course nocturne. De nombreuses voix s'élèvent pour ne pas faire du Mont Ventoux une sorte de Disneyland du sport, Marion Bernard.
8: Ceux qui arpentent les chemins du Ventoux pour observer la faune notamment. Pierre Perret, qui vit à la station du Mont-Serein, est accompagnateur pour des amoureux de la nature.
9: Sur les sorties chamois, j'ai fait un peu marche arrière parce que c'est plus compliqué qu'avant. Et ils sont plus rares. Et là où je les observais régulièrement, je les observe moins facilement. Là, on va rentrer dans le brame du cerf. C'est vrai que c'est une période sensible qui dure peu de temps. Si en plus il y a du dérangement à travers de la course de jour, de nuit, des courses de voiture, des courses de moto, comme il n'y a pas de contrôle des régulations, ben, il y a un dérangement quasi permanent.
8: Même écho inquiet à la LPO. Cécile Boulle est la coordinatrice locale Ventoux. Elle alerte sur la difficulté croissante de voir nicher certains oiseaux, par exemple le pic noir, et se doute que la présence de l'homme y est pour quelque chose dans ce qu'elle nomme une surconsommation de ce site.
10: C'est devenu un parc d'attractions. C'est le Disneyland du Vaucluse, quoi. Il faut prendre conscience que tout ça, c'est du vivant, et il faut avant tout protéger l'environnement naturel de cet espace et le protéger de manière plus sérieuse.
8: Car aujourd'hui, le règlement du parc naturel impose peu de contraintes aux activités menées sur le Ventoux. C'est sans doute là que le bât blesse pour Cécile Pajani du comité écologique Compta Ventoux.
11: Le principe d'un parc naturel régional, c'est que justement la réglementation est hyper légère. Ça repose avant tout sur une tentative de conciliation entre les milieux, des milieux d'une grande richesse, et qu'ils puissent aussi connaître un développement économique. Ça repose quand même sur la volonté des personnes qui les gèrent.
8: Serge Jolin, figure du trail en Vaucluse, organise des courses depuis 25 ans et lui estime faire sa part.
12: On prend la décision déjà de réduire le nombre de participants à nos épreuves. On refuse de prendre des inscriptions. On se sent responsable déjà, nous, quand on limite à 3000.
8: Difficile pour autant de résister à l'atout économique. Plus de 150 000 cyclistes chaque année. Ça dope les communes au pied du Ventoux comme Bédouin. Son maire, Alain Constant, dit gérer les afflux sans problème.
13: Chaque élu est responsable. Hein. La jauge, ça peut être un critère. On s'inquiétera le jour, effectivement, où on atteindra ces limites de cohabitation. Moi, je suis pour l'accompagnement et non systématiquement la radicalité aux choses.
8: Le Ventoux, qui accueille chaque année 150 rendez-vous sportifs, concentrés pour la plupart entre fin mars et mi-novembre.
1: Le reportage de Marion Bernard, surnommé Zizou Christ par Jamel Debbouze lors de la cérémonie des JO, on s'en rappelle. La très attendue première liste du sélectionneur des Bleus, Zinedine Zidane, qui remplace donc Didier Deschamps. Ça sera à 18h, très attendu, car évidemment tout le monde attend la première liste de Zinedine Zidane, évidemment.
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7: Les rencontres de l'emploi, c'est mardi à la salle polyvalente de Mayenne. 90 entreprises qui recrutent dans le nord Mayenne seront présentes de 9h30 à 17h30 et proposeront des job dating. Le soir à 18h, place à la grande soirée de la reconversion professionnelle. Des spécialistes de la transition seront là pour répondre à vos questions. Ce week-end, ce sont les journées de la fleur française et nous avons la chance d'avoir plusieurs fermes florales dans notre département. Des chasses aux bouquets et des portes ouvertes des exploitations seront organisées. Vous retrouverez les lieux participants sur le site internet du collectif français de la fleur française. Le festival du chaînon manquant avec Ici Mayenne se poursuit jusqu'à dimanche et il y a des spectacles gratuits. Une marionnette géante va danser demain à 19h30 place du 11 novembre. Vous retrouverez toute la programmation de cette 35e édition du chaînon sur le site internet du festival. D'autres infos pratiques à venir dans une heure.
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Nothing happened on the way to heaven, Phil Collins sur votre radio ici Mayenne. Bonjour à tous, bienvenue, c'est Hugues Gébert au micro et c'est toujours un plaisir de terminer la semaine avec vous, de vous accompagner en vous faisant partager les tubes d'hier et d'aujourd'hui, bref, vos chansons préférées. Ne bougez pas, on s'occupe de tout. Tiens, une reprise maintenant, un hommage à Dalida par Jennifer, Mourir sur scène. Bon après-midi à tous.

0: Eddy Mitchell, il ne rentre pas ce soir sur votre radio locale ici Mayenne. Et ce week-end, ce sont les journées européennes du patrimoine. Ce qui ne vous a pas échappé, Claire, votre mission nous balader en Mayenne. Vous avez rencontré un passionné de patrimoine à Nuillé-sur-Vicoin.
1: C'est Paul Folliot, c'est un monument humain du patrimoine de Nuillé-sur-Vicoin. Chaque année, pendant ses journées, Paul fait des visites de la commune. Et il m'a donc donné rendez-vous à l'église de Nuillé. Je vous propose, pour cette fois-ci, de vous laisser porter par notre guide.
2: Alors, écoutez, on va faire une petite visite de Nuillé historique. Vous apercevez le château de Lancheneuil, juste en face, qui était à l'origine, au XIe siècle, une forteresse. Et donc, sous la protection de la forteresse, les gens se sont installés ici au bord du Vicoin. Parce qu'avant 1850, le pont que vous avez pris pour venir de là-bas, il n'existe pas.
1: Et alors, comment ils faisaient pour venir ici?
2: Eh bien, comment on arrive à Nuillé? Eh bien, vous allez voir.
1: Mais pas tout de suite, parce que les cloches sonnent. Elle nous invite à visiter la crypte de l'église, là où étaient enterrés les seigneurs de Lancheneuil. Qu'est-ce que vous prenez dans votre voiture, Paul?
2: Ah ben c'est une lampe parce qu'il n'y a pas de lumière.
1: Et un tour de vis
2: dans la crypte, ben voilà pour ouvrir.
1: Allez, c'est parti.
2: Alors on va descendre dans la crypte.
1: Ouais.
2: Où était, je vous parlais, donc la seigneurie de Lancheneuil. Pour descendre, vous voyez, c'est un tout petit peu sportif au départ, et après on va retrouver un escalier plus bas, c'est beaucoup plus facile.
1: Donc là, faut vraiment, vraiment se baisser. On a vraiment la sensation d'être dans une grotte en pierre, quoi. Avec des escaliers. C'est vraiment un passage souterrain, là.
2: Voilà. Alors ici, vous voyez l'emplacement de deux pierres tombales. Et puis là, vous voyez les petits emplacements pour mettre des bougies.
1: Mais là, il y a encore des ossements en dessous, là, en dessous de nos pieds.
2: Je sais pas. Donc, les derniers seigneurs de Lancheneuil, on pense que c'est Claude de Maulne. C'est quand même 1657.
1: Petite pensée, donc, à ce monsieur Claude de Maulne. Je vous propose de sortir de l'église parce que vous vous souvenez, au tout début, Paul nous demandait comment les gens, à l'époque, venaient à Nuillé-sur-Vicoin sans passer par le pont. Eh bien, la réponse, c'est maintenant. Non, enfin presque, parce qu'il faut d'abord passer par la grande rue, et quelle ne fut pas ma surprise.
2: Voilà la grande rue.
1: Bah vous rigolez, c'est ça la grande rue?
2: Ah oui, elle fait au moins 1m20 de large.
1: Et c'est là que ça devient intéressant. Alors on marche sur cette dite grande rue, qui est en fait un petit chemin en herbe, hein, avant de tomber nez à nez sur le Vicoin.
2: Vous voyez, après le sol plus rare, on voit, on devine encore. Le bord du Vicoin un petit peu plus plat et l'ancien passage à gué était donc là. Vous pouviez venir à pied sec sur le dos du cheval ou autrement avec des bottes. Est-ce qu'il y avait des pierres? Ça, on ne sait pas. Alors, on est dans un lieu historique. Enfin, en 1958, c'est l'année record. C'est la commune du plus grand concours de pêche de France. Donc, 2450 pêcheurs. Et ça venait donc en quart, une commune qui avait 900 habitants. C'est des souvenirs de jeunesse extraordinaires.
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0: Back to the 80s, on est en 1980 avec Gaydon Heath, les mythiques Kool & The Gang sur votre radio ici Mayenne. Allez, à venir, et avant de retrouver toute l'information à 14h, c'est Coldplay, Feel Like I'm Feeling In Love. Bon début de week-end.
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2: Emmanuel Macron doit s'exprimer dans quelques minutes. Il présidait à l'Élysée une réunion avec l'ensemble des chefs de parti portant sur la crise internationale et ses conséquences sur l'envolée des prix du carburant. Ce qui nous a été présenté est une situation internationale durablement dégradée, commente à la sortie de la réunion Manuel Bompard de la France Insoumise. Le président n'a apporté aucune réponse sur la question du pouvoir d'achat ou des taxes sur le carburant, dit de son côté Jordan Bardella pour le Rassemblement National. Le gouvernement, qui a déjà annoncé ce matin un nouveau dispositif à destination des Français les plus précaires qui travaillent et qui ont besoin de leur voiture. Il sera lancé le 1er octobre. Des aides jugées insuffisantes, notamment par l'association Familles Rurales qui réclame le prolongement de l'aide carburant pour les grands rouleurs ainsi que son doublement et son élargissement. Un appel à la grève lancé le 29 septembre prochain par les syndicats. Ceux-ci dénoncent notamment le gel du point d'indice des fonctionnaires dans les mesures d'économie présentées par le gouvernement dans le cadre du prochain budget. Un homme condamné par la cour criminelle de Charente à 12 ans de réclusion criminelle. Il avait allumé 32 incendies entre 2022 et 2023. Une peine lourde pour ce type de fait. L'accusé avait été qualifié de bombe vivante par l'avocat général pendant le procès. L'ancienne star d'M6 Stéphane Plaza, condamné en appel à 18 mois d'emprisonnement avec sursis, il était jugé pour violence conjugale. Et puis une belle affiche de Ligue 1 ce soir entre le vice-champion de France Lens qui se déplace à Monaco, deuxième du championnat. Le match est à vivre à 20h45.
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4: La météo pour ce vendredi 18 septembre avec une belle journée selon Météo France Mayenne. Belle journée pour tout le monde sur l'ensemble du département. Du soleil, un petit peu de nuages, un petit peu de vent. C'est pas bien méchant et des températures cet après-midi entre 20 et 23 degrés. Un beau temps qui s'annonce également pour ce week-end et au moins jusqu'à la fin septembre. Ce week-end, donc prévoyez également du soleil, une belle couche nuageuse sur le nord dimanche matin et ça va bien se passer. Les températures entre 23 et 26 degrés samedi comme dimanche.
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0: Michael Jackson, Liberian Girl, sur Ici Mayenne. Bonjour, si vous nous rejoignez, vous êtes au cœur de votre après-midi musical sur votre radio préférée. Les chansons que vous aimez d'hier, d'aujourd'hui, c'est ici que ça se passe. Allez, je vous gâte avec trois chansons françaises à la suite. Véronique Sanson avec Vancouver, Indochine qui nous interprète Victoria et Sauvez-moi de Jeanne Masse.
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0: Jeanne Mas et Sauvez-moi sur votre radio locale ici Mayenne. Allez, on fait un point en moins de 60 secondes sur les événements et les infos pratiques à savoir dans le département.
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0: Ce week-end, le 18e salon des artisans et commerçants de Quelaines-Saint-Gaud à la salle des sports. L'occasion d'échanger avec tous les commerçants et les entreprises de la commune. Plein d'animations festives sont au programme. Avec demain la présence de la fanfare locale et d'une pianiste à roulettes. Les agriculteurs participeront à ce salon avec le concept Agri-Or. Le dimanche entre 10h et 13h. Et dimanche aussi, un magicien et un sculpteur de ballons arpenteront le salon. Et un vide-grenier se tient dans les rues de la commune toute la journée. La délégation Épilepsie France de Mayenne vous propose un café-rencontre demain au centre commercial Pégase à Laval. Au restaurant Flunch, vous pourrez échanger avec les bénévoles autour de cette maladie. Et puis rappelons que ce sont les journées européennes du patrimoine ce week-end. De nombreux sites privés habituellement inaccessibles sont exceptionnellement ouverts ce week-end. D'autres infos pratiques à venir dans une heure.
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0: Kiss. I was made for loving you sur Ici Mayenne. Avant de retrouver toute l'actualité à 15h, il y aura Alain Souchon avec le baiser Teddy Swims. Mais d'abord, Gérard Blanc avec une chanson numéro 2 du top 50. On est alors en 1986. Une autre histoire. Très bonne fin d'après-midi. 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
2: DJEJ avec So Good.

0: DJJ est un compositeur et collectionneur de sons. Il possède ce pouvoir magique de dénicher et sublimer des pépites musicales souvent oubliées. So Good est le premier extrait de son nouvel album Endless Smile 2, un album qui marque le retour aux sources de l'artiste. Des compositions instrumentales agrémentées de samples inspirés des 70s, avec toujours ce groove pour nous faire danser. C'était So Good du nouvel album de DJEJ.
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2: La première déclaration du président de la République à l'issue de la réunion organisée ce matin entre les différents chefs de parti. Réunion sur la crise internationale actuelle et ses conséquences sur les prix des carburants. C'était à l'Elysée. Et alors que le litre de diesel est aujourd'hui à 2,40 € en moyenne, Emmanuel Macron appelle à traiter les causes de la hausse des prix de l'énergie avant de dépenser le maximum d'argent, ce qui se traduit selon lui soit en déficit accru, soit en impôts. Le chef de l'État qui souligne aussi que cette hausse des prix n'est pas la conséquence de décisions gouvernementales. Ce matin, le gouvernement, justement, qui avait annoncé un nouveau dispositif à destination des Français les plus précaires, qui travaillent et qui ont besoin de leur voiture, il sera lancé le 1er octobre. La France, qui va aussi convoquer un G7 sur l'énergie, il se tiendra dans les prochaines semaines. L'idée est de se coordonner entre pays membres pour faire baisser les prix de l'énergie. Le maire de Concarneau, dans le Finistère, Quentin Le Gaillard, mis en examen pour viol et agression sexuelle. Celui-ci nie les faits, il a été placé sous contrôle judiciaire strict avec notamment un suivi et des interdictions de contact avec la victime et de paraître à son domicile. L'ex-star de l'immobilier Stéphane Plaza, condamné en appel à 18 mois d'emprisonnement avec sursis pour violence conjugale, une peine plus lourde qu'en première instance. Et puis c'est une première liste très attendue, celle du nouveau sélectionneur des Bleus Zinedine Zidane qui remplace Didier Deschamps après 14 ans de bons et loyaux services. Les joueurs appelés par Zizou disputeront les matchs de Ligue des Nations.
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4: La météo pour ce vendredi 18 septembre avec une belle journée selon Météo France Mayenne. Belle journée pour tout le monde sur l'ensemble du département. Du soleil, un petit peu de nuages, un petit peu de vent. C'est pas bien méchant et des températures cet après-midi entre 20 et 23 degrés. Un beau temps qui s'annonce également pour ce week-end et au moins jusqu'à la fin septembre. Ce week-end, donc prévoyez également du soleil, une belle couche nuageuse sur le nord dimanche matin et ça va bien se passer. Les températures entre 23 et 26 degrés samedi comme dimanche.
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0: Glenn Fred, It Is On sur votre radio ici Mayenne. Vous êtes toujours au cœur de 3 heures de condensé de vos musiques préférées d'hier et d'aujourd'hui. Et là, je vous offre 3 chansons françaises à la suite. François Fellman, Les Valses de Vienne, Julien Libre avec Autrement, mais d'abord l'un des plus beaux duos de la chanson française, Tu es mon autre, Morane, Lara Fabian.
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0: Les valses de Vienne, François Feldman sur votre radio ici, Mayenne. Mais tout de suite, on fait un point sur les événements à venir dans le département, les infos pratiques à savoir en Mayenne.
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0: Les rencontres de l'emploi, c'est mardi à la salle polyvalente de Mayenne. 90 entreprises qui recrutent dans le nord Mayenne seront présentes de 9h30 à 17h30 et proposeront des job dating. Le soir à 18h, place à la grande soirée de la reconversion professionnelle. Des spécialistes de la transition seront là pour répondre à vos questions. Ce week-end, ce sont les journées de la fleur française et nous avons la chance d'avoir plusieurs fermes florales dans notre département. Des chasses aux bouquets et des portes ouvertes des exploitations seront organisées. Vous retrouverez les lieux participants sur le site internet du collectif français de la fleur française. Le festival du chaînon manquant avec Ici Mayenne se poursuit jusqu'à dimanche et il y a des spectacles gratuits. Une marionnette géante va danser demain à 19h30 place du 11 novembre. Vous retrouverez toute la programmation de cette 35e édition du chaînon sur le site internet du festival. D'autres infos pratiques à venir dans une heure.
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0: Baby, I love your way. Ce n'est pas moi qui le dis, c'est Big Mountain sur ICI Mayenne. Avant de retrouver toutes les informations à 16h, j'en profite pour vous inviter, si ce n'est pas déjà fait, à vous rendre au chaînon manquant, théâtre, cirque, danse. C'est l'événement culturel de la rentrée à Laval et jusqu'à dimanche. Mais tout de suite, Sarbacane, Francis Cabrel. Je voyage dans tout le département.
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2: Marine Le Pen estime que sans baisse des taxes sur les carburants, il existe un risque de blocage de l'économie. La candidate du Rassemblement National est en campagne dans l'Aude. Elle réagit aux déclarations d'Emmanuel Macron suite à la réunion de l'ensemble des chefs de parti à l'Élysée. C'était ce matin au sujet de la crise internationale et des conséquences sur la flambée des prix des carburants. Le chef de l'État qui critique les actuels mouvements de grève et de blocage comme ceux des pêcheurs. Les mobilisations sociales sont toujours légitimes, mais lorsqu'elles protestent contre les conséquences de phénomènes qui ne sont pas le résultat de l'action gouvernementale, elles disent une souffrance, mais elles produisent moins une solution, commente Emmanuel Macron. L'eurodéputée Rima Hassan annonce porter plainte contre le ministre de l'Intérieur Laurent Nunez pour violation du secret de l'enquête. Une plainte qui fait suite aux révélations de France 2. Un reportage assure que le ministre aurait participé à la diffusion d'une information inexacte sur la prétendue drogue détenue par l'élu LFI. D'importants stocks de produits chimiques stockés à proximité immédiate du Rhône. Les liquidateurs de l'usine de pâte à papier Fibre Excellence à Tarascon dans les Bouches-du-Rhône sont dans le viseur de l'État. Le site classé Seveso va être repris en charge par l'Agence de l'Environnement face à une urgence impérieuse de risque de pollution. Et puis un homme condamné par la cour criminelle de Charente à 12 ans de réclusion criminelle. Il avait allumé 32 incendies entre 2002 et 2023. Une peine lourde pour ce type de fait. L'accusé avait été qualifié de bombe vivante par l'avocat général pendant le procès.
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4: La météo pour ce vendredi 18 septembre avec une belle journée selon Météo France Mayenne. Belle journée pour tout le monde sur l'ensemble du département. Du soleil, un petit peu de nuages, un petit peu de vent. C'est pas bien méchant et des températures cet après-midi entre 20 et 23 degrés. Un beau temps qui s'annonce également pour ce week-end et au moins jusqu'à la fin septembre. Ce week-end, donc prévoyez également du soleil, une belle couche nuageuse sur le nord dimanche matin et ça va bien se passer. Les températures entre 23 et 26 degrés samedi comme dimanche.
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0: hymne, un appel à prendre confiance en soi, à s'écarter du regard des autres si possible, peu importe, Zazie bien sûr, sur votre radio locale ici Mayenne. Allez, avant de retrouver de belles stars et David Bowie, comme tous les jours, c'est le moment de sourire avec vous, Claire Martin. Vous partagez un moment avec les gens d'ici et à Mayenne, belle surprise, vous tombez sur un auditeur très fidèle.
1: Vous faites la météo tous les matins?
2: Ouais, avec les filles là-bas au standard.
1: Vous vous appelez comment?
2: François, ils vont m'entendre. C'est Nathalie qui a interviewé ça.
1: Bah oui, Nathalie qui est à l'accueil.
2: Ou des fois c'est Véro, ou c'est des fois, c'est comment elle s'appelle?
1: Il y a Christelle.
2: Il y a Christelle et puis comment?
1: Héloïse.
2: Héloïse, tous les matins je fais la météo avec eux. Je suis dans les premiers. Mais si c'est pas moi, c'est Chantal Desvron.
1: Et dans ce petit sachet rose, qu'est-ce que vous avez acheté de beau?
2: De la chair à saucisse persillée pour faire des tomates farcies.
1: Vous êtes donc un cordon bleu.
2: Ah oui, j'adore faire la cuisine, moi.
1: Qu'est-ce que vous aimez cuisiner? C'est quoi votre plat signature?
2: Moi, je fais de la blanquette de veau, je fais un bœuf bourguignon, je fais un peu de tout.
1: En fait, ce que vous aimez, c'est le partage?
2: Exactement, madame.
1: Bon, écoutez, prenez soin de vous et puis continuez à faire la météo. On se retrouve donc demain, quelle heure?
2: 6h.
1: Est-ce que vous souhaitez leur passer un petit message?
2: Ah, ici Mayenne, bonjour à toute l'équipe de Sandardis. Vous êtes super génial, agréable et tout. Merci, bonne journée.
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2: Bonjour à tous, bienvenue, c'est Hugues Gébert au micro. Quel plaisir de vous retrouver en cette fin de semaine, de vous accompagner jusqu'à 19h. Encore un beau programme dans notre émission du jour avec vos chroniques préférées d'humour, de sport, de balade avec Claire Martin aussi. Et aujourd'hui, nous mettrons à l'honneur dans l'invité de 17h10 la musique ancienne avec un festival organisé dans le département. Bref, installé confortablement. Je vous donne de suite les infos pratiques à savoir pour bien commencer le week-end.
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2: Les rencontres de l'emploi, c'est mardi à la salle polyvalente de Mayenne. 90 entreprises qui recrutent dans le nord Mayenne seront présentes de 9h30 à 17h30 et proposeront des job dating. Le soir à 18h, place à la grande soirée de la reconversion professionnelle. Des spécialistes de la transition

0: seront là pour répondre à vos questions. Ce week-end, ce sont les journées de la fleur française et nous avons la chance d'avoir plusieurs fermes florales dans notre département. Des chasses au bouquet, des portes ouvertes, des exploitations sont organisées. Vous retrouverez les lieux participants sur le site internet du collectif français de la fleur française. Et puis enfin, le festival du chaînon manquant avec Ici Mayenne se poursuit jusqu'à dimanche. Il y a des spectacles gratuits. Une marionnette géante va danser demain à 19h30, place du 11 novembre. Vous retrouverez toute la programmation de cette 35e édition du Chaînon sur le site internet du festival.
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0: The Way We Touch, Charlotte Cardin sur votre radio ici Mayenne. Et comme chaque semaine, Fred Ballard nous fait rire avec son humour en tube. Aujourd'hui, Fred a repéré quelques attitudes à bannir au risque de passer pour un gros relou pour la jeune génération, la Gen Z.
1: Alors t'as une petite amoureuse là, ça commence à... tonton il sait, hein, tonton il était amoureux.
2: Là, typiquement, on est sur du gros relou de compète, le tonton indiscret au rire gras et velu, un grand classique, incapable de vous flinguer un dîner de famille en trois phrases bien placées. Le relou est en général omniprésent, il se glisse même dans votre assiette.
3: Au restaurant, je me mêle de ce que les autres bouffent. S'ils prennent pas comme je veux qu'ils le prennent, ça me fait chier. Je dis des phrases genre, ben prends le saignant, ça se mange. Saignant, ça! Si elle le prend pas comme je veux qu'elle le prenne, j'y commande son repas. Je dis, ah bah, t'as commandé un peu de bagnole.
2: Ah bah oui, le relou est donneur de leçons et il s'y connaît mieux que tout le monde en gastronomie comme en mécanique. Mais il y a encore pire. Ouais, il y a le relou qui fait des blagues. Et les blagues de relou, bah c'est très très relou, hein, forcément.
4: J'ai un pote qui est venu me voir en spectacle il y a un peu de temps. Il m'a dit, tu sais Tristan, depuis que j'ai un enfant, j'apprécie beaucoup moins les blagues sur les pédophiles. Je lui ai dit, mais du coup, depuis que t'es avec Mélanie, t'apprécies moins les blagues sur les moches? Et a priori, oui. Ça fait longtemps que j'ai pas eu de ces nouvelles.
2: Voilà, bah c'est comme ça qu'on sait que les autres nous trouvent relous, c'est quand on se retrouve tout seul. Donc merci à Manu Payet et Tristan Lucas pour cette leçon d'autodérision. Savoir rire de sa propre lourdeur, c'est un petit pas pour un gros relou, mais un grand fou rire pour l'humanité.
0: Et un grand merci à vous, Fred Ballard. On vous retrouve dès lundi pour un nouvel épisode de l'Humour en Tube.
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0: Miracle of Love, l'ode à l'amour du duo emblématique des années 80, Eurythmics, sur votre radio, ici Mayenne. Il est 16h49, merci de nous écouter. Avant de retrouver toute l'actualité dans 10 minutes, on écoutera une nouveauté ici, la jeune Estelle, à prononcer E-S-T-L, te rencontrer encore.
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0: Avant la sortie de leur album Calendula, le groupe Archimède dévoile un premier titre. Une nouveauté avec toujours la plume poétique et positive de Nico et les guitares de Fred auxquelles s'ajoute la douceur du violon. Ce nouvel album de 11 titres sortira le 27 novembre prochain.
1: Y a-t-il un autre monde ?
0: C'était Archimède avec un autre monde possible.
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0: Tiki Boom et les éternels Niagara sur Ici Mayenne.
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0: Vous écoutez la première radio du département, il est 17h. Bonjour Stéphanie.
2: Bonjour Hugues.
0: Les informations, 90 secondes.
2: De la prison ferme pour un des jeunes interpellés lors des violences dans le quartier Saint-Nicolas à Laval. L'individu de 19 ans a été condamné à un an de prison ferme avec maintien en détention. Le jeune majeur avait été interpellé lundi soir après avoir tiré avec un mortier sur un véhicule de CRS et blessé un policier à la jambe. L'ancien agent immobilier star de M6, Stéphane Plaza, a été condamné en appel à 18 mois d'emprisonnement avec sursis pour violence conjugale, une peine alourdie par rapport au premier procès. Les avocats de Stéphane Plaza ont annoncé qu'ils allaient se pourvoir en cassation. Face à la flambée des prix à la pompe, le gouvernement travaille sur de nouvelles aides, un coup de pouce pour les plus précaires. C'est ce qu'a annoncé ce matin Maud Bréjon, la porte-parole du gouvernement. Nouveau record de prix des carburants, 2,39€ pour le gazole, 2,17€ pour le sans-plomb 95. Battu lors des trois derniers matchs de championnat. Le Stade Lavallois accueille le FC Sochaux ce soir pour la 7e journée du championnat de Ligue 2, dernier au classement. Les Tangos doivent régler leurs problèmes en défense pour espérer faire un résultat face au premier. Soirée foot dès 19h45 sur Ici Mayenne.
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2: Un ciel un petit peu voilé par les nuages.
0: Et oui, côté météo, vous apercevez effectivement quelques nuages ici ou là à l'horizon, mais on a de bonnes nouvelles pour vous. La journée de demain s'annonce splendide, soleil dans tout le département. Et côté température, vous nous indiquez actuellement 19 à Landivy, 21 à Évron, 22 à Cran et même 23 à Château-Gontier. Côté trafic, la circulation s'est encore chargée ce soir à Laval, comme tous les vendredis, vous allez me dire, du monde. Boulevard Félix Gras, rue de Bretagne, rue Crossardière, sur la Rocade, aux alentours d'Angers au nord et chemin du château de Bois-Gama et rue Souchu-Servinière, vous êtes tout simplement à l'arrêt. Sans oublier le pont de Pritz où vous nous signalez toujours des difficultés. D'autres inforoutes dans moins d'une heure.
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0: Et tout de suite, Shiny Happy People, les mythiques R.E.M. sur Ici Mayenne. Très bon après-midi à tous.

0: The Shiny Happy People, REM, bien sûr, des gens resplendissants, heureux, riants, qu'on pourrait traduire sur ici Mayenne. Il est 17h06, vous êtes peut-être dans votre voiture, on l'a dit, il y a pas mal de bouchons, mais ici Mayenne vous accompagne. On a un beau week-end à venir, ensemble jusqu'à 19h, encore beaucoup de choses, j'aurai même des cadeaux à vous faire gagner, alors restez attentifs. Tout de suite, c'est Manon Lisa, une nouveauté ici Mayenne, le petit pêcheur.
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1: Manon Lisa, le petit pêcheur sur votre radio ici Mayenne, mais je vois qu'il est 17h09, il est déjà temps de retrouver notre invité. Et on continue avec notre invité qui est avec nous aujourd'hui, Leonardo Loredo Dessa. Excusez-moi. Bonjour Leonardo.
2: Bonjour Hugues, merci de me recevoir.
1: Merci, vous êtes le directeur artistique du printemps de la musique ancienne. Alors ne vous inquiétez pas les auditeurs, nous sommes bien le 18 septembre et c'est bientôt l'automne. Mais Leonardo, votre festival débute sa sixième édition le 25 septembre prochain à Laval pour trois jours. Première question, quand on parle musique ancienne, on parle de quoi exactement ?
2: La musique ancienne, c'est un terme assez vaste. C'est normalement la musique du Moyen-Âge, de la Renaissance et de la période baroque. Et donc, pour ce festival en 11 septembre, parce que nous avons deux moments, septembre et une autre partie au mois d'avril 2027, pour septembre, nous serons plutôt autour de la musique baroque. On commence avec un concert autour de Monteverdi, grand compositeur italien du début du XVIIe siècle, puis de la musique française autour de Fables de La Fontaine, et le dimanche, on finit autour de la musique pour viol de gambe, et là, c'est un peu européen, en musique anglaise, française et allemande.
1: Alors voilà, on va y venir, on va dérouler un peu le programme ensemble. Vous en parliez justement le vendredi, premier concert donc de cette édition avec un concert consacré au compositeur Monteverdi. Il y aura du clavecin, de la viole de gambe et de la théorbe. Pourquoi ces instruments sont-ils si peu connus ?
2: Ces instruments, ils ont eu un renouveau, on va dire comme ça, à la fin du XXe siècle, à partir des années 70. Ils étaient un peu oubliés, mais aujourd'hui, ils font déjà partie du paysage, ils sont enseignés au conservatoire supérieur, et donc ils font déjà quand même partie du paysage musical depuis 40-50 ans. Et ces instruments-là, ils sont fondamentaux dans la musique baroque, car ils vont faire l'accompagnement des voix. Nous sommes trois instruments, mais il y a cinq chanteurs pour ce concert. Et donc, ces instruments vont faire ce qu'on appelle la basse continue, qui est l'accompagnement des voix à cette époque-là.
1: Vous avez l'impression ces derniers temps d'avoir retrouvé un public qui regoute un peu aux musiques peut-être qu'il ne connaissait pas et qu'il redécouvre.
2: La musique ancienne, c'est un répertoire qui est très accessible. Je peux donner plusieurs exemples. Si je parle de quatre saisons de Vivaldi, cela, c'est la musique ancienne, c'est la musique baroque. Donc, c'est une musique qui est très accessible. Et petit à petit, depuis cette sixième édition, on commence à voir un public qui est fidèle et qui vient goûter à cette musique qu'on dit ancienne.
1: Une musique ancienne aussi indissociable, inséparable des lieux historiques dans lesquels elle se joue. Vous avez sélectionné certains lieux historiques, hein. Je pense notamment au manoir de Longuefougère à Torcé-Vivien en Charny, où vous aurez un concert le 27 septembre. C'est une volonté, ça, de créer des atmosphères, finalement, au-delà de la musique, que ce soit de beaux lieux aussi.
2: C'est un de nos objectifs dans le festival. Nous avons les concerts, mais aussi la valorisation du patrimoine. Et le patrimoine mayennais, il est magnifique. Autant de chapelles, de châteaux, de salons. Et il faut dire que cette musique-là, les instruments sont un peu moins puissants que, par exemple, les violons modernes d'aujourd'hui avec les cordes modernes. Et donc, ces instruments, ils vont sonner beaucoup mieux dans des acoustiques, comme une chapelle, comme un grand salon, qui donne une salle de concert traditionnelle. On cherche exactement ces lieux pour faire sonner cette musique et aussi pour valoriser le patrimoine. Et donc, au manoir de Longuefougère, magnifique manoir Renaissance, où il y aura le dernier concert de cette première partie autour de la viole des gants et du clavecin. Ça sera un concert qu'on appelle un concert commenté. Ça veut dire que les artistes, ils vont... Ça, c'est pas un concert pédagogique, mais un concert où il y a des petites anecdotes et pouvoir présenter les instruments, la musique, les compositeurs.
1: Merci Leonardo, on se retrouve juste après une petite pause. Restez surtout sur Ici Mayenne et on continue à parler de musique ancienne et on écoute Dream de Lyon.

0: Dream sur votre radio ici Mayenne. On continue avec notre invité. Nous sommes toujours avec Leonardo Loredo Dessa. Leonardo, directeur artistique du Printemps de la musique ancienne. Merci d'être avec nous. Je rappelle que vous organisez le festival qui débute sa 6e édition le 25 septembre prochain à Laval. On continue un peu le déroulement de ce programme. Leonardo, le 26 septembre ensuite, vous nous en parliez déjà, il y aura un peu ce mélange entre musique ancienne, théâtre, poésie, avec notamment La Fontaine.
1: Tout à fait. À l'espace Saint-Clément, à Cran, c'est la première fois que le festival il va dans le sud de Mayenne. Et donc, c'est un spectacle autour de Fables de La Fontaine, à l'ensemble les mouvements de l'âme, avec Amal Alaoui, chant et déclamation, et Nicolas Després au clavecin. Et donc, c'est un spectacle autour de Fables de La Fontaine. Il faut savoir que les Fables de La Fontaine, elles ont eu un grand succès à l'époque vivante de La Fontaine, et elles ont été mises en musique, adaptées en musique, par Claire Rambeau. Ce qui sera chanté, ce sont des compositions de l'époque que Claire Rambeau a mis en musique les Fables de Jean de La Fontaine.
0: Et comment vous expliquez ce rapprochement entre poésie d'un côté, théâtre, et puis musique ancienne, c'est parce que la musique était aussi la musique d'époque ?
1: C'est une habitude très très lointaine. Ça veut dire que depuis la Renaissance, les compositeurs vont déjà puiser dans des textes d'auteurs. Par exemple, dans le concert de vendredi à la chapelle de Lucien Braparé, Monteverdi, il va utiliser des poèmes et des textes des grands écrivains de son époque, Guarini, le Tasse, par exemple. Donc, c'est quelque chose qui a existé pendant vient même du Moyen-Âge et qui se va perdurer jusqu'à la période baroque et aussi aujourd'hui dans notre musique actuelle qui les gens utilisent des textes des auteurs contemporains, par exemple. C'est un mariage qui fonctionne depuis des siècles.
0: On a quelques petits problèmes de liaison, je crois. Restez bien avec nous, Leonardo. J'ai encore une ou deux questions à vous poser. Justement, vous êtes un passionné de musique et de musique ancienne en particulier. Qu'est-ce qui vous a donné envie de vous mettre vraiment la musique ancienne, vous, le joueur de luth aussi, notamment ?
1: Tout à fait. Je suis luthiste. Je joue avec l'ensemble Il Ballo que je dirige. J'ai eu envie de développer ces répertoires dans le territoire de la Mayenne, et où il est peu présent. La musique ancienne est encore peu présente dans la programmation générale. Et donc, avec mon ensemble, on a eu l'envie de défendre ce répertoire qui, comme j'ai dit au début, c'est un répertoire qui est magnifique et très accessible au public. Et ce qu'on voit, c'est que le festival ne fait que augmenter depuis ces 6 années. Et c'était un grand plaisir de pouvoir défendre ce répertoire.
0: Et un festival sous le signe du fabuleux, cette année, le thème, c'est un peu mystique, ça correspond un peu à la musique ancienne. Qu'est-ce que vous entendez par là ?
1: Le fabuleux, c'est l'émerveillement aussi, c'est la beauté. Là, nous sommes sur des écrits, sur des textes, sur des musiques en grande beauté. Et donc, c'est ça qu'on avait envie de montrer, une grande diversité, parce que les répertoires, il y aura du chant, le théâtre, comme vous avez dit, de la musique instrumentale avec des compositeurs, de grands compositeurs comme Bach, Telemann, Marais et le grandissime Monteverdi, qui a fait une grande révolution dans la musique. C'est la personne qui va faire le changement entre la Renaissance et la période baroque en musique, qui ouvrira ce festival avec ses magnifiques madrigaux.
0: Eh bien, merci beaucoup, Leonardo Loredo Dessa, d'être venu dans les studios d'ici Mayenne. Je rappelle que vous êtes le directeur artistique du Printemps de la musique ancienne qui aura lieu, qui commencera le 25 septembre et ce, pour 3 jours. Et tout de suite, Gaëtan Roussel, Tout s'en va.
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0: Take a chance on me, le groupe se doit ABBA. Et pour cause de match, ce soir, ça coince évidemment boulevard Francis Lebasserre hein, en trafic. Hein, surtout, prenez patience et puis c'est encore chargé ce soir, boulevard Félix Gras, comme je le disais. Hein, il y a une demi-heure, rue de Bretagne, rue Crossardière et sur la Rocade. Et puis rue du Haut-Rocher, on nous indique que vous êtes tout simplement à l'arrêt, sans oublier le pont de Pritz. Vous pouvez toujours nous signaler les difficultés.
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0: Et oui, sur Ici Mayenne, Patrick Fiori, tout de suite. Bon début de week-end à tous, je sais où aller.

0: Et si vous ne savez pas où aller ce week-end, apparemment Patrick Fiori, lui, le sait avec « Je sais où aller ».
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0: 17h36 sur Ici Mayenne, place à la musique avec la chronique musicale d'Émilie Mazoyer. Émilie, vous nous parlez notamment d'une star du rock mondial.
3: Salut tout le monde. Émilie, au rapport pour votre dose quotidienne d'actualité musicale. C'est l'anniversaire de la mort d'un membre éminent du Club des 27 aujourd'hui. Hey Joe, where you going with that gun of yours? Guitare, héros, voix de velours, auteur, compositeur surdoué et beau comme un dieu, Jimi Hendrix est mort le 18 septembre 1970 à Londres. Et si vous voulez tout connaître de sa vie, trop courte certes, mais follement bien remplie, je vous signale une excellente nouvelle biographie de Jimi Hendrix, signée Yazid Manou. Elle va sortir tout bientôt le 6 octobre aux éditions Éric Bonnier. Non, mais est-ce que vous avez vu le nouveau clip de Mylène Farmer, réalisé par les frères Poirot ?

et des quoi. Une chanson dans laquelle Mylène Farmer s'inquiète des mots vides de sens qui remplacent les vrais. Et bien dans le clip, qui est une dystopie angoissante comme un bouquin de George Orwell, les bibliothèques sont devenues des prisons dans lesquelles les mots sont effacés, annulés. Et Mylène fait partie d'un commando révolutionnaire qui vient les libérer. C'est à voir, hein, en attendant la sortie d'Egrégor, le 13e album de Mylène qu'on attend pour le 30 octobre. Bruce Springsteen est ouvertement opposé à la politique du président Donald Trump, qui lui répond au ras des pâquerettes en le traitant de vieux ringard. Merci Donald, toujours très classe. Bruce Springsteen, donc, a passé le début de l'année 2026 sur scène, a redonné un peu de lustre au rêve américain avec sa tournée Land of Hope and Dreams. Pour ceux qui n'ont pas pu se déplacer à ses concerts, Bruce Springsteen en a fait un film et il vient d'en dévoiler les 40 premières minutes sur YouTube gratuitement. Il suffit de cliquer pour se régaler, c'est du grand Springsteen, une vingtaine de musiciens sur scène, des tubes, de l'élan, de l'espoir et en plus il porte un petit costard, vraiment, allez voir. Un tube mondial en duo avec Pomme. Des vidéos Insta où il chante en studio et sa participation au prochain album de Céline Dion. Tous les signaux sont au vert. Stromae prépare son retour. Alors, on fait quoi? Alors...

Et oui, vous êtes peut-être en train de danser dans votre cuisine. C'est Alors on danse, oui, Stromae. Merci beaucoup, Émilie, que nous retrouverons la semaine prochaine pour sa chronique musicale. On continue à 17h40 en musique avec un feat Boulevard Désert Carbone. C'est pas si facile.

0: Bonnie Tyler, Total Eclipse of the Heart. Et tout de suite, je vous propose mon coup de cœur sur Ici Mayenne à 17h47. Laissez-moi vous proposer une salle obscure pour aller voir le second volet de la saga De Gaulle. J'écris ton nom, deux films de 2h30 chacun qui vous plongent 80 ans en arrière pendant la Seconde Guerre mondiale. On y retrouve un général De Gaulle plus seul que jamais qui va pourtant se dresser contre l'occupant nazi, mais aussi contre la collaboration de Pétain. Deux fois 2h30 de films qu'on ne voit pas passer, porté par un Charles De Gaulle joué par Simon Abkarian, d'un mimétisme désarmant. On s'étonne en sortant de la quantité d'informations qu'on vient d'ingurgiter. Tout était pourtant vrai. Comment De Gaulle s'est battu contre un président des États-Unis qu'il prenait de haut? Comment il s'est battu aussi contre un Churchill un peu réticent? Et comment, encore une fois, seul avec ses relais résistants en France? Bref, un hommage aux femmes et aux hommes de l'ombre de la résistance et qui permet de ne pas oublier notre histoire. Ça ne tombe jamais dans le pathos, mais ça délivre un beau message, celui de se rappeler toujours. Et encore, faites-vous donc votre avis, et c'est encore en salle cette semaine.
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0: Et tout de suite, une Marseillaise revisitée, Serge Gainsbourg, aux âmes, aux armes. Qu'est-ce que t'as ?

0: aux armes, etc. Serge Gainsbourg sur votre radio ici Mayenne. Vous êtes peut-être en direction du stade Francis Lebasserre pour aller voir le stade Lavallois. On espère une victoire ce soir. On retrouvera d'ailleurs tout à l'heure Gilles Damingui qui nous fera un point sur le match. Mais tout de suite, on retrouve encore de la musique avec France Gall et Résiste. Je voyage dans tout le département.
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0: Soprano DJ sur Ici Mayenne.
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0: Vous écoutez la première radio du département, il est 18h. Bonjour Stéphanie.
2: Bonjour Hugues, bonjour à tous.
0: L'information en 90 secondes.
2: Un an de prison ferme pour un jeune de 19 ans qui a participé aux violences dans le quartier Saint-Nicolas-Laval. Il était jugé cet après-midi pour avoir tiré au mortier d'artifice sur un véhicule de CRS et en direction de deux policiers. Ça s'est passé lundi dernier, Marcelin Robin.
3: Il est 22h15, le jeune homme sort d'un entraînement de futsal et arrive dans un fast-food du quartier Saint-Nicolas où sont déjà rassemblées une vingtaine de personnes. C'est ici que des mortiers d'artifice sont distribués. Par qui, demande la présidente du tribunal. Le prévenu ne répond pas clairement. Des tirs en l'air ont lieu. Des feux de broussailles débutent. Des policiers en patrouille se rendent sur place et trouvent des jeunes cachés derrière le fast-food avec des mortiers. Le Lavallois, déjà condamné 10 fois, notamment pour des vols, reconnaît avoir tiré en direction d'une voiture de CRS, puis être parti en courant avec le mortier allumé dans une main. Il dit ne pas avoir vu que des projectiles étaient tirés vers des policiers. Ce n'était pas mon objectif, explique le jeune homme qui parle d'un effet de groupe. Après une course de quelques mètres en claquette, l'habitant du quartier trébuche, il est interpellé. L'avocat de deux forces de l'ordre qui se sont portées partie civile regrette lors de sa plaidoirie ne pas avoir entendu d'excuses de la part du prévenu. Ce sera chose faite juste avant le délibéré. Je ne voulais pas leur faire de mal, je tiens à m'excuser, dit-il.
2: Et un autre jeune de 18 ans a été condamné, lui, à 150 heures de travaux d'intérêt général pour avoir tagué des inscriptions anti-police sur la maison de quartier Saint-Nicolas. C'était mardi après-midi. À Angers, la cour d'assises est en train de délibérer depuis près de 4 heures maintenant sur le sort de Stéphanie Ganache. Cet homme de 45 ans accusé de féminicide à Angers et du meurtre de l'ancien patron de Chaillon en 2023 pendant une cavale de 2 semaines. L'avocat général a requis la réclusion criminelle à perpétuité assortie de 22 ans de sûreté. Une conductrice de 93 ans a fait des tonneaux avec sa voiture cet après-midi à RC, près de Goron, dans le Nord-Mayenne. L'accident s'est produit sur la départementale 5, peu après 16 heures. La vieille dame, seule à bord, a été transportée en urgence relative à l'hôpital de Fougères. Les lumières de Laval vont s'installer cette année plutôt que d'habitude. La ville annonce ce soir une semaine de festivités supplémentaires. Le lancement est avancé au 21 novembre. Alors que le coup d'envoi des illuminations, vous le savez, traditionnellement, c'est le dernier week-end du mois de novembre. La ville explique qu'elle veut dynamiser le centre-ville et faire profiter les commerçants d'une semaine supplémentaire d'animation. Et le thème des lumières cette année, c'est le bal de Noël. Battu lors des 3 derniers matchs de championnat, le Stade Lavallois accueille le FC Sochaux ce soir lors de la 7e journée de Ligue 2. Dernière au classement, les Tangos doivent régler leurs problèmes en défense pour espérer faire un résultat face au promu soirée foot à 19h45 sur Ici Mayenne.
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2: Et Hugues, pour ce match de ce soir, donc Laval-Sochaux, pas de pluie pour les footballeurs qui vont jouer au sec.
0: Pas de pluie, mais quelques nuages à l'horizon et on a de bonnes nouvelles encore une fois pour vous. On vous le disait ce week-end, hein, très très beau ciel à venir, un très beau week-end, du soleil dans tout le département. Côté température, vous nous indiquez 19 à Saint-Pierre-sur-Orthe, 20 à Saint-Léger, 20 degrés également dans le centre de Laval, 21 à la Cropte et même jusqu'à 23 à Château-Gontier. Côté circulation, boulevard Francis Lebasserre, ça bouchonne énormément à l'occasion du match entre le Stade Lavallois et Sochaux. On y reviendra dans un instant avec Gilles Damingui. Du monde, hein, bien sûr, boulevard Félix Gras, rue de Bretagne, rue Crossardière et sur la rocade. N'hésitez pas à nous signaler les difficultés. 02 43 67 11 11.
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0: Et tout de suite, sur Ici Mayenne, un chanteur que vous aimez bien, Marc Lavoine. Vous êtes peut-être dans votre cuisine, dans votre voiture. Vous allez au stade peut-être où vous préparez le dîner. C'est Les Tournesols. Excellente soirée à tous.

0: Marc Lavoine, les tournesols sur Ici Mayenne.
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0: Oui, merci de débuter le week-end avec nous. Tiens, une idée sortie à 18h10, pourquoi ne pas vous rendre au vide-jardin organisé par la Chapelle Antonaise, hein. C'est dimanche de 10h à 18h à la salle Les Embellis. Vous y trouverez les exposants venus vider leur grenier, surtout leur jardin. Alors de quoi trouver l'outil qu'il vous manque, mais aussi de la décoration et pourquoi pas des petites boutures. Bref, c'est gratuit et c'est de 10h à 18h. Et tout de suite, Florent Pagny, le braquage des sentiments.

0: Florent Pagny, le braquage des sentiments sur votre radio ici Mayenne. Allez, je vous le disais tout à l'heure, c'est jour de match et c'est donc 100% sport, 100% Stade Lavallois comme tous les vendredis. Avec ce soir la 7e journée de Ligue 2, dernier au classement, les Tangos accueillent Sochaux, un promu qui est 7e avec une seule défaite depuis le début de la saison. Côté Lavallois, après 3 défaites de suite, il est temps de réagir. Cela passe avant tout par la nécessité de retrouver une solidité défensive, Gilles Damingui.
1: Avec 13 buts encaissés depuis le début de la saison, le Stade Lavallois possède la pire défense de Ligue 2. Plus de 2 buts par match, il faut changer des choses, admet l'entraîneur de Laval, David Vigne.
2: Quand on est dernier avec 13 buts encaissés, si je fais pas là de petits changements pour relancer des joueurs, ça serait une faute, je pense, de ma part.
1: Des erreurs individuelles, incontestablement, mais aussi un manque d'intensité, estime le coach, voire d'agressivité. David Vigne va donc procéder à des changements.
2: Sans condamner qui que ce soit ou accuser, puisque c'est pas ma façon de fonctionner, mais il serait aussi, je trouve, malvenu de rien changer quand on a un effectif assez large, je dirais, compétitif, où la concurrence joue son rôle. À un moment donné, on peut pas, comme ça, être sur 8 buts en 3 matchs et finalement ne rien changer. Même si je fais confiance à tout le monde, à un moment donné, il faut aussi piquer des joueurs et puis relancer des joueurs qui peuvent jouer. Donc effectivement, il y aura sûrement quelques changements dans l'équipe de départ.
1: Avec le retour en défense centrale de Sidi Ban, titulaire lors de la première journée, mais expulsé au bout de 20 minutes.
2: Lui, il n'était pas sorti sur une mauvaise performance, même si on peut considérer que le rouge était une grossière erreur individuelle aussi, qu'il ne devait pas faire. Et puis au vu de ses caractéristiques, c'est quand même un joueur qui adore défendre et qui est toujours difficile à manœuvrer. Il a horreur de prendre des buts et qui, dans la surface, il est toujours là à mettre le pied, même la tête parfois, pour pas prendre de buts. Bon, je crois qu'on a besoin de ça, donc c'est pas une info en première, mais Sidi va rentrer. Il démontre beaucoup de choses aux entraînements et il va rentrer dans l'équipe pour nous amener cette grinta.
1: Sidi Ban peut être à la place du capitaine William Bianda. Des changements aussi dans l'approche du match. Pas de traditionnelle séance vidéo en début de semaine sur le match précédent, explique l'entraîneur.
2: Là, j'ai changé un petit peu mon fusil d'épaule et j'ai fait 3 temps de vidéo en fait par ligne. Les défenseurs avec les gardiens, puis les milieux de terrain, puis les attaquants. Et avec évidemment un mot d'ordre, le jeu sans ballon et notre aspect défensif.
1: Et parce qu'il y a déjà urgence à se remobiliser, le président Laurent Léry est intervenu en début de semaine dans le vestiaire du centre d'entraînement. Espérons que tout cela conduise au résultat tant espéré.
0: Pour ce match, l'attaquant Corotin Fatou est forfait. Il souffre depuis mardi d'une blessure musculaire à la jambe. Stade Lavallois, Sochaux, c'est ce soir à 20h au stade Francis Lebasser, à vivre dès 19h45 sur votre radio ici Mayenne. Et tout de suite, le King, Bruce Springsteen. L'album éponyme s'est vendu à plus de 30 millions d'exemplaires à l'époque. Born in the USA. Excellente soirée à tous.

Bruce Springsteen's Born in the USA sur votre radio ici Mayenne. 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Tous les soirs, choisissez votre sport, deux sports proposés, à vous de choisir le thème de votre question. Et si vous avez la bonne réponse, vous repartez avec le cadeau. Pour jouer, c'est simple, il faut appeler ici Mayenne tout de suite. 02 43 67 11 11, je vous attends. Tout de suite sur ICI Mayenne, pendant que vous appelez Michael Jackson, bien sûr, Billie Jean.

0: Michael Jackson, Billie Jean sur Ici Mayenne. Et dans un instant, on joue avec Estelle.
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0: changer, pardon, de changer autant pour moi. Et vous auriez pu aller à Angers en faisant du footing, je crois, puisque vous êtes adepte de course à pied.
1: Oui, c'est bien ça.
0: Et vous savez, il y aura le marathon de la Baule le 8 novembre. Je crois que vous allez y participer. Qu'est-ce qu'on fait quand on se prépare au marathon? C'est une préparation de plusieurs semaines?
1: Oui, 10-12 semaines, 3 fois par semaine.
0: Et bon, on vous souhaite le meilleur pour le marathon. En tout cas, vous êtes là pour jouer avec nous. Je vous pose la question, Estelle. Vous avez le choix entre foot ou équitation?
1: Oh là là. Allez, foot.
0: Alors, foot, Estelle. Combien de places au total, hein, je dis bien au total, compte le stade Francis Lebasserre? 5107, 8107 ou 11107? 5107, 8107 ou 11107, Estelle, au total?
1: L'entre-deux.
0: 8107?
1: Oui.
0: Et non, c'est raté, dommage.
1: Bon.
0: Dommage Estelle, mais vous, adepte de course à pied, vous savez que vous pouvez rejouer ce week-end. On fait gagner des places pour le marathon des Écluses et l'Urban Trail aussi. Retentez votre chance.
1: Très bien, merci.
0: Merci Estelle, à bientôt. Et tout de suite sur Ici Mayenne, on continue.
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0: Indochine avec Victoria sur les cimetières.

0: Indochine, Victoria, c'est une nouveauté sortie il y a à peine quelques jours.
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0: Et oui, trafic ce soir, boulevard Francis Lebasserre, je le disais, ça bouchonne énormément à l'occasion du match. Et vous y êtes peut-être dans les bouchons. Et ici, Mayenne est là pour vous, le match du stade Lavallois contre Sochaux. Il y a du monde aussi, boulevard toujours Félix Gras, rue de Bretagne, rue Grossardière, sur la Rocade, sans oublier le pont de Pritz où vous nous signez toujours des difficultés. Si vous êtes dans les bouchons, aidez les autres auditeurs et les Mayennais au 02 43 67 11 11, on attend vos coups de fil. Et tout de suite, Cyndi Lauper, Girls Just Want to Have Fun.
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0: C'est Michel Delpech ?
1: Mais non, c'est Yann Müller avec Les Oies Sauvages, magnifiquement repris. Sur Ici Mayenne, et à 18h40, on retrouve Patrice Gascoin avec ses coulisses de la télé. Et aujourd'hui, Patrice, vous nous parlez de ce qui est toujours un événement, la diffusion d'une enquête inédite de Capitaine Marlowe.
2: Avec ce soir sur France 2, une enquête en eau trouble pour la capitaine Marlowe et son style inimitable.
3: Eh, qu'est-ce qu'elle foutait là, la morte en pleine nuit ?
4: Je sais pas, je comprends pas, elle avait rien à faire sur le pont.
3: Ça y est pas. Vous la connaissez pas ?
4: Si, si, je la connais. Bah, on se connaît tous ici. C'était un peu notre centre de gravité, Sophie.
3: Plus grave que ça, tu meurs, hein ?
2: Le capitaine Marlowe et le ton Corinne Maziero de retour avec sa chapka sur la tête dans une enquête inédite intitulée « Port d'attache », rapport à cette femme retrouvée morte à bord du bac qui relie les deux berges d'un fleuve. Il y a plusieurs pistes possibles pour trouver le coupable, notamment le personnage joué par la comédienne Nine Durso. Souvenez-vous, elle avait été rayonnante dans la peau de George Sand, une fiction qui avait été diffusée sur France 2. Dans Marlowe, ce soir, elle joue Vicky, une artiste plasticienne. Elle a donc des scènes dans un atelier d'art. Artiste, et je sais pas pour vous, mais moi je me suis souvent demandé à qui étaient les vraies œuvres que l'on met au service de la fiction. Alors, Nine Durso, dites-moi plus sur ce plasticien.
5: En effet, mon personnage est plasticien, et donc ça j'étais absolument ravie, et notamment parce que moi aussi je développe une pratique de plasticienne, genre j'ai fait un livre qui s'appelle « Solution de continuité ». Là, on était chez un artiste qui s'appelle Émile Boggio. Ça se trouve à Auvers-sur-Oise. Et c'est un atelier très particulier. Il a une pratique comme ça, c'est de la peinture et du verre à la frontière entre la sculpture et la peinture. Et il a une pratique où à chaque espèce de plaque qu'il fait, c'est une nouvelle forme un peu humanoïde. Et ça m'a beaucoup frappée parce qu'il appelle ça des gens. Et il dit qu'à un moment, il arrivera à une communauté de 1000 personnes faites sur ces toiles de verre. Et j'ai bien aimé cet artiste, Émile Boggio. Voilà. Et j'ai aimé tourner dans un décor réel. C'était son atelier, c'était sa peinture. Et c'est fantastique de nous permettre d'être, de nous permettre comme ça de venir, d'être aussi accueillant. C'est une chance.
2: Nine Durso qui joue une artiste plasticienne alors qu'elle-même développe plein de talents artistiques. Grâce à elle, vous savez à qui sont les vraies œuvres que vous verrez ce soir sur France 2 dans l'inédit de Capitaine Marlowe.
1: Les coulisses de la télévision de Patrice Gascoin retrouvées du lundi au vendredi sur Ici Mayenne. Et tout de suite, Tears for Fears, Sowing the Seeds of Love. Bon début de week-end à tous!

0: 1989, Sowing the Seeds of Love, Tears for Fears sur Ici Mayenne. Ce week-end, vous avez peut-être prévu d'aller aux Journées Européennes du Patrimoine, ce qui ne vous a pas échappé, Claire. Votre mission, nous balader en Mayenne, et vous avez rencontré Paul, un passionné de patrimoine à Nuillé-sur-Vicoin.
1: C'est Paul Folliot, c'est un monument humain du patrimoine de Nuillé-sur-Vicoin. Chaque année, pendant ses journées, Paul fait des visites de la commune et il m'a donc donné rendez-vous à l'église de Nuillé. Je vous propose, pour cette fois-ci, de vous laisser porter par notre guide.
2: Alors, bah écoutez, on va faire une petite visite de Nuillé historique. Vous apercevez le château de Lancheneille, juste en face, qui était à l'origine, au XIe siècle, une forteresse. Et donc, sous la protection de la forteresse, les gens se sont installés ici, au bord du Vicoin. Parce qu'avant 1850, le pont que vous avez pris pour venir de Laval, il n'existe pas.
1: Et alors, comment ils faisaient pour venir ici?
2: Ah ben, comment on arrive à Nuillé? Eh ben, vous allez voir.
1: Mais pas tout de suite, parce que les cloches sonnent. Elle nous invite à visiter la crypte de l'église, là où étaient enterrés les seigneurs de Lancheneille. Qu'est-ce que vous prenez dans votre voiture, Paul?
2: Ah ben c'est une lampe parce qu'il n'y a pas de lumière.
1: Et un tour de vis
2: dans la crypte, ben voilà pour ouvrir.
1: Allez, c'est parti.
2: Alors on va descendre dans la crypte.
1: Ouais.
2: Où était, je vous parlais, donc la seigneurie de Lancheneille. Pour descendre, vous voyez, c'est un tout petit peu sportif au départ, et après on va retrouver un escalier plus bas, c'est beaucoup plus facile.
1: Donc là, il faut vraiment, vraiment se baisser. On a vraiment la sensation d'être dans une grotte en pierre, quoi. Avec des escaliers. C'est vraiment un passage souterrain, là.
2: Voilà. Alors ici, vous voyez l'emplacement de deux pierres tombales. Et puis là, vous voyez les petits emplacements pour mettre des bougies.
1: Mais là, il y a encore des ossements en dessous, là, en dessous de nos pieds.
2: Je sais pas. Donc, les derniers seigneurs de Lancheneille, on pense, c'est Claude de Maulne. C'est quand même 1657.
1: Petite pensée, donc, à ce monsieur Claude de Maulne. Je vous propose de sortir de l'église parce que vous vous souvenez, au tout début, Paul nous demandait comment les gens, à l'époque, venaient à Nuillé-sur-Vicoin sans passer par le pont. Eh bien, la réponse, c'est maintenant, enfin presque, parce qu'il faut d'abord passer par la grande rue, et quelle ne fut pas ma surprise.
2: Voilà la grande rue.
1: Bah vous rigolez, c'est ça la grande rue?
2: Ah oui, elle fait au moins 1m20 de large.
1: Oui. Et c'est là que ça devient intéressant. Alors on marche sur cette dite grande rue, qui est en fait un petit chemin en herbe, hein, avant de tomber nez à nez sur le Vicoin.
2: Vous voyez, après le sol plus rare, on voit, on devine encore, le bord du Vicoin un petit peu plus plat, et l'ancien passage à gué était donc là. Vous pouviez venir à pied sec sur le dos du cheval, ou autrement avec des bottes. Est-ce qu'il y avait des pierres? Ça, on ne sait pas. Alors, on est dans un lieu historique. Enfin, en 1958, c'est l'année record. C'est la commune du plus grand concours de pêche de France. Donc 2450 pêcheurs. Et ça venait donc en quart, une commune qui avait 900 habitants. C'est des souvenirs de jeunesse extraordinaires.
0: Si vous voulez vous aussi plonger dans l'histoire d'une bâtisse, d'un lieu mayennais, foncez donc aux Journées Européennes du Patrimoine. C'est tout ce week-end. Continuons en musique sur Ici Mayenne avec Aha, Take On Me.

0: Marine Tricheur sur votre radio ici, Mayenne. 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

0: We Will Rock You, The Queen, sur votre radio, ici Mayenne.
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0: Vous écoutez la première radio du département, il est 19h. Je vous souhaite une excellente soirée. Tout de suite, les dernières informations.
2: Deux salles, deux mauvaises ambiances aujourd'hui, alors que ce matin, nous vous annoncions un nouveau record des prix à la pompe avec le diesel à 2,40 € en moyenne. Le chef de l'État, en milieu de journée, s'est montré très peu rassurant. Il présidait une réunion sur la crise énergétique avec les principales forces politiques françaises. Emmanuel Macron assure que le contexte géopolitique instable actuel va continuer dans les prochaines semaines de rythmer la vie du pays. Emmanuel Macron, particulièrement grave à la sortie de cette réunion, Audrey Tison.
3: Et il adresse une première alerte. La nature de l'agressivité russe sur l'Europe change, dit Emmanuel Macron. Il cite notamment les trains attaqués à la frontière polonaise, mais aussi...
4: Des attaques hybrides dont notre pays a fait l'objet ces dernières semaines, face à ces situations. Notre position est claire. Le soutien à l'Ukraine est plus que jamais indispensable, parce qu'il est la condition de notre sécurité et d'un retour à une paix juste et durable.
3: Le président demande aux services de sécurité un rehaussement de la vigilance en France. Mais la crise qui a le plus d'impact chez nous, c'est celle du Moyen-Orient qui fait flamber les cours du pétrole et du carburant en France.
4: Cette situation, elle est due intégralement aux guerres et à la situation internationale.
3: Le président défend son activité diplomatique. Il multiplie les rencontres avec ses homologues jordaniens, irakiens, canadiens pour sécuriser les approvisionnements en carburant. Et il demande aussi à la Commission européenne de simplifier certaines règles. Quant au gouvernement, Emmanuel Macron lui fixe une mission principale.
4: Consolider nos mesures d'accompagnement de nos compatriotes et des grandes filières économiques.
3: Alors, il n'est pas question de bloquer les prix, comme demandent certains groupes d'opposition, non, plutôt de modifier les aides ciblées. Le Premier ministre doit faire des annonces en début de semaine prochaine.
2: Et face à cette situation, le gouvernement annonce aujourd'hui la prolongation de l'aide aux gros rouleurs qui devait bientôt prendre fin à la fin du mois. Elle concernera les travailleurs les plus précaires qui ont besoin de leur voiture pour aller au travail. Des mesures jugées insuffisantes par l'association Famille Rurale qui réclame son doublement et son élargissement à d'autres catégories de conducteurs. Ce matin, sur l'antenne de Ici Gironde, Marine Le Pen a demandé au gouvernement de faire baisser les taxes justement sur l'essence de 20 à 5,5%, une mesure qui coûterait 15 milliards d'euros, soit plus que le budget de la justice. Lui répond la porte-parole du gouvernement Maud Bréjon qui ferme la porte à cette proposition. C'était l'une des stars de M6 qui a bâti un empire dans les agences immobilières. Stéphane Plaza, condamné à 18 mois de prison avec sursis aujourd'hui, il était jugé en appel pour des violences conjugales sur deux anciennes compagnes qui avaient porté plainte. Pour Stéphane Plaza, la peine est plus lourde qu'en première instance. Sébastien Bayer, vous avez suivi le procès au Palais de Justice de Paris.
5: Le tribunal a jugé que les témoignages des plaignantes étaient précis, concordants, tout le contraire des déclarations de Stéphane Plaza, qualifiées d'évolutives, parfois incohérentes ou mensongères. L'enquête a démontré que les violences physiques et psychologiques étaient bien réelles. Les SMS, les témoignages des voisins des plaignantes, les constatations médicales, les enregistrements audio aussi, ont servi de preuve. Benjamin Chouet, l'avocat d'une des deux plaignantes.
6: Évidemment, elle est soulagée, elle a envie de passer à autre chose. C'est le deuxième procès, deux fois difficile. Je ne sais pas si c'est ça qui va l'aider à se reconstruire. Le but de la personne que je défends, c'était pas, si vous voulez, de détruire la carrière de Monsieur Stéphane Plaza. C'était de faire reconnaître qu'elle a été l'objet de violences habituelles pendant plusieurs années par Monsieur Plaza.
5: Après le jugement, Stéphane Plaza, décrit comme colérique, extrêmement jaloux et possessif par l'une de ses anciennes compagnes, restait longuement assis sur son banc, abattu. Ses avocats avaient plaidé la relaxe. Pour l'ex-animateur star, la peine est finalement plus lourde qu'en première instance. Vous avez été jugé comme n'importe quel justiciable, lui a lancé la présidente.
2: Le maire de Concarneau, dans le Finistère, Quentin Le Gaillard, mis en examen pour viol et agression sexuelle. Il nie les faits, il a été placé sous contrôle judiciaire strict avec notamment un suivi et des interdictions de contact avec la victime. Une volée de cloches dans toute la France pour fêter l'arrivée du pape vendredi prochain. Les cloches des églises vont sonner pendant 7 minutes dans tout le pays. Le pape qui débutera sa visite par la ville de Paris, puis il se rendra à Lourdes et enfin à Metz. Et puis on l'attendait un petit peu comme le Messi, la première liste du tout nouveau sélectionneur des Bleus, Zinedine Zidane, Zizou Christ, comme l'avait appelé Jamel Debbouze, lors de la cérémonie des JO de Paris 2024. Elle était évidemment attendue en conservant Kylian Mbappé capitaine. L'ancien numéro 10 ne veut pas tout bousculer, Julien Froment.
7: Oui, une conférence de presse d'une demi-heure devant une centaine de journalistes où Zinedine Zidane s'est montré plutôt détendu au moment d'évoquer ses choix. 23 joueurs retenus, 5 petits nouveaux parmi les éléments à retenir, la sélection notamment de l'attaquant du Stade Rennais, Esteban Le Poll, ou encore du défenseur de Liverpool, Jérémy Jacquet. Autre petit nouveau, le milieu de terrain qui évolue en Italie à Côme, Luca D'Acuña. Des choix forts dictés par Zinedine Zidane, qui le dit, il est dans la continuité de son prédécesseur Didier Deschamps, mais il veut aussi marquer son mandat de son empreinte avec ses nouveaux éléments. Zinedine Zidane qui par ailleurs en a profité pour donner le nom du capitaine sous son mandat, et là pas de changement, ça sera l'attaquant du Real Madrid, Kylian Mbappé.
2: Et la première en France pour Zinedine Zidane, ça sera face à l'Italie, pas vraiment un bon souvenir pour lui, le 2 octobre prochain au Stade de France.
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2: Et on fait un petit point sur votre météo. Le soleil qui domine demain, sauf le long de la Manche. La journée s'annonce agréable sur la plupart des régions, avec un soleil largement dominant et des températures de fin d'été, sauf donc, je vous le disais, du côté en matinée de la Bretagne, du Pays de la Loire et donc de la Manche. Pour les températures, 7 à 12 degrés en général le matin, 14 à 20 près de la Grande Bleue l'après-midi, le matin également. Les maximales de 21 à 26 degrés sur la moitié nord et 25 au sud.
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3: Salut à toutes, salut à tous et bienvenue, c'est Décibel, on est ensemble en direct jusqu'à 20h. On est votre petit rancard de tous les soirs, et pour celles et ceux qui n'étaient pas encore au courant, on est aussi là demain et après-demain. Oui, Décibel, ça continue le week-end, toujours à 19h avec des émissions un peu spéciales. Le samedi, on donne les clés de la programmation musicale à un ou une invitée. Demain, c'est Bilal Hassani qui choisira la musique entre 19h et 20h. Et le dimanche, c'est vous, et oui, à vous de choisir les amis, vous avez le bon goût d'écouter cette radio, donc évidemment on vous fait parfaitement confiance. Les chansons préférées des auditrices et des auditeurs présentées par eux et elles-mêmes, c'est le dimanche à 19h, donc ne le ratez pas. Ce soir, avec mon invité Éric Bureau, nous allons vous raconter tout sur le retour de Céline Dion. Bureau est journaliste au Parisien aujourd'hui en France, et il co-signe un hors-série incroyable qui est en ce moment dans les kiosques, qui s'appelle Le Miracle Céline, les coulisses d'un incroyable retour. Je vais lui poser toutes les questions parce que moi je n'ai pas vu le concert, mais lui, oui, il a interviewé Céline Dion, il est même allé voir sa maison à côté de Las Vegas. Bref, il est très bien renseigné, Éric Bureau est ce soir notre invité. Son arrivée, je voulais râler un petit coup. Oui, parce que j'avais envie de dire pas merci aux Spice Girls qui ont joué avec nos nerfs et nos petits cœurs fragiles de fans des années 90. Je ne sais pas si vous aviez remarqué, mais le groupe a 30 ans cette année et toutes les Spice Girls ont commencé à poster des mystérieux messages sur les réseaux il y a quelques semaines en promettant une grande annonce. Donc on s'est dit, ça y est, c'est parti, c'est la tournée de reformation des Spice Girls. On ne les avait pas vues ensemble sur scène depuis les JO de Londres. Eh ben non, c'était pas ça. En fait, leur grande nouvelle, c'était un best-of. Alors j'ai juste envie de dire bof. J'ai juste envie de dire aussi que la planète est prête pour un retour des Spice Girls. Et qu'en attendant, on va écouter Wannabe très fort et chanter très faux. Bienvenue. 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

0: dans plus de 37 pays et il se vendra à 14 millions d'exemplaires dans le monde en 96. C'était les Spice Girls.
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0: À 19h11, je vous annonce une bonne nouvelle, le retour de Bernard Lavillier. Oh, mon Dieu, notre chanteur, auteur, compositeur et baroudeur préféré. Une toute nouvelle chanson qui s'appelle Coriace. C'est le premier extrait du prochain album de Bernard, pas loin de 60 ans après son premier disque. C'est incroyable, il a une carrière de fou et un bonheur n'arrivant jamais seul. Je suis en mesure de vous annoncer que Bernard Lavillier fera une grande tournée des Zéniths, une trentaine de dates entre janvier et juin prochain. Les places sont déjà en vente et dès que j'en sais plus sur l'album, promis, je vous raconte tout. Bernard Lavillier.

0: notre cher Bernard Lavillier est de retour. On espère pouvoir vous donner très très bientôt des nouvelles de son nouvel album. Restez dans le coin, les amis. On va passer en mode événement. Je serai Céline et mon invité Éric Bureau sera Garou.
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0: Le miracle Céline, les coulisses d'un incroyable retour. C'est le nom du hors-série du Parisien. Aujourd'hui en France, disponible absolument partout en France. À l'occasion des retours sur scène de Céline Dion, Éric Bureau, extrêmement bien informé sur le sujet, va tout vous dire. Alors restez dans le coin.
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2: Le miracle, Céline Dion, les coulisses de son incroyable retour, c'est à lire dans un numéro spécial, un hors-série du Parisien, aujourd'hui en France, près de chez vous. C'est dans tous les kiosques pendant les semaines qui arrivent. Éric Bureau, mon invité de ce soir, co-signe avec Emmanuel Marolle la plupart des articles de ce très beau hors-série. Bonsoir Éric Bureau.
3: Bonsoir Émilie, merci de nous recevoir, le Parisien.
2: Franchement, alors moi déjà, le Parisien, aujourd'hui en France, je vous adore, mais en plus, ce hors-série sur Céline Dion est une mine d'or. 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Alexandra vous attend au standard, 0810 055 056. Alors, ce qu'il faut dire, c'est que vous êtes très très bien informé, mon cher Éric Bureau, déjà parce que ça fait de nombreuses années que vous suivez l'actu de Céline Dion et aussi parce que le Parisien est partenaire du retour en concert de Céline.
3: Oui.
2: Voilà, donc vous avez l'accès, vous avez eu des places vous par exemple, contrairement à moi.
3: C'est sûr.
2: Voilà, vous avez vu le concert.
3: On y est tous les soirs.
2: Ah oui.
3: Donc
2: ouais.
3: Ça c'est vraiment très agréable. Mais on n'a pas eu un accès privilégié
2: à
3: Céline, parce que si on avait eu un accès privilégié, on aurait eu une interview.
2: Ah.
3: Par exemple.
2: Ah ouais.
3: Et on ne l'a pas encore, ce que je comprends tout à fait, parce que son entourage la protège depuis des mois, des années maintenant. La protège parce qu'elle est malade. Et puis parce que ce retour, pour eux, a une valeur à la fois vitale et commerciale immense.
2: Ouais.
3: Et donc voilà, ne pas prendre de risques. On espère tous qu'elle donnera des interviews. Enfin, elle en donne déjà tous les jours quasiment de ses concerts
2: devant son hôtel
3: à ses fans, ce qui est génial. Enfin, c'est télé Céline, et on espère qu'elle en donnera aux médias un petit peu plus tard, mais faut laisser passer les premiers concerts évidemment.
2: Alors les premiers concerts, c'était samedi dernier, mercredi. Ce soir il y en a un, demain il y en a un, et puis voilà, encore la semaine prochaine et tout jusqu'au 17 octobre. Elle fait 2-3 concerts par semaine, Céline Dion. On se met en ambiance américaine, parce que c'est un show à l'américaine.

0: Et c'est pas innocent hein, l'ambiance américaine, parce que même si c'est effectivement cette grande arena aux portes de Paris, c'est l'Amérique tous les soirs, dans les célébrités qui ont pris l'avion, qui ont traversé l'Atlantique pour aller applaudir Céline Dion, on a repéré Michelle Obama ou encore Rihanna. On s'attendait, Éric Bureau, à un tel engouement, alors en France oui, mais même aux États-Unis, ils ont eu Céline pendant des années en résidence. Ils pouvaient aller la voir quand ils voulaient à Las Vegas.
1: Oui, oui, c'est sûr. Je pense qu'on est surpris quand même de voir effectivement arriver toutes ces... Et c'est pas fini. C'est pas fini.
0: Vous avez des tuyaux. Qui va venir ?
1: Il y aura encore pas mal de stars jusqu'à preuve du contraire.
0: Oui.
1: C'est pour ça qu'on n'annonce jamais rien.
0: Vous misez sur qui ?
1: Non, mais on mise sur les grandes pop stars du moment.
0: Oui, donc, les Gaga et compagnie.
1: Je pense que c'est pas impossible.
0: D'accord.
1: Parce que ce n'est pas qu'une histoire de voix. C'est une des plus grandes voix du monde, certes, mais c'est aussi une histoire humaine qui, je pense, a tout changé. Depuis que son documentaire I Am Céline Dion est sorti il y a 2 ans.
0: Où elle parlait de sa maladie.
1: Où elle dévoilait sa maladie, enfin l'impact qu'elle avait au quotidien sur elle. Un documentaire qui était assez bouleversant. On se demandait vraiment si un jour elle rechanterait. Je pense que le monde s'est mis à se passionner. Enfin bon, c'était déjà un livre ouvert. On connaissait déjà tout de son histoire. Mais je pense que le monde vraiment s'est inquiété pour elle. Ensuite, il y a eu les JO, évidemment.
0: Il y a eu un effet.
1: Évidemment, un impact.
0: L'hymne à l'amour, la Tour Eiffel.
1: Un impact planétaire. Ouais, ouais. Planétaire.
0: Parce que c'est vrai qu'il y a 10 ans, quand elle venait chanter à Paris, évidemment, c'était la fête, évidemment, c'était complet, mais c'était pas un phénomène mondial.
1: J'étais au premier de ses concerts à Bercy, qui était à l'époque l'hôtel Accor Arena, je crois.
0: Ouais, en 2016.
1: Oui.
0: Ouais.
1: Et effectivement, c'était pourtant les premiers concerts après la mort de René. Donc il y avait quand même quelque chose aussi de très émouvant, de très sentimental pour ses fans. Et effectivement, bon, la salle était pleine, elle a joué je crois une dizaine de dates ouais. là-bas. Mais je sentais pas un engouement fou.
0: Le
1: soir, j'y suis allé le premier soir et le soir où j'y suis allé, je n'ai pas vu d'autres confrères journalistes.
0: Donc ça,
1: il y en avait
0: ans.
1: Certainement. Mais oui, il y a 10 ans,
0: là,
1: c'était pas la folie.
0: La semaine dernière, quand vous y êtes allés, c'était...
1: Là, on était tous là. Ouais. Il y avait 100 journalistes accrédités.
0: C'est ça.
1: Donc du monde entier.
0: Et
1: donc,
0: je crois 9 millions de connexions pour essayer d'avoir des tickets.
1: 9 millions de connexions le jour de l'ouverture de la billetterie. Ouais, c'est fou.
0: Voilà, hein. Ouais.
1: Donc oui, je pense que c'est une histoire de cœur aujourd'hui, une histoire d'émotion. Et effectivement, tout le monde... Ce samedi dernier, tout le monde voulait être à ce premier concert pour savoir où en était sa voix, où elle en était elle, pour ressentir son émotion.
0: Vous allez nous le raconter, Éric Bureau, ce premier concert. Mais là, on va écouter Céline avec Jean-Jacques, qui n'est pas venu encore, mais on compte sur lui. J'irai où tu iras, tiré de l'album 2 en 1995.

L'album le plus vendu en France, c'est celui de Céline Dion. Et ici en duo avec Jean-Jacques Goldman, qui était évidemment présent pendant tout cet album. Alors,

0: des problèmes d'arthrite aux mains. Alors ça, je ne sais pas.
1: Ah, donc il peut même pas venir faire un petit coup de guitare.
0: Mais je n'en ai aucune idée. Bon. Mais de toute façon, il n'y aura. Enfin, d'abord, il n'y a pas de première partie. Ce qui a été envisagé à une époque. D'ailleurs, je crois qu'ils voulaient faire jouer juste des chanteuses francophones en première partie pour la sororité, pour le soutien. Et puis, ils se sont dit que les fans avaient envie de voir Céline. Voilà.
1: C'est vrai que c'est un cadeau empoisonné pour la fille qui chante avant Céline Dion. C'est pas facile.
0: On a envie de la voir, elle.
1: Oui.
0: Et des invités. Peut-être qu'il y en aura vers la fin.
1: D'accord. Mais là, vraiment, on est encore sur les tout premiers concerts.
0: Oui, mais bien sûr. Il faut que tout se cale.
1: Est-ce qu'elle est sereine, Céline? Est-ce qu'elle est contente? C'est pas forcément, d'ailleurs...
0: Les deux voilà. Sont pas forcément liés.
1: Ouais, exactement.
0: Non, elle a l'air. Elle a l'air sur scène. Alors, évidemment, très émue, bien sûr. Mais aussi, quand elle surmonte ça... Moi, je l'ai vue que samedi dernier.
1: Ouais.
0: Mais donc, des collègues sont allés la voir
1: mercredi.
0: Et j'ai un collègue qui va la voir ce soir pour voir un peu l'évolution des choses. Et effectivement, quand on la voit, quand on lit leur papier, on se dit qu'elle est heureuse, ouais. Il y a des moments de grand bonheur, même dans sa façon de sourire, de ses mimiques, ses poings serrés à la fin de All By Myself,
1: ouais.
0: Même si elle le chante avec deux tons en dessous, mais...
1: Ah, alors, bon, on y est.
0: Peu importe.
1: La voix de Céline Dion.
0: Et peu importe.
1: Certains disent, ah, j'ai vu des vidéos sur Instagram, elle chante moins bien qu'avant, elle chante plus bas, il y a certaines notes qu'elle ne tape pas. Est-ce que vous vous êtes dit, en sortant de là, elle chante comme une patate?
0: Alors moi, très franchement, sur la première date... En plus, on est le nez dans le guidon,
1: bah oui.
0: Parce qu'on écrit en même temps que le concert, et donc forcément.
1: Oh, c'est dur votre métier, Eric Bureau.
0: Non, mais c'est dur pour ressentir parfois les émotions, parce qu'on n'est pas tout le temps à regarder ce qui se passe sur scène, malheureusement, parce qu'il faut bien écrire sur son smartphone. Mais c'est aussi dur pour parfois bien entendre la voix.
1: Donc vous, qu'est-ce que vous avez pensé en deux mots?
0: Et alors. En fait, effectivement, sur le début du concert, la voix était très fragile. Il y a eu des faussetés. Il y en a eu même plus tard dans le concert. Mais bon, il y a une production aussi qui fait que ça passe. Elle a quatre choristes qui l'accompagnent. Il y a un moment, il y a une chorale parisienne aussi. Donc forcément, les choses passent mieux quand c'est bien produit. Mais au moins, et je pense qu'on attendait tout ça et on aurait été déçus du contraire. C'est elle qui chante.
1: Voilà.
0: Ouais,
1: c'est ça.
0: Voilà.
1: Il y a pas un brin de playback.
0: Après, peut-être qu'il y en a, peut-être un petit peu. Je ne suis pas le spécialiste ingénieur du son pour être capable de l'affirmer.
1: Ouais.
0: Mais en tout cas, non. L'impression qu'on a, et tant mieux. S'il y a des faussetés, si sa voix est moins puissante et moins assurée qu'à la grande époque, il y a 30 ans, pourquoi pas? Mais au moins, c'est elle, et c'est ça qu'on attend.
1: Ouais, puis nous aussi, on est moins bien gaulés qu'il y a 30 ans. Le miracle, Céline, les coulisses d'un incroyable retour, c'est le hors-série du Parisien. On continue à en parler avec mon invité, Eric Bureau. À tout de suite.
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2: Bonsoir à toutes et à tous, vous écoutez ici Mayenne, la première radio du département, la radio historique du Stade Lavallois à Mayenne FC. Très heureux de vous retrouver ce vendredi soir, en ce début de week-end, pour une nouvelle soirée foot et de Ligue 2 sur votre radio ici Mayenne. On vous souhaite bien sûr, comme toujours, une agréable soirée en notre compagnie. Et bien sûr, on vous remercie pour votre fidélité à ces traditionnels rendez-vous du vendredi soir. Mais alors profitez-en, parce que pendant trois vendredis, on ne sera pas là. Et je ne suis pas tout seul ce soir, il est devant moi, il va nous gérer cette soirée de main de maître comme il en a l'habitude. C'est bien sûr Yann Lestrade qui est à mes côtés. Salut Yann.
3: Et pas, Yann. Salut tout le monde. J'avais pas mon micro.
2: En forme.
3: C'est plus difficile. Ouais, en forme et vous?
2: Ben écoute, pas trop mal. On va espérer forcément des résultats un peu plus positifs.
3: Alors justement,
2: pronostic, ah oui. Yann.
3: Allez, on va dire 1-1. Ouais, c'est pas.
2: Oh, c'est pas ouf, hein, comme.
3: C'est pas ouf.
2: Ah, effectivement, ce soir, un but partout pour Yann. On va plutôt pronostiquer une victoire. Hein. Ça va te redonner un petit peu de sourire ce soir. On va vivre effectivement la 7e journée de ce championnat de Ligue 2. Une semaine après la troisième de suite du côté de Dijon sur le score de 3-2. Les Lavallois retrouvent leur public. Ils vont en avoir bien besoin, hein, parce que les Tangos sont tout simplement derniers de cette Ligue 2. Hein. Donc, ce soir, c'est clair, l'objectif, il est on ne peut plus clair. Il y a urgence pour les Tangos. Il va falloir gagner et surtout tordre le cou à cette spirale infernale qui effectivement hante les Tangos depuis trois journées maintenant. Et d'ailleurs, on va rentrer dans cette confrontation en prenant la route justement de l'avenue Pierre de Coubertin et du stade Francis Levasseur dans quelques secondes. Retrouvez sur place, bien évidemment, notre duo habituel, Gilles Damingui, et notre consultant ici Mayenne, Ulrich Le Pen.
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2: Vous avez fait le bon choix, vous êtes bien sur votre radio ici Mayenne. Ce soir, c'est la 7e journée de Ligue 2 et à partir de 20h, on va suivre ensemble cette rencontre qui va opposer le Stade Lavallois au FC Sochaux-Montbéliard. Et comme toujours, on vous attend dès à présent sur les différents réseaux sociaux de votre radio ici Mayenne, le compte X, la page Facebook, pour nous donner votre pronostic pour la rencontre de ce soir. Et bien sûr, si vous souhaitez réagir, vous pourrez le faire tout au long de cette soirée.
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2: Et c'est l'heure de prendre la direction du stade Francis Levasseur où nous attend justement Gilles Damingui et notre consultant ici Mayenne, Ulrich Le Pen. Gilles Damingui, bonsoir, très heureux de vous retrouver. On espère déjà qu'on va passer une bien meilleure soirée que celle qu'on a passée ces semaines précédentes.
4: Hein. Salut Franck, bonsoir à toutes et à tous. Bonsoir Ulrich.
5: Bonsoir Gilda, bonsoir à toutes et à tous.
4: Le stade Francis Levasseur qui ne sera pas plein ce soir pour la réception de ce promu qui retrouve la Ligue 2 après trois saisons en National. Sochaux, grand club, hein, s'il en est du football français, titré à plusieurs reprises dans toutes les compétitions nationale, et l'équipe de Sochaux qui vient à Levasseur en étant 7e, ouais, avec 9 points pris, une seule défaite lors de la première journée, 3-0, 3 buts en quelques minutes, mais depuis très peu de buts marqués, très peu de buts encaissés par cette équipe de Sochaux qui fait preuve d'efficacité. C'est visiblement apparemment pas flamboyant du côté de Sochaux, mais ça marche. Alors que côté Lavallois, eh bien, on a des belles choses devant, effectivement, offensivement, sur les rencontres depuis le début de saison. Mais depuis trois matchs, on prend beaucoup, beaucoup, beaucoup trop de buts. Et c'est ça qu'il faut absolument réparer ce soir.
2: Exactement, c'était leitmotiv justement de David Vigne tout au long de cette semaine, corriger ces gros problèmes défensifs qui ont encore plombé le Stade Lavallois la semaine dernière du côté de Dijon. Ce soir, voilà, on va sortir l'artillerie lourde, si je puis dire, donc ce soir, puisque obligation de stopper cette spirale, Gilda. Hein.
4: Oui, effectivement, après trois défaites consécutives, c'est déjà une ou deux de trop. Alors un match à domicile contre un promu, est-ce que c'est le bon moment pour se relancer, pour stopper cette mauvaise série, Ulrich?
5: Promu, un bon moment ou pas, je ne sais pas. En tout cas, l'urgence de la situation fait qu'à domicile, on doit être un peu maître chez soi. Donc, du coup, les Lavallois n'ont plus le choix. Ils doivent prendre ce match à bras-le-corps et puis marquer des buts et surtout en prendre le moins possible.
2: Exactement, hein. Et David Vigne avait dit, quoi qu'on y soit, au regard de la situation comptable et du classement, il va falloir changer les choses. Alors Gilda, forcément, on va se projeter déjà sur la composition des équipes. Alors, y a-t-il du changement côté Lavallois, Gilda ?
4: Oh que oui, avec des surprises, d'autres qui n'en sont pas vraiment, hein, puisque David Vigne avait annoncé dès hier qu'il y aurait du changement en défense, et notamment le retour de Sidibane. Alors ça nous donne Amadou Samassa dans les buts, pas de changement, il y aurait pu en avoir finalement. Qu'est-ce qui empêche un entraîneur de changer de gardien lorsque la défense et donc l'équipe prend trop de buts? Ça n'a pas été le choix de David Vigne ce soir en défense. Deux changements avec les arrivées de Layous Sam et de Sidibane. Sidibane, il avait été titulaire lors de la première journée à Rodez, expulsé au bout de 20 minutes. Et derrière deux matchs de suspension, il était totalement sorti du jeu, comme on dit, sorti du game. Et bien Sidibane remplace le capitaine, rien que ça, William Bianda. Sidibane qui aura à ses côtés un autre défenseur central sénégalais en la personne de Dababacar Lo. Et puis Layous Sam, lui aussi, est titulaire pour remplacer Jules Godin à gauche. Le seul qui reste avec c'est Esteban Mouton. Même si Lo était déjà là présent sur les derniers matchs, on a trois joueurs sénégalais donc en défense. Esteban Mouton, la recrue, lui donne satisfaction sur le côté droit. Au milieu de terrain, beaucoup de jeunesse avec la nouvelle titularisation d'Alessio Baudouin et la titularisation également ce soir de Yanis Kour aux côtés de Samsana, donc un milieu de terrain très jeune. Samsana qui lui récupère le brassard de capitaine, et après la première titularisation la semaine dernière d'Alessio Baudouin, eh bien c'est la première titularisation de Yanis Kour sur cette rencontre. Et puis devant, la jeunesse également de la réserve de l'an dernier, hein, l'équipe de Gambardella en quelque sorte, Mathis Oudeye, Ethan Claverol avec la recrue Abou Kanté. Donc vous l'avez compris, on mise beaucoup sur la jeunesse. Il n'y a que trois recrues, Mouton, Lo et Kanté dans ce 11 de départ. Mais c'est vrai qu'on a des joueurs comme Bianda, comme Mandouki, comme Maggiotti qui sont sur le banc des remplaçants. Et bien sûr, il y a aussi les absents, mais ça, on le sait, ils sont là absents pour un bon bout de temps, qui forcément font défaut au Stade Lavallois. Mais un joueur comme Gourichi, recruté à l'intersaison, eh bien, n'arrive pas à prendre une place de titulaire. Et puis donc, il y a ceux qui sont à l'infirmerie qui nous font défaut, hein. On pense à bien sûr à Coquelin, à Gouriot et à d'autres, mais vraiment c'est une équipe, il tente un peu son bateau là, David Vigne ce soir.
5: Oui, en même temps il faut changer des choses, il faut tester des choses. C'est un pari, quoi qu'il en soit, si ça marche, on criera tous très fort et bravo. Si ça marche pas, effectivement, là ça deviendra très inquiétant, parce que ça voudra dire que la profondeur de banc n'est pas suffisamment efficace et assez grande pour qu'on puisse rivaliser et pallier certaines absences et certains manques des soi-disant cadres.
2: Ouais. Non, c'est clair, effectivement, c'est vraiment la jeunesse, hein, qui prend le pouvoir ce soir, Gilda et Loïc, hein, forcément. Là, on voit une composition d'équipe de base, donc je pense qu'il doit piquer.
4: Ouais,
2: qu'il doit
4: piquer un peu. Une précision quand même, Franck, c'est qu'il y a 20 joueurs désormais, vous savez, sur la feuille de match. Le coach avait 20 joueurs disponibles.
2: Exactement.
4: Donc il n'a eu aucun choix à faire dans le sens que pour composer son groupe, puisque il y a eu une nouvelle blessure cette semaine en la personne de Corentin Fatou, l'attaquant qui a une blessure musculaire à la jambe. Donc il y avait 20 joueurs de disponibles. Il y a Diallo qui n'était pas de déplacement à Dijon, qui a pris la 20e place en quelque sorte, la place de Fatou. 20 joueurs disponibles, 20 joueurs sur la feuille de match.
2: Ouais, et ben on va parler aussi un petit peu de la composition sochalienne, Gilda Ulrich, parce que Sochaux effectivement promu, mais Sochaux, c'est une équipe qui a une belle allure, hein, quand même, avec tout.
4: Ouais, effectivement. Alors encore une fois, je vous le disais, hein, dans le jeu, c'est pas forcément flamboyant. Une équipe
2: efficace
4: qui ne possède que la 16e attaque du championnat, qui se retrouve 7e. Mais la deuxième défense, seulement 4 buts encaissés en 6 journées. Une équipe alignée par Vincent Ognon, l'entraîneur de Sochaux, en 4-2-3-1, avec Mehdi Janin, le franco-algérien, dans les buts. Puis devant en pointe, Mathis Clerecia. On a un beau milieu de terrain avec De Moncy, qui a un parcours bien sûr important en Ligue 2, avec Benjamin Gomel qui est intéressant aussi, et puis un joueur qui a disputé la Coupe du Monde avec Haïti cette année, c'est Ditson qui est titulaire ce soir pour cette rencontre.
2: Eh bien merci messieurs pour cette présentation de cette rencontre. On va vous retrouver dans quelques secondes justement pour vivre ce coup d'envoi, et on va croiser les doigts pour que nos Lavallois trouvent les ressources ce soir pour se sortir, s'extirper de cette place de lanterne rouge qui leur colle au basque depuis la semaine dernière.
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2: Allez, on va faire le point sur les rencontres de cette soirée, septième journée, tout en sachant que dans la foulée, donc ce sera la trêve internationale. Donc six rencontres sont au programme ce soir. Annecy accueille Dijon, Grenoble est opposé donc à Clermont, le Stade Laval, forcément, on va vivre ça ensemble, qui accueille l'équipe de Sochaux, Pau qui est opposé à Dunkerque, un duel de haut de tableau entre le Stade de Reims et Montpellier. Et enfin, Rodez accueille ce soir l'équipe de Nancy. Demain après-midi, deux rencontres à 14h. La première, Boulogne qui accueillera donc le Football Club de Nantes. Guingamp, dans le même temps, accueillera le Red Star. Et demain sera à 20h pour clôturer cette septième journée. Ce sera une affiche également de haut de tableau entre le Football Club de Metz et la S Saint-Étienne.
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2: Allez, on va parler des pronostics. Vous avez été nombreux et nombreuses à nous donner vos pronostics sur les réseaux sociaux. Comme toujours, on vous en remercie. Sur Facebook, on a Aurélien, Michel et son épouse notamment qui ont pronostiqué. Christian Lambrière, Pascal et Amandine qui voient une victoire lavalloise 3-1. Yann, non pas le Strat puisqu'il a annoncé son pronostic tout à l'heure. Titi, Ludovic, David, Vincent qui voit une victoire lavalloise 2-0. Franck de l'Huisserie, Vincent, Nicolas, Cédric, Jérémy, Olivier, Dany, victoire 1-0. Corentin et Joël, un match nul, un but partout comme Yann le Strat. Justement, Emmanuel, Roger, Rémi, Laurent et Daniel de la Martinique voient une victoire lavalloise 2-1. Jean-Edouard, 2-2. Nicolas, 3-2 pour les tangos. Il y a Vincent qui voit, lui, une défaite lavalloise ce soir. C'est bien sûr ce qu'on ne souhaite pas, bien évidemment. Et bien sûr, on n'oublie pas de jouer avec nous si ce n'est pas encore fait en répondant à la question tango qui est en ligne depuis mardi soir sur ici.fr. Clôture de cette question à 20h45 ce soir. C'est un maillot du Stade Lavallois qui est à remporter. Je vous donne la question tango du soir, la dernière confrontation entre le Stade Lavallois et l'FC Sochaux remonte au 22 avril 2023. C'était justement au Stade Francis Lebasser. Les Tangos l'avaient emporté 2-1. Qui avait ouvert la marque pour les Lavallois ce soir-là? Était-ce Simon Elisor, Jordan Adeuti, Brian Goncalves ou Anthony Gonsalves? Vous avez la réponse. Allez vite sur ici.fr. Clôture à 20h45. C'est un maillot qui t'a gagné ce soir.
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2: Vous êtes effectivement sur Ici Mayenne. On va prendre la direction dans quelques secondes, justement du Stade Francis Lebasser. Septième journée ce soir, victoire impérative pour les Tangos à l'occasion de la venue du FC Sochaux-Montbéliard. Je vous rappelle, les Lavallois sont derniers de cette Ligue 2. L'objectif est clair ce soir pour les Tangos. C'est une victoire impérative pour les Tangos. On l'a vu il y a quelques secondes avec Gilles Damingui, Loïc Le Pen. Donc une composition d'équipe lavalloise où la jeunesse prend le pouvoir. Et on va essayer de leur faire confiance à nos jeunes Tangos pour aller décrocher ce premier résultat possible. Positif, du moins depuis 3 journées, puisque je vous rappelle que le Stade Lavallois reste sur 3 défaites consécutives.
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2: Soirée foot ce soir, il est précisément 20h sur Ici Mayenne. Allez, on reprend la direction du Stade Francis Lebasser. Retrouvez Gilles Damingui, Eric Le Pen pour le coup d'envoi. Messieurs, c'est à vous.
4: Les deux équipes qui sont prêtes pour cette rencontre après un coup d'envoi donné par un patient atteint de la mucoviscidose. Ce sont bientôt les virades de l'espoir et le Stade Lavallois va reverser ce soir 1 € par billet vendu pour vaincre la mucoviscidose. Ce sont les Sochaliens tout en bleu qui vont donner le coup d'envoi. Les Lavallois, bien sûr, en couleur tango. Mamadou Samassa annoncé à l'avenue Pierre de Coubertin. Les Lavallois vont attaquer de la gauche vers la droite pour cette première période. Et attention à l'entame de match très importante. Les Lavallois ont trop souvent été menés au score depuis le début de saison. À eux de faire en sorte de marquer les premiers ce soir. Le stade qui continue de se remplir, hein, entre 5500 et 6000 personnes attendues ce soir. pour la confrontation face au deuxième de National derrière Dijon la saison passée. Les deux adversaires consécutifs du stade Lavallois, l'arbitre de la rencontre Benoît Millot qui donne le coup d'envoi à l'instant même de cette rencontre. Le stade Lavallois, dernier de Ligue 2 qui accueille Sochaux pour espérer mettre fin à cette mauvaise série de trois défaites consécutives. Un ballon pour Laïus Samb alors qu'un fumigène, deux fumigènes sont allumés sur notre gauche par les ultras. Laval Crew vraisemblablement. Et une touche pour débuter pour les Mayennais. On va vous rappeler la composition de l'équipe lavalloise avec des changements, des surprises aussi dans cette composition lavalloise. Mamadou Samassa dans les buts, en défense Esteban Mouton, Abubakar Lo, Sidi Ban et Laïus Samb. Au milieu de terrain, Alessio Baudouin, Yanis Kour, première titularisation, et le capitaine ce soir en l'absence de Bianda sur le banc des remplaçants, c'est Samsana qui a donc le brassard. Et puis devant, Mathis Oudéyé au sommet du 4-4-2 en losange avec Abou Kanté et Ethan Clavreul en pointe. Il tente un petit peu le tout pour le tout là, David Vigne ce soir. L'objectif étant de piquer les joueurs qu'il laisse sur le banc, Jules Godin, Cyril Mandouki et le capitaine William Bianda. Et un ballon sur le côté droit pour Esteban Mouton, l'ancien joueur d'Orléans. Ballon dans les pieds de Sidi Ban. Sidi Ban qui joue à droite de la défense centrale et Abubakar Lo à gauche. Le choix fait par David Vigne. Et ballon récupéré par les Sochaliens, entraîné par Vincent Ognon. Après une belle saison en national.
12: Oui, mais voilà, moi je suis assez surpris par. Par l'entame de match des Lavallois, parce que après c'est une consigne tactique du coach, hein, mais j'ai du mal à comprendre comment dans la situation où on est, on veuille pas dans un premier quart d'heure aller chercher les Sochaliens très haut, aller mettre un peu de pressing, un peu de pression et de l'intensité sur les Sochaliens. Là on les attend à partir du milieu de terrain et là on commence à sortir sur le porteur. C'est un peu tendre, un peu timide à mon avis comme entame de match. Si ça laisse le temps aux Sochaliens de s'organiser.
4: Et là je regardais dans le rond central, là on a trois jeunes joueurs, hein, Alessio Baudouin, ouais. Yanis Kour et Mathis Oudéyé. C'est vraiment l'équipe réserve de la saison passée. Ah, ils sont en plein rêve, hein, ces jeunes joueurs, de jouer tous ensemble à Le Basser devant 5000 personnes au milieu des joueurs d'expérience. Ça doit quand même leur faire tout drôle de se retrouver aussi nombreux, parce que c'est pas eux individuellement qui sont présents au sein d'une équipe, parce qu'il y a de la place, parce qu'il y a une opportunité. C'est vraiment, ils sont tous ensemble là, Baudouin, Kour, Odeillé, Clavreul, sur un peu l'axe et le côté gauche de l'équipe. Et pour les connexions, ça peut aider, puisque ces joueurs-là sont tous quasiment de la même génération, se connaissent très bien aussi.
12: Oui, clairement, oui. C'est aussi l'avantage de la jeunesse, hein, le fait d'être sortis de la réserve tous ensemble, de jouer tous ensemble en même temps. Oui, c'est vrai que ça doit créer des automatismes et des facilités de connexion et de passe.
4: Avec un coup franc bénéfice des Sochaliens, tiré à hauteur de l'entrée de la surface de réparation, mais côté droit, tout près de la ligne de touche. Premier coup franc et premier coup de pied arrêté dans cette rencontre. Attention à être bien vigilant en défense, justement, hein, cette pire défense de Ligue 2 qui a encaissé 13 buts depuis le début de saison.
2: Et un premier carton, premier carton pour Yanis Kour, justement, sur cette faute.
4: Et Yanis Kour qui était le seul joueur de champ averti.
2: Tout à fait.
4: Puisque Samassa a également un carton jaune en cours. Vous savez, la règle maintenant, c'est 5 cartons jaunes sur la saison avant d'être suspendu automatiquement. Et ce coup franc qui va être frappé de la droite vers la gauche. Attention, c'est repoussé de la tête par la défense lavalloise. Mais ça revient sur Benjamin Gomel. La frappe qui passe juste à côté des buts de Samassa. Et déjà, on se fait peur sur le premier coup de pied arrêté sochalien. Le dégagement joué court avec Sidiban. Et on se projette vers l'avant avec Esteban Mouton qui a bien joué, trouvé Kanté. Kanté qui laisse le ballon pour Clavreul. Là, une deux entre Kanté et Clavreul, ou Clavreul et Kanté qui ne fonctionnent pas. Il y a Yannis Cour qui est le plus jeune sur le terrain, 18 ans. Lorsqu'Alessio Baudouin et Mathis Oudéyé ont 21 et Clavreul 20. Enfin, ça se joue à quelques mois pour ces joueurs-là. Mais le plus jeune joueur, c'est Yannis Cour, 18 ans seulement, qui connaît ce soir sa première titularisation en Ligue 2. Et la défense, hein, globalement, est jeune. 23 ans pour Sidiban et pour Esteban Mouton.
12: Oui, c'est une équipe très très jeune. Mais aussi l'insouciance de la jeunesse, ça peut aider.
4: Et un premier corner, cette fois-ci, après le premier coup franc, c'est le premier corner pour Sochaux. De la droite vers la gauche. Il y a du monde au premier poteau. Et la tête qui passe au-dessus des buts de Savassa qui réclame un ballon pour pouvoir dégager pour son équipe. Pas de grosse alerte pour l'instant, mais des situations déjà pour les Sochaliens.
12: Ouais, qui s'approche gentiment du but de Savassa. Un coup franc, un corner. Ça fait déjà deux coups de pied arrêtés proches du but.
4: Et les Sochaliens qui sont venus en nombre. Alors, il y a aussi un groupe de supporters de Sochaux à Paris. Donc, ce sont peut-être ses représentants. Et on nous annonçait 40. Ils sont quand même au moins le double assez facilement. Sachant qu'à Bonal, il y a 20 000 personnes lors des matchs à domicile pour cette remontée en Ligue 2 après 3 ans de purgatoire en national. Ça fait rêver quand même.
12: Ouais.
4: Ouais, 20 000. Ouais.
12: Bah, ça a toujours été une terre de football et les supporters. Et
4: c'est le club de tout un territoire, du Doubs, du territoire de Belfort.
12: Donc c'est vrai que la remontée parmi l'élite, ça évidemment.
4: Ouais, c'est surtout des affluences qui étaient exceptionnelles en national, justement.
12: Aussi, déjà à la base. Ouais.
2: Ouais, on se souvient de la.
4: Aussi comme les affluences de Saint-Étienne en Ligue 2 ou de Bordeaux en Ligue 2. Forcément, on ne joue pas dans la même cour. Eh bien tiens, en parlant de cours, il y a Yannis Cour justement qui récupère le ballon, qui va tout seul, va falloir qu'il donne son ballon. Et Yannis Cour qui poursuit son petit festival, mais à un moment, il faut aussi passer. Il s'enflamme un petit peu, 18 ans, première titularisation en Ligue 2. Et il nous a fait une remontée de terrain.
12: Ouais, il s'est un peu perdu dans ses dribbles sur la fin, mais voilà, la prise d'espace est intéressante. Et maintenant, il faut combiner ça un peu plus de lucidité pour essayer d'aller se créer quelque chose.
4: On se souvient toujours de sa première titularisation en première ou en deuxième division lorsqu'on sort de la réserve.
12: Oui, oui.
4: Vous en souvenez?
12: Oui.
4: J'imagine que ça. Ce sont des moments qu'on n'oublie pas.
12: Non, c'est. Même si j'ai plus beaucoup de mémoire, ça au moins je m'en souviens.
4: Il y a des choses quand même que vivent les jeunes joueurs là cette saison. Entre Sacha Mélier, deux fois titulaire au mois d'août, Alessio Baudouin la semaine dernière et Yannis Cour cette semaine. Il a déjà lancé en 7 matchs, David Vigne, 3 joueurs dans le grand bain. C'est pas rien, il fait confiance aux jeunes. Comme l'an dernier, Ethan Clavreul, puis Mathis Oudéhi avaient eu leur chance aussi. Il y a quand même 5 purs produits du stade Lavallois qui sont là.
12: Ouais, il va falloir protéger ces jeunes joueurs-là parce que c'est vrai qu'on n'en sort pas 5. Oh, bien joué!
4: Oh, la barre transversale! La barre transversale!
12: Magnifique, je crois que c'est court.
4: C'est Yannis Cour, ouais.
12: Qui a vu Jeannin avancer. Alors pourtant il est grand, mais il a tenté le lob de 40-50 mètres.
4: Ah, ça vient vraiment mourir sur la barre transversale.
12: La prise de risque était intéressante.
4: Elle était maximale, mais elle était intéressante.
12: Ouais, mais on n'est pas passé loin.
4: Allez, les Lavallois là, qui sont bien là depuis quelques minutes. Avec un ballon qui va arriver dans les pieds d'Esteban Mouton. Je ne sais pas s'il a 40 mètres avec Mathis Oudéyé là. Mathis Oudéyé dans la surface de réparation qui se fait subtiliser le ballon par le défenseur sochalien. Ouais, la frappe de Yannis Cour, il est à plus de 40 mètres.
12: Ah, oui, oui.
4: Et c'est la barre transversale que le ballon vient frapper. Et premier corner obtenu par les Lavallois. Ce sera de la droite vers la gauche. Pour Mathis Oudéyé. Et pour Alessio Baudouin plutôt. Non, c'est bien Mathis Oudéyé, c'est bien Mathis. Je m'y perds dans les petits jeunes, mais c'est bien Mathis Oudéyé qui frappait, c'est frappé, ça revient, mais ça sera sans inquiéter. Mehdi Janin. Le gardien franco-algérien du FC Sochaux qui va poser son ballon pour dégager. Ce sera un dégagement court en direction d'Elien Gata, l'Orléanais. Ballon contré par Sam Sana, le capitaine ce soir. Et puisque William Bianda est sur le banc des remplaçants. Choix de David Vigne sur ce match pour enrayer cette spirale négative. Bien joué ça, Claverel pour Oudéyé. La frappe d'Oudéyé qui n'est pas du tout cadrée malheureusement. Mais on tente côté Lavallois, on essaye.
12: Ouais, c'était un peu présomptueux, surtout qu'il y avait... Il y avait Esteban Mouton qui s'était bien décalé sur le côté, qui attendait le ballon. Et il ne s'est pas privé de le faire remarquer à Oudéyé, même si on ne peut pas reprocher à quelqu'un de frapper au but. Mais il y avait certainement mieux à faire.
4: Ouais, c'est quand même là très largement hors du cadre. Ballon dans les pieds de Kanté pour Yannis Cour, qui peut-être servir Layous Samb sur le côté gauche. Samb avec Alessio Baudouin. En retrait, attention avec Mamadou Samassa, le Malien qui partira en sélection dans les prochaines heures, puisqu'il y a la trêve internationale de 15 jours. Prochain match dans 3 semaines à Pau pour le Stade Lavallois, alors que Sochaux recevra Boulogne-sur-Mer. Et seulement 2 joueurs sont concernés côté Lavallois. Faute là sur Mathis Oudéyé, 2 joueurs, Mamadou Samassa avec le Mali. Et Cyril Mandouki avec la sélection de la Martinique. La Martinique qui dispute la Ligue des Nations de la CONCACAF. Sidiban avec l'eau, plutôt l'eau pour Sidiban. Les deux défenseurs centraux. On franchit la ligne médiane pour Sidiban. Qui n'avait joué que 19 minutes depuis le début de saison lors du premier match. Avant d'être expulsé et de prendre 2 matchs de suspension. Layous Samb avec Oudéyé. Mathis Oudéyé, nouveau maître à jouer hein, du Stade Lavallois. Et là, Esteban Mouton qui se trompe, qui n'arrive pas à trouver Sam Sana. Oudéyé, il a en quelque sorte quand même réussi à prendre la place de Julien Maggiotti, hein, qui avait eu sa chance en début de saison comme titulaire.
12: Ouais, il est aussi intéressant dans cette position derrière les attaquants. Maintenant, il faut qu'il soit aussi qu'il se précipite un peu moins dans ses choix et descend dans ses transmissions parce que c'est parfois aussi ce qui lui fait défaut. Un peu trop de précipitation. Comme je disais tout à l'heure, hein, c'est la jeunesse qui veut ça, mais ça va rester calme dans ces moments-là.
4: Sidiban de retour comme titulaire. Deuxième match disputé, le premier à domicile pour Sidiban. Il met le ballon directement dans les pieds de Mehdi Janin qui dégage rapidement. Et pour l'instant, pas d'occasion, pas de tir cadré hein, pour les Mayennais. Pas d'arrêt non plus décisif à faire pour Mamadou Samassa.
13: Je ne sais pas si vous avez vu cette stat, messieurs. Hein, Mehdi Janin qui est le gardien le plus efficace hein, de Ligue 2. Hein, je ne sais pas si vous l'avez vu passer cette stat.
4: Ah bah avec la deuxième défense, 4 buts seulement.
13: Et en termes d'occasion concédée aussi, des arrêts. Voilà.
4: Et quand on a un bon gardien en général.
13: Et voilà, exactement.
4: et on avait un bon gardien, mais cette année Samassa il n'est pas aussi performant que les autres saisons. Alors que là Ethan Claverol tente la petite talonnade pour Mathis Oudeyer, ça ne fonctionne pas.
12: Oui, c'est des choses trop dures. Faut d'abord se rassurer en faisant des choses plus simples.
4: Oui, c'est pas la première tentée, je crois.
12: Ouais.
4: Depuis le début de ce match. Et ça repart avec Siliban pour Esteban Mouton sur la ligne médiane. Siliban, Baudouin qui écarte sur le côté gauche pour l'Ayoussamb. La frappe de l'Ayoussamb contrée par Youssouf, le défenseur comorien du FC Sochaux. Siliban avec Esteban Mouton.
12: Je ne sais pas si Conte il a touché le ballon depuis le début.
4: Si, mais très bas. Il l'a touché deux fois, mais très très bas. Effectivement, pour l'attaquant de pointe aux côtés d'Ethan Claverol, il est moins dans, effectivement, dans la rota... enfin, dans l'animation que Oudeyer et Claverol.
12: Oui, bah parce qu'on n'arrive pas à le trouver.
13: Il se, ouais, se propose pas. Hein,
12: ouais. Bah non, il ne se propose pas. Il, soit il est caché derrière son défenseur. Ouais, il a... C'est pas étonnant que dans ces cas-là, on n'arrive pas. On joue avec ceux avec lesquels on a des affinités. Mais là, c'est vrai que Kanté, on n'arrive pas à le trouver.
4: Samsada qui a trouvé Claverol par l'intermédiaire de Mouton. Ça revient sur Yanis Cour. Petit ballon dans la surface. Ouais, c'était pas forcément bien servi. Et c'est sans difficulté pour Mehdi Janin, le natif de Besançon, dans le Doubs, où est basé le FC Sochaux-Montbéliard. Et ballon dans les pieds du défenseur central Mathieu Pébert, le capitaine de cette équipe de Sochaux, qui n'a plus approché un début de Samassa depuis quelques longues minutes maintenant. C'est bon signe.
12: Oui, on a réussi à avoir la maîtrise du ballon et
4: à remonter le bloc un petit peu.
12: Oui.
4: Baudouin et coup de sifflet de Monsieur Milo, l'arbitre de cette rencontre, pour une faute sur Benjamin Gomel. Coup franc pour les Sochaliens avec Victor Lobry, qui va s'appuyer sur Bakary Diawara. Et attention au centre pour Sochaux. La reprise de Clericia qui passe au-dessus des buts de Samassa, mais c'est contré. Et ce sera un corner de nouveau pour les Sochaliens.
12: Ouais, ça, on doit pouvoir éviter, hein, parce que l'Ayoussamb il est sorti très haut. Mais dans ces conditions-là, il faut qu'on puisse couvrir son dos. Et c'est Siliban, je crois, qui a été coupé, mais il a mis un peu de temps à y aller.
4: On va suivre ce corner de la droite vers la gauche pour l'équipe de Sochaux. C'est plutôt bien frappé. On a du mal à prendre le ballon en deux temps. Ce sera bon pour Mamadou Samassa, qui joue rapidement avec Yanis Cour, qui s'est rapidement projeté vers l'avant. Il cherchait Claverol. C'est bien défendu, même si le joueur de Sochaux reste au sol. Et ça repart pour l'équipe doubiste, avec Ditson, le joueur haïtien. Et les coups de tambour que vous entendez, ce sont ceux des supporters du FC Sochaux qui ont fait le déplacement jusqu'en Mayenne. Je pense qu'il y a un bruit de grosse caisse aussi sur notre gauche, où sont les ultras lavallois, mais ça fait moins de bruit que la... Ouais, que ouais, le tambour du côté de Sochaux.
12: Je pense qu'il doit être percé, celui qui est à gauche.
4: Et un corner encore, Ulric, pour Sochaux.
12: Pour les Sochaliens, tout à fait.
4: Le troisième. De la droite vers la gauche. Corner rentrant. Donc c'est des deux points par Samassa, qui tente une sortie un peu hasardeuse. Mais le contre est profitable, profite au Lavallois. Avec Mathis Oudeyer le long de la ligne de touche, servi par Yanis Cour.
12: Alors, il faut faire attention à ça, parce que ça fait deux fois qu'on récupère le ballon sur les phases arrêtées. Mais...
4: Et attention à Clericia, attention à Clericia dans la surface de réparation, qui termine au sol. Oh là, il y avait deux, trois joueurs sur Clericia. Il a failli passer, le grand et puissant attaquant de Sochaux.
12: Oui, il est bien enrhumé, les défenseurs lavallois. Mais il s'en est fallu de peu.
4: Ouais, les sorties parfois sont un petit peu. Il y a de la prise de risque hein, de la part de Mamadou Samassa.
12: Oui, alors que Samassa la ressort très vite, oui, mais une fois qu'on a fait la différence, qu'on a cassé les lignes au milieu, il faut réussir à temporiser un petit peu et trouver des joueurs dans les pieds pour pouvoir accompagner derrière. Et là, on veut tenter des choses un peu individuelles, c'est là où on perd le ballon.
4: 20 minutes ont été jouées ici au Stade Francis Lebassère, toujours 0-0 entre le Stade Lavallois et le FC Sochaux-Montbéliard. Qu'en est-il sur les autres pelouses en Ligue 2? On voit ça tout de suite.
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2: Eh bien, on va tout vous dire avec ce premier tour des stades de cette soirée, de cette septième journée, avec six rencontres ce soir qui sont au programme. Et ça a commencé à marquer, notamment du côté de Rodez, qui accueille ce soir l'équipe de Nancy. Nancy avait pourtant ouvert le score par l'intermédiaire d'Ousni, mais c'est les Ruthénois qui viennent à l'instant même donc d'égaliser, puis de reprendre l'avantage par l'intermédiaire de Lipinski, donc 2-1 pour les Ruthénois. Montpellier qui mène également 1-0 sur la pelouse de Reims grâce à un but de Mukiele. C'est pas Nordi, hein, l'ancien Lavallois, mais c'est son jeune frère qui a ouvert le score pour les Montpellierains. Et enfin, l'autre but de la soirée, il vient d'être inscrit, il est l'œuvre de Grenoble qui mène 1-0 face à Clermont. Sur les autres pelouses, 0-0, c'est le cas du côté d'Annecy qui accueille Dijon, ainsi que Pau qui est opposé ce soir de l'équipe de Dunkerque. Je vous rappelle que demain, trois rencontres sont au programme de ce samedi 19 septembre, deux rencontres à 14h, Boulogne qui sera opposé au Football Club de Nantes, Guingamp face au Red Star, et enfin demain soir à 20h, le Football Club de Metz accueillera le leader, la SS Saint-Étienne.
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2: Allez, on reprend la direction du Stade Francis Lebassère, retrouver Gildin Minguillon et Clopin, toujours 0-0 entre le Stade Lavallois et le Football Club Sochaux-Montbéliard.
4: Avec Ethan Clavreul qui tente un centre pour trouver Kanté, ça arrive directement dans les gants de Mehdi Janin.
12: Ouais, beaucoup trop dur cette passe, il y a très peu de place entre le gardien Janin et Kanté pour la mettre derrière dans le dos des défenseurs. C'est beaucoup trop dur. Ouais, comme je le disais simple, tout à l'heure, il faut retrouver des choses un peu plus simples, des combinaisons pour pouvoir s'approcher du but sochalien. Comme ça, on n'y arrivera pas parce qu'on n'arrive pas à trouver Kanté. Je pense que Kanté, dans un jeu un peu plus en appui, serait plus intéressant dans un premier temps.
4: Esteban Mouton avec Baudouin. Le contrôle de la poitrine de Clavreul. Samsana face à Johan de Moncy, la recrue du Stade de Reims. Et coup de sifflet de l'arbitre de la rencontre pour une faute d'Esteban Mouton, qui reste au sol lui aussi sur Victor Lobry. Monsieur Mio qui vient aux nouvelles. Victor Lobry qui va se relever. Esteban Mouton vient de se relever à son tour. On a l'impression déjà que la première équipe là qui va pouvoir trouver la faille, la première équipe qui marquera, prendra certainement un bel avantage dans cette rencontre. Sochaux hein, qui n'a marqué que 3 buts et qui compte quand même 2 victoires et une seule défaite depuis le début de saison. Des victoires 1-0 et puis des matchs nuls 0-0 ou 1 partout.
12: Ouais, ça fait presque révéler Lavallois. Hein.
4: Oui. Après, il y a un petit peu plus de spectacle proposé par Laval que par Sochaux hein, depuis le début de saison.
12: Oui, c'est pas.
4: Mais le classement,
12: ouais,
4: préfère être 7e que 18e.
12: Ah oui, c'est clair.
4: Même si les écarts ne sont pas faits, hein, il n'y a que 5 points d'écart entre les deux clubs actuellement. Et cette dernière place là qui colle au basque des Mayennais, on s'en passerait bien. Attention à Ditson sur le côté droit, l'attaquant haïtien.
2: Ouais, c'est clair, et puis cette place de lanterne rouge, effectivement, ça vient de s'en sortir hein, ce soir.
4: C'est psychologique, ouais, surtout. Hein. Ouais. Et puis là, si ce soir, il y a un mauvais résultat, ce qu'on ne souhaite pas, et que vous restez dans les bas-fonds du classement, il faut attendre 3 semaines avant de rejouer. Exactement. Ça veut dire pendant 3 semaines, là, vous ressassez un petit peu ce mauvais début de saison. Et surtout cette série là de 4 matchs en un mois. Avec Ethan Clavreul, les joueurs seront en repos jusqu'à mercredi. Ethan Clavreul, pour s'avère canté dans les pieds du défenseur adverse.
12: Ouais, encore un mauvais choix d'Ethan Claverol. Ils sont à, ils font la contre-attaque à 2 contre 6. Et encore Mouton qui avait accompagné Claverol sur le côté. Mais une passe beaucoup trop dure. On a fait aucune différence et on va essayer de prendre à revers une défense sochalienne qui est très très bien en place. Ouais. Surtout à la perte de balle qui se replie par contre très très vite. Là c'était encore une fois très compliqué, il y a des choses plus simples toujours, encore une fois à faire, à trouver.
4: Youssouf pour Clarissia, les Sochaliens ont le ballon, la bonne défense de Siliban pour repousser ce ballon de la tête, récupération chalienne dans le rond central, dans sa propre partie de terrain avec Tavares. Le joueur capverdien, il y avait déjà un Tavares à Dijon la semaine dernière. Samassa avec l'eau, Siliban, Esteban Mouton. Samassa dans sa surface de réparation. On temporise un petit peu. 25 minutes ont été jouées, toujours 0-0 à Le Basser entre Laval et Sochaux. Alors que la nuit tombe, les conditions sont bonnes, il fait ni chaud ni froid, il n'y a pas de vent, pas de pluie, une pelouse parfaite. Il faudrait jouer tout le temps la mi-septembre.
12: Ouais. Toute la saison.
4: La saison. C'est vrai, hein, parce qu'on avait soit trop chaud au mois d'août, soit trop froid après en hiver. Là, les conditions sont vraiment parfaites pour jouer au football ce soir. Et Esteban Mouton qui est au sol, qui va se relever. Avec une petite tape dans le dos de Vincent Ognon, le coach du FC Sochaux-Montbéliard. Ababacarlo avec Layou Samb au niveau de la ligne médiane qui choisit la passe en retrait. Faute de solution, faute de mieux.
12: Ouais, encore une fois, on n'a pas de profondeur. Là, on pourrait éventuellement penser à Kanté, mais on a du mal à le trouver. Donc après, c'est Oudéye, mais Oudéye, il est déjà coincé sur son côté. Donc c'est. Ça reste compliqué pour essayer de mettre à mal cette défense à 4 des Sochaliens.
13: Ouais, je suis assez d'accord avec vous, Eric. Je trouve que Kanté est beaucoup trop statique sur le front de l'attaque.
12: Ah ouais, très statique et puis très invisible aussi, ouais. Parce que du coup on le voit pas et on peut pas le trouver.
4: Et là, il n'y a aucune solution. Il n'y a aucun attaquant pur souche, j'ai envie de dire, sur le banc des remplaçants. Puisque Corentin Fatou s'est blessé à l'entraînement cette semaine.
13: Ah, ça, c'est la mauvaise nouvelle, hein. D'autant plus qu'il avait été crédité d'une passe décisive aussi la semaine dernière, donc à Dijon. Donc voilà, c'était une autre solution alternative.
4: Il est arrivé blessé, ouais. Il est blessé en début de saison, il se reblesse assez rapidement.
13: C'est compliqué, hein.
4: Et là, il n'y a aucune autre solution. Il y a des joueurs, des milieux offensifs, bien.

0: c'est assez dynamique par intermittence, mais voilà, ça, il y a très peu de prise de risque, ça joue très serein.
1: Et ce sera un corner pour.
0: Je pense que c'est une touche,
1: une faute.
0: D'un Sochalien sur Mouton.
1: Exactement. Et c'est Mathis Oudéyé qui va tirer ce petit corner en quelque sorte, mais ce sera un coup franc. Ouais, ça équivaut quasiment à un corner. Tout le monde va se placer dans la surface de réparation.
2: Il est très actif, hein, Esteban Mouton ce soir. Hein.
0: Oui. Oui, il est intéressant.
2: Ouais, hein, tout fait.
1: Allez, les encouragements, pouvoir. Vous l'entendez, du stade Levasseur pour ce coup franc de Mathis Oudéyé. La reprise de la tête et peut-être le ballon poussé par Kanté. L'arrêt de Mehdi Janin. Il a tenté sa chance. Abou Kanté, le Gambien, pour pousser ce ballon au fond des filets.
0: Il ne manque pas grand-chose, effectivement, pour être à la réception. Ben, oui, à la réception de ce coup de tête, Lavallois. Mais Janin était vigilant, bien sur ses appuis.
1: La demi-heure de jeu tout pile ici à Levasseur. Et ça ne veut pas rentrer pour l'instant. C'est stérile, 0-0 entre le stade Lavallois et le FC Sochaux. Avec de nouveau un ballon pour Ethan Clavreul. Il y a le gardien sochalien qui est sorti de la surface de réparation, qui envoie ce ballon en touche. On va suivre cette action avant de faire un point de nouveau sur les scores en Ligue 2 ce soir. On va repasser par la défense centrale avec l'eau. Samsana pour Esteban Mouton. On joue un peu plus à droite qu'à gauche, effectivement, avec Esteban Mouton. Oui, intéressant, hein, depuis le début de saison.
0: Parce qu'il est disponible et effectivement, et on le trouve bien aussi dans les bons espaces. Il a déjà, comment dirais-je, dans son placement, pris une longueur d'avance sur son milieu de terrain. Alors, en tout cas, adversaire, en tout cas, qui l'a au marquage.
1: Et Yannis Cour aussi, hein, propose beaucoup de ballons, un peu plus que Baudouin. Là, il touche plusieurs ballons sur cette séquence de jeu, Yannis Cour, et il en a globalement touché pas mal depuis le début de la rencontre.
0: Lui, il fait quand même attention à la.
1: Avec l'Ayoussan dans la surface de réparation. Le défenseur latéral gauche sénégalais avec Clavreul qui frappe en étant dos au but. Alors on est un petit peu brouillon dans la finition. Mais je trouve que Yannis Cour, pour 18 ans, première titularisation, il prend ses responsabilités, hein, il ne les fuit pas, bien au contraire. Ouais, il a tenté sa chance de loin.
0: Il a un gros volume de jeu et il fait bien la jonction entre l'axe et le côté droit.
1: Et on a vu Mandouki, hein, à ce poste-là la semaine dernière, monter beaucoup. Eh bien, Yannis Cour, il fait la même chose. Il descend récupérer des ballons et puis il monte avec ensuite. Alessio Baudouin est plus dans la sécurité, je trouve, le côté un peu plus scolaire. Ce qui n'enlève rien aux performances de Baudouin.
0: Ce qui est intéressant, ça reste très, très simple. Hein. Baudouin, ça reste très simple. Des passes très simples, très courtes. Mais au moins, il est dans la disponibilité. Il fait jouer les autres. Et du coup, ils se mettent au diapason de jouer un peu plus vite. Un contrôle, une touche.
1: Il y en a un qui m'impressionne, c'est Oudéyé. On sent qu'il a de l'assurance. Il a pris vraiment là, en l'espace de 6 mois. Je trouve que sur son début de saison par rapport à la deuxième partie, ça se sent.
0: Ouais. Bah, on peut être que confiant quand on a la confiance de son coach à son âge, hein, et la place qu'il a pris dans ce groupe. De par ses performances, de par son investissement aussi dans les matchs. Donc oui, clairement, c'est un autre joueur, effectivement.
1: Le corner qui a été joué par Oudéyé avec le centre maintenant de Samsana, la tête de Samsana. Mouton pour Oudéyé qui va pouvoir centrer. Et c'est contré pour une touche près du poteau de corner pour Mathis Oudéyé. Allez, ce serait bien quand même d'avoir un tir cadré, vraiment une vraie occasion, même si Kanté. Tout à l'heure, c'est procuré une occasion face à Mehdi Janin. La touche pour Esteban Mouton.
2: Ce qui est un petit peu dommage, messieurs, c'est qu'on n'est pas très efficace, hein, quand même sur ces coups de pied arrêtés, notamment sur ces corners, hein, qui étaient saisons une de nos marques de fabrique, hein, la Valoise.
1: Ouais, mais ça fait quelques années déjà.
2: Ça fait quelques années, exactement.
1: Allez, Mathis Oudéyé, on n'est pas assez tranchant sur les corners, je suis d'accord avec vous. La frappe d'Oudéyé qui est contrée, ce sera un nouveau corner et on fera un point sur les scores après. Il y a William Burda qui est parti s'échauffer. Faut-il

0: y voir un signe. De ne pas attendre la mi-temps pour s'échauffer, pour éventuellement rentrer en deuxième, surtout que c'est pas un joueur offensif. Hein. On change moins les joueurs défensifs que les joueurs offensifs.
1: Généralement, c'est qu'il y a.
0: Mais il va rentrer. Il enlève le chasuble.
1: Il y a une blessure quelque part.
0: Ouais, il pourrait rentrer très rapidement, le capitaine Lavallois de cette saison, que le coach avait choisi de laisser sur le banc pour débuter cette rencontre. Le corner qui est frappé, la récupération est mauvaise de la part d'Alessio Baudouin. Et attention au contre sochalien mené à vive allure par Mathis Cléricia. Et le tacle de la Youssamb. Ah, le public est chaud là ce soir, je le sens là. Motivé ce public Lavallois.
1: Il montre autre chose aussi les Lavallois ce soir. C'est plutôt intéressant. Ça manque de tranchant, mais c'est plutôt intéressant. Il y a des esquisses de situations, d'actions qui
0: messieurs, cette image avec David Vigne en train de s'entretenir avec William Bianda. Bianda va rentrer. Alors avez-vous perçu un signe concernant l'eau ou Ban?
1: Ça n'a pas l'air pourtant, donc ou alors
0: c'est vraiment un véritable choix sportif et non pas lié à une éventuelle blessure d'un des deux défenseurs centraux.
2: J'ai quand même l'impression que ce serait l'eau, hein, effectivement, qui a confirmé.
0: Ouais, parce que s'il fait revenir Sidibane dans le jeu pour sortir au bout de 35 minutes.
2: Ouais, là c'est ou alors aussi musculaire forcément, mais.
0: Oui. Si Sidibane sort, oui, c'est qu'il y a une blessure quelque part, c'est qu'il y a c'est un clair. Gène. La touche pour les Sochaliens, on n'a pas eu le temps de faire le point sur les scores, on le fera dès que le jeu le permettra, peut-être pendant le changement et l'entrée en jeu dans quelques secondes de William Bianda. Oh, boum, hop, ce ballon bien capté là sur devant sa ligne par Mamadou Samassa. Il y avait un peu le danger. Mouton Oudeye avec Sidibane. L'eau. Allez, William Bianda qui reçoit les derniers encouragements de la part de David Vigne. Finalement, le passage sur le banc aura été de courte durée.
1: Oui, clairement. Ouais, c'est peut-être. Je sais pas.
0: Il a bien fait de s'échauffer dès l'avant-match. Hein, on le voyait avec Mandouki, hein, les deux titulaires habituels à l'échauffement, ouais. À être à part du groupe, mais à quand même faire quelques passes, histoire de quoi.
1: Une grosse intensité l'échauffement.
2: C'est vrai qu'à vous écouter, Julien, ça n'avait pas l'air très intense hein, quand même.
1: Ah bah alors là, ouais. On aurait pu faire ça dans notre salon, c'était pareil.
2: On va garantir un autre salon, Loïc.
0: Il faut toujours se préparer, hein, aussi bien physiquement que mentalement, à pouvoir rentrer quand on est défenseur central. Bon, on se dit on peut passer le match sur le banc. Hein.
1: Oui.
0: Ne jamais rentrer. Et bien finalement, ce sera dès la 37e minute pour William Bianda. Dès que le jeu sera arrêté. Voilà, changement demandé par le banc et le staff Lavallois. On en profite pour faire un point sur les scores. La sortie confirmée d'Abba Bacarlo, remplacé par William Bianda.
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2: Allez, deuxième point de cette soirée, un peu plus d'une demi-heure de jeu. Donc Grenoble qui mène toujours 1-0 sur sa pelouse face à Clermont. Et c'est Salmier qui a marqué contre son camp pour les Grenoblois. Reims et Montpellier sont à égalité, un but partout. Je vous rappelle que c'était le jeune Moukile qui avait ouvert le score pour les Montpellierains. Mais Fofana a égalisé il y a quelques minutes pour Reims, un but partout. 2-1 toujours pour Rodez face à Nancy. Sur les autres pelouses, c'est 0-0. C'est le cas du côté d'Annecy qui accueille ce soir l'équipe de Dijon. Et enfin Pau qui est opposé donc à Dunkerque. Je vous rappelle que demain il y aura trois rencontres ce samedi, 2 à 14h Boulogne face au Football Club de Nantes, Guingamp qui sera opposé dans le même temps au Red Star, et demain soir à 20h ce sera le Football Club de Metz qui sera opposé au leader l'AS Saint-Etienne. Et on en profitera également pour suivre, puisque c'est la reprise également au niveau du basket avec l'US Laval qui joue ce soir, qui fait son entrée en lice en nationale une masculine, et ce soir les Lavallois donc sont du côté de Lorient. On suivra bien évidemment tout ça tout au long de cette soirée.
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2: Allez, on reprend la direction du stade. Francis Lebasser, toujours 0-0. Ça y est, le changement est intervenu avec l'entrée de William Bianda en lieu et place d'Abba Bacarlo.
0: Et il a repris son brassard de capitaine. Ah. William Bianda, Samsana immédiatement est allé à la rencontre du défenseur central pour lui redonner son brassard de capitaine qu'il aura laissé finalement l'espace d'une quarantaine de minutes à peine. Et à Babacarlo, Ulrich semblait souffrir au bas du dos.
1: Oui, au bas du dos. Il avait l'air de dire au kiné ou au médecin du club qu'il avait, il avait dû prendre un coup dans le bas du dos et apparemment il se plaignait de cette douleur-là et qui l'empêchait a priori de continuer.
0: Et donc Sidibane qui avait commencé la rencontre, non on ne change pas, oui finalement Bianda a bien remplacé Babacarlo, ça tombe plutôt bien puisque Bianda donc, est à gauche de la défense centrale et Sidibane à droite. Et c'était la défense centrale du match de la première journée à Rodez. Donc c'est aussi ce qui avait été un petit peu préparé en amont du début du championnat. Et William Bianda, donc du coup, qui n'aura pas eu à patienter bien longtemps sur le banc des remplaçants.
1: Non, ce qui ne veut pas dire que sa place aussi est assurée, à part que si la blessure est un peu plus grave que prévu.
0: Serait bien si on pouvait éviter de remplir de nouveau l'infirmerie.
1: Ah oui, bah,
0: au contraire,
1: oui,
0: on va profiter de la quinzaine là pour sortir des joueurs de l'infirmerie. Certains devraient reprendre l'entraînement assez rapidement. Bourriaud, peut-être même Coquelin, Dago. Donc autant récupérer du monde, mais si c'est un coup, je pense que ça devrait aller pour.
1: Ouais, ça peut. Ouais.
0: Ouais.
1: C'est le bas du dos,
0: c'est toujours embêtant.
1: C'est toujours le. Bah, un coup, c'est toujours mal placé, mais là, le bas du dos, ça peut générer d'autres douleurs sur les fessiers ou des choses comme ça.
0: Deye qui centre, c'est contré, c'est bien récupéré par Kanté. Kanté dans la surface de réparation. Allez, faut proposer avec Sana pour Clavreul. Clavreul au niveau du point de pénalty quasiment. Ça revient sur Yannis Cour, la frappe de Yannis Cour qui passe au-dessus. Début de Mehdi Janin à 5 minutes de la fin du temps réglementaire. Une belle action proposée par les Lavallois. Malheureusement, ça pêche toujours un petit peu à la finition.
1: Ouais, il me semblait que c'était Baudouin qui avait tenté sa chance, non, à la fin, sur la frappe. Non, je me trompe peut-être.
0: C'était peut-être Baudouin, effectivement.
2: Je confirme, c'est bien les Baudouin.
0: C'est bien Baudouin. Ouais. On a tellement vu Yannis Cour tenter sa chance de loin aussi, comme quoi tout le monde tente, hein, au milieu de terrain.
1: Mais c'est bien. Maintenant, il faut ajuster, il faut cadrer.
0: Allez, Clavreul. Avec Mathis Oudeye, Yannis Cour qui tente sa chance. Lui aussi du pied gauche. Et on obtient un corner, cette fois-ci côté gauche.
1: Ça apporte quand même du peps. Hein,
2: ouais, c'est clair. Ouais.
1: La jeunesse, là, clairement. Après, ils tiendront pas toute une saison comme ça. Hein, mais ça apporte du peps. C'est plutôt intéressant. En plus, ils ont envie de jouer les uns avec les autres et ça amène de la vitesse, ça amène des combinaisons intéressantes.
0: Ouais, et puis c'est un judicieux mélange aussi entre la jeunesse et l'expérience hein, que David Vigne devra jauger tout au long de la saison.
1: Oui, tout à fait.
0: Les joueurs de temps, la frappe, ouais, on a du mal à cadrer hein, quand même sur cette frappe de Mathis Oudeye qui passe largement au-dessus des buts de Janin. On a du mal à trouver le cadre, les ballons sont assez loin à chaque fois, mais on tente sa chance pas mal à 25-30 mètres.
1: Ouais, il y a eu quand même énormément de tirs, de frappes, mais je ne suis pas certain qu'il y en ait eu une seule de cadrée.
0: À part celle de Kanté, vraiment. Le lob, c'est la barre. Donc,
2: c'est la barre, ouais. C'est le cadre.
1: Moi, je suis assez d'accord avec vous, Franck.
0: Moi pas, mais.
1: Parce que s'il n'y a pas de barre, il n'y a pas de cadre.
0: C'est vrai.
1: Bon, ok. Bah, moi, je pars de ce principe-là. Après, ouais,
0: moi, je pars d'un principe qu'elle est cadrée quand elle est repoussée par le gardien.
2: Ok. C'est menti.
0: Surtout que là, c'est quand même, je voudrais pas dire, mais c'était le haut de la barre, quand même. Le ballon, il est rebondi, il n'a pas rebondi vers le gardien, il a rebondi totalement en hauteur. Mais bon.
1: C'est vrai aussi. Il y a débat. Mais.
0: Dites-nous ce que vous en pensez.
1: Sur les réseaux.
0: Le centre de Mathis Oudeye. Cherchait Pan Clavreul et Abou Kanté. Sam Sana avec Esteban Mouton pour Alessio Baudouin. Baudouin dans l'axe face à Johan de Moncy. Ça va revenir sur le capitaine William Bianda. Sidibane. Avec Mouton, Allez, un bon ballon peut-être là pour Samsana. Le contre favorable repoussé par la tête d'Engata. La défense sochalienne qui des fois montre quelques signes de fébrilité.
1: Ouais, là il commence à être un peu aussi fatigué les sochaliens. Parce que mine de rien, ils ont quand même couru après le ballon.
0: Et un coup franc obtenu par les Mayennais. Mais les Lavalois courent beaucoup aussi. Hein. Je pense que la pause va faire du bien.
1: Ouais, mais ils courent avec le ballon.
2: Ouais,
1: c'est plus facile.
0: Et plus agréable aussi, j'imagine.
1: Oui, oui, bah, clairement.
0: Oui, oui. Et c'est Oudéye encore hein, qui va frapper. Yannis Kour est allé le voir, mais c'est Oudéye qui va frapper ce coup franc à l'angle de la surface de réparation, quelques mètres plus loin, de la droite vers la gauche. Ça peut donner un joli centre si ce coup franc est bien frappé. Il faut exploiter hein, ces coups de pied arrêtés, que ce soit les corners, les coups francs. Et ça passe devant tout le monde.
1: Ouais, c'est très bien frappé.
0: C'est bien frappé, ouais. Et malheureusement, c'est qu'il n'y a personne pour le reprendre. Quoi.
1: Ouais. Ouais, c'est bien frappé dans la bonne zone, à la bonne hauteur.
0: Ouais, il a vraiment une patte hein, aussi, Oudéye.
1: Ah, bah, il a pris une autre dimension. Et voilà. Attention quand même à pas le griller trop vite.
0: Ouais.
1: Parce que passer de la réserve à la Ligue 2, c'est quand même un gap et l'intensité n'est pas la même. Donc voilà, moi il faut les préserver les jeunes. Même si on aime les voir comme ça parce qu'ils mettent vraiment de la générosité dans ce qu'ils font et c'est plutôt intéressant.
0: Et il n'y aura qu'une minute de temps additionnel. Il y en avait eu 5 la semaine dernière à Dijon. Il n'y en aura qu'une. Pas d'entrée des soigneurs. Il y a eu un changement. Et c'est vrai qu'il y a eu du rythme dans cette première période. Il reste 15 secondes au chronomètre. Un dernier coup franc pour Sochaux et pour Benjamin Gomel. Et Monsieur Milot qui devrait siffler la fin de cette première période. Sur ce score, vraisemblablement 2-0 à 0. C'est la pause ici au stade Francis Levasseur sous les applaudissements. Il y a 15 jours, on avait eu les sifflets à la pause. Et bien là, il y a des applaudissements 0 à 0. C'est mieux que d'être mené. Bon, si le stade Lavalois pouvait parvenir à marquer, ouvrir le score dans cette rencontre, ce serait l'idéal. Mais c'est déjà bien de ne pas rentrer au vestiaire en étant mené parce que c'est arrivé trop souvent lors des derniers matchs. Et ça fait du bien, Udric, Franck, ouais. De voir une équipe lavalloise dans tous les cas combative.
1: Oui, c'est clair. Ouais. C'est, ça propose ce que les joueurs ont proposé, c'était plutôt intéressant. Et maintenant, comme vous le disiez, Franck, ça manque d'efficacité offensive. Ça manque à mon goût encore un petit peu de tranchant, même si sur la fin de la période, les Sochaliens avaient un peu reculé. On a pu s'approcher un peu plus, mais c'était plutôt intéressant ce qu'ils ont montré. En tout cas, les jeunes, ça a emmené aussi le reste du groupe. Et voilà, il y avait du rythme, il y avait un peu de dynamisme. Maintenant, il faut jouer avec un petit peu plus de malice et de lucidité, et ça devrait pouvoir le faire.
2: Ah, je pense qu'il y avait aussi sur cette première période déjà l'ambition de se rassurer aussi défensivement. Je pense, messieurs, effectivement, je pense que le leitmotiv, donc je pense David Vigne sur cette première période, c'était déjà de retrouver une certaine stabilité, solidité donc défensive. Ça veut dire que pour l'instant, contrat rempli hein, pour les tangos, forcément ça pêche, ça manque de justesse un petit peu encore offensivement, mais on a vu une belle première période en même temps.
1: Exactement, on n'arrive pas à mettre toutes les pièces en même temps, autant défensivement. Quand ça marche défensivement, bah, offensivement c'est un peu moins bien et le contraire va aussi. Mais voilà, si on arrive à assembler ces deux-là, en tout cas en seconde période, je pense que ça pourrait être intéressant pour les Lavalois.
2: Eh bien, c'est tout ce qu'on va souhaiter forcément, messieurs. On va vous remercier pour cette première période. Bien évidemment, on va vous demander de reprendre des forces forcément hein, et puis nous faire vivre une belle seconde période parce que forcément, on attend des buts du côté du stade Francis Levasseur. À tout à l'heure, messieurs. À tout à l'heure.
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2: Allez, ça y est, c'est la mi-temps sur les pelouses de Ligue 2 à l'occasion de cette 7e journée. Et 6 rencontres sont au programme de cette soirée, de ce vendredi soir. Sachant que je vous rappelle qu'à l'issue de cette journée, ce sera la trêve internationale. On a vu cet après-midi, en cette fin de journée, la première liste dévoilée par le sélectionneur, justement Zinedine Zidane. Alors, à la mi-temps, en Ligue 2, Annecy mène 1-0 face à Dijon. Billy Miaz qui permet donc aux Annéciens de mener à la pause d'une petite longueur. Grenoble également mène 1-0 sur sa pelouse du Stade des Alpes face à Clermont, et c'est Salmier donc qui a marqué contre son camp pour les Grenoblois. Du côté de Pau, pas de but pour l'heure donc entre Pau et Dunkerque, 0-0. Reims et Montpellier sont à la pause à égalité, un but partout. C'est Mukiele qui avait ouvert le score pour les Montpellierains, mais Fofana a égalisé pour les Rémois. Et enfin la dernière rencontre de cette soirée, c'est celle qui oppose Rodez à Nancy, et c'est Rodez qui mène à la pause 2-1 grâce à des buts de Naounou donc contre son camp, Lipinski, et c'est Nancy qui avait pourtant ouvert le score par l'intermédiaire d'Ousni, mais 2-1 donc à la pause pour les Ruthénois. Cette 7e journée qui se poursuivra demain avec deux rencontres à 14h. La première opposera Boulogne au Football Club de Nantes, la seconde dans le même temps à 14h aura lieu du côté donc de Rodourou entre Guingamp et le Red Star, et demain soir à 20h pour clore cette 7e journée, c'est le Football Club de Metz qui accueillera le leader, l'AS Saint-Étienne.
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2: En effet, c'est la pause du côté de Stade Francis Levasseur. Pas de but pour l'heure du côté donc de Levasseur. 0-0 à la pause entre le Stade Lavallois et le Football Club de Sochaux-Montbéliard. Pour l'instant, c'est plutôt une bonne période donc des tangos. On n'a pas pris de but. Ça, c'est le premier objectif, le premier contrat rempli pour les hommes de David Vigne. Il y a eu du bon. Maintenant, il va falloir être un peu plus efficace devant pour tenter de marquer ce petit but qui fera tant bonheur au Lavallois. Donc, pour signer enfin une victoire à Levasseur. Elle remonte, hein, la première. C'était du côté de, en tout début de saison, face au Football Club de Nantes. Mais avant tout ça, bien sûr, on va tramer ce qui nous attend donc ce week-end en Mayenne en termes de sport avec notre traditionnel agenda sportif du week-end.
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2: Un agenda ce week-end très chargé avec forcément du foot. Hein. C'est la reprise des championnats amateurs ce week-end avec notamment, et il y a aussi des championnats nationaux, hein, puisqu'en National 2, donc la réserve du Stade Lavallois donc accueille demain soir à 18h au Stade Francis Levasseur l'équipe d'Indre-et-Loire, Avoine Olympique Chinon Sinet, donc rencontre à 18h demain soir à Stade Francis Levasseur pour la National 2. C'est la deuxième journée. En U17 National, cinquième journée, les jeunes du Stade Lavallois accueillent le FC Saint-Lô. Ce sera dimanche après-midi à 15h au Gandonnière. Et enfin, c'est l'ouverture, effectivement, je le disais il y a quelques instants, des championnats amateurs avec notamment de la Régionale 1. Les deux équipes mayonnaises jouent ce week-end à l'extérieur, à savoir l'US Changé et l'AS l'ancienne de Château-Gontier. Les premiers jouent à Montilly, les deuxièmes à la Baule Le Pouliguen. Rencontres qui ont lieu donc dimanche après-midi avec un coup d'envoi, à 15h. Il y a du futsal également demain après-midi, mais ce n'est pas en Mayenne. Faute de salle, ce sera du côté de Noyal-sur-Vilaine pour l'Étoile Lavalloise en D1. C'est demain après-midi à 16h30, l'Étoile Lavalloise qui accueille l'équipe de Montpellier. C'est la reprise du basket, j'en parlais il y a quelques minutes. Effectivement, la Nationale 1 masculine reprend ses droits donc ce soir pour l'US Laval. C'est l'entrée en matière. Et les Lavallois donc, qui ont d'ailleurs été éliminés malheureusement cette semaine en Coupe de France à Fougères sur le score de 93-77, qui joue depuis 20h30 du côté donc du CEP Lorient Brest Basket. On va suivre cette rencontre et bien évidemment on vous donnera le score à la mi-temps. Diand est également au programme de ce week-end avec de la National 1 féminine. C'est demain soir à 21h au Parc des Expositions d'Evron. C'est le féminine du Sèvron qui accueille l'équipe de Gironde, l'US Mios Biganos. Rencontre demain soir à 21h. C'est la reprise également officielle des championnats nationaux en tennis de table. C'est demain après-midi à 16h avec en National 2 féminine l'Entente Laval-Bourny, Franz Archer de Laval qui accueille l'équipe d'Ingré. Et en National 3 masculine, l'Entente Changé Laval-Bourny qui accueille l'équipe de La Rochelle. C'est du côté de la stalle Pascal Médard. Et de la course à pied également ce soir, d'ailleurs depuis 18h, c'est les fous qui sont en train de courir, c'est l'Infinity Trail de Laval, c'est la deuxième édition, c'est clair, il faut courir le plus de boucles possible, c'est une boucle de 6,7 km avec un départ toutes les heures. Le premier départ avait lieu donc à 18h, le but c'est de tenir tout simplement le plus longtemps possible. Le gagnant ce sera tout simplement le dernier coureur capable de terminer une boucle, ça peut durer jusqu'à dimanche d'ailleurs pour tout vous dire. Et le vainqueur l'an passé, c'était Arnold Janson, justement un ancien coureur cycliste qui avait fait 31 tours pour un total de 207 1,9 km. Ça fait rêver, hein, Yann. Hein. Et enfin, donc toujours demain après-midi, donc de la course à pied du côté de Voutré avec le Kabili Trail. C'est la deuxième édition. C'est du trail dans une carrière, celle de Voutré. Deux courses au programme. Un trail de 12 km avec 300 mètres de dénivelé positif. Un trail de 22 km, 500 mètres de dénivelé positif. Départ à 9h15 et à 9h30, c'est demain matin. C'est organisé par l'association des joggings de Coëvron. Et enfin, dimanche, à Cossé-le-Vivien, c'est la 20e édition du Laser Run. C'est une discipline vraiment spectaculaire, mêlant la course à pied, le tir laser, un peu sorte de biathlon, on va dire. Eh bien, c'est un 10 km, 4 boucles de 2,5 km pour repasser au pas de tir. Départ à 9h et c'est organisé par l'AGCV. Et enfin, pour terminer, c'est l'événement de ce week-end. C'est du côté de Châtillon-sur-Colmont, du sport automobile. Forcément, ça a lieu demain et dimanche entre 8h et 18h. C'est la 45e édition du Rallycross de Mayenne sur le circuit Maurice Forget. On vous en a parlé, bien sûr, sur Ici Mayenne. C'est l'avant-dernière épreuve de la saison 2026, manche du championnat de France et de la Coupe de France. Les 6 titres sont encore en jeu. Demi-finale dimanche à 14h, finale à 16h. Voilà le riche agenda sportif du week-end. D'ailleurs, il n'y a plus de musique tellement ça a été long. Eh bien, on se retrouve dans quelques instants, justement, pour découvrir qui va remporter le fameux maillot du Stade Lavalois qui est en jeu ce soir avec la question Tango. On se retrouve dans quelques secondes.
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0: être Bruno Mars, On My Soul sur Ici Mayenne.
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0: En effet, vous êtes bien sûr ici Mayenne. Effectivement, ce soir on vit ensemble la rencontre de la 7e journée entre le Stade Lavallois et le Football Club de Sochaux-Montbéliard. À la pause, le score est toujours de 0-0 et c'est certainement un moment que vous attendez tous. C'est l'heure de procéder au tirage au sort de la question tango, sachant que ce soir c'est un magnifique maillot du Stade Lavallois qui est à gagner. Un maillot que vous pourrez forcément aller montrer, arpenter forcément du côté, voilà, il est prêt, il y a le Stade justement pour aller encourager l'anglais tango. Je vous redonne la question tango du soir. La dernière confrontation entre le Stade Lavallois et le FC Sochaux remonte au 22 avril 2023. C'était justement au Stade Francis Lebasser. Les tangos l'avaient emporté 2-1. Espérons que ce sera le score de cette soirée. Pour l'instant, c'est 0-0. Qui avait ouvert le score? La marque pour les Lavallois ce soir-là était Simon Elisor, Jordan Adeoti, Brian Goncalves ou Anthony Gonsalves, qu'on salue d'ailleurs puisqu'il nous écoute. Eh bien, la réponse, c'est tout simplement Simon Elisor qui avait remporté, qui avait marqué, pardon, qui a ouvert le score pour les tangos. Et c'est Bobichon, Antonin Bobichon qui avait marqué le deuxième but et Doumbia qui avait réduit le score pour les Sochaliens à la 85e minute de jeu. Quoi qu'il en soit, les tangos l'avaient emporté ce soir-là. Eh bien, on va procéder au tirage au sort maintenant. Alors attention, je procède au tirage au sort. Eh bien, c'est Sébastien d'Anvers. On applaudit Sébastien, effectivement. Bravo, allez, c'est là. Bravo, bravo Sébastien, effectivement, d'Anvers qui remporte ce maillot. Et Wayne Canet est également dans les studios ce soir. Voilà, c'est vraiment la folie. Bravo Sébastien d'Anvers. Vous aurez un beau maillot, vous pourrez encourager forcément les tangos du côté du Stade Francis Lebasser. Bah, faudra attendre un petit peu, hein, parce que là, il y a la trêve internationale. On se retrouvera maintenant, donc ce sera dans 4 semaines, dans un mois précisément. Voilà, et on va bientôt reprendre la direction du Stade Francis Lebasser.
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0: Vous avez fait le bon choix, il est précisément 21h sur Ici Mayenne.
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0: En effet, ce soir, c'est la 7e journée de Ligue 2. On va reprendre forcément la direction du Stade Francis Lebasser. Toujours pas de but entre le Stade Lavallois et le FC Sochaux. On a vu plutôt de bonnes choses dans cette première période côté tango. La première information de cette soirée, c'est qu'il n'y a pas de but pris du côté des tangos. On a retrouvé une certaine solidité défensive. Ça, c'est plutôt une bonne nouvelle. Maintenant, il va falloir marquer un but. Un de plus que les Sochaliens pour sortir de cette fâcheuse place de lanterne rouge. Bien évidemment, ça va être tout l'enjeu de cette seconde période. Eh bien, on reprend la direction du Stade Lebasser. Ils sont là, ils nous attendent. Gilles Damingui, Eric Le Pen. C'est à vous, messieurs, pour cette seconde période.
3: Les joueurs sont de retour sur la pelouse du Stade Francis Lebasser. On procède à l'échauffement d'avant seconde période côté Lavallois. Les Sochaliens, à leur tour, qui pénètrent sur le rectangle vert. Le public va reprendre sa place progressivement. Et la seconde période va pouvoir démarrer donc sur ce score de 2-0-0. Faut-il passer par un match nul pour stopper cette hémorragie et cette série mauvaise de trois défaites consécutives? Peut-être, mais il y a la place, Ulrich, aussi pour marquer un petit but qui ferait le plus grand bonheur des supporters de Lavallois.
4: Ouais, il y a largement la place, hein. Les Lavallois ont largement aussi les moyens d'aller remporter ce match. Maintenant, il va falloir être plus tranchant et tactiquement, surtout offensivement. Il va falloir trouver des combinaisons et éviter que Clavreul se retrouve trop proche de Kanté, parce que du coup il est trop vite au contact des Sochaliens, donc il ne peut pas se retrouver face au jeu. Je pense que c'est un peu le problème des Lavallois ce soir devant, c'est que Kanté on le trouve pas dans les bonnes conditions.
0: Ouais, c'est clair.
4: Et c'est ce qui fait que Clavreul se rapproche pour essayer d'avoir des combinaisons, mais il n'est pas dans la position qu'il préfère.
3: Et faux départ pour le coup d'envoi de cette seconde période donnée par les Lavallois. Les Lavallois qui ont un objectif, ils l'avaient déjà la semaine dernière, ça n'a pas fonctionné, c'est de terminer une rencontre sans prendre de but. Pour l'instant, ça a tenu 45 minutes. C'est vrai que 1-0, ce serait le score idéal. C'était le souhait hier, en tout cas, de David Vigne. Et cette fois, c'est le bon coup d'envoi de cette seconde période. Le coup de sifflet de M. Milot, l'arbitre de la rencontre, et des Lavallois qui vont tenter d'être un petit peu plus efficaces, un tout petit peu moins brouillon. Il y a un petit peu de folie dans cette jeunesse lavalloise. C'est bien compréhensible. Ça tient bon derrière. Il ne reste plus qu'à trouver l'ouverture devant. Et ça permettrait aux Lavallois de quitter cette dernière place en cas de succès ce soir. Je ne suis pas sûr qu'un match nul suffirait, quoique peut-être. Hein, Franck, je parle sous votre contrôle. Ouais, est-ce qu'avec un point, ça va dépendre
0: là, un coup de demain de Nantes, forcément.
3: Nantes. Il ouais. n'y ouais, a que Nantes hein, qui.
0: Exactement.
3: Ça se joue entre les deux clubs des Pays de la Loire, cette dernière place avant la trêve internationale. Deux semaines de suite sans match en Ligue 2. Et donc rendez-vous dans trois semaines ensuite le vendredi 9 octobre avec un non-déplacement à Pau pour les Lavallois et la réception de Boulogne pour l'équipe de Sochaux.
0: Pau qui n'est pas non plus dans une situation très bonne hein, non plus hein, Pau, donc, mais bon, il va rester 45 minutes pour l'instant. Pas de but hein, du côté de Pau, je vous le rappelle, hein, 0-0 à la pause entre Pau et Dunkerque.
3: Ouais. Donc si Laval gagne ce soir, Laval pourrait passer devant l'équipe de Pau, mais il faut que Pau ne gagne pas non plus. Pour l'instant, c'est statu quo partout. En tout cas, concernant ces deux équipes, il y a peut-être une série à faire hein, pour les Lavallois. Avec ensuite la réception de Clermont et un déplacement à Nancy. Ethan Clavreul qui est reparti avec Mathis Oudeye. Ethan Clavreul, hein, c'est 2 buts et 3 passes D, impliqué sur 5 buts, ce qui fait de lui l'un des joueurs les plus performants. La frappe de Yannis Court cadrée, la voici la frappe cadrée. Celle-ci, elle était bien dans le cadre, il n'y a pas de discussion possible. L'arrêt de Mehdi Janin. Ouais. Nouvelle tentative pour le jeune joueur de 18 ans.
4: Encore une fois, ouais, à l'initiative de Clavreul, un décalage sur Oudeye. Pardon. Et avec Sana ensuite qui va trouver court pour une frappe effectivement cadrée, la première de cette première période et d'aider Lavallois dans ce match.
3: Le ballon sur le côté gauche pour Victor Lobry. Sochaux qui n'a pas montré grand chose hein, non plus. Ça manque un petit peu de liant, de connexion, notamment dans le secteur offensif. Et ça repart pour les Sochaliens derrière avec Mehdi Janin.
4: Là, qui s'est exercé aux longues transversales à l'échauffement. Mais là, qui a posé.
3: Sochaux qui a toujours le ballon. Sur le côté gauche avec Dylan Tavares. Mehdi Janin. Mathieu Pébert, le capitaine. Ngata, Tavares, Ngata de nouveau, on va repasser par Mehdi Janin, qui là cette fois-ci va allonger en direction de Youssouf, à la lutte avec Layou Samb. Et ce sera une touche pour le défenseur comorien, qui peut trouver Claricia dans la surface de réparation, il va falloir dégager ce ballon, il insiste Claricia, c'est viril mais correct. Et le bon retour défensif d'Esteban Mouton. Heureusement qu'il est là aussi.
4: Ouais, il a un gros volume de jeu aussi, Mouton.
3: Avec Clavreul maintenant dans la surface de réparation. La frappe de Clavreul et l'arrêt de Mathieu, de Mehdi, décidément Mehdi Janin.
4: Ça, mais c'est.
3: Et ça fait deux frappes cadrées en seconde période.
4: Ça encore, c'est des fautes bêtes, mais bêtes. Oh là là, comment on peut faire des fautes comme ça? Bon, revenons à la femme de Clavreul qui a bien tenté sa chance dans un angle plutôt fermé.
3: Et on réclamait des frappes cadrées qu'on n'a pas forcément eu en première période. On les a en début de seconde. Comme quoi il suffisait de régler la mire.
4: Alors attention non plus à pas.
3: On nous déier le lob et l'arrêt. Là aussi c'était cadré.
4: Ouais, ça manquait un peu de.
3: Il a tenté le lob, Mathis Oudeye.
4: Ça manquait de puissance et d'une frappe un peu plus tendue. Parce qu'il a eu le temps, Mehdi Janin, d'apprécier la trajectoire du ballon et de ne pas se faire surprendre.
3: Gitson.
5: Gitson qui a du mal, qui est face à son propre but pour servir Mehdi Janin, pressé par un Layou Samb. Match relativement équilibré hein, entre le promu Sochalien et le dernier Ligue 2. Finalement, c'est le 16e de l'an dernier hein, de Ligue 2 qui affronte le 2e de National de l'an dernier. C'est pas totalement illogique de voir un match équilibré entre ces deux formations.
0: Ah, il a fallu 3 ans pour Sochaux pour retrouver cette Ligue 2. Hein, on se rappelle du contexte hein, de cette descente de Sochaux.
5: Attention au lob aussi, tentative de lob de Sochaux. Ouais, le club qui avait failli disparaître.
0: Hein. Ouais, exactement.
4: Oui, tout à fait.
5: Sauver in extremis.
0: Relégué administrativement alors qu'ils étaient pourtant maintenus sur le terrain. Hein, les Sochaliens qui avaient fini 9e d'ailleurs hein, cette saison-là, 2023.
5: Ouais, mais Sochaux fait partie du paysage comme le football français, hein, adossé historiquement au groupe à la famille Peugeot, puis au groupe PSA, avant d'être cédé à un groupe chinois.
0: 66 années, je crois, en Ligue 1, c'est ça, en première division, Ligue 1, effectivement. Ouais, c'est,
5: deux titres de champion de France.
0: Ça fait partie du patrimoine footballistique français.
5: Oui, et puis forcément associé à un nom, hein, Jean-Claude Plessis.
0: Eh oui.
5: Il a été parmi les sauveurs du club aussi.
0: Je parlais de patrimoine.
5: Ça n'allait pas très bien.
0: Et ce sont les journées du patrimoine d'ailleurs, Gilda, vous avez noté. Hein.
5: Mamadou Samassa. Voilà, Laval comme Sochaux font partie du patrimoine du football.
0: Exactement.
5: Évidemment. Et leur place est en Ligue 2, en National. Bah, ça mérite mieux. Hein. Il y a, quand on sait qu'il y a 20 000 personnes au stade à Bonal. Et puis la Ligue 1, en revanche, bon, c'est vrai que je pense que c'est des clubs qui ont un petit peu. Perdu le. Qui n'ont pas pris le train en route, hein, qui n'ont pas.
4: Il faut aussi des projets un peu plus ambitieux que ça. Et
5: un peu plus de sous, oui.
4: Ouais, pour acquérir une vraie place en Ligue 1.
5: Après, sur une saison, Saint-Etienne doit retrouver sa place en Ligue 1. On peut penser à Montpellier. Et après, il y a des clubs. Bon, Guingamp aura peut-être du mal à retrouver la Ligue 1 de sitôt, mais à sa place en Ligue 2, hein, puisque Guingamp était aussi passé par le National. On voit qu'il y a une équipe comme Metz qui fait beaucoup l'ascenseur entre Ligue 1 et Ligue 2, bon, qui est un petit peu entre les deux. Des équipes comme Pau, Rodez ont réussi à se stabiliser en Ligue 2. Et Sochaux, c'est 16 millions d'euros de budget, hein, donc c'est quand même 5 ou 6 de plus que Laval.
0: Ouais.
5: C'est pas rien, même s'il y a le centre de formation qui en prend une petite partie. Mais c'est aussi le modèle de Sochaux, hein, de sortir des joueurs comme à Laval. Le centre pour Sochaux. Attention à cette reprise dans la surface de réparation. Le centre de Youssouf. C'est sans danger pour Samassa.
4: Ouais, mais ça vient aussi d'une erreur de relance de Samassa. Qui est vraiment pas dans son assiette en ce moment.
5: Ouais, on espère un meilleur Samassa effectivement sur la suite de la saison. Maxime Aubois aura l'occasion de se montrer lors du match amical le 2 octobre face au Stade Rennais, ici même à Le Basser, puisque Samassa sera en sélection avec le Mali. Ensuite va arriver aussi la Coupe de France, l'entrée en lice au 7e tour des clubs de Ligue 2. Maxime Aubois devrait être le gardien en Coupe de France, on peut l'imaginer. Le centre de Ditson, repoussé par la défense lavalloise. C'est pas terminé pour les Sochaliens avec Diawara. On va écarter sur le côté gauche. Et Victor Lobry. Tavares. Sochaux qui va basculer le jeu du côté droit avec Youssouf face à Yanis Kour. L'interception de Benjamin Gomel. Un ballon qui sort en touche au bénéfice des Sochaliens. Ça va un petit peu mieux là pour Sochaux. Ça veut dire que les Lavallois ont reculé.
4: Ouais, on a décidé de laisser le ballon aux Sochaliens là, dans un premier temps.
5: William Bianda sur le porteur du ballon avec Youssouf maintenant face à Yanis Kour. Oudeye vient en renfort. Nouvelle touche pour Youssouf. Claesia. Et ballon subtilisé par Lemayel avec Yanis Kour. Et pas pour longtemps l'intervention de Diawara. Et attention à Claesia dans la surface de réparation. La frappe contrée, il avait armé son pied gauche. C'est Baudouin qui contre cette frappe de Claesia. Et ça repart avec Yanis Kour pour Ethan Klavreul. Et avec Oudeye à 35 mètres, début de Mehdi Jamin. Oh, c'est bien joué ça pour Samsala dans l'axe, qui peut écarter sur le côté droit pour Esteban Mouton. Et, ah là là, dommage, il n'a pas pu vraiment centrer comme il le voulait Esteban Mouton, mais il obtient le corner. Ah non, ça sera un dégagement en 6 mètres. Les Mayennais réclamaient un corner.
4: Il m'avait semblé que c'était, ouais, c'était un Sochalien qui l'avait touché en dernier.
5: En tout cas, on a vu... Encore une belle remontée de balle avec Yanis Kour et puis Ethan Klavreul. Samsala, il a hésité une microseconde à frapper. Finalement, il a décidé d'écarter le jeu sur le côté droit pour Esteban Mouton.
4: Un centre bien, bien tendu de Mouton qui a failli trouver preneur. Pardon.
0: Ouais, je peux, il y avait corner, hein, effectivement. C'est Pépé Berne qui
4: ouais,
0: a...
4: Il semblait bien, oui.
0: Tout à fait, exactement. Ouais.
5: Ouais, c'est ce que réclamaient les Mayennais.
0: Ouais, justement.
4: Mais on est trop gentil, on réclame gentiment en allant faire une prière devant M. Millot. Il faut essayer parfois aussi d'avoir un peu de vis et d'aller à deux, à trois pour lui expliquer qu'il avait tort, sans être violent évidemment.
5: Sylvain avec Mathis Oudeye.
4: Esteban Mouton.
5: Ouais. Après, pour l'instant, on ne se met quand même pas trop en danger défensivement. Mais on est face à la 16e attaque hein, de Ligue 2. C'est pas non plus l'équipe qui marque le plus de buts. Mais on voit que c'est difficile de marquer un but à la deuxième défense en revanche. Et finalement, ce score de 0-0, il est assez logique hein, quand on regarde un petit peu les caractéristiques de cette équipe sochalienne qui ne prend pas beaucoup de buts mais qui n'en marque pas beaucoup non plus.
4: Effectivement, hein, solidement, défensivement, c'est solide. Ça pèse pas beaucoup non plus offensivement et c'est un peu le cas des Lavallois ce soir en tout cas. Offensivement, on prend notre chance de loin, mais on a du mal à être très tranchant, hein, on a du mal à faire mal justement aux défenseurs sochaliens.
5: Ballon sur le côté droit pour Esteban Mouton avec Sidi Ban. Samsana. Esteban Mouton pour chercher Yanis Kour qui se montre très actif. Hein. Il est
0: très,
5: présent.
0: Très, très intéressant ce joueur. Franchement, ça a des zones. C'est vraiment
4: un gros volume de jeu.
0: Ah, ouais. Très gros volume de jeu.
4: Mais il va falloir faire attention aussi, encore une fois. Hein. Ils sont jeunes. C'est, oui,
5: je pense qu'il faut que Mandouki rentre. Hein. C'est le poste occupé par Mandouki.
4: Et puis là, il est cuit, le pauvre.
5: Yanis Kour et Mandouki, il avait été très intéressant. Attention à la frappe. Oh, l'arrêt de Samassa. Attention, ça peut suivre cette frappe de Didson, le joueur haïtien. Cadré, repoussé.
4: Voilà.
5: Par Samassa.
4: Ouais, c'est ce qu'on lui demande à Samassa. Autant on lui demande pas de jouer tout le temps au pied, mais. Avec ses mains, il a, en tout cas, et son envergure, il est présent. Et il vient sauver les Lavallois sur un double arrêt.
5: On accélère à l'échauffement hein, du côté des Mayennais, Cyril Mandouki.
4: Parce qu'il y a
5: Jules Godin. Attention de nouveau à Didson. Le centre, ça chauffe. Oh, la belle parade de Samassa sur ce centre tendu de Johan de Moncy. On a retrouvé le Samassa que l'on aime voir. Ouais, Esteban Mouton.
4: Ça part aussi d'une erreur de relance de Bianda, hein, qui n'est pas du tout prêt à faire la passe, qui n'est pas concentré, qui n'a pas pris l'information.
5: Alors, ouais, qui va rentrer entre Gourechi, Godin, Maggiotti, Mandouki, Diallo? Peut-être commencer par Mandouki hein, pour remplacer Yanis Kour. Première titularisation, ouais, une heure de jeu tout pile là.
4: Il est cuit.
5: Bah, il a beaucoup donné.
3: Le centre de Layoussan pour la reprise de la tête un petit peu manquée de Kanté, qui lui propose beaucoup moins de choses. C'est vrai qu'Ethan Clavreul, Mathis Soudeillé ou Yannis Cour.
4: Oui, mais justement, Ethan Clavreul, on le voit parce que du coup, il essaye de pallier le fait que Kanté soit assez statique, pardon, je vais y arriver. Et du coup, il se rapproche trop de, comme je le disais tout à l'heure, de Kanté. On ne le trouve pas dans les zones où il est intéressant, Clavreul, c'est-à-dire juste à son contact, à 3-4 mètres, pour pouvoir trouver des solutions face au but. Donc il fait un peu le boulot de Kanté et le sien en même temps, donc forcément c'est plus difficile d'être lucide.
3: Bon, on avait vu juste dans le coaching, puisque c'est Mandouki qui va rentrer le premier dans cette seconde période. On rappelle qu'il y a déjà eu un changement en première période avec la sortie de Lo remplacée par Bianda, et là Mandouki devrait remplacer poste pour poste Yannis Cour, qui avait été averti en plus en tout début de rencontre. Et il ne restera plus que le retour de Jules Godin à la place de Sam, mais les titulaires seraient de retour dans le 11. D'abord le coup franc de Victor Lobry pour l'équipe de Sochaux qui ne donne rien. Attention à la récupération de Demoncy avec Youssouf, avec Ditson maintenant. Ditson dans la surface, c'est bien défendu de la part des Lavallois. Allez, Ethan Clavreul à 1 contre 2. Ethan Clavreul avec Kanté maintenant à ses côtés. Bien joué ça pour Mathis Soudeillé dans la phase de réparation. Le centre de Mathis Soudeillé. Ah, il n'y a personne pour reprendre ses contrées. Allez, et Clavreul qui fait l'effort. Ah, c'est dommage. C'est dommage qu'un Layoussan, par exemple, n'ait pas suivi l'action. Il aurait été derrière, il aurait pu faire quelque chose. Et qui prend le jaune?
4: C'est Clavreul pour tirage de maillot.
3: Ethan Clavreul averti par Monsieur Milot. Et des changements qui vont être demandés par les coachs. Avec deux changements également du côté du stade Lavallois. Il est applaudi à juste titre, hein, Yannis Cour, remplacé par Mandouki. Du côté de Sochaux, la sortie de l'attaquant Mathis Clericia, remplacé par Djoko.
6: Et deuxième changement avec la sortie du numéro 12.
3: Et la sortie de Ditson, remplacé par Nobel. Ouais, Djoko et Nobel qui rentrent. Les deux premiers changements effectués par Vincent Ognon. Deux changements depuis le début de la partie également pour Laval et pour David Vigne. Le jeu a repris. L'heure de jeu passée ici à Le Basser, toujours 0-0 entre Laval et Sochaux. Les Sochaliens qui restent sur 5 matchs sans défaite. La série se poursuit pour l'instant. La série avec un 0-0 ou un match nul d'une façon générale, la série sans victoire pourrait aussi se poursuivre pour Laval avec 5 matchs sans victoire si les Lavallois ne parviennent pas à marquer d'ici la fin et remporter cette rencontre. Mais au moins ça ne ferait pas une quatrième défaite de suite, c'est ça qu'il faut absolument éviter. Allez, Samassa va récupérer un ballon avec la couverture de Sidi Ban face à Djoko. Esteban Mouton, Sidi Ban, Samassa du gauche pour dégager en direction d'Ethan Clavreul. Rebond derrière les deux joueurs, c'est assez rare, personne n'a touché le ballon. Et le ballon qui sort des limites du terrain. On a joué quasiment 20 minutes en seconde période. L'heure de faire un point sur les scores sur les autres pelouses de Ligue 2.
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0: Allez, premier tour des stades de cette seconde période. Eh bien, je peux vous dire que sur une pelouse, ça barque. Hein. C'est du côté de Rodez, puisque Rodez et Nancy sont à égalité. 3 buts partout. Pour tout vous dire, il y a du spectacle. Hein. Football champagne hein, du côté de Rodez. 3 buts partout. Sur les autres rencontres, c'est toujours 1-0 pour Annecy, donc face à Dijon. Grenoble, toujours également 1-0. Donc sur sa pelouse, face à Clermont. Pau a ouvert le score face à Dunkerque. On en parlait en tout début de seconde période avec Gilles Damagui, Eric Le Pen. Pau mène 1-0 grâce à un but sur penalty signé donc Benet. 1-0 également entre Reims et Montpellier. Et sinon, toujours pas de but hein, du côté de Levasseur. Ce sera la seule rencontre hein, pour l'instant où il n'y a pas de but. C'est du côté du Stade Français de Levasseur. Un petit mot de basket quand même pour vous dire qu'à la suite du premier quart-temps, l'US Laval était mené 23 à 13 du côté de Lorient. Voilà pour le premier tour des stades de cette seconde période.
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0: Allez, on repart du côté du stade Levasseur. Retrouvez Gilles Damagui et Loïc Le Pen pour, espérons rapidement, un but lavallois, messieurs.
5: Oui, on l'espère. Il ne manque plus que ça pour le plus grand bonheur des joueurs et des spectateurs.
0: Oui.
5: Réussir à marquer, hein, c'est fou. Hein, la semaine dernière, on a vu 5 buts. Pour l'instant, il n'y en a aucun. C'est parfois d'être moins joueur, on se découvre moins et le match est plus fermé avec Djoko pour l'équipe de Sochaux, alors qu'il y a Diawara qui est en train de se faire soigner, Djoko qui frappe mais c'est pas cadré. Ah, mais il y a faute sur Djoko d'Esteban Mouton et estime Monsieur Milo qui met carton jaune également.
4: Ouais, je pense que c'est Bianda qui fait faute et qui prend un jaune derrière.
5: C'est Bianda qui est averti. Attention, hein, William Bianda. Y avait-il nécessité de faire faute alors que Diawara s'est confirmé, Bakary est en train de se faire soigner, lui qui a signé son premier contrat pro avec Sochaux cet été. Ce joueur né en Espagne. Et on appelle le soigneur de Sochaux. Djoko reste au sol. Là, il y a eu contact hein, entre Bianda et Djoko.
4: Ouais.
5: Il est arrivé lancé, hein, Bianda. Allez, le joueur s'est relevé. Coup franc très dangereux, Ulrich, là, pour l'équipe de Sochaux.
4: Oui, à l'entrée de la surface de réparation.
5: Le mur mis à distance réglementaire par Monsieur Milo. Là, c'est un bon tireur de coup franc au sein de l'équipe sochalienne. Une frappe bien enroulée, ça peut faire lucarne. Platini ou Zizou ont fini leur carrière, donc ils ne sont pas sur la pelouse.
4: C'est vrai.
5: Ah, mais là, c'est un bon tireur de coup franc. C'est la distance.
4: Je ne crois pas qu'il serait sur la pelouse en Ligue 2.
5: C'est la distance idéale, c'est pas trop mal frappé, ça passe au-dessus. C'était pour Victor Lobry ou c'est... Non, c'était du coup
4: De Moncy.
5: Oui. Ah, c'était quand même pas si mal tiré que ça, mais c'était pas cadré.
4: Tout à fait.
5: C'était enroulé mais pas assez.
4: Il manquait un peu de puissance aussi, mais.
0: Nous ça nous va bien.
4: C'était pas si mal.
5: Oui, carrément. Oui,
4: vaut mieux ça. Ouais.
5: Non mais Samassa l'aurait arrêté, quoi.
0: Bah,
5: c'était cadré. Allez, Esteban Mouton sur le côté droit, ça repart pour les Lavallois.
0: Ah, sur un ballon comme ça, le mètre 98 de Mamadou Samassa, aucun problème.
5: Et l'envergure également. Les Lavallois qui se procurent un petit peu moins d'occasion là depuis plusieurs minutes. Il reste 20 minutes encore à jouer dans le temps réglementaire, plus le temps additionnel. Cette rencontre peut encore basculer d'un côté comme de l'autre. Bianda en retrait pour Samassa.
0: Ouais, je pense qu'il faudra impulser un nouveau souffle hein, cette équipe lavalloise là.
5: Ouais, je pense que les jeunes ont beaucoup donné.
0: Exactement, ouais, complètement.
5: Alors Gourechi, Omadjoty.
0: Encore une fois, moi j'ai
5: devant, il y a il ne reste plus que Diallo hein, en milieu offensif, mais devant on ne peut pas faire de changement poste pour poste. On peut réorganiser l'attaque. Votre option, vous, Franck ?
0: Ah bah Gourichi, hein. Enfin, forcément, sur une fin de match comme ça, s'il nous refait la même entrée en matière que celle de Nantes, moi je signe tout de suite. Hein. Maintenant, depuis, ça s'est un petit peu liquéfié.
5: Ah ouais, mais ouais, c'est ça, c'est que après ça, il n'a pas été titulaire. Ouais. Pas eu le temps de jeu escompté.
0: Ouais, on sent que défensivement, Sochaux, c'est quand même assez friable, quand même. Hein, tout, hein.
5: Ouais. Et carton jaune pour je voudrais pas dire de bêtises, est-ce que c'est Benjamin Gomez qui prend ce carton jaune? Peut-être bien.
4: Oui, je crois, oui.
5: Alors, on sent les cartons hein, du côté de l'arbitre en seconde période. Là, il semble bien joué pour Ethan Clavreul. Avec le gros retour défensif de Mathieu Péberne. La touche de Layou Samba pour Oudeye. Oudeye dans la surface de réparation. 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

0: qui enchaîne les matchs. Au deuxième poteau, il cherchait Ethan Claverolle. Il est devancé de la tête par Dylan Tavares.
1: Mais ça sert à rien, mais bon sang.
0: On n'aura pas inquiété Mehdi Janin.
2: Ah, sur les phases arrêtées, c'est vrai que compliqué. Hein.
0: Ouais. Ouais.
3: On n'est pas dans le bon timing sur le... On ne met pas le ballon dans la bonne zone non plus.
0: La touche pour l'équipe de Sochaux. Avec la Youssamb, avec Mathis Oudeye sur le porteur du ballon. On va repasser par le capitaine. Avec Eli Ngata en défense centrale. Mathieu Pébern. Nomel. Le tacle d'Alessio Baudouin. Johan de Moncy avec Youssouf, le centre de Youssouf, c'est touché par Mamadou Samassa. Petite claquette là pour repousser un peu le ballon. Sur ce centre du Comorien, Youssouf. Et touche de l'autre côté maintenant pour l'équipe du Stade Lavallois à l'approche du dernier quart d'heure de cette rencontre. Toujours 0-0 entre Laval et Sochaux. Ça repart pour les Mayennais avec Kanté qui va trouver Layou Samba. Mandouki qui a remplacé Yanis Kour. Baudouin, Sana, Mandouki. Mandouki ouais, qui s'est un peu manqué là.
3: Ouais, je pense qu'il avait prévu que Layou Samba prenne le couloir, mais. Mais c'est pas le passeur qui décide de la passe, c'est le demandeur. Donc s'il n'y avait pas d'appel, vous ne pouvez pas avoir le ballon. Et le jeu n'était pas là déjà, et d'une.
0: Ouais, Mathieu Pébern. Ouais, c'est un petit peu précipité la série de Mandouki. Et Sochaux a repris le ballon avec Ngata. Pébern. Youssouf, le latéral droit face à Mandouki pour chercher De Moncy à la lutte avec Alessio Baudouin. Ce sera un coup franc pour les Lavallois avec Bianda.
3: Et bientôt la rentrée de Gaudin.
0: Ouais, Jules Gaudin qui va reprendre sa place et Gourichi va rentrer également. Gaudin pour remplacer Samb, vraisemblablement. Ouais, ouais. Diallo aussi va rentrer. Pour une première apparition sous le maillot lavallois. Trois changements d'un coup. Il n'y aura plus de possibilités ensuite hein, pour David Vigne. S'il fait ses trois changements maintenant, à un quart d'heure de la fin, il n'aura plus de cartouches possibles.
2: Donc on ne verra pas de Julien Maggiotti ce soir.
0: Pardon, j'ai pas entendu, Franck.
2: On ne verra pas de Julien Maggiotti ce soir.
0: Non. Victor Lobry là qui a fait faute. Alors les changements du côté lavallois, puis on fera un point sur les scores peut-être pendant ces changements avec donc la sortie de Layou Samba remplacé par Jules Gaudin. Ça c'est du poste pour poste. La sortie d'Abou Kanté est remplacée par Gourichi. Et puis le troisième changement, c'est la sortie d'Alessio Baudouin, remplacé par Alpha Diallo. Première apparition sous le maillot lavallois pour Alpha Diallo, la dernière recrue du mercato estival du Stade Lavallois. Pour le jeune joueur de 21 ans. Voilà les 5 changements et on fait un point sur les scores avant le money time dans cette rencontre. Il reste un peu moins d'un quart d'heure à jouer.
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2: Allez, nouveau point effectivement. Et bien, je peux vous dire que du côté de Rodez, on ne s'ennuie pas ce soir puisque je vous annonçais tout à l'heure 3 buts partout. Et bien, les Nancéens qui viennent d'un instant même de reprendre l'avantage. 4-3 pour Nancy sur la pelouse de Rodez. Et c'est d'ailleurs Pape Messaba qui vient de

0: un fond doublé d'ailleurs pour les Nancéens. Toujours un but partout entre Reims et Montpellier. Pau qui mène toujours 1-0 face à Dunkerque. Grenoble qui mène également 1-0 face à Clermont. Donc, et enfin Annecy également 1-0 face à Dijon. Donc il ne manque plus que les buts à du côté du stade Francis Lebasserre. Et Dijon d'ailleurs qui vient d'égaliser à l'instant même sur la pelouse d'Annecy. Et bien sûr du côté du stade Francis Lebasserre toujours 0-0.
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2: Franck Gauthier.
0: Allez, on reprend en direction du stade Francis Lebasserre. Grosse occasion il y a quelques instants, signé Stéphane Mouton, messieurs.
3: Ouais, effectivement, la belle occasion lavalloise. Malheureusement, ça ne veut toujours pas rentrer. Alors que Vincent Ognon procède à deux changements. La sortie de Benjamin Gomel et de Johan de Moncy, remplacés respectivement par Fofana et Bagdadi.
0: Bagdadi. Ouais.
3: Samy de son prénom.
0: Exactement.
3: Et attention là, avec l'ouverture du score pour Sochaux. C'est repoussé une première fois par Samassa. Et derrière, en embuscade, le joueur sochalien qui vient marquer le premier but de cette partie. Laval menait 1-0 à domicile. À 12 minutes de la fin, c'est pas possible encore une fois d'encaisser le premier but à chaque fois. Que s'est-il passé avec un premier ballon repoussé par Samassa juste après les deux changements sochaliens?
4: On s'est fait surprendre, on n'a pas été attentif du tout et voilà, après quand même une première frappe repoussée, on n'a pas suivi nous le ballon et les sochaliens ont fini par conclure.
3: Et c'est Bagdadi qui marque, hein, celui qui vient de rentrer en jeu et touche son premier ballon. Il a mis quoi? Je ne sais même pas s'il a mis 30 secondes entre son entrée en jeu et ce but marqué par Sami Bagdadi. Premier but de la saison pour le joueur sochalien de 29 ans. Ah là là là là là là là, quand ça veut pas. Là.
0: Ah, ça
3: ça sent pas bon du tout là.
0: Un ballon très anodin, un dégagement de Mehdi Janin, ouais. Et on peine à effectivement à repousser ce ballon et puis Nomel qui en profite.
3: Ouais, il marque de la tête Bagdadi avec un ballon qui lui arrive dessus. Hein. Il est lancé dans sa course et le ballon qui est repoussé par Samassa et il est pile au bon endroit, au mauvais pour nous, dirons-nous. Le centre de Jules Godin avec Diallo, la frappe de Diallo qui touche lui à son tour son premier ballon.
4: Mais lui il le met au-dessus. Mais encore une fois, je pense qu'il y a une belle erreur de communication et on hésite à intervenir et on veut dégager de l'extérieur du pied. Alors que sur un ballon aérien, normalement on va au moins au duel à la tête. Ah, c'est plein de petites erreurs comme ça qui nous coûtent très cher à chaque fois.
3: Ah, c'est encore une fois un scénario cruel. Parce que là, les Lavallois sont au pied du mur à devoir égaliser absolument dans les 10 dernières minutes. Sinon, ce sera une quatrième défaite de suite, la troisième en 3 matchs à Lebasserre. Et là, ça va commencer
0: à gamberger, ouais.
3: À sentir un peu le brûlé parce que ne pas gagner à la maison. Là, contre un promu ce soir, il reste 10 minutes, bien sûr, pour essayer au moins de prendre un point ce soir. Mais à chaque fois, les Lavallois courent après le score. Heureusement qu'il y avait eu cette victoire à domicile contre Nantes. La seule pour l'instant, au bout de pratiquement 7 journées de championnat. Une seule victoire au compteur. Victor Lobry, qui était aux abords de sa propre surface de réparation. Fofana et William Bion avaient récupéré. Jules Godin face à Fofana. Bianda. Sidibane.
4: Bianda. Avec cette combinaison entre Samsana et Mathis Oudeye, avec Esteban Mouton, ça va vite. Le retour de Samsana et l'égalisation ! L'égalisation de Samsana ! Enfin une belle action lavalloise, bienvenue ! Et le Stade lavallois qui égalise ! À moins de 10 minutes de la pause, les Sochaliens n'auront pas mené longtemps. Un but partout ! Un but partout ! Entre le Stade lavallois et le FC Sochaux Montbéliard grâce Samsana, au vice-capitaine Samsana.
5: Exactement.
6: Ouais. Samsana qui vient récupérer un bon centre en retrait d'Esteban Mouton qui lui a été décalé magnifiquement par Oudeye en pleine course. Et voilà, il nous faut encore une fois être mené, être dos au mur pour mettre un peu plus d'intensité dans les courses, un peu plus d'intensité dans les passes. Et voilà, et on arrive à trouver la faille.
5: Allez, il faut aller faire peur. Allez.
3: Allez, Gouéchi sur le côté gauche. Pour Mathis Oudeye, le centre de Mathis Oudeye. Ah là, c'est un petit peu trop dans le dos des joueurs lavallois. Sochaux qui n'aura mené que 7 minutes. On était à 0-0, on est à 1 partout. Les Lavalois vont-ils être capables de marquer le deuxième but ?
6: Il faudra faire attention parce que. Pardon, excusez-moi. Il reste un peu de temps et je crois que notre ami Esteban Mouton, il est un peu. Ouais. Sur les rotules.
3: Ouais, et il n'y a plus de changement possible.
6: Bah, oui.
3: Les 5 changements ont été effectués par David Ville. Allez, Gouréchi qui est parti. Il n'a pas de soutien. Peut-être Ethan Clavreul. Il a temporisé. C'est intelligent de sa part. Gouréchi avec Oudeye. Gouréchi sur le côté gauche. Aux abords de la surface de réparation. Avec Diallo. Samsana. On va changer de côté. Esteban Mouton, côté droit. Le centre d'Esteban Mouton, ça revient sur Diallo avec Gouréchi. Ah non, Gouréchi qui attendait. Est-ce que Jules Godin se dirige dans la surface de réparation? Allez, la récupération de Mandou qui servit par Bianda avec Jules Godin. Diallo, Oudeye, la frappe d'Oudeye qui est contrée. Il a eu raison de prendre sa chance, de tenter.
6: Alors, pas toujours faire n'importe quoi non plus.
3: Gouréchi, Jules Godin, il y a un temps fort là de la part des Lavallois, le centre de Jules Godin. Et ce sera un dégagement en 6 mètres. Ah, cette égalisation rapide a fait du bien là.
6: Eh bien, je trouve que la rentrée de Diallo aussi a fait du bien.
5: Ouais, exactement, ouais. Ouais, tout à fait.
6: Vif, des transmissions assez intéressantes qui cassent quelques lignes.
3: On a vu un bon Yanis Kour, on voit un dialogue intéressant. C'est vrai que le point faible dans cette équipe, c'est quand même pour l'instant Abou Kanté, hein, qui est assez invisible, assez fantomatique. Allez, Jules Godin pour Gouréchi. La recrue de Thionville, Gouréchi. Qui va vite aussi, balle au pied, qui trouve Mouton. Sidiban, Bianda. Mathis Oudeye avec Diallo. Les Mayennais qui essaient de construire à l'image du but tout à l'heure là, avec Mathis Oudeye. Allez, le drapeau s'est levé. Et le dégagement pour l'équipe sochalienne. Le chrono, il reste quoi, 3 minutes 30 à jouer dans le temps réglementaire, plus le long temps additionnel avec tous les changements. Messieurs, est-ce qu'on va rester là ou est-ce qu'un troisième but va être marqué? Selon vous, Ulrich?
6: Moi, je le sens bien, un petit but lavallois. Ouais,
5: je suis assez d'accord.
6: Dans les arrêts de jeu. dans les arrêts de jeu, dans le temps additionnel, je le sens bien.
3: On a une tape en bois devant nous. On touche du bois, messieurs. Et là encore, on essaye. Il y avait Ethan Claverolle. Ce sera d'abord pour, enfin, en premier lieu pour Mehdi Janin, le portier sochalien.
6: C'est intéressant parce que là, on les prend. Ils sont pris de vitesse, les sochaliens. Ils sont défensivement, ils commencent à être un peu cuits aussi.
3: Allez, les encouragements de Le Basser qui font plaisir à entendre. Fofana avec Djoko. Ballon perdu par les Sochaliens. Ça repart avec Gourechi. Gourechi pour servir Oudeye. Oudeye qui tourne autour du ballon. Qui va trouver Samsana avec Esteban Mouton dans la surface de réparation. Le centre d'Esteban Mouton. Wow! Mais il y a une main ou...
6: Oh mais c'est un scandale.
3: Carton jaune.
6: C'est un scandale.
3: Mais qui est-ce qui prend le jaune? C'est Esteban Mouton?
6: Ouais.
3: Ah, j'avais peur qu'il soit averti, mais non, c'était de Bianda tout à l'heure. Et c'est déjà le quatrième carton jaune hein, pour les Mayennais. Corner à suivre pour le Stade Lavallois. Un but partout. On va pas tarder à entrer dans le temps additionnel. Corner qui est joué en deux temps. Le centre, la sortie de Janin. Et les Sochaliens qui se donnent un peu d'air. Ah, il peut se passer encore beaucoup de choses hein, dans ce match.
6: Oui, oui, oui. Et là, on a un peu la... On a un peu la mainmise là, sur le ballon. Les Sochaliens ne sont plus aussi... aussi flamboyant et tranchant qu'ils ne l'ont été tout à l'heure.
3: Et la sortie côté sochalien de Bakary Diawara, remplacé par Jonathan Mexique. Et la touche à suivre pour Sochaux. Ballon redonné au Lavallois avec l'annonce du temps additionnel d'ici 10-15 secondes. Bon, il y aura bien 4 ou 5 minutes hein.
6: Oui,
3: avec les deux buts et les changements.
6: Il y a eu l'entrée du soigneur aussi.
0: Oui.
3: Bon, allez, on va voir 5-6. Est-ce que vous avez à...
6: oh, 6,
3: 4 minutes beaucoup. Non, 4 minutes.
7: Temps additionnel, 4
3: on a 4 et 1, 5. La semaine dernière, on a eu 2 fois 5. La moitié moins que la semaine dernière. Quatre minutes pour tenter de faire la différence et d'aller chercher un deuxième succès cette saison. Mais surtout, en premier lieu, Ulrich Franck, éviter à tout prix
0: la défaite, exactement.
3: Une quatrième ouais. défaite de suite. Ah, la semaine pas, dernière, ouais. on n'a pas réussi à garder le 2-2 à Dijon. Là, il faudrait garder le 1 partout.
6: Ah, c'est pas ce soir que la défaite va arriver. La réaction est déjà bien. Malgré tout, encore une fois, je fais que me répéter, en tout cas souvent, dès qu'on est sous pression, dès qu'on est... attention quand même à Samsana. Dès qu'on est dos au mur, on arrive à enchaîner des séquences intéressantes et à trouver la faille. Mais c'est vraiment... assez peu dans un match, c'est sur des phases de 4-5 minutes, alors qu'on pourrait faire ça par intermittent sur 10 minutes, un quart d'heure dans tout le match, en tout cas sur les périodes. Et je trouve dommage qu'on soit autant en réaction, parce qu'on a vraiment les moyens, la preuve d'aller embêter les défenses adverses.
3: Un touche pour l'équipe de Sochaux. Il reste moins de 3 minutes à jouer. Youssouf pour cette touche sur le côté droit. On pourrait bien en rester là, hein. Un but partout. Ça
8: C'est sûr qu'un partout, il y a moins de regrets quand on est mené au score et qu'on ne parvient à égaliser que quand c'est l'inverse. Mais ce serait bien que les Lavallois, dans les prochains matchs, dans le futur, là, puissent réussir à ouvrir le score et ensuite à garder l'avantage. Vous le disiez, Ulrich, à chaque fois, les Lavallois courent après le score.
6: Oui, oui, oui, on se met à handicap. Alors, c'est vrai qu'après, c'est compliqué de... C'est compliqué, c'est toujours dur de courir après le score, de courir après les points. Et donc voilà, il faut qu'on se mette ça en tête et essayer de passer devant l'adversaire le plus vite possible.
8: Là, il y a une faute de Djoko sur Sidibane.
6: Non, mais c'est parce que tu nous caches la vue aussi.
8: Non, mais alors, Franck, deux petites secondes, Franck, on revient.
0: Ah, on revient sur le stade, effectivement. Donc, toujours un but partout, hein, effectivement. Il va rester une minute dans ce temps. Donc, additionnel, effectivement, les Lavallois qui ont pu réagir, effectivement, après cette ouverture du score des Sochaliens. Donc, avec Bagdadi et Samsana qui avaient égalisé quelques minutes plus tard. Et là, on sent une fin de match un petit peu tendue, hein, exactement. Donc, entre donc le stade Lavallois donc, et l'équipe de Sochaux. Là, c'est Sidibane, effectivement, qui est au sol avec ce coup reçu donc de Djoko. Le match devrait reprendre sans aucun souci, donc ça discute là effectivement.
8: On est là,
0: donc
8: avec Sidibane et William Bianda,
6: ouais, et ça se tend un peu là sur le terrain.
8: Il reste une poignée de secondes, ouais, dans le temps additionnel. On rappelle 4 minutes annoncées par le quatrième arbitre.
0: Ouais, je pense qu'on va rester là, messieurs, hein, pour ce soir.
8: Diallo et monsieur Milo qui va siffler la fin de ce match. Non, même pas. Mettre un carton jaune avant au joueur qui vient de rentrer. Et Jonathan Mexique.
6: Non, je crois que c'est Oudeye.
8: Ou c'est Oudeye qui le prend. Oui, ouais. C'est Oudeye, pardon. Ouais. Ça fait quand même pas mal de cartons.
0: Ouais.
8: Avec Yanis Cour, Ethan Clavreul, Esteban Mouton, William Bianda. Si les comptes sont bons, ça fait 5 cartons jaunes pour l'équipe du Stade Lavallois. Le ballon dans les pieds des Sochaliens, c'est terminé dans les 4 minutes de temps additionnel. Monsieur Milo qui siffle à l'instant la fin de ce match sur ce score d'un but partout. Mais vous l'entendez, le public est quand même plutôt satisfait,
0: ouais,
8: avec les applaudissements.
0: Ouais.
8: On évite une quatrième défaite de suite. Un point pris ce soir, c'est mieux que rien. L'hémorragie en quelque sorte est stoppée en mettant fin à cette série de 3 défaites de suite. Les Lavallois sont revenus au score. Donc c'est vrai que dans le scénario, on a eu très peur pendant 4 ouais. minutes à cette quatrième défaite de suite.
0: Ok, oui, on a eu peur.
8: Un
0: messieurs.
8: Point, c'est mieux que rien. On verra si on sort de cette 18e place ou pas. Les Lavallois seront allégables à l'issue de cette 7e journée. Mais l'important, c'était d'éviter la défaite à tout prix. Il n'y a toujours pas ce clean sheet aussi attendu par les Mayennais. Il faudra attendre dans 3 semaines le déplacement à Pau, puis la réception de Clermont pour avoir peut-être enfin ce premier clean sheet et puis cette deuxième victoire de la saison. Mais on va dire que c'est mieux que rien.
6: C'est ouais. effectivement mieux que rien, oui. Tout à fait. Lavallois ont su réagir, mais voilà, on a manqué de vigilance, ne serait-ce que quelques secondes, et ça nous a coûté un but. Il a fallu tenter de revenir au score. Dans les minutes qu'on suivit, ça a été plutôt une bonne chose, une très belle réaction. Maintenant, il faudrait que cette réaction-là, elle soit un peu plus constante sur un match entier.
0: Ouais. En tout cas, voilà, effectivement, donc, comme vous l'avez bien dit, l'hémorragie est stoppée pour ce soir. Les Lavallois ont su éviter donc une quatrième défaite de suite. Ça, c'est l'enseignement de cette soirée. Effectivement, il n'y a pas eu de clean sheet, mais les Lavallois ont trouvé les ressources effectivement pour aller arracher cette égalisation, signer Samsana. Ouais, eh bien, en tout cas, une chose est sûre, c'est que le Stade Lavallois ne sera plus lanterne rouge ce soir. Il faudra forcément attendre notamment la rencontre de Nantes demain, mais c'est aussi la bonne nouvelle de cette soirée, c'est que les Lavallois lâchent cette place de lanterne rouge. Voilà. En tout cas, merci Gilda, merci à vous. En tout cas, on va vous souhaiter forcément une excellente fin de soirée.
8: Merci Franck.
0: Et puis bonne trêve.
8: Bonne trêve internationale. C'est ça.
0: Et puis il y a encore un peu de travail pour ce soir, parce qu'on attend les réactions forcément de David Vigne. On va être attentif à tout ça, parce que je pense qu'il y aura un peu de satisfaction ce soir dans les propos de David Vigne.
8: Et on se retrouve le 9 octobre à Pau.
0: Exactement.
8: Pour le match de la 8e journée.
0: Et on garde Ulrich avec nous. On se retrouve dans quelques secondes, Ulrich, pour débriefer cette rencontre. Bien sûr, on retrouvera qu'à tout à l'heure, Ulrich, on retrouvera bien sûr toutes ces premières réactions d'après-match dans les toutes prochaines minutes, effectivement, sur les réseaux sociaux de votre radio ici Mayenne, sur ici.fr et sur l'application ici, direction qu'on retrouvera forcément demain matin dans la matinale du week-end autour d'Hervé Lefebvre et de Raphaël Aubry. Allez, petite pause. Et puis, on se retrouve dans quelques secondes pour débriefer cette rencontre et ce match nul, un but partout entre le Stade Lavallois et FC Sochaux avec notre consultant ici Mayenne, Ulrich Le Pen. Ne bougez pas, restez avec nous.
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0: Les Bee Gees, Tragedy.
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0: En effet, vous êtes sur Ici Mayenne, il est précisément 22h.
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0: En effet, on vivait ce soir la 7e journée de Ligue 2 qui avait lieu, donc qui débutait ce soir avec 6 rencontres et s'est terminée sur l'ensemble des pelouses de Ligue 2. Et avant de retourner du côté du stade Francis Levasseur, retrouver notre consultant Yannick Le Pen pour le débrief de cette rencontre qu'on vient de vivre entre le stade Lavallois et le FC Sochaux. Je vous rappelle que les deux équipes se sont quittées sur le score d'un but partout. Annecy a été battue ce soir sur sa pelouse par Dijon 2-1. C'est pourtant Annecy qui avait ouvert le score par l'intermédiaire de Billy Maz, mais Rolio Tavares qui permet avec un doublé au Dijonais de l'emporter ce soir 2-1. Un but partout ce soir entre Grenoble et Clermont. C'est Grenoble qui avait ouvert le score par l'intermédiaire de Salmier contre son camp en première période, et Unou à la 93e minute de jeu qui permet au Clermontois de ramener un point de Grenoble. Pau l'a emporté ce soir 2-0 pour qui sera d'ailleurs le prochain adversaire des Lavallois dans 3 semaines. Donc Pau qui l'a emporté 2-0 face à Dunkerque grâce à un pénalty de Benet et un but de Mbaye. Reims et Montpellier se sont quittés sur le score d'un but partout, avec une ouverture de score de Montpellier par l'intermédiaire de Mukiele et Fofana qui avait égalisé pour les Rémois. Un but partout ce soir entre Reims et Montpellier. Et c'était le score de la soirée, c'était le match qu'il fallait vivre, c'est le match entre Rodez et Nancy. Il y a eu une pluie de buts du côté du stade Paul Lignon, et c'est Nancy qui finalement a fini par l'emporter 4-3 sur la pelouse de Rodez. Je vous rappelle les buteurs ruthénois, donc Naounou donc contre son camp, Lipinski et Jean Lambert pour les Ruthénois, et Ousni Fernandez, et un doublé de Pipe Messaba pour Nancy qui permet donc aux Nancyens de l'emporter ce soir 4-3 du côté de Rodez. Cette 7e journée qui se poursuivra demain avec les 3 dernières rencontres de cette 7e journée. 2 rencontres à 14h, le Boulogne qui accueillera le Football Club de Nantes, Guingamp dans le même temps accueillera l'équipe du Red Star, et demain soir à 20h pour fermer le bon sur cette 7e journée de Ligue 2, le Football Club de Metz qui accueille le leader, l'AS Saint-Étienne. Eh bien, si vous venez de nous rejoindre, eh bien que vous aviez manqué le suivi de cette rencontre avec nous depuis 20h, eh bien n'ayez aucune crainte, puisqu'on va débriefer dans quelques instants, et surtout notre chef d'orchestre ce soir à la technique, monsieur Yann Lestrade, nous a préparé le zap des moments forts de cette rencontre qu'on a vécu ensemble avec ce match nul un but partout. Yann, c'est à toi.
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3: Arbitre de la rencontre, Benoît Millot, qui donne le coup d'envoi à l'instant même de cette rencontre. Le stade Lavallois, dernier de Ligue 2, qui accueille Sochaux pour espérer mettre fin à cette mauvaise série de 3 défaites consécutives.
4: Il va falloir protéger ces jeunes joueurs-là, parce que c'est vrai qu'on n'en sort pas 5. Oh, bien joué.
3: Oh, la barre transversale. Hop. Ouais, la barre transversale.
4: Magnifique, je crois que c'est court.
3: C'est Yannis Court. Deye qui centre, c'est contré, c'est bien récupéré par Kanté. Kanté dans la surface de réparation. Allez, faut proposer Alexana pour Clavreul. Clavreul au niveau du point de pénalty quasiment. Ça revient sur Yannis Court. La frappe de Yannis Court qui passe au-dessus. Début de Mehdi Janin à 5 minutes de la fin du temps réglementaire. Yannis Court et Mandouki, il avait été très intéressant. Attention à la frappe, oh, à l'arrêt de Samassa. Attention, ça peut suivre cette frappe de Didson, le joueur haïtien, cadré, repoussé.
4: Voilà.
3: Par Samassa. Ouais. Et attention là, avec l'ouverture du score pour Sochaux. C'est repoussé une première fois par Samassa. Et derrière, en embuscade, le joueur sochalien qui vient marquer le premier but de cette partie.
4: Avec cette combinaison entre Samsana et Mathis Oudeye, avec Esteban Mouton, ça va vite. Le retour de Samsana
3: et l'égalisation. L'égalisation de Samsana. Enfin une belle action lavalloise, bien menée. Et le stade lavallois qui égalise. À moins de 10 minutes de la pause, les Sochaliens n'auront pas mené longtemps. La fin de ce match sur ce score d'un but partout, mais vous l'entendez, le public est quand même plutôt satisfait avec les applaudissements. Ouais. On évite une 4e défaite de suite.
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0: Allez, on va bientôt débriefer cette rencontre. Juste un petit point de basket. Effectivement, on suit donc l'US Laval Basket. Donc, et à la mi-temps, les Lavalois qui étaient menés 42-29. Allez, on reprend la direction du Stade Francis Lebasser. Retrouver notre consultant Ulric Le Pen. Ulric, il y a quelques secondes, la rencontre s'est terminée avec ce match nul un but partout. On espérait un peu plus ce soir, comptablement parlant, pour les Tangos. Mais on va se contenter de ce match nul parce que l'information forte de cette soirée, c'est qu'on évite cette quatrième défaite de suite qui pouvait, vous pouvez l'estimer, en prendre le chemin avec cette ouverture du score donc sochalienne. Mais les Lavalois encore une nouvelle fois donc ont couru après le score et cette fois-ci ils ont réussi à accrocher ce point du match nul qui leur fait certainement beaucoup de bien, Ulric.
5: Oui, je pense que au-delà du résultat, c'est surtout effectivement, comme vous le disiez Franck, le bien que ça va faire au mental, surtout après avoir été mené.
0: Aye.
5: Et maintenant la réaction a été bonne, mais il faut que les Lavalois arrivent à être un petit peu, beaucoup plus même, solides, et surtout dans les derniers instants de la partie, et être vigilants. Nous, on se doit, les Lavalois se doivent d'être vigilants toute une partie, parce qu'on voit très bien que quand on a quelques moments d'absence, ne serait-ce que 1, 2, 3, 4 secondes, on est tout de suite pris à revers et on est mis en difficulté très rapidement quand c'est nous-mêmes qui ne nous mettons pas en difficulté. Donc voilà, il y a une petite progression dans le dynamisme, dans la vitesse des transitions, des transmissions aussi. Ça se peaufine petit à petit, ça va un peu mieux, clairement. En tout cas, le match était plutôt intéressant à regarder. Je pense que les Lavalois se contenteront de ça, évidemment,
0: bien sûr,
5: ce soir.
0: Ouais.
5: Mais ça peut effectivement amener un petit déclic et essayer d'enchaîner sur les prochains matchs après la trêve, évidemment. Mais c'est un bon point de prix.
0: Ouais, surtout
5: sur l'ensemble du match, c'est plutôt logique.
0: Ouais, et puis c'est forcément, il y a du positif aussi parce que effectivement sortir d'une rencontre comme ça avec ce point du match à salvateur, malgré tout, hein, ça évite de gamberger dans la tête pendant 3 semaines aussi, hein. C'est aussi l'enseignement, c'est un bon point, mais à tout niveau, hein, que ce soit à la fois sur le terrain, parce que ça permet d'enrayer cette dynamique de défaite malheureuse, et puis dans la tête, forcément, ça va aussi peut-être soulager certains mots, forcément, qui avaient dans les têtes des Tangos, hein, jusqu'à ce soir.
5: Oui, clairement, ça va être plus facile de travailler avec pendant cette trêve internationale. Pendant 3 semaines avec ce sentiment-là d'avoir réussi un match. Le match est plutôt réussi en soi. Et donc prendre ce point, effectivement, ça va en espérant les galvaniser pour les prochaines échéances, et le travail en sera d'autant plus facile. Maintenant, il va falloir, oui, effectivement, se reposer un peu, mais
0: ouais,
5: très très très très bien travailler, parce que ça reste très perfectible, et parce qu'on l'a vu, hein, Sochaux n'a pas été non plus très très très flamboyant, mais ils ont joué un peu à leur main. Mais on voit que dès qu'on veut mettre un peu de rythme, on arrive à bousculer les équipes, et on peut faire très mal avec les jeunes, notamment Oudéier, Clavreul, Baudouin, qui a été plutôt propre encore aujourd'hui, Court, qui a couru partout. Ça amène du peps dans ce groupe, ça amène de la vie, ça amène de l'envie aussi. Et c'est bien, mais ce qui m'inquiète, c'est que tous ces joueurs-là sont jeunes joueurs,
0: ouais.
5: et ils jouent beaucoup, beaucoup, beaucoup trop. Là, ils vont avoir 3 semaines pour se reposer, pour se recharger les batteries, mais il faudra vraiment bien les canaliser et les gérer, parce que toute une saison, ça va être long.
0: Ouais, c'était un pari, hein, quand même, ce soir pour David Vigne, hein, de lancer toute cette jeunesse, hein, au regard de la situation, avec l'obligation d'un résultat, hein, forcément, c'est donner du crédit aussi à cette jeunesse, hein, forcément, vous l'avez forcément dit en tout début de rencontre, l'insouciance de la jeunesse, effectivement, c'était un pari osé, mais finalement, c'est un pari réussi pour David Vigne ce soir.
5: Oui, un pari réussi, dans la mesure où ces jeunes on fait le job, on
6: fait le,
5: taf, le
6: ouais,
5: job même. Ouais. Je pense que son pari de mettre Kanté, il a été un peu loupé. Et parce que voilà, je pense que après on peut louper des matchs, hein, ça arrive. Je vais pas taper sur Kanté, mais là franchement il a pas servi à grand chose et à mon sens il aurait fallu peut-être le sortir à la mi-temps parce que ça aurait pu permettre aussi de voir un Gourichi un peu plus tôt dans le match qui aurait pu lui créer des différences sur sa vitesse, sur sa percussion. Voilà. Maintenant, oui, Vigne a tenté un truc, il l'a en partie réussi. Et voilà, ça montre qu'il peut avoir des solutions. Malgré tout, l'effectif étant relativement restreint aussi, ouais. il faut composer avec ça et essayer de trouver des combinaisons qui ne sont pas forcément pour un joueur à son poste, mais faire avec ce qu'on a. Et bon, ce soir, ça n'a pas trop mal réussi.
0: Ouais, et puis on va surtout espérer que cette trêve internationale va permettre de libérer de l'infirmerie. Forcément, vous l'avez bien dit, hein, l'effectif n'est pas pléthorique hein, pour les tangos. On regarde de nombreux joueurs blessés. On pense forcément à Francisco Klein. Il ne sera pas forcément de retour forcément dès début octobre, mais on pense à d'autres joueurs. On pense à Travis Dago, forcément, donc un atout offensif ouais. de plus. Hein, ça sera, on va faire que du bien, hein, Travis Dago, donc, lorsqu'il va revenir hein, sur le front de l'attaque lavalloise. Et on pense à des Télit Bourriaud et autres qui permettront de faire aussi souffler ces jeunes. Vous avez bien dit, hein, effectivement, cette jeunesse, elle apporte beaucoup, mais par contre, faut peut-être pas trop lui tirer dessus d'entrée.
5: Voilà. Ouais,
0: c'est ça, exactement. Ouais,
5: c'est ce qui me fait un peu peur.
0: Eh bien, très bien. Ben Loïc, en tout cas, on est ravis parce qu'on vous a retrouvé sur un résultat positif parce qu'on était, oui. C'est vrai qu'on sortait de deux défaites à domicile. Franchement, c'était pas l'extase. Ouais. C'est beaucoup mieux ce soir. Allez, on espère que la prochaine rencontre, on retrouvera du plaisir, de la joie, de la victoire, forcément. En tout cas, on va vous remercier, Loïc. On va vous souhaiter,
5: merci,
0: bon week-end.
5: Merci.
0: Hein.
5: Merci
0: et
5: beaucoup.
0: Puis,
5: oui, à vous aussi.
0: Et on se donne rendez-vous dans un mois maintenant puisque la trêve internationale, on va admirer l'équipe de France New Look avec notre nouveau sélectionnaire, Zinedine
5: Exactement.
0: Zidane. Et puis ouais. à très bientôt Loïc, merci à vous.
5: À très bientôt Franck,
0: bon
5: merci
0: week-end.
5: Beaucoup. Bonne soirée, au revoir.
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0: Allez, 22h10 sur Ici Mayenne. Eh bien, l'heure va être venue de clore cette soirée foot. Mais bien sûr, la soirée va continuer sur votre radio Ici Mayenne. On va vous remercier de nous avoir suivis ce soir. Je vais forcément remercier tout particulièrement celui qui m'accompagnait ce soir. Et Yann Le Strat, il avait dit quoi, Yann Le Strat ?
7: Eh ben, j'avais dit 1-1.
0: Et il voilà, avait dit 1-1, bravo.
7: En fait. C'est ça.
0: Bravo Yann, merci à toi Yann.
7: Bah, merci, hein, bah, c'est normal, je suis là pour ça aussi.
0: Et puis, passe un très très bon week-end.
7: Et à toi aussi.
0: Il va faire beau, mais donc on va croiser les doigts. Le championnat de Ligue 2 va faire relâche, on l'a dit tout au long de cette soirée, pour laisser place à la trêve internationale pendant 3 semaines, plus de Ligue 2. L'équipe de France, eh bien nous, on se retrouvera le vendredi 9 octobre prochain. Les Tangos se déplaceront dans le Béarn, du côté de avec un coup d'envoi donc à 20h. On se donne donc rendez-vous donc ce vendredi 9 octobre aux alentours de 19h45 pour l'avant-match. Voilà, on a fait le tour pour ce soir. Il ne me reste plus quoi pour vous remercier de votre fidélité. Portez-vous bien, prenez bien soin de vous, passez une très bonne fin de soirée, puis c'est quasiment la nuit, hein, une très bonne nuit. Bon, ceux qui partent en week-end faire la fête, bon, au son d'Ici Mayenne forcément, et surtout un très bon week-end au son d'Ici Mayenne. Allez, on vous laisse désormais en musique avec Tamim Pala et Jenny Dracula. Et je vous dis à très vite. Ciao, bye!

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1: Johnny est allé chercher l'inspiration du côté de l'Australie en adaptant une chanson de Tony Cole intitulée The King is Dead.
2: Gabrielle,
1: si le thème de départ évoquait la mort d'un roi, le premier mot hurlé par le chanteur australien dans le refrain était déjà ce fameux prénom, Gabriel. Johnny flaire le potentiel rock de ce patronyme. Il en fait un cri de ralliement, une explosion d'énergie. Ce qui n'était qu'une simple piste sur un album se transforme en un hymne de stade, le symbole ultime du rock à la française.
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3: C'est une tragédie survenue à Échirolles, la ville de son enfance, qui inspire à Calogero le titre « Un jour au mauvais endroit ».
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2: On sait qu'on est Lorrain parce qu'on klaxonne en partant de quelque part.
3: Ah oui.
2: Vous faites ça?
3: Ça m'arrive, mais j'ai toujours des scrupules à le faire parce que j'ai peur d'embêter les voisins.
2: Salut, papapap! Vous êtes pile dans le thème.
3: Ouais.
2: Un auditeur fidèle m'indiquait récemment dans un mail qu'il s'étonnait de ce travers très lorrain de klaxonner lorsqu'on quitte des amis ou de la famille.
3: Ça, c'est dans toute la France, non?
2: Bah, je pense. C'est ce que je lui ai répondu, mais je lui ai dit que je m'attarderais sur le sujet tout de même.
3: Très bien.
2: Vous savez, on tourne au coin de la rue, on appuie sur la corne. Mimim! Fais tut-tut, disent les enfants.
3: Tut-tut.
2: Je ne sais pas si cette mamie est expressément lorraine. Vous l'avez dit. Moi, au départ, je croyais que c'était une tradition belge.
3: Pourquoi?
2: Qu'il klaxonnait pour être sûr qu'il parte vraiment. Sinon, il reste sur le palier. Mais, quoique, il y a tellement de grisailles et de brouillard chez nous que peut-être qu'en Lorraine, on joue de la corne juste pour être certain qu'on est bien vivant. Mais, ah oui, dis donc, je suis encore là. Encore klaxonner en arrivant. Ça se comprend.
3: Oui,
2: par exemple, dans une ferme où il n'y a pas de sonnette, ni d'interphone, ou dans le cas d'une visite à des amis naturistes. T'as pas envie de voir à poil ou qui ont des pratiques un peu cheloues. C'est, tu préviens que t'arrives. Mais en partant, tout joyeux soit ton signal, tout prolongement du bon repas partagé soit-il, tout écho de l'amitié qui te lie à tes hôtes soit-il, tout point d'exclamation à une soirée excellente, à 2h du matin, là où il ravit tes copains, il fait chier tous les autres voisins. Tu risques fort de déclencher une kyrielle de réactions irritées. Une de mes voisines, pleine de bon sens, me disait l'autre fois, le klaxon devrait faire autant de bruit dehors que dedans. Ça limiterait son usage. C'est pas bête.
3: C'est vrai.
2: Rappelons ce matin que l'usage de l'avertisseur est encadré par la loi.
3: Oui.
2: Je cite.
3: Oh là là.
2: En France, dans une agglomération, il est prohibé lorsqu'il fait jour, sauf en cas de danger immédiat. À la campagne, on peut l'utiliser pour prévenir d'autres usagers, par exemple, sur une route particulièrement étroite. Mais de nuit, le klaxon est interdit partout, sauf en cas d'absolue nécessité. Bon, on pourrait rétorquer que l'absolue nécessité de dire merci et qu'il y ait une bonne ambiance fait loi, mais non. L'utilisation du klaxon hors de ces circonstances est passible d'une amende forfaitaire de 68 euros. Avouez que ça fait cher le tut-tut.
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4: Vous aimez manger des fruits de mer? Alors vous allez adorer ce dont on va vous parler maintenant. Parce qu'en matière de fruits de mer, il y a ceux qui les pêchent, ceux qui les mangent et ceux qui les déshabillent avec une dextérité déconcertante.
5: Je m'appelle Lucie Descharles et je suis vendeuse à l'Aubette du Berlioz à Étaples-sur-Mer.
6: C'est pas l'homme qui prend la mer, c'est la mer qui prend l'homme. Ta-ta-tin.
4: Mais alors, c'est quoi le Berlioz exactement, Lucie?
5: Le Berlioz, c'est un chalutier de moins de 12 mètres qui fait de la coquille Saint-Jacques d'octobre à mai. C'est le chalutier de mon mari et de mon beau-frère Bertrand Descharles.
4: Et alors, vous, votre rôle, c'est de vendre évidemment la marchandise, mais en plus, vous la déshabillez.
5: Ouais, on décoquille devant le client, il aime bien ça, et moi, j'aime le contact avec les clients directement qui demandent ce qu'on veut, et puis on a le produit de la pêche de littoral.
4: Eh ben alors, allons-y, décoquillons, mais avec doigté.
5: Alors, on prend la coquille dans la main, on lève avec le couteau, il y a un petit trou sur la gauche, c'est bien fait la nature. On racle bien pour pas abîmer la coquille, on enlève la première barre, deux, et puis on racle bien la belle coquille Saint-Jacques de nos côtes.
4: Ah oui, c'est beau.
5: Voilà, magnifique.
4: Et c'est sûrement bon. Et ça fait longtemps que vous déshabillez les coquilles Saint-Jacques?
5: J'ai fait des études de comptabilité, j'ai rencontré mon mari, il avait un bateau de 25 mètres. À un moment, il s'est dit, on arrête les 25 mètres, on va prendre un 12 mètres, mais on va ouvrir une étale de pêche. Et je ne connaissais rien du tout, parce que moi, je suis une bureaucrate. Je me suis dit, allez, je me lance. Et j'ai appris moi-même les poissons, j'ai appris à décoquiller. Et j'ai adoré le contact avec les clients, j'ai adoré sortir de mon bureau.
4: Lucie, vous êtes une femme heureuse de septembre à mai. Mais alors, le reste de l'année, qu'est-ce que vous faites?
5: Le matin, je fais la coquille. L'après-midi, je suis dans mon bureau. Et de mai à septembre, quand on ne travaille pas, je suis au bureau. Et je m'ennuie de mes clients et je m'ennuie de l'ambiance des aubettes.
4: Alors Lucie, sérieusement, ce boulot, ça ne doit pas être facile tous les jours, vu la météo.
5: Mais ça va, en fait, le sourire des clients, c'est génial. On oublie, en fait, le froid. Puis ça conserve bien en plus.
4: Oui, et ça laisse les coquilles Saint-Jacques à bonne température. Bon, alors il ne reste plus qu'à passer à la dégustation. Et puis vous, n'hésitez pas à passer par Étaples sur Mer pour rencontrer la belle petite famille et déshabiller l'une ou l'autre coquille Saint-Jacques.
5: Moi, c'est ici, dans les aubettes d'Étaples sur Mer, que j'ai du plaisir à vendre la pêche de mon mari et de rencontrer des personnes merveilleuses.
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7: Karen Ponte est romancière, elle est picarde et sur ici Picardie, elle vient tous les matins pour donner son billet d'humeur du jour. Karen Ponte s'éparpille. Bonjour Karen.
8: Bonjour. J'étais au téléphone il y a quelques jours avec mon amie Karine et elle me dit « Tu devrais parler à la radio de l'enfer des codes de validation. » C'est vrai que j'ai déjà évoqué les ouvertures faciles, pas faciles, les chaussettes orphelines, les bouchons de bouteilles qui se décrochent plus des goulots. Je peux continuer cette série, évidemment, hein, en parlant de d'autres choses agaçantes, telles que les mots de passe et les codes de validation.
7: C'est chiant.
8: Vous l'avez sans doute constaté, aujourd'hui, on doit créer des mots de passe pour tout. Ouais. Et pas n'importe quel mot de passe, hein, évidemment. Il faut des majuscules, des minuscules, des caractères spéciaux. Il faut au moins 8 caractères quand c'est pas 10. Ouais. Et aujourd'hui, parfois, il faut même le changer tous les 6 mois. Et comme eh ben, on l'oublie, on clique sur mot de passe oublié, on est obligé d'en recréer un, bref, c'est l'enfer sur Terre.
7: Oui.
8: Mais comme si ça n'était pas suffisant, aujourd'hui, en plus des mots de passe, on reçoit des codes de validation.
7: Oui.
8: Soit par texto, soit par mail. Et une fois sur deux, eh bien, évidemment, on ne les reçoit pas, hein, ces codes de validation. Ouais. Ils doivent s'en douter sur les sites, hein, parce que si vous l'avez repéré, vous pouvez cliquer sur réenvoyer le code. Donc eux-mêmes savent que ça ne marche pas tout le temps. Et évidemment, on ne parle pas de ces fameux CAPTCHA. Vous savez, ces petits trucs, on doit confirmer qu'on n'est pas un robot en cliquant sur des images avec des feux tricolores. Comme on ne voit jamais ce qu'il y a écrit, on clique sur tout et évidemment, ça ne marche pas. C'est mon amie Karine qui a raison. Finalement, je crois que je préfère encore collectionner les chaussettes orphelines.
7: Oui.
8: Je vous dis à lundi et d'ici là, rappelez-vous, 4 focus c'est bien, mais 4 éparpillés, c'est encore mieux.
7: Karen Ponte, romancière picarde qu'on retrouve tous les jours du lundi au vendredi sur Ici Picardie, à retrouver évidemment sur notre site ici.fr.
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1: Louis XIV a marqué profondément l'histoire de France. Le 7 juin 1654, il a 15 ans, la cathédrale, un lieu historique des sacres royaux, est magnifiquement décorée avec des tapisseries, des ornements religieux pour accueillir donc ce jeune roi. En ville, on voit l'arrivée de nombreux fonctionnaires, des artisans, des marchands pour gérer la logistique, aménager les routes et aussi assurer la sécurité de la cérémonie. Imaginez Reims, décoré de drapeaux et de bannières aux couleurs du royaume. Des festivités populaires sont organisées, avec des banquets, des feux d'artifice et des spectacles de rue. Un sacre qui n'est pas seulement un acte religieux, mais une mise en scène grandiose. Faut l'imaginer comme ça. C'est un théâtre qui présage un règne absolu. 72 ans, un record. Même si son règne réel a débuté après la régence de sa mère, cela fait quand même 64 ans. Malgré les apparences, la vie de Louis XIV a été un véritable calvaire. Il a souffert à de nombreuses reprises, de nombreuses maladies, et la médecine n'était évidemment pas aussi développée qu'aujourd'hui. Très jeune, il perd ses cheveux, d'où le port d'une perruque, que la cour va vite adopter pour ressembler au roi. Il perd aussi une partie de ses dents. À cette époque, l'hygiène dentaire laissait à désirer. Il a été frappé aussi par des crises de gouttes. Il avait des problèmes articulaires, des problèmes de circulation sanguine et des affections cardiaques. Louis XIV a eu également des soucis de peau. À la fin de sa vie, sa santé générale se dégrade avec des hémorragies cérébrales. La gangrène, une de ses jambes, était noire, pourrie. Une pneumonie va finir par l'emporter à 76 ans. Et oui, la vie de roi, ça ne fait pas forcément rêver. Son sacre à Reims, c'est l'un des trésors de Champagne-Ardenne.
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3: La politique et l'amour ne font pas bon ménage. Dans cette nouvelle histoire, on plonge dans le quotidien du premier président du Parlement de Bourgogne. Voici la légende de Giroux le Fou et Marie Baillet. Extrait de votre ouvrage, Sandra Amani, Amour et passion d'antan en pays bourguignon, aux éditions de l'Escargot Savant. Bonjour Sandra.
4: Bonjour Charlotte.
3: Nous voici en l'an de grâce 1634, sous le règne de Louis XIII. Pierre Giroux vit à Dijon et aime beaucoup les femmes.
4: Notre président a 30 ans. Il est marié à une femme de la haute société, Mademoiselle Legout de la Berchère. C'est grâce à son épouse que Pierre a si bien réussi en politique. Même s'il ne l'aime pas, pour sa carrière, il ne peut pas s'en séparer. Après plusieurs aventures sans lendemain avec des prostituées beaunoises, Pierre Giroux tombe éperdument amoureux de la femme de son cousin, Marie Baillet. Et cet amour est réciproque.
5: Grand Dieu, dire que cette femme n'est même pas jolie. Pourquoi l'amour est-il si capricieux ?
4: Quelques mois après leur coup de foudre, les amoureux ont de plus en plus de mal à dissimuler leur relation extra-conjugale. Lors des réceptions, ils s'isolent dans les petits salons où ils échangent des baisers passionnés. Ils ne peuvent plus se passer l'un de l'autre. Un soir, après une étreinte fugace dans un placard, Pierre n'en peut plus.
5: Si seulement nos deux minables conjoints étaient morts, ma tendre Marie, nous pourrions alors arrêter de nous cacher. Je te fais la promesse qu'on sera un jour réunis. Je vais d'abord m'occuper de mon cousin.
4: Aussitôt, Giroux dépêche Denis Cartaud, l'un de ses fidèles amis, et lui demande, moyennant 20 pistoles, d'éliminer l'encombrant cousin Baillet dans les bois du Val-Suzon. La première tentative échoue. Tout comme la deuxième dans la forêt de Bressay-sur-Tille. Le président est furieux.
5: Bande d'incapables ! Il va donc falloir que je me débarrasse moi-même de cette vermine. Mais en attendant le bon moment, occupons-nous de l'autre idiote. Je ne peux plus supporter sa présence chez moi. Je la déteste.
4: Justement, l'occasion est belle. Madame Giroux ne se sent pas très bien ces derniers temps. Elle se plaint de la tête, du ventre, elle vomit sans cesse. Pierre fait donc appel au docteur Rodeau. Le fameux praticien s'installe chez les Giroux pour suivre au plus près l'évolution de la santé de madame. Nuit et jour, le médecin reste au chevet de sa patiente. Il lui donne des potions, non pour guérir son mal, mais pour la faire mourir à petit feu. 10 jours plus tard, l'épouse décède d'une maladie incurable, impossible à combattre. Le docteur Rodeau sera grassement rémunéré.
6: Maintenant, c'est au tour de l'autre imbécile.
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3: Jusqu'où iriez-vous par amour ? En septembre 1638, Pierre Giroux, le premier président du Parlement de Bourgogne, devient complètement fou. Vous écoutez l'histoire de Sandra Amani, extraite de l'ouvrage « Amour et passion d'antan en pays bourguignon » aux éditions de l'Escargot Savant. Pierre Giroux et la femme de son cousin, Marie Baillet, sont amants. Après avoir éliminé sa propre épouse en l'empoisonnant, un dernier obstacle se dresse devant ce couple sordide.
4: Ce soir de septembre 1638, le cousin Baillet se rend gaiement chez Pierre Giroux. Il est en compagnie de sa femme, Marie.
7: Mon cher cousin, quel plaisir de vous recevoir. Prenez donc place à cette table, juste à l'endroit où s'asseyait ma tendre épouse. Oh, elle me manque terriblement, vous savez. Un peu de compagnie sera salutaire pour moi. La solitude où m'a plongé sa mort me désole.
4: Le vin coule à flot, et surtout dans le verre du cousin. Bientôt complètement ivre, le cousin Baillet perd la raison. Pierre rit avec lui mais ne boit pas. Marie tremble à mesure que s'écoule le repas. Elle est déjà prise de remords. Lorsque Baillet s'apprête à prendre congé, Giroux s'empare d'un immense couteau à viande. Le cousin, complètement saoul, ne réagit même pas. Quand le couteau le frappe en plein cœur, Baillet pousse un cri horrible! Un cri de bête qu'on éventre. Il meurt estomaqué. Le cousin Baillet, après une soirée forte arrosée, aurait perdu la tête et a mystérieusement disparu. Les jours suivants, Giroux s'assure que personne ne le dénoncera. Il commence par éliminer ses complices. On n'est jamais trop prudent. 12 personnes sont ainsi victimes de la folie du tueur.
7: Mince, j'ai oublié l'avocat. Humbert doit mourir, sinon il ira clamer au juge que je l'ai consulté sur des questions d'héritage.
4: 2 années passent. Les corps des victimes, bien dissimulés, ne sont jamais retrouvés. Les 2 amants restent discrets et continuent de se voir en secret pour ne pas éveiller les soupçons. Mais la vieille mère du cousin Baillet ne peut croire en la disparition de son fils si talentueux. Sa belle-fille, Marie, lui suggère de porter plainte contre X sur les conseils du diabolique Pierre Giroux. Les premiers à être interrogés sont les domestiques du président. Ils cèdent après des nuits de torture et avouent l'impensable. Le corps de Baillet a été mis dans un sac et caché dans un hôtel particulier de Dijon. Le 6 mai 1643, Pierre Giroux est enfermé dans les cellules du château de Dijon. Le tribunal ne tarde pas à donner son verdict.
8: Qu'on lui coupe la tête !
4: Marie, qui a quitté la ville de Dijon avant la mise à mort de son amant, est arrêtée quelques temps plus tard et condamnée à mort. Un ami du roi sauve sa tête et obtient l'annulation de la condamnation. Marie peut alors se remarier.
3: En espérant que sa prochaine union sera moins mortelle.
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9: Savez-vous qu'il y a une légende autour de l'origine du nom de la commune de la Garnache ? Déjà, est-ce que vous savez ce que c'est qu'une garache ?
10: Bah, je sais pas, c'est un garage avec un accent.
9: Eh bien non, Garrache, ça vient de garou, et pas le chanteur, hein, je parle bien du loup. Comme les loups-garous, il s'agit d'un humain qui se transforme en animal. Les garaches sont des femmes qui ont commis un crime dans leur vie humaine et qui se voient condamnées par le biais d'une malédiction à errer sous la forme d'un animal la nuit. Contrairement aux loups-garous, les garaches peuvent se transformer en plusieurs animaux différents. Ce ne sont pas seulement des loups. Et contrairement aux loups-garous encore, la pleine lune n'a aucun lien avec leur transformation et elles retrouvent leur forme originelle, c'est-à-dire humaine, dès qu'elles sont blessées. Il y a beaucoup de descriptions de ce que peuvent faire les garaches. Certaines peuvent sauter des haies, d'autres les traverser, mais c'est bien les mêmes bestioles dont on parle. La légende raconte que les garaches avaient pour habitude de se retrouver à l'actuel emplacement de la commune de la Garnache.
10: Et donc ce serait elles qui auraient donné leur nom à la commune ?
9: Oui, exactement, mais rassurez-vous parce qu'il est beaucoup plus probable que le nom de la Garnache soit lié au mégalithe, c'est-à-dire au menhir ou au dolmen. On pense que Garnache viendrait de Garne, qui veut dire pierre. Il est donc possible que la fameuse pierre du diable que l'on peut voir à la Garnache ait eu des petits frères ou des petites sœurs à une époque rien à voir avec les loups-garous.
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1: Bah moi, c'est ma sœur, parce qu'en fait, quand elle fait des bêtises, bah mes parents, ils les fâchent, et en fait, elles s'en fichent complètement.
2: Moi, c'est mon père, parce qu'il est des blagueurs, et il fait des blagues tout le temps, et des fois, il est un peu énervant.
3: Bah moi, j'ai trois personnes, il y a mon tonton, mon papa et mon papy, parce que déjà, mon papy, il est très drôle, parce qu'il me porte comme un sac à patates. Mon tonton, lui, quand il me prend, il me jette dans la piscine, alors que j'ai encore mes habits super lavés. Et mon père, c'est le plus rigolo parce que moi, je l'adore et voilà.
4: C'est ma sœur parce que quand je lui dis un truc, elle le répète, mais en plus marrant.
5: C'est moi-même parce que je m'aime et je fais des blagues super marrantes. Par exemple, qu'est-ce qui est jaune et qui attend ? Jonathan !
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6: Ouais, ça c'est un truc que je fais souvent. Alors c'est marrant parce que je le fais un tout petit peu moins parce que je vieillis. C'est des bateaux très violents, les bateaux de course. C'est les IMOCA, les bateaux du Vendée Globe. C'est des bateaux qui tapent vraiment très très très très fort. Je me suis cassé le dos une fois. J'ai cassé mes caméras plein de fois. Je suis reparti l'année dernière sur Tara, sur la goélette Tara. Donc là c'est plus cool, c'est plus smooth.
7: C'était improbable aussi de croiser tous les gens que t'as pu croiser avec Tara.
6: Ouais, je fais pas une liste, mais oui, ça va de Thomas Pesquet. Je sais même plus. Je pourrais pas te dire, mais le dernier film sur lequel j'ai bossé, il sort bientôt d'ailleurs. Il s'appelle Mata. C'est avec Mélanie Laurent.
7: Et tu faisais quoi sur ce film ?
6: Là, c'était de la photographie de plateau. Photographie de plateau et making of, ça, c'est un truc que j'aime beaucoup parce que un tournage, c'est compliqué, c'est éprouvant, c'est 6 semaines de travail intense. Et quand on est à ce poste, en fait, on est mobile, on fait ce qu'on veut, on se balade et ça rejoint mon amour du documentaire.
7: On va revenir sur le fait de naviguer parce que tu as participé à différentes courses, tu as navigué avec des grands skippers, des marins pêcheurs, des sauveteurs de la SNSM. Comment on filme en mer ?
6: Sur les bateaux de pêche et sur des gros bateaux, c'est très facile. Et sur les IMOCA ou les ultimes, c'est la guerre. C'est vraiment, on est à genoux, on est malade, on se cogne partout. Et là, j'avais fait la face nette avec Jérémy Bayou et Franck Camas sur un IMOCA. On utilise 1% des rushs parce que le reste, ça bouge et c'est pas cadré, quoi.
7: Le gars qui est dans le chaos total, quoi.
6: Ouais, puis les bateaux sont fermés, ils vont vite, ils sautent, ils volent, enfin tout ce qu'on veut. Et par contre, il y a un truc qui est très très chouette et très formateur là-dedans, c'est que quand on revient à terre, et ben tout paraît facile. On appuie sur un bouton, ça fait un café, on a des toilettes normales et quand on cadre, ben, c'est cadré. Donc c'est une très très bonne école, c'est une sorte de mini-service militaire express.
7: Comment est-ce que tu pourrais la décrire, justement, la mer ? Toi, ça t'a appris des choses sur elle de la filmer ?
6: Et ben en fait, c'est même pas que ça m'a appris des choses, c'est que moi je suis né à Cherbourg, j'ai grandi à l'école de voile de Cherbourg, j'ai fait l'optimiste du 420 en compétition. J'ai même été champion de Basse-Normandie en 93 d'optimiste. J'ai toujours fait du bateau. Quand je suis allé habiter à Paris, quand j'étais prof, j'ai acheté une péniche parce qu'il me fallait de l'eau autour de moi. J'ai tout fait pour revenir à Cherbourg et ça, c'est un attachement qui est vraiment profond. Et moi, le Cotentin, on parle de presqu'île, mais je le vois comme une île en fait. Et j'ai toujours été passionné par les îles. J'avais un bateau dans le port que j'ai vendu il y a pas longtemps parce que j'avais plus le temps d'en faire et que je naviguais beaucoup trop sur les autres bateaux. Quand je rentrais, j'avais pas envie de faire du bateau. C'est toujours un truc d'aller vers Aurigny, Guernesey-Serre, qui est... Il y a un petit côté passionnant, comme les Robinson ou la série Lost, tout ce genre de choses. Et donc, moi, le Cotentin, je le vois vraiment comme une île, pas comme une presqu'île, un lieu de retraite. C'est pour ça que j'ai jamais fait le choix d'habiter à Paris, ce serait plus facile pour plein de choses. Mais je préfère vivre ici et prendre le train pour aller travailler que l'inverse, que travailler à Paris et prendre le train pour aller me reposer au bord de la mer. En fait, quand on a grandi ici, on est né ici, c'est pas quelque chose qui fait partie du décor, c'est le décor.
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8: Pierre Donoré, on le fait.
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8: Auteur, compositeur, interprète, l'annécien Pierre Donoré, avec son optimisme militant, se définit comme un troubadour accroche-cœur. Amoureux des mots, de la vie, de l'amour, son nouveau single est une invitation à suivre ses envies et à passer à l'action.

0: Vous avez grandi dans le Tarn, dans une maison que vous appelez votre maison du bonheur et un peu auberge espagnole. Pour quelle raison ?
1: Pour plusieurs raisons. Enfin, déjà le terme. Une maison, on a reçu toujours beaucoup, beaucoup de monde, des amis, déjà enfants, famille, amis de mes parents, avec des enfants qui avaient le même âge que nous. On a tous joué ensemble, construit des cabanes. Non, c'était vraiment une belle époque. Et puis ensuite, moi, j'ai pris le relais au lycée pour organiser mes premières soirées aux grandes dames de mes parents.
0: Ah oui. Ah là, ça plaisait moyennement, si je comprends bien. Peut-être trop d'amis et trop souvent à la maison.
1: Oui, mais ça va, je ne cassais rien. Je ne cassais rien ou peu de choses ou des choses trop petites pour que mes parents le remarquent.
0: Un petit malin, un petit cachotier.
1: Oui, voilà. Donc,
0: vous avez évoqué les spécialités auvergnates, en tout cas ce beau plateau de fromage que nous avons la chance d'avoir. Qu'est-ce que vous aimez manger donc ici? Qu'est-ce que vous avez découvert de notre région Auvergne?
1: Alors, moi, je connaissais le Roquefort parce qu'une partie de ma famille est avéronnaise. Et je dois vous avouer que je préfère le bleu d'Auvergne. Ouais, c'est beaucoup plus crémeux et je le préfère tout simplement. Ensuite, je vais régulièrement à la Régalade, lieu emblématique de Clermont-Ferrand. Effectivement, son plateau de fromage est incroyable. Entre la Fondambert et la Comtesse de Vichy, bon, c'est un peu plus haut, mais fromage et sa carte des vins aussi est exceptionnelle.
0: Mais vous ne vous nourrissez pas de vin et de fromage. Quel autre plat cuisiné est-ce que vous aimez?
1: Alors moi, c'est plutôt l'Italie, car j'ai beaucoup voyagé, déjà dès le lycée, et j'y vais tous les ans. Tout ce qui va être gastronomie, je suis plutôt parti sur l'Italie que sur les plats français.
0: On le disait, hein, nous sommes dans votre showroom. Vous pouvez nous décrire un peu tout ce qu'on aperçoit, en tout cas les pièces maîtresses de ce showroom?
1: Tout ce que nous avons autour de nous provient de collectionneurs amateurs du 18e siècle, que ce soit des meubles ou des peintures. C'est vraiment les grands siècles. On a vraiment une expression des grands siècles français ici. Des commodes, des secrétaires, des fauteuils Louis XV, des portraits royaux, des tapisseries. C'est vraiment une expression classique. D'ailleurs, c'est le nom de cette vente, Intérieur Classique, qui pourra, je l'espère, satisfaire les envies de Clermontois pour meubler leur intérieur.
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1: Bonjour à toutes et tous, bienvenue dans cette 11e saison d'Affaires Classées, le podcast. Nous sommes en mars 1980. On juge dans la salle de la cour d'assises un certain Norbert Garceau, un assassin récidiviste connu en Bigorre et dans le public.

0: discrètement assis, il y a un chanteur incertain, Julien Clerc. Que faisait-il là? Réponse dans un instant.
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0: Mardi 11 mars 1980, une foule de curieux, d'anonymes se bouscule aux portes de l'imposante salle de la cour d'assises au palais de justice de Toulouse. Depuis la veille, on y juge Norbert Garceau, un quinquagénaire accusé d'avoir assassiné, 2 ans plus tôt, une collègue de travail dans le Tarn. En juin 79, Garceau fut condamné à mort pour ce crime à Albi. Mais grâce à un vice de procédure, le verdict fut cassé et l'affaire rejugée dans le département voisin. Le procès sort de l'ordinaire car l'accusé est un fâcheux récidiviste. Il risque la guillotine à une époque où le sujet divise profondément le pays. Sa défense est assurée par le ténor parisien Robert Badinter qui mène depuis une décennie un féroce combat contre la peine de mort. Celui qui deviendra l'année suivante le garde des Sceaux de François Mitterrand avait réussi en 1977 à sauver la tête du tueur d'enfants Patrick Henry devant la cour d'assises à Troyes malgré un contexte explosif. Réussira-t-il cette fois à éviter la guillotine à son client? Dans l'assistance, il y a un homme jeune, sagement assis sur les bancs en bois de la salle d'audience. Le public est si dense que nul n'a remarqué la présence de ce spectateur âgé d'une trentaine d'années, aux cheveux bruns et bouclés, déjà si familier des plateaux télévisés. Pour la première fois de sa vie, Julien Clerc, le chanteur populaire aux titres si nombreux, si légendaires, Niagara, Ce n'est rien, Si on chantait, Ma préférence, La cavalerie et tant d'autres, il s'est glissé discrètement parmi les anonymes venus écouter le réquisitoire de l'avocat général et surtout la plaidoirie, le combat que Robert Badinter s'apprête à livrer. Drapé dans sa robe noire, de sa voix de stentor qui contraste avec sa silhouette si frêle. La peine de mort, c'est un sujet qui taraude le jeune chanteur à tel point qu'il en écrirait volontiers une chanson. Julien Clerc est bouleversé par l'ambiance électrique qui règne dans cette salle des assises, dans les rangs du public. La plupart des spectateurs veulent la mort de l'accusé. La mort, un mot qui a le don de révolter l'artiste.
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0: Au nom de la société, l'avocat général, M. Ders, réclame une nouvelle fois la guillotine contre Norbert Garceau. Les faits remontent au matin du 9 janvier 1978. Norbert est employé comme ouvrier ajusteur aux aciéries métallurgiques de Sceaux du Tarn. Jugé sérieux par ses supérieurs, cet homme marié, sans histoire, livre une course sans relâche à Michel, une jeune collègue de travail qui élève seule ses 2 enfants en bas âge. Ces derniers temps, Norbert a pris l'habitude de faire le trajet qui le mène à l'usine à bord du véhicule de Michel. Fait étonnant, les 2 ouvriers manquent à l'appel ce lundi matin. Norbert se présente au travail le lendemain, un certificat médical à la main pour justifier de son absence la veille. Michel, en revanche, demeure introuvable. Une enquête judiciaire est ouverte. La dépouille de la jeune femme sera découverte par un paysan. 3 semaines plus tard, le 3 février 1978, dans le village aveyronnais de Saint-Just-sur-Viaure, la malheureuse a été violée, puis étranglée. Selon le médecin légiste, le tueur a utilisé un bas de nylon. Un redoutable jeu de pistes débute pour les policiers du SRPJ toulousain qui, à force de fermer toutes les pistes possibles, s'intéresse à Norbert, le bienveillant collègue qui est sans doute le dernier témoin à avoir vu Michel vivante. En fouillant les fichiers, les enquêteurs font une découverte stupéfiante. 30 ans plus tôt, l'ouvrier modèle avait déjà trempé dans une retentissante affaire criminelle que tout le monde a oubliée depuis. C'était à l'été 1952, dans le village bigourdan de Gèdre, près de Gavarnie. Norbert Garceau y avait étranglé sa petite voisine à l'aide d'une ficelle de chanvre. Un mode opératoire très similaire à notre affaire et qui conduit à l'interpellation de l'ouvrier modèle dont la nouvelle épouse et les employeurs ignoraient totalement son sombre passé. Placé en garde à vue, le suspect passe partiellement aux aveux, même s'il mélange certains détails. Son procès s'ouvre l'année suivante à Albi. Récidiviste, il risque fort la guillotine.
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0: Le premier procès du meurtre de Michel Ossilloux s'ouvre le 12 juin 1979 aux assises du Tarn. L'ambiance est survoltée. Les proches de la défunte hurlent vengeance. À leurs yeux, seule la guillotine aura raison de ce meurtrier récidiviste. Experts et psychiatres sont convoqués à la barre. Comment cet homme, déjà condamné à Tarbes en 1953 pour le meurtre d'une fillette alors qu'il avait 26 ans, devenu un époux et ouvrier modèle, a-t-il pu recommencer ? Incapable de maîtriser ses pulsions sexuelles, l'accusé ne souffre en apparence d'aucune anomalie psychiatrique ou mentale. Enfermé durant 20 ans à l'ombre de la prison de Muret, il avait été libéré en 1972 pour bonne conduite. Au terme de son délibéré, la cour condamne Norbert Garceau à la peine de mort, un châtiment auquel il échappe lors de son procès à Tarbes en 1953. Mais cette fois, aucune indulgence. Soulagé, la foule accueille le verdict albigeois dans un tonnerre d'applaudissements, à tel point que le président Lagravert ordonne l'évacuation du public. La peine de mort fait débat dans la France giscardienne de l'époque. Deux jours plus tôt, le 14 juin 1979, la commission des lois de l'Assemblée nationale venait de se prononcer en faveur de l'abolition du châtiment suprême. Dans les trois jours suivant le verdict, Norbert Garceau signe depuis sa cellule un pourvoi en cassation. Il faut dire qu'à l'époque, les condamnés n'avaient que deux espoirs pour échapper au couperet. Le pourvoi en cassation et le recours en grâce. En septembre 79, c'est la douche froide. À cause d'une date oubliée sur le procès-verbal des débats, la Cour de cassation à Paris annule l'arrêt des magistrats d'Albi. Patatras, il faut tout recommencer. C'est donc à Toulouse, en mars 1980, que le sort de Garceau va se jouer. Mais cette fois, l'accusé a musclé sa défense. Il s'entoure du ténor toulousain Georges Catala et du féroce parisien Robert Badinter qui, pour défendre son client, va faire le procès de la peine de mort avec toute son horreur, comme il le fit avec succès naguère à Troyes pour Patrick Henry.
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0: Norbert Garceau répond du meurtre de Michel Ossilloux. Mais le procès de ce tueur récidiviste au début des années 80 ramène les juges à examiner ce qui s'était passé en Bigorre à l'été 1952. Dans l'après-midi du 12 août, Yvette, une adolescente habitant le village de Gèdre à deux pas de Gavarnie, rentre au domicile de ses parents où elle grandit aux côtés de son petit frère. Yvette est une fille sage. Elle sort rarement, préférant aider sa mère aux tâches ménagères et aux devoirs de son cadet. Son joli visage attire les regards des jeunes du village, mais Yvette s'en moque. Revenant d'une séance d'essayage de sa nouvelle robe chez la couturière, la jeune fille croise près de l'hôtel de la grotte un voisin prénommé Norbert. Un homme âgé d'environ 25 ans, marié, père d'un petit garçon. Il fait chaud, le bourg du village est désert. Yvette salue le jeune voisin et la conversation s'engage. On parle de tout, de rien. Et puisqu'il fait beau, Norbert lui propose d'aller au bois et cueillir des champignons. Au terme d'une assez longue marche dans la clairière, Yvette se sent fatiguée par la chaleur ambiante. Elle s'assoit au pied d'un arbre. Norbert s'approche. Il offre de la soulager en lui caressant les épaules. Yvette se laisse faire. C'est la première fois. Mais Norbert n'en reste pas là. Il l'embrasse, l'étreint, puis tente un rapport sexuel. Pétrifiée, Yvette réalise que cet homme marié tente d'abuser d'elle. « Lâche-moi, dit-elle. Je vais tout révéler à mes parents. » Et tandis qu'elle se relève, l'adolescente ne voit rien de ce que Norbert prépare. Ramassant une petite branche, il enroule un morceau de corde et prépare un garrot grâce auquel, par surprise, il étrangle la fillette si fort jusqu'à ce qu'elle s'étouffe. À la tombée de la nuit, les parents d'Yvette sont morts d'angoisse. Où est-elle passée ? Les recherches débuteront le lendemain matin car un violent orage déchire le ciel des sommets de Gavarnie. Le corps d'Yvette sera découvert, dissimulé sous des branchages à 2 kilomètres du village. Mais qui a commis ce crime ?
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0: Les enquêteurs de la PJ toulousaine mettront moins de 20 jours pour identifier et localiser l'assassin. Le lendemain du drame, Norbert Garceau avait bizarrement disparu du village de Gèdre. « Pour travailler », dira-t-il aux policiers qui l'interpellent dans un foyer pour travailleurs dans les Pyrénées-Orientales. Confondu par les témoignages d'habitants qui l'ont aperçu, marchant à pied avec Yvette, peu avant leur supposé du crime, le suspect craque. Il avoue qu'il était tombé secrètement fou amoureux de l'adolescente. Il a perdu la tête quand elle a repoussé ses avances. Effrayé par la menace d'être dénoncé, redoutant le scandale, il a préféré la faire taire en l'étranglant. « Je suis un pauvre type », lâche-t-il avant de signer le procès-verbal de ses aveux. Détail sordide. Le lendemain du crime, Garceau s'était recueilli au chevet de la malheureuse, comme tous les autres habitants de Gèdre. Son procès s'ouvre en juin 1953 au palais de justice de Tarbes. Et pour l'occasion, le public est venu en masse. Fils de fonctionnaire, Garceau était honorablement connu dans son village. Jusqu'à ce maudit 12 août 1952. À son procès, il n'affiche aucune émotion, malgré les sanglots déchirants de la maman d'Yvette. Garceau est-il un monstre ? Oui, aux yeux de l'avocat général, M. Fabre, qui ne décèle aucune circonstance atténuante. Non, pour la cour et le jury qui le condamnent à la prison à perpétuité. Prisonnier modèle, il est libéré 2 décennies plus tard, mais il récidive en 78 à Albi, tuant cette fois une collègue de travail. Lors du procès à Toulouse, le chanteur Julien Clerc s'est fondu dans l'assistance. Il contemple le vibrant plaidoyer de Robert Badinter qui évite la guillotine à son client pour la seconde fois. De retour à Paris, Julien Clerc en fait une chanson, « L'assassin assassiné ». « J'y pense encore », confiait-il récemment sur un plateau télé. Il fallait du courage à l'époque pour s'opposer à la peine de mort. Robert Badinter l'en remerciera par un petit mot. Il écrit ceci. « Votre chanson a fait bien plus pour la cause que 20 conférences et 30 discours. »«
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1: Le chanteur et l'assassin, c'était le premier de cette 11e saison des Affaires classées. Je vous retrouve dans un très prochain numéro. Nous irons du côté de Biarritz en juin 1996. Un enseignant retraité disparaît subitement. Sa villa est sans dessus-dessous. Une seule question inquiète ses proches. Que lui est-il arrivé ?
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3: Et bonjour Patrick.
4: Bonjour Sébastien.
3: Merci, je suis ravi de vous voir ici à Revel. Est-ce que vous êtes fan d'aéromodélisme? Bon, d'abord, avant d'en parler de votre parcours, c'est quoi l'aéromodélisme?
4: L'aéromodélisme, c'est très simple. Il suffit de construire avec ses petits doigts un appareil qui peut voler. Il peut être en bois, en plastique, en carton, en tout ce qu'on veut. Et ensuite, tâcher de le faire voler, ce qui est déjà plus difficile. Mmh. Et puis, arriver un peu plus tard, on peut envisager de mettre une télécommande à l'intérieur pour pouvoir le radioguider à partir du sol.
3: Ouais, alors quand vous étiez petit, c'était quoi que vous aviez entre les mains? Pour construire des avions?
4: Ben moi, à l'âge de 4 ans, je n'avais pas la capacité de faire un avion qui puisse voler, mais j'avais des Legos dans les mains et tout de suite m'est venue l'envie de construire des avions. Je ne sais absolument pas pourquoi, encore aujourd'hui.
3: On a souvent un Claude dans nos vies, le vôtre a compté beaucoup.
4: Ça, c'était un peu plus tard quand même. Lorsque j'étais au lycée, ce Claude était déjà pilote d'avion et moi non, un peu plus âgé que moi. Et donc, un jour, il m'a proposé de venir voler avec lui et là, j'ai découvert une passion supplémentaire, c'est l'envie de voler moi-même dans un avion ou un planeur un jour.
3: Oui. Alors, est-ce qu'on se perd dans le ciel? Moi, je me pose toujours la question.
4: Tout le monde peut se perdre si on ne sait pas lire une carte, par exemple, et ou s'il y a du vent ou des conditions météo un peu particulières. Et ce jour-là, j'étais tout jeune pilote, j'avais peut-être une cinquantaine d'heures de vol. Je suis passé au-dessus des nuages parce que la vue au-dessus des nuages est quelque chose d'extraordinaire et de fabuleux. Et je me suis perdu, le vent m'a amené à 50 km de là, et en descendant, le terrain, je ne le trouvais plus. Le terrain d'atterrissage avait disparu. J'ai dû chercher un terrain, j'en ai trouvé un, c'était pas le mien, mais je suis descendu, je me suis posé et j'ai demandé ma position pour pouvoir rentrer à la maison.
3: Alors la transmission, parce qu'aujourd'hui, j'imagine que vous devez adorer transmettre votre passion.
4: Mais en réalité, je suis devenu ensuite pilote instructeur, aussi bien en planeur qu'en avion. Ça a été ma vie professionnelle pendant plus de 30 ans. Et donc aujourd'hui, retraité, j'en profite pour passer cette passion au niveau de l'aéromodélisme envers toutes les personnes qui vont me le demander.
3: Alors il y a du talent, et notamment Romain. On m'a parlé de Romain. C'est qui?
4: Ben, Romain est très talentueux, effectivement, et très motivé surtout, parce qu'à peine 13 ans, il sait déjà qu'il va faire son métier dans l'aviation. Il a débuté en fin 2024 et d'ores et déjà est capable de participer à notre première Coupe de France de planeurs radiocommandés sur le terrain de Revel. Donc bravo à Romain.
3: Ouais. Il est comment, vous, votre avion d'aéromodélisme?
4: C'est un planeur qui va être lancé avec un sando à environ une centaine de mètres de hauteur. Et à partir de là, il faut effectuer des vols de l'ordre de 6 minutes pour se poser ensuite sur une cible. Donc c'est un jeu assez passionnant et très technique.
3: Bon, ben merci beaucoup Patrick de m'avoir expliqué votre passion. Salut à vous.
4: Avec plaisir Sébastien.
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5: Le circuit Bugatti, lieu mythique et terrain de jeu parfait pour l'événement qui anime chaque année la fin d'août en Sarthe, j'ai testé pour vous les 24 heures vélo Skoda. 16e édition, sportifs, entreprises, associations, bandes d'amis ou même solitaires un peu fous, les 3200 coureurs sont tous là. Parmi eux, notre équipe ici mène, radio officielle de l'événement et ses 8 coureurs, Marie, Prune, Grégory, Gaël, Axel, Fabien et moi-même, ainsi que Julien, auditeur vainqueur du concours. Après avoir installé notre campement dès le vendredi dans le camping du Houx, direction le box 26 dans les paddocks. Samedi matin, quelques tours de reconnaissance, un défilé de vélos en tout genre pour la matinale Maine Libre, un briefing et un repas partagé tous ensemble au restaurant Le Paddock à quelques heures du départ. C'est Julien, l'auditeur vainqueur du concours, qui va se mettre en place sur la ligne droite. Un départ simplement, le cycliste doit courir vers le vélo. Dossard 8006, toutes les conditions sont réunies pour que les départs soient parfaits. Ça y est, l'ambiance est complètement folle. Heure après heure, l'équipe d'Issimène se relaie. J'entame le mien à 22h sur un vieux vélo Bianchi vert collector que m'a gentiment prêté Gaël de l'équipe technique. Et la nuit, je peux vous dire que l'atmosphère est vraiment spéciale. À certains endroits, seul le bruit des roues se fait entendre. Surtout celle du peloton de tête qui file à toute allure tel un essaim d'abeilles et que vous avez intérêt de laisser passer si vous ne voulez pas finir sur les vibreurs. Après mon deuxième relais à 6h du matin, sous un lever du jour magique, je m'apprête à m'élancer à 14h pour l'arrivée. Il fait chaud, mais l'énergie est là, le soutien est immense, les tribunes du haut sont remplies, les supporters amassés le long de la ligne droite et de la redoutable montée du Dunlop pour nous donner du courage. Après plusieurs tours sous la chaleur, je regarde ma montre, il est 15h, il faut tout donner pour l'arrivée. Alors, je pédale à fond, je bois toute mon eau, je passe la ligne droite, sauf que j'aperçois une pancarte qui annonce « Encore un tour ». Coup dur, j'avais rien compris. Mais impossible de lâcher avec une telle ambiance et un tel soutien, donc on y retourne. Et ça y est, cette fois, c'est la bonne. Après 24 heures de course et 177 tours pour Issimène, on a déjà l'impression que tout ça est passé trop vite. Peu importe le podium, on retient les sourires, la fête et l'entraide, une vraie aventure humaine qui vous fait dépasser vos limites et qui vous offre un vrai moment différent avec vos collègues. Alors, pour toutes ces raisons, on peut le dire, les 24 heures vélo, c'est testé et approuvé par Issimène.
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6: Aujourd'hui, je vous amène au jardin des couvents des Cordeliers. Alors avant d'être ces jardins, eh bien c'était tout autre chose. Mais alors, c'était quoi avant? Eh bien, vous allez le savoir tout de suite.
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6: Et pour vous présenter ce que c'était avant les jardins du couvent des Cordeliers, je suis avec Amélie Bourmeau-Binard, guide conférencière de l'Office de tourisme de Châteauroux. Bonjour Amélie.
8: Bonjour.
6: Alors là, on est dans les jardins, mais avant, ça ressemblait à quoi?
8: Eh bien, avant, il y avait un énorme bâtiment, puisque c'est l'emplacement de l'ancienne gendarmerie. Là, on est donc dans les années 70, hein, quand la gendarmerie était ici, et que les dortoirs et une partie des cordeliers étaient utilisés pour dortoirs et pour aussi les écuries de la gendarmerie. Sauf qu'ils avaient un petit problème de place. Hein. Donc, il y a eu un projet dans les années 70 de raser intégralement le couvent des Cordeliers.
6: Pas la gendarmerie, on voulait plutôt raser le couvent.
8: On voulait raser le couvent. Alors, comme je vous en parlais tout à l'heure en off, ce couvent des Cordeliers, il est absolument exceptionnel pour du patrimoine franciscain, puisque les franciscains faisaient vœu de pauvreté. Et pourtant, le couvent des Cordeliers de Châteauroux est absolument extraordinaire en taille, en décoration, même si ça semble extrêmement modeste. D'ailleurs, on peut même dire que c'est peut-être le plus beau couvent franciscain de France, voire d'Europe. Et donc, dans les années 70, quand le projet était de raser le couvent, eh bien, il y a eu des locaux, des historiens, même des personnalités politiques qui se sont soulevés pour empêcher cette destruction. Et finalement, comme on peut le voir, c'est la gendarmerie qui a été détruite et qui a été remplacée par ces magnifiques jardins. Alors, c'est des jardins qui ont été commencés vers 1984 et qui ont été terminés en 2014, puisqu'en plus des jardins en haut où nous sommes, eh bien, en contrebas, on en a d'autres. Et en contrebas, on a la réhabilitation des lavoirs et puis tout le jardin public. Bref, un espace de verdure plutôt sympa pour se balader.

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1: Bonjour, donc je suis Christine, professeure de danse. Je suis installée depuis peu dans les Landes à Abbas. J'ai dirigé mon école de danse pendant 30 ans dans l'Est de la France et je suis enchantée de pouvoir continuer ma passion de la danse avec de nouveaux élèves et de créer des moments inoubliables.
2: Racontez-moi. Comment vous êtes entrée dans l'univers de la danse?
1: C'est une passion que j'ai depuis toute petite. Je savais à peine marcher, que je montais déjà sur les pointes et j'étais toujours en train de danser, d'enfiler un tutu et de bouger sur tous les styles de musique. Ensuite, j'ai fait de la gym, puis je suis venue rapidement à la danse. Et à 20 ans, je me suis dirigée vers les danses de couple. J'ai fait une formation sur Colmar. C'est une vocation, je pense. J'ai besoin de me rapprocher des gens, j'aime beaucoup le contact, j'avais besoin de ça. Et la danse me permet de réaliser tout ce que j'avais envie de faire. La danse de salon, rock'n'roll, latine sportive, salsa bachata, toutes les danses de couple, c'est un plus de pouvoir partager cette activité en couple. Ça rapproche les élèves, ça rapproche les gens, ça soude les couples, ça rajeunit les retraités. Cette connexion qu'on est toujours obligé d'avoir quand on danse à deux. Qu'est-ce que ça m'apporte, moi? Parce qu'en plus, j'ai toujours eu des conjoints qui ne dansent pas du tout. Donc c'est pour ça que je ne peux pas parler de mon... Personnellement, c'est un peu compliqué.
2: Vous semblez fasciné justement par la danse de couple. Et vous me dites, je ne le fais jamais avec mon conjoint.
1: Non.
2: Un peu paradoxal. Non.
1: Oui, jamais j'avais un partenaire de danse avant. Les musiques me passionnent déjà, quand ça soit du rock ou que ça soit de la valse viennoise, du tango, j'aime beaucoup. Et après, oui, c'est le travail de chaque pas de danse est complètement différent. Et d'arriver à le faire à deux, c'est magique.
2: Vous êtes arrivée dans les Landes il y a 2 ans. Quel était le contexte?
1: Quand je suis arrivée dans les Landes, je suis allée directement à la mairie, à la basse, et j'ai été accueillie merveilleusement bien. On m'a donné tout de suite les clés d'une petite salle de réunion où là je pouvais démarrer des cours de danse. Ce que j'ai fait et il y a eu tout de suite des élèves parce qu'ils attendaient vraiment des cours de danse de salon. C'est vraiment une grande chance pour moi. Les premiers contacts avec les habitants se sont très très bien passés. On m'a mise à l'aise tout de suite et je suis rentrée dans l'ambiance landaise rapidement avec les petits apéros en fin de cours, la fête et l'esprit très très convivial. Je suis depuis peu sur Dax pour donner des cours de danse de salon et de rock'n'roll. J'attends de nouveaux élèves avec plaisir.
2: Christine Vouron, j'ai un petit défi à vous lancer. Alors le premier défi serait de m'apprendre à danser le rock.
1: Aucun problème. Là, vous avec plaisir.
2: Pas. Mais le deuxième défi surtout, c'est de me donner le nom de la radio qui vous a passé le micro ce matin.
1: Ici Gascogne, bien entendu.
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4: 7h38, à cette heure-là, chaque matin, on apprend plein de choses grâce à Arnaud Fromage et sa nécessaire minute comtoise. Bonjour Arnaud.
5: Bonjour Loïs.
4: Il faut bien se rendre à l'évidence, les francs-comtois sont partout.
5: Oui, et s'ils le font un peu moins savoir que les Bretons ou les Corses, force est de constater que les francs-comtois ont conquis le monde. Je vous avais déjà parlé des villes fondées par les colons comtois au Nouveau Monde, Saint-Claude au Canada, Saint-Hippolyte et Besançon sans cédille aux États-Unis. D'autres, venus de Champlitte, ont fondé des villes au Mexique, mais aujourd'hui, c'est au bord de l'océan Pacifique que j'ai décidé de vous emmener.
4: Attendez, on est aussi là-bas ?
5: Mais carrément que vous y êtes les petits gars. Et si je le sais, c'est parce qu'en 1924 paraissait le premier numéro d'un journal intitulé « Les Gaudes d'Extrême-Orient, revue trimestrielle des francs-comtois résidant sur l'océan Pacifique ». Le siège de cette parution était installé à Hanoï, alors en Indochine française, et elle avait pour but, je cite, « de servir de trait d'union entre les membres de la société dispersés sur les distances effarantes qui courent du Kamtchatka aux îles Malaises et de l'océan Pacifique aux frontières de la Russie ». Sur ce territoire fantastique, nous dit le préambule de la revue, sont éparpillés nos compatriotes. Les Gaudes iront leur porter les nouvelles du pays, les nouvelles des amis, qui sont eux aussi en Extrême-Orient.
4: Et donc, il y a quoi dans cette revue ?
5: Alors il y a un peu de tout, hein. C'est un sacré bottin, quasiment 100 pages, qui contiennent des poèmes, des souvenirs du pays, quand la neige tombe et qu'on picole, ou encore des extraits de livres de Louis Pergaud. Et puis il y a la chronique économique, où l'on apprend que ça exporte pas mal, hein, des montres, des bicyclettes, des automobiles, de la quincaillerie, du fromage de gruyère, des vins d'Arbois, et jusqu'à la recette de la cancoyotte, nous affirme l'auteur, qui se réjouit. Nous sommes ici nombreux en tant qu'individus, le nombre de maisons franc-comtoises nous met parmi les provinces de France les mieux représentées. On y apprend aussi au détour d'un paragraphe que Gré est la ville des jolies filles et que les hôtels y sont bien tenus et confortables. Bon, j'ai pas réussi à trouver combien de Franc-Comtois étaient présents à l'époque sur les rives de l'océan Pacifique, mais ce que je peux vous dire, c'est qu'il y avait des naissances, bah oui, un carnet rose aussi. Donc, avec 100 ans de retard, je voulais souhaiter la naissance de Maurice Chamodeau, fils de Monsieur Chamodeau de la gendarmerie d'Hanoï, et envoyer tous mes vœux de bonheur à Jean Détouillon et Anna Ripert qui se sont mariés. Voilà, ça me semblait important. Et on salue les Franc-Comtois qui nous écoutent partout, dans le monde, et oui, plus besoin d'une revue dédiée. Aujourd'hui, il suffit d'avoir son appli ici pour avoir des nouvelles de la région, où que vous soyez dans le monde, et ça c'est beau quand même.
4: Et oui, amis franc-comtois du Pacifique, merci de nous écouter avec ici Besançon, et merci Arnaud Fromage pour cette nécessaire minute comtoise encore très intéressante. On parle souvent, c'est vrai, des Bretons avec leur drapeau, hein, qui sont absolument partout. La légende dit même que les Américains, quand ils sont arrivés sur la Lune, il y avait déjà le drapeau breton de planté, c'est pour vous dire. Mais finalement, les franc-comtois, on est quand même pas mal représentés à l'échelle internationale. Merci Arnaud. 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
6: Nous sommes sur les rives du lac des Vieilles Forges, dans le parc naturel régional des Ardennes. Bonjour Coralie Tullier.
7: Bonjour.
6: Chargée de mission zone humide pour le PNR des Ardennes. Les zones humides, c'est quoi? C'est les marécages?
7: Alors oui, ça peut être des marécages, ça peut être aussi des tourbières, ça peut être des prairies humides, ça peut être des bords de lacs comme ici, ou des bords de rivières, et on peut trouver également des marécages ou marées.
6: Pourquoi ces zones humides sont-elles si importantes et pourquoi il faut les protéger?
7: Les zones humides, ce sont des milieux essentiels car elles rendent des services inestimables à l'homme et à son écosystème. Et donc, tout d'abord, ce sont des éponges naturelles, donc c'est-à-dire qu'elles interviennent dans la régulation de la quantité d'eau. Donc elles se gorgent d'eau en période pluvieuse pour la restituer ensuite progressivement. Et elles atténuent ainsi les inondations. Et donc elles permettent également d'alimenter les nappes phréatiques. Ce sont également un support à une biodiversité riche, donc l'eau est la source même de la vie sur Terre, et donc il n'est pas étonnant que ces écosystèmes riches et complexes offrent des conditions de vie favorables à de nombreuses espèces de plantes et d'animaux. Donc bien que les zones humides ne représentent que 5 à 10% du territoire, elles abritent 30% des espèces rares et en danger.
6: Parmi ces espèces, qu'est-ce qu'on a?
7: On peut citer les amphibiens, donc les grenouilles, les crapauds, les tritons, les salamandres. On a également énormément d'oiseaux d'eau, donc les grandes aigrettes, le héron cendré. On peut avoir également des libellules, des demoiselles, des insectes aussi aquatiques comme le géris, qui est appelé également communément l'araignée d'eau.
6: Alors on comprend l'importance de les protéger, ces zones humides. Quelles sont les actions mises en place?
7: Le PNR, depuis le lancement de la mission zone humide en 2017, donc le PNR a entrepris de référencer l'ensemble des zones humides présentes sur son territoire. Donc à savoir que le PNR comprend 92 communes et occupe 1170 km². Donc cet inventaire sur le terrain a duré 4 ans et a permis d'identifier plus de 1500 zones humides, et ce qui représente environ 8000 hectares, soit 7% du territoire du parc. Donc à la suite de cet inventaire, un programme d'action a été rédigé, et donc ces actions sont par exemple la création de mares, la prise en compte des zones humides dans les documents d'urbanisme, donc pour éviter par exemple de construire en zone humide, ou encore l'amélioration du fonctionnement de la zone humide, donc par le comblement de fossés de drainage, ou encore la restauration de la continuité écologique.
6: Et puis il y a un aspect aussi qui n'est pas négligeable, c'est l'aspect pédagogique pour les grands et les petits.
7: Tout à fait, donc un autre enjeu de la mission, c'est la sensibilisation des scolaires et du grand public, donc au travers des rendez-vous avec le parc et d'interventions auprès des élèves, donc de CM1, CM2 et 6e. Et donc nous avons également réalisé une exposition sur la thématique des zones humides avec les élèves de BTS du lycée agricole de Saint-Laurent. Et donc elle est disponible gratuitement sur demande et peut être prêtée aux écoles ou aux collectivités.
6: Et si on veut en savoir plus, bien sûr, on peut se connecter au site internet du parc naturel régional des Ardennes. Merci Coralie Tullier, chargée de mission zone humide pour le PNR des Ardennes.
7: Merci à vous.

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1: Vous le savez, sur Ici Saint-Étienne-Loire, on adore plonger dans les trésors cachés de notre patrimoine. Anne-Berthe, bonjour.
2: Bonjour.
1: Vous êtes responsable du service des publics du site de la Chartreuse de Sainte-Croix-en-Jarret. Aujourd'hui, on va se mettre dans la peau d'un moine chartreux, parce que c'est la Chartreuse de Sainte-Croix des plus habitées par les moines. L'ordre, lui, existe toujours.
2: Silence, prière et travail. Voici ce qui ponctue le quotidien d'un moine chartreux.
1: Bon, jusqu'ici, rien de très surprenant.
2: C'est vrai qu'on n'en attend pas moins des moines. Mais si j'ajoute solitude, là on entre un peu plus en détail dans la vie d'un chartreux. En effet, l'ordre des chartreux a pour spécificité d'être un ordre semi-érémitique.
1: Alors là, ça se complique.
2: Oui, alors semi-érémitique, cela signifie que les chartreux vivent une très grande majorité de leur temps seuls, dans des cellules individuelles, appelées aussi ermitages. Chaque père vit dans un espace de 2 ou 3 pièces, doté d'un petit atelier et même d'un jardin.
1: Bon, il faut aimer la solitude.
2: Oui, c'est en effet la condition sine qua non de la vie en chartreuse. Il ne faut pas être très bavard non plus, car les chartreux vivent en silence. Et même dans les quelques temps communautaires qui ont lieu à l'église ou au réfectoire, ils ne se parlent pas entre eux. Le seul moment d'échange se fait lors de la promenade hebdomadaire. Une fois par semaine seulement, les moines sortent marcher hors de l'enceinte de la chartreuse et peuvent alors discuter en petits groupes.
1: Donc le reste du temps est consacré à la prière.
2: Oui, les temps de lecture et de prière sont bien sûr très importants, tout au long de la journée comme de la nuit d'ailleurs. On compte pas moins de 8 offices liturgiques par 24 heures, sans compter les temps de prière ou d'étude de la Bible en solitude.
1: En dehors de ces temps de prière, quelles sont les activités des moines ?
2: Alors depuis toujours, l'idéal des chartreux, c'est d'être le plus autonome possible. Les chartreuses sont le plus souvent situées dans des endroits assez isolés, afin de respecter le silence et la solitude des moines. Les moines doivent ainsi s'occuper de leurs besoins quotidiens. Un temps de travail manuel est d'ailleurs aménagé l'après-midi. Couture, menuiserie, jardinage, les activités ne manquent pas.
1: Merci beaucoup Anne-Berthe et à très bientôt pour un prochain numéro.
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3: Dauphinoise, Dauphinois, bien le bonjour. Le village à l'honneur ce matin est bien sûr dauphinois, mais un peu spécial, Biolle. Biolle, commune rurale à habitat dispersé, selon la formule. Biolle, je te salue. Nous sommes au milieu des terres froides de l'Isère, bien sûr, dans lesquelles, d'ailleurs, les Dauphinois sont chaleureux, ça compense. Alors, pourquoi Biolle? Pourquoi Biolle? Vous me direz, bon, parce que j'en ai envie, hein, c'est déjà une bonne raison, mais aussi parce qu'à cette époque, durant laquelle les communes couple, Biolle a été en avance sur son temps. J'explique, calmez-vous, j'explique. Bon, Biolle le haut et Biolle le bas, comme vous l'avez, ont formé pendant longtemps la particularité de cette ville. Deux villages séparés, mais en fait, non. J'explique, c'est compliqué. Il y avait 2 écoles, à l'époque, 2 églises, 2 curés, 2 mairies, 2 cimetières, et attention, on ne se mélangeait pas. Oulala, Biolle le haut se faisait baptiser en haut, et Biolle le bas en bas. Il y en a que 2 qui suivent au fond. Là. Réveillez-vous un petit peu, j'explique. Et oui, nous sommes en terre dauphinoise, en terre de marteau. Voilà. Tout était double, sauf le maire. Ah, vous avez bien entendu. Un seul maire, pas, et pour 2 mairies. Voilà, c'est ça le problème. Pas 2 maires. N'ayant pas le don d'ubiquité, quand le maire était en haut, ben, il n'était pas en bas. Ah, son premier adjoint le remplaçait. C'est simple. Enfin, presque. Heureusement, aujourd'hui, Biolle a fusionné. Enfin, aujourd'hui, ça va déjà un bail, hein, qu'on le fasse savoir aux 4 coins du monde. Biolle est unifié et son maire actuel, Patrick Belmont, a moins besoin de se déplacer. Je me demande même s'il n'y a pas qu'un seul curé. C'est vous dire le progrès. Bah, bien sûr, hein. Le Biolle en haut, le Biolle en bas ne forme qu'un seul corps avec 2 bras, 2 jambes, 2 tout ce que vous voulez. Voilà. Et un seul cerveau. Ouf! Une bien belle histoire que l'on aimerait raconter plus souvent. Des gens qui s'unissent au lieu de se foutre sur la tronche. Ah. J'en profite d'ailleurs pour saluer les villages alentours, proches de la belle Biolle, et tout particulièrement Château-Vilain, qui paraît-il ne l'est pas tant que ça, et Torchefelon. Un nom de cul, Torchefelon. Un nom comme celui-là, ça ne s'invente pas. Torchefelon asiatique, peut-être, tout un programme. Ah, quel bonheur. Ah, quel bonheur de se promener comme ça en Isère et découvrir tous ces villages qui sont sa richesse, bien sûr. Le bonheur est dans le pré, le bonheur est dans le Dauphiné, d'autant que dans le coin, tous ensemble, on n'est pas des quand même.
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6: À Dichat Zoé.
7: À Dichat Cynthia.
6: Alors avec toi, des histoires de clés, des histoires de clous, moi je sais plus, je te laisse raconter.
7: Aujourd'hui, je vais vous raconter l'expression « ne pas valoir un clou » qui est « locutio verbial courent nabe nat merit nad balou d'estad ocio utilitat donc endus mut est annulé. »
8: Ah, c'est vrai que c'est joli.
9: C'est nul ! Zéro !
7: C'est une locution verbale

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1: Vous collectionnez quoi, vous, à part les emmerdes? Les boîtes de camembert, les cotons-tiges, les cartes Pokémon, les résidences secondaires? Non, parce que tout se collectionne, en fait. Je vous propose de vous arrêter chez Jean-Pierre, histoire qu'il nous montre ce qu'il a à la cave.
2: Ça va, les amis?
1: Il est à sa clôture, et de l'autre côté de la clôture, il y a des gens.
2: C'est les voisins, ça, alors?
3: Ouais, c'est mes voisins.
2: Il se trouve qu'ils habitent la maison d'à côté et tout,
3: voilà,
2: c'est top.
3: C'est des gentils voisins.
2: Parce que des fois, t'as des voisins qui habitent à Perpète.
4: Ah, non, mais salut. Non, nous, on est vraiment ouais, à côté.
2: Des vrais voisins, quoi.
4: Yes.
2: Salut. Ça va, toi?
5: Ça va.
1: Sympa l'ambiance, mais JP, il avait pas un truc à nous montrer?
2: Ah, bah dis, t'as déjà sorti quelque chose en plus. Bah, oui, j'avais pas fait attention.
6: Je voulais te faire de la place dans le musée quand même pour que tu puisses circuler.
2: Non, mais ce monsieur, il a son petit pavillon. Alors,
6: voilà.
2: Dans un coin qui est hyper bruyant, comme on l'entend.
6: Voilà, voilà.
2: Au sous-sol, toi, tu nous fais un
6: voilà,
2: musée.
6: Voilà, donc je me suis fait un petit musée privé.
2: Je sais pas, moi, c'est un quoi? Un musée du coton-tige?
6: Non.
2: T'as des cotons-tiges de collecte?
6: Le musée s'appelle le Motobécane Passion Museum.
1: On va voir ça.
6: Donc là, on va rentrer dans le musée.
2: T'as utilisé tout ton sous-sol pour ça, alors?
1: Ah, mais il s'est chanté, en plus. Qu'est-ce qu'on disait, sinon?
2: T'as utilisé tout ton...

0: sous-sol pour ça, alors.
1: La moitié du sous-sol. Ouais. Si tu veux, avec mes premiers salaires, je me suis payé ma première moto, ouais. 125 LT1, mais qui était verte au lieu d'être orange. Et j'ai été renversé par une personne qui n'avait pas de permis, pas d'assurance et une voiture pas elle.
2: La moto, c'était fini.
1: Bon, bah, j'ai arrêté, hein, forcément, bon. Parce que j'ai été amputé quand même. Donc, oui, je suis amputé d'une jambe, hein, j'ai une prothèse.
2: Attendez, la suite est plus sympa.
1: Il y a un moment dans ma vie où j'étais pas très très bien, donc mes enfants ont dit, tiens, on va peut-être trouver quelque chose pour essayer de redonner du moral au papa.
2: À qui
1: au papa.
2: Ah, ok.
1: Et puis, ma fille a pensé à me racheter une petite 125 LT3 qui est là, qui est bleue.
2: Et c'est de là que tout est parti.
1: C'est la première que j'ai restaurée, je dirais, mais l'âge de mes 50 ans.
0: Ça fait quasiment que 20 ans, en fait,
1: voilà.
0: Que tu restaures des motos bécanes.
1: Voilà, c'est ça.
2: Donc, on en était au cadeau de sa fille.
1: Et donc, je l'ai restaurée sur les fesses, parce que je ne pouvais pas être debout. Et puis après, j'ai voulu en faire une deuxième pour mon fils. Et puis, ma fille m'a dit à un moment, elle me dit, papa, t'as combien d'enfants?
2: Ça peut arriver qu'on sache pas. Hein.
1: J'ai dit deux. Elle me dit, pourquoi? Tu m'en as pas fait une troisième?
0: Pour moi?
1: Oui.
0: Ta fille?
1: Voilà. Donc, j'ai fait une troisième. Et de la troisième, je ne suis pas arrêté.
2: Donc, il en a restauré combien des motos bécanes?
1: J'ai fait toute la gamme des 125, en passant par les motos de l'administration française, et puis en passant aussi par le fameux fleuron de cette époque-là, des années 70, la fameuse 350 moto bécane.
0: Il y en a une qui te manque? Une que t'aimerais avoir, que t'as pas, que j'aille te la chercher, là.
1: Peut-être la 500.
2: Bon, je vais lui trouver ça.
1: Mais c'est pas possible, puisqu'elle est au musée de 50 ans.
0: Ah, il y en a qu'une?
1: Il y en a qu'une, c'est un prototype, c'est tout.
0: Si on y va la nuit.
1: Non.
0: Discrètement.
2: Il y a plus d'une vingtaine de motos dans son petit musée à JP.
1: Voilà.
2: Mais pas que.
1: Des affiches de l'époque, des objets de l'époque qu'on retrouvait dans les concessions moto bécane au moment de Noël, on offrait un petit vélo.
2: Vous savez que Jean-Pierre, il peut vous le faire visiter, son musée à Saint-Pierre-les-Elbeuf.
1: Mais il y a des belles choses à voir quand même.
2: Allez faire un tour sur l'appli ici, je vous y ai mis de belles photos et les coordonnées de Jean-Pierre.

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1: Et Adicia, c'est plein simple, c'est très simple. Vous dites l'électricité, c'est simple.
2: L'électricité.
1: Bah, voilà. Alors, si les moulins du Bazac ont disparu à la fin du XVIIIe siècle, ils ont été remplacés par une centrale électrique qui a permis d'alimenter le premier réseau d'éclairage à Toulouse. Alors, pour parler de la lumière en Occitan, eh bien, figurez-vous qu'il y a 12 mouts, l'olune et la lutte.
2: Ah bon? Pourquoi de mots? Il y a une différence entre ces deux mots?
1: Eh bien, l'olune, qu'est-ce que ça coûte? C'est la lumière, l'éclairage, hein. Ou les phares de votre véhicule. L'olune correspond à la base à l'électricité. La lutte, qu'est-ce que ça coûte? Eh bien, c'est la lumière naturelle, la clarté. Bap là, à quoi crée-moi l'une? Ouais, c'est clair comme l'eau de roche.
2: Ça a l'air à peu près clair.
1: Ouais. Alors, en occitan, c'est clair comme l'eau de roche, se dit à quoi crée-moi à l'une. Éclaire-moi, ça veut dire en occitan, faille-moi l'une. Faille-moi l'une, pour moi, c'est fais-moi de la lumière. Donc, éclaire-moi. On dit aussi, aluca pour allumer la lumière. Et le contrari, c'est dit atuda.
2: Ça veut dire éteindre.
1: Eh oh, Balint. En effet, le verbe atuda s'emploie quand vous éteignez la lumière, l'ordinateur, la télévision, bref, tout appareil électrique. Falune, c'est donc allumer la lumière, mais aussi regarder, travailler les autres et même tenir la chandelle. Justement, la chandelle se traduit en occitan par la candelle, sans oublier l'oukalel ou l'oukarei. Alors, c'est l'ancienne lampe à huile. Vous avez connu ça, Jean-François?
2: Oui,
1: l'oukalel qui n'éclairait pas toujours très très bien. Fait final, Bremonde, j'espère que cette chronique vous aura suffisamment éclairé. 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
3: Quel cocktail américain, c'est quoi?
4: C'est un cocktail grillé avec une sauce américaine, tomate, échalote, une pointe de cognac, du vin blanc. C'est un peu relevé.
5: Un déca.
6: Pâté, jambon, c'est du pain, gruyère, chantal, rosier, jambon de pays.
7: Eh ben tout ça, ça va aller dans la blanquette.
4: Bon appétit.
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1: Salut Brice Hizel. Alors, je m'appelle Virginie, j'ai 46 ans aujourd'hui.
2: C'est votre anniversaire ?
3: Joyeux anniversaire !
4: Qu'est-ce qu'elle fait dans la vie ?
1: Je travaille dans une grande surface.
5: Bah, tu passeras au magasin.
6: Et pourquoi pas maintenant ?
1: Parce que je suis dans les petits bonheurs.
7: C'est une bonne raison.
8: La bonne humeur, c'est le début du bonheur.
2: Où est-ce que tu habites ?
1: Alors, moi, j'habite à Tolé.
9: Vous voulez m'envoyer en tôle ?
1: C'est un bourg, hein. C'est pas une grande ville, mais c'est une ville où tout est facile. On peut aller partout à pied et c'est ce qu'on cherche.
10: On y va à pied ?
11: C'est une balade, non ?
1: Pour la balade, c'est Cléder et la plage des Amiettes. C'est la plus belle plage du Finistère, parce que quand on monte la Bretagne, on montre les Amiettes. Et je fais partie d'un petit groupe de copines où on fait du longe-côte sur cette plage à peu près tous les jours.
12: Tous les jours ?
13: Elle est sûrement plus chaude qu'en Écosse, hein ?
1: Si je devais finir mes vieux jours sur une île, ce serait l'île de Groix, parce que c'est là que j'ai passé le premier week-end avec mon mari, quand on s'est rencontrés.
14: Allons dîner dans une petite auberge des environs.
15: À votre bon plaisir, ma fille.
1: On a passé le week-end dans l'auberge de jeunesse et nos soirées chez Thibedef.
16: On n'est pas sorti de l'auberge.
17: De toute évidence, une rupture du continuum espace-temps a produit une nouvelle séquence chrono-événementielle.
1: Un voyage dans le temps, les années folles.
18: Qu'est-ce qu'elle a dit ?
19: Elle était folle de ton corps, m'a demandé si je pouvais arranger le coup.
1: J'aimerais bien vivre dans les années folles, ouais. C'était l'ambiance, je regarde beaucoup de films et les costumes, la musique, le Charleston, les coupes de cheveux.
20: C'est pas naturel tes cheveux ?
21: Oh si, ma mise en pli est d'époque.
0: Prononcer trois fois la phrase impossible.
1: C'est très compliqué.
22: Mais non, pas du tout, voyons.
23: Bah, qu'est-ce que vous attendez pour qu'il fasse nuit ?
1: Sache que ça se cache et cache que ça ne se sache.
24: C'est correct.
1: Sache que ça se cache et cache que ça ne se sache. Sache que ça se cache et cache que ça ne se cache. Voilà, loupé. Allez, salut.
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25: Sébastien, Jean-Marc et Francis font partie du club de self-défense catalan de Rodez, à 25 minutes de Perpignan. On y pratique le Bosendo, un art martial au bâton venu de Chine et du Japon, et le Yawara, un art martial aux mains nues.
26: En garde, dozo.
25: Dites donc qu'il faut être agile avec le bâton, Sébastien.
27: On essaye de développer, de travailler tout le corps dans une coordination et progressivement être à l'aise avec l'arme.
25: Alors, on est ici dans les jardins de la mairie de Rodez. Et vous, Sébastien, vous dirigez cette section de self-défense catalan. C'est quoi exactement ce que vous pratiquez ?
27: Alors, nous avons deux techniques martiales, deux arts martiaux. Le Yawara, qui est un art martial à main nue, et le Bosendo, qui est une escrime chinoise au bâton long. Les deux ont été importés et développés par un maître d'armes, Francis Vigoureux, qui, lors de la guerre d'Indochine, a pris des très vieilles techniques et les a adaptées à sa pratique personnelle. Le sport a continué à évoluer jusqu'à maintenant.
25: Et comment vous avez connu ce sport ?
27: Sur Perpignan, le premier dojo était dans le quartier de Saint-Gaudéric, et puis il y avait un autre club aussi sur Avenue de la Gare, et donc c'est là où on a démarré.
25: Et vous l'avez amené ici à Rodez.
27: Tout à fait.
25: Alors messieurs, comment ça se passe ?
28: Très bien.
25: Il y a des danes comme au judo ?
28: Oui, première, deuxième, troisième, jusqu'à sept, je crois.
27: Jusqu'au sixième dan, ce sont des danes techniques, et ensuite c'est des danes honorifiques, septième, huitième, jusqu'au dixième dan. Voilà, ça marche exactement sur le système du judo.
25: Et vous avez tous la ceinture noire ?
27: Bruno, il y a encore...
25: Encore marron.
27: Ceinture marron, mais en préparation de la ceinture noire.
25: Vous, Jean-Marc, ça fait longtemps que vous pratiquez ?
29: Eh bien, maintenant, ça fait 12 ans. Oui, je suis arrivé ici un peu par hasard, et puis voilà, je cherchais à la base refaire des arts martiaux, type aïkido. Et j'ai découvert le Yawara Bozendo et ça m'a plu beaucoup. Voilà.
25: Vous habitez Rodez ?
29: Oui, c'est ça.
25: Et c'est une chance de pratiquer en plein air.
29: Oui, mais à côté de ça, on a un super dojo aussi. Hein. Donc, on profite du plein air quand il fait vraiment bon. Sinon, à côté, on est à l'abri, il n'y a pas de souci.
25: Sébastien, on entre dans votre dojo, mais qui est occupé, dites-moi.
4: Là, c'est le cours de gym pour les seniors.
25: C'est un peu vous, Albert, hein, à l'origine de la construction de ce dojo. Hein. C'est vous qui l'avez construit.
5: Oui, oui, j'ai fait les plans et tout.
25: Donc là, vous avez utilisé et repris cette ancienne école ?
5: Ben oui, on a refait les murs, tout, les chapes, tout, on a tout refait. Enfin, il n'y avait rien au départ, il y avait juste un préau ouvert, c'est tout. On a mis 6 mois pour le faire.
25: Bravo !
5: Voilà, ça a été assez rapide.
25: Donc, vous, Sébastien, vous êtes l'entraîneur ?
4: Tout à fait, Jean-Marc est président, Bruno, trésorier, il manque le secrétaire aussi.
25: Et combien y a-t-il d'adhérents ?
4: On est entre 15 et 20 adhérents sur l'année, oui.
25: Sébastien, cet art martial, il n'y a pas de compétition, c'est vraiment pour soi.
4: Voilà, tout à fait. C'est un peu sur le système de l'aïkido. C'est un art martial non compétitif où on travaille avec des partenaires et non contre des adversaires. On évolue ensemble.
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2: Bonsoir à toutes et tous et bienvenue sur ICI. Vous avez peut-être passé la journée à bouger, à profiter de la météo, si elle était clémente, ou tout simplement à ne rien faire. Eh bien, le week-end de 20h à 21h, dans Il n'y a pas que Paris dans la vie, on vous propose une autre façon de voyager. Direction les quatre coins de la France à travers les histoires de nos invités. Toute la semaine, Éric Bastien était face à des personnalités qui ont accepté de raconter leur France. Celle des vacances en famille, des premiers souvenirs, des endroits où l'on revient toujours. Une France qui ne ressemble pas forcément toujours, d'ailleurs, à celle des cartes postales. Et pour ouvrir cette sélection du week-end, on retrouve une comédienne qui est à l'affiche en ce moment de Hitchcock et Marie-Rose au Théâtre de l'Œuvre à Paris et de Uberoi également au Théâtre de Paris et qui partage sa vie et ses souvenirs des lieux qui lui sont chers. Mélanie Page.
3: Quelle rentrée! Bonsoir, Mélanie Page.
4: Bonsoir.
3: Vous reposez un petit peu quand même l'été pour attaquer une rentrée aussi.
4: Je me suis reposée au mois d'août. Oui.
3: C'est vrai que là, la rentrée est extrêmement chargée. C'est toujours comme ça avec vous, dynamique, intense, boulimique de vie.
4: Bah, quand on me propose des beaux projets, je ne peux pas dire non. Et il se trouve que là, ça s'est un peu télescopé et que les deux se faisaient en même temps à Paris. Donc on a trouvé la solution de mettre ça à deux horaires différents. Et comme les deux théâtres sont assez proches physiquement, je vais gambader prestement entre les deux.
3: Alors on en parlera quand même, même s'il n'y a pas que Paris dans la vie. Paris fait forcément partie de votre vie. Je vous remercie en tous les cas de prendre le temps ce soir. Effectivement, c'est vrai que c'est une balade qui, voilà, va permettre de retracer aussi votre existence. Si vous fermez les yeux un instant, que vous imaginez la carte de France, on a tous l'image de cet hexagone, pas forcément Paris, parce que vous y êtes. Quel est le premier endroit comme ça qui vous vient à l'esprit, Mélanie Page?
4: Alors là, tout de suite, je dirais plutôt la Vendée, parce que j'y ai passé...
3: Vous pouvez rouvrir les yeux.
4: Oui, ah ben... les gens ne l'ont pas vu, vous n'êtes pas obligé de le souligner. Ah mais moi, je suis bonne élève. On me dit, fermez les yeux, je ferme les yeux.
3: Mais je vous dis que vous pouvez les rouvrir.
4: Ah ben voilà, je les ai rouverts. Oui, parce que j'y ai passé vraiment beaucoup, beaucoup de mes étés, pas que l'été d'ailleurs, de, on va dire, de 9-10 ans à...